Lola Bay est une chanteuse, autrice, compositrice qui mêle douceur, humour et spontanéité. Si vous avez pu la voir dans l'émission The Voice, ce qu'elle affectionne aujourd'hui, c'est sillonner le monde rural pour chanter dans les tout petits villages.

0: M'ennuyer, Lola Baye. Un coup de cœur ici même. 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
1: Ma tata, elle est petite. Quand elle a un truc qui est haut, elle n'arrive pas à l'attraper.
2: Vous préférez être grand ou petit ?
1: Moi, j'ai envie d'avoir 15 ans comme ma cousine Olivia qui a un appareil dentaire. Parce que j'ai envie d'être grande comme elle et j'ai envie de sortir avec mes copines quand il fait beau. Ma mère, elle est très grande, mais elle y arrive quand même à rentrer. Elle n'est pas obligée de baisser la tête. Mon papa, elle est grand, mais a des grands doigts. Elle ne peut pas lâcher les chouchous de ma petite sœur Lisa.
2: T'as envie d'être grande ou de petite ?
1: Comme ma maman. Ma maman, elle est moyenne. J'ai envie d'être pas trop petite, mais pas trop grande. Ma tata, elle est petite. Et du coup, quand elle a un truc qui est haut, elle n'arrive pas à l'attraper. Et mon père, il est plus petit que ma mère. Je préfère être grande, mais être petite, c'est aussi bien parce que, enfin, on peut passer partout, c'est un peu plus pratique, c'est tout ça. Juste être un peu plus grand, mais pas beaucoup. Je rêve que je sors avec mes copines, que j'ai 15 ans et que j'ai mon portable.
2: Donc, en fait, quand on est grande, on a...
1: un portable, et mon père, il m'avait donné son portable qu'il avait cassé quand il était grand. J'ai envie d'avoir un portable parce que comme ça, je pourrais appeler mes copines, je pourrais envoyer des messages et je pourrais envoyer des photos. Moi, en fait, j'ai envie d'avoir un portable mais pour faire des jeux, pour faire plein de choses. Ben, moi, j'ai un téléphone rose, mais il est pour enfants. Il y a des jeux, des vidéos, de la musique... On peut envoyer des messages, on peut envoyer des photos et je peux jouer à mes jeux. Et même, j'ai envie d'avoir un portable pour de vrai, comme ma mère, vu que ma mère, elle a un jeu de Disney et un jeu pour construire des manèges. Moi, j'ai trop envie d'en avoir un.
2: Pour faire quoi ?
1: Je sais pas.
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3: L'attraction ouvre ses portes, on va rentrer dans une première salle. Et déjà, quand on vient de dehors et qu'il fait 2 degrés, on est content de retrouver un peu de chaleur.
4: Bienvenue dans le monde de la technologie. Ici, vous trouvez les plantes les plus étranges de la planète.
3: Ce qui est assez incroyable, c'est qu'on traverse plusieurs salles avec plusieurs ambiances. On va pouvoir voir de nombreuses plantes, sentir, interagir en parlant. Et on va voyager à travers un jeu de lumière, un jeu de mapping assez incroyable. Et franchement, je l'avoue, c'est assez bluffant.
4: Transférons l'énergie récoltée vers les serres via le système racinaire de mes plantes. Au rendez-vous de l'autre côté. Je sens que ça va être spectaculaire.
3: Alors pour ceux qui ont déjà eu l'occasion d'aller au bassin des lumières à Bordeaux, on est un petit peu dans ce même univers. On va voyager dans une serre éclairée avec un mapping qui va interagir aussi en fonction de nos pas. Et ça, c'est plutôt sympathique. On marche, la lumière s'éclaire au sol, les murs sont éclairés avec des décors paradisiaques, fleuris. Et franchement, c'est extrêmement bluffant. Allez, on quitte la serre pour un autre monde, un autre univers. Direction la toute dernière salle où là, normalement, j'avais eu l'occasion de venir dans les coulisses lors de la construction de l'attraction il y a quelques semaines. Là, on va se retrouver face à un arbre imposant et il va falloir lui redonner vie en tapant en rythme sur des énormes tambours qui ont été mis à disposition. Et ça, je suis persuadé que ça va plaire aux petits, mais aussi aux grands. Ok, donc là, je vais me greffer avec une famille. On va taper à fond sur le tambour. En fait, à chaque fois qu'on donne une impulsion sur le tambour, ça envoie de l'énergie dans l'arbre, l'arbre prend vie. Et pour le reste, je vous laisserai le découvrir par vous-même, mais c'est, faut le dire, assez magique. Est-ce que je peux vous demander qu'est-ce que vous en avez pensé ?
5: Franchement, c'est super top, c'est une belle expérience, c'est très joli.
3: Ça vous a plu ?
6: Ça change beaucoup de toutes les attractions qu'on peut voir. Partout en fait, et là c'est vachement ludique même pour les enfants, c'est très visuel, le fait de à la fin de taper sur les tam-tam, franchement c'est juste génial.
3: Est-ce que ça vous a plu les filles ?
7: Oui.
3: Pourquoi ça vous a plu ?
7: Parce que en fait les plantes elles nous avaient suivies et c'était trop bien, on a beaucoup aimé. Et voilà.
3: Bon ben voilà, je vous l'avais dit, ça marche sur les petits, ça marche sur les grands. Maintenant, il vous reste plus qu'à venir ici au Futuroscope pour venir découvrir la Serre des Mondes. C'est l'une des deux nouvelles attractions de cette saison 2026, la 39e pour le Futuroscope. Bon, je vous souhaite quand même qu'il y ait un peu plus de soleil qu'aujourd'hui. Quoique, franchement, pour aller dans la Serre des Mondes, vous serez quand même content de retrouver un peu de chaleur.
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8: Ce matin, on a rendez-vous avec un Caulois, il s'appelle Éric Castet, et avec sa femme Juliette, ils ont intégré il y a quelques années l'organisation internationale JRS, c'est Jesuit Refugee Service Welcome. Il s'agit en fait de réseaux de familles qui mettent à l'abri des migrants le temps de leur régularisation pour éviter qu'ils dorment à la rue, avec tout ce que ça comprend évidemment. Alia Zegaoula a rencontré Éric, qui se décrit d'abord en trois mots.
9: Déterminé, ça c'est sûr. Déterminé, deux fois, ça compte. Optimiste. On a l'impression de que notre action est une goutte d'eau dans l'océan des souffrances. Il y en a une, toute sa famille a été massacrée. Elle est venue à pied, elle a traversé du désert, en prison, en Libye, esclavage, viol. Des fois, elles abandonnent leur famille. Ça nous oblige à faire un peu de géopolitique, à comprendre ce qui se passe dans les autres pays. On a l'impression de toucher à l'essentiel. Et pendant 6 mois, nous accueillons Myriam. C'est une magnifique aventure à plusieurs titres. D'abord, la rencontre de ces gens qui vivent toutes les horreurs qu'on peut imaginer. Vraiment toutes.
10: Qu'est-ce que vous en retirez de ces rencontres que vous n'auriez sans doute pas faites sans ce réseau ?
9: Bon, moi, ça a été un choc. Il y avait des préjugés sur les religions et les coutumes. Moi, je vais parler franchement. On a accueilli une femme qui a vécu toutes les horreurs, mais qui a un rayon de soleil. Et grâce à sa foi, qui n'est pas la mienne, qui est foi musulmane, et je découvre que sa foi lui permet de faire triompher la joie. J'étais très touché par la capacité de résilience.
10: Au-delà de ces semaines passées ensemble, est-ce que vous arrivez à avoir des nouvelles de ces personnes accueillies auparavant ?
9: Oui, il y en a qui reviennent nous voir, il y en a qui ont réussi à s'installer, qui ont réussi vraiment à se régulariser, à trouver du travail. Elles viennent voir maman Juliette, papa Eric.
10: Est-ce que vous diriez que ça vous a davantage encore ouvert à l'autre ?
9: Merci pour la question. Je suis ouvert à l'autre. Mais jusqu'à quel point je consacre du temps à celui qui est en face de moi ? Jusqu'à quel point je le considère ? Je peux faire distraitement en pilotage automatique, mais quand la personne est en face de moi, est-ce que j'ai l'impression de perdre mon temps ou est-ce qu'au contraire, je considère que chérir la personne qui est en face de moi est peut-être l'action la plus directe pour la paix ? C'est la question que je me suis posée. Évidemment, je suis très occupé, mais quand j'ai pris du temps pour apprendre à Myriam à faire de la trottinette et du vélo, je me disais, Eric, t'as tellement de choses à faire, mais en fait, non. Non, à la fois c'est un investissement et à la fois moi-même je suis bouleversé par ce qui se joue, quoi. Il y a quelques mois, il y avait les 10 ans de JRS Welcome. Je sais pas combien de personnes mises à l'abri dans le 06 étaient réunies et sur l'estrade quand il y a eu la trentaine de migrants 10 ans après, c'était séquence émotion. Vraiment, des gens magnifiques, des témoignages. C'est un grand moment d'humanité.
10: À ceux qui osent pas ou ceux qui se disent c'est trop compliqué, vous direz quoi ?
9: Bah, c'est cette fameuse parabole de l'homme qui marche au bord de la mer et qui jette à la mer toutes les étoiles de mer qui sont sur la plage. Et un autre lui dit, mais tu te rends compte, il y en a des milliers. C'est complètement vain. Il a dit, oui, c'est vain, mais pour celles que je mets à l'eau, ça change tout, c'est leur vie qui en veut. Donc, de voir des existences sauvées, entre guillemets. Quand je dis des existences, c'est parce que ces jeunes sont des futurs parents, j'espère, et c'est pas juste une personne, c'est une lignée. Enfin, voilà, c'est des vies dans leur durée qui sont modifiées. Se soucier d'une personne, il faut commencer par ça, quoi. Voilà, voilà où j'en suis.

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2: Bonjour Olivier, on parle donc de cuisine aujourd'hui?
1: Tout à fait, et on fait un viron du côté du nord du département. Bonjour les amis, petit tour du côté du pays rouennais aujourd'hui. Comme on y dit là-bas, la gastronomie c'est très important à Rouen, vous en avez peut-être écouté parler. Sur le plan linguistique, le Y pronom neutre, on y aime bien dans le nord du département. Et je vous rappelle que le verbe entendre n'existe quasiment pas. À Rouen, on écoute. Donc vous avez peut-être écouté parler de l'importance de la gastronomie là-bas. Alors la figure tutélaire, c'est la maison Trois Gros, 3 étoiles au guide Michelin. Le restaurant tenu à partir de 1930 à Rouen par Jean-Baptiste Trois Gros et son épouse Marie, puis par leurs fils Jean et Pierre, et enfin par leur petit-fils Michel, qui s'est installé depuis quelques années à Ouche près de Rouen, et maintenant son fils César. Vous avez remarqué comment je dis Rouen en une syllabe plutôt que Roanne en deux syllabes? C'est comme ça qu'on y dit dans la région. Donc vous l'avez compris, la gastronomie c'est important, c'est number one. Les gens aiment bien les douceurs aussi, hein. La région rouennaise, c'est la terre où l'on a fait la vraie papillote, celle qui est faite chez Révillon en Coteau, ça va être de saison. Et puis nous avons la praluline, une brioche au beurre et aux pralines roses, créée par Auguste Pralu en 1955. Au fait, la pâtisserie et chocolaterie Pralu, c'est bien d'origine rouennaise, même si on en trouve un peu partout aujourd'hui, et même si les Lyonnais tentent de se l'approprier. Non les gones, Pralu, c'est rouennais. Les pralulines, ils en font tellement qu'il faut qu'ils prennent très tôt le matin. Prendre, ça peut vouloir dire embaucher, commencer le travail dans le parler rouennais. Alors, attention quand même avec les papillotes et les pralulines, hein, si vous avez une chemise blanche, parce que vous pouvez vous faire une catole, c'est-à-dire une tache. Par contre, après avoir mangé, vous aurez la caisse. À d'autres termes, vous serez en forme. Les ch'tis, ils adorent. Oui, à Rouen, on parle volontiers de ch'tis pour désigner les enfants. Ne pas confondre avec le ch'ti

0: Imi du Schnorr. Un événement incontournable de la région rouennaise, c'est Rouen Table Ouverte, RTO pour les intimes, dans lequel gastronomie et spectacle vivant se rencontrent pour le plaisir des papilles, des yeux et des oreilles. Un autre grand rendez-vous, c'est le Salon de la Gastronomie, organisé par le comité des fêtes au Coteau et qui se tient depuis quelques années dans la grande salle du Scarabée à Riorges. On y propose le meilleur de la production d'une centaine d'exposants et leur savoir-faire. Et même si ça pleut, et si la pluie vous y craignez, comme on dit volontiers à Rouen, c'est-à-dire si vous n'aimez pas ça, vous serez bien à l'abri au Scarabée. Au Scarabée, on peut sept cendres, mot du patois rouennais qui veut dire se réchauffer. Voili voilou.
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2: Juan Manuel Fangio a débuté et terminé sa carrière de pilote de F1 sur le circuit de Gueux. Et en 1958, c'est le Grand Prix de Cuba, un pays secoué par l'insurrection menée par Fidel Castro contre le dictateur en place. La veille de la course, le 23 février, Fangio fait les derniers essais sur le circuit. Il a 47 ans, la retraite sportive est proche, mais il est très attendu. C'est la star. Le soir, il est à son hôtel quand il est enlevé par des membres du mouvement révolutionnaire cubain. Une manière d'embarrasser le régime et d'attirer l'attention sur la misère du peuple. La course est finalement lancée dans un climat tendu. Fangio, lui, qui sera retenu 26 heures, sera bien traité. Il sera libéré sain et sauf. L'enlèvement fait la une des journaux du monde et sert la cause révolutionnaire. Après la révolution de 1959, la F1 disparaît de Cuba, jugée incompatible avec le nouveau régime communiste. Fangio est né au début du XXe siècle en Argentine. Il arrive tard en Europe. Il approche des 40 ans quand il se lance dans le premier championnat de F1 en 1950. Il va rapidement impressionner par son talent exceptionnel. Il se distingue par son intelligence de course, sa régularité, sa maîtrise de la mécanique, capable de préserver une voiture tout en restant incroyablement rapide. Fangio court pour les plus grandes écuries de l'époque, Alfa Romeo, Maserati, Mercedes-Benz et Ferrari. À une époque où les voitures sont extrêmement dangereuses et les circuits bordés d'arbres, de bottes de paille ou de simples barrières, sa constance force le respect. Parmi les circuits marquants de sa carrière figure notre légendaire tracé de Gueux à côté de Reims. Un circuit ultra rapide, composé de longues lignes droites sur route nationale, où les voitures dépassent souvent les 250 km/h. Fangio y brille dès le premier Grand Prix de France, le 2 juillet 1950. Il est champion du monde l'année suivante. Il va remporter 5 titres de champion du monde jusqu'en 1957. Un record qui va tenir près d'un demi-siècle. Et même quand il ne gagne pas, il impressionne par sa combativité et son sens tactique. Fangio prend sa retraite en 1958 avec un palmarès exceptionnel. 24 victoires en 51 Grands Prix. Aujourd'hui encore, c'est une référence absolue. Juan Manuel Fangio sur le circuit de Gueux, c'est l'un des trésors de Champagne-Ardenne.
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3: Impossible de ne pas céder à la tentation des macarons de Boulet, la plus ancienne enseigne de la ville depuis 1854. Et la transmission est aussi une affaire de famille puisque Jacques Alexandre vient de passer la main à sa fille. Bonjour Mathilde.
4: Bonjour.
3: Les macarons de Boulet sont fabriqués dans la tradition de manière artisanale. Il y a une volonté de garder une production de qualité.
4: Moi, c'était vraiment une priorité pour moi, comme ça l'a été pour mon père il y a 31 ans, quand il a pris la suite donc de sa maman, donc ma grand-mère. C'est de perpétuer le savoir-faire et donc bien sûr la qualité et l'artisanat. Donc je modifierai absolument pas du tout la façon de les fabriquer. Ça restera tel que ça l'est depuis le début.
3: Quels ont été les mots de votre papa ?
4: Pour être honnête, ça fait quelques années qu'on en discute, que le sujet est sur la table. Mais ça lui tenait bien sûr à cœur qu'il y ait une suite. Il m'a mis aucune pression. Ça s'est fait d'une manière très naturelle, très douce également. Je pense qu'il est fier et surtout heureux de savoir que je vais conserver ce savoir-faire et pas faire de changements majeurs qui puissent entacher notamment la qualité de nos macarons.
3: Les macarons de Boulet, ils sont célèbres, Mathilde, dans le monde entier. L'export peut être encore plus performant.
4: Ça peut être encore plus performant parce qu'aujourd'hui, avec Internet, les possibilités sont illimitées. Mais j'ai surtout à cœur de maintenir notre ancrage dans la région parce que c'est tout de même essentiellement en Lorraine qu'on a nos clients de plus longue date. Donc l'export fait partie de mes projets, mais je tiens surtout à trouver de nouveaux distributeurs dans la région et à continuer de les faire connaître autour de nous.
3: Vous êtes en possession d'un secret de fabrication. Qu'est-ce qui fait ce petit goût si particulier des macarons boulageois pour qu'on les aime tant?
4: Ce qui fait vraiment leur particularité, c'est ce goût de l'amande, parce que nous on travaille donc des amandes entières qu'on reçoit dans leur peau. C'est pas de la poudre d'amande, hein, c'est des amandes qui arrivent entières chez nous et qu'on va ensuite aller émonder. Du coup, on ne casse pas la fibre de l'amande lors de la fabrication. Donc ça permet vraiment à nos macarons d'avoir un goût très fin, très subtil, le goût de l'amande qui se développe très longuement dans la bouche après l'avoir mangé. Et le dressage à la cuillère, qui est une technique très rare hein, sur les macarons. On a quand même beaucoup de macarons aujourd'hui posés avec une dresseuse. Les nôtres sont faits un par un à la main à la cuillère en argent et donc ils ont un moelleux que vous trouverez sur aucun autre macaron.
3: Vous représentez la 7e génération à travailler dans l'entreprise. Est-ce que c'est une pression supplémentaire de faire perdurer cette tradition?
4: Comme voilà toute reprise d'une société d'aussi longue date, il y a une pression, aussi beaucoup beaucoup de fierté. Puis je resterai bien entourée par mon papa, ta compagne qui travaille ensemble depuis longtemps ne seront pas très loin. Donc je suis quand même bien entourée. Donc assez confiante tout de même.
3: Question gourmande, Mathilde, comment aimez-vous déguster le macaron de boulet?
4: C'est vrai qu'avec un petit café à 16h, pour moi c'est l'idéal. Mais honnêtement, même avec une coupe de champagne, il n'y a pas d'heure pour en manger. Ça passe toujours très bien.
3: Un grand merci d'avoir été notre Lorraine du jour et très bientôt à Boulet pour goûter ces magnifiques macarons.
4: Avec grand plaisir, à bientôt.
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2: Quelle qualité doit avoir un sportif de haut niveau ?
3: Des forces, des muscles, manger sain
4: et beaucoup boire.
5: Il faut beaucoup, beaucoup s'entraîner pour faire le sport qu'on veut.
6: Pour faire marcher ses muscles.
5: On s'entraîne beaucoup, genre on fait de la muscule, prendre des poids de genre 40 kilos sur ses bras et tenir le plus longtemps pour avoir des muscles.
2: Et vous connaissez des sportifs de haut niveau ?
6: Ah, oui. Cristiano Ronaldo,
5: Teddy Riner, Kylian Mbappé,
6: Lionel Messi,
7: Léon Marchand,
6: Félix Lebrun et Alexis Lebrun.
2: Et ils faisaient quoi eux ?
6: Du ping-pong.
2: Vous les avez regardés pendant les JO ?
6: Oui, de temps en temps.
5: Moi, je les ai pas regardés, mais
6: j'ai vu surtout.
5: J'ai vu juste Teddy Riner parce que j'aime bien karaté, mais j'ai arrêté.
6: Moi, j'ai vu beaucoup plus de fois Léon Marchand, même si je préfère beaucoup plus le ping-pong. Il faisait vraiment des trucs magnifiques.
8: Will Bayama, je crois, pour la France, le basketteur. Et après, il y avait un Américain. Après, je sais pas comment on l'appelle, mais ma belle-mère, elle avait crié le King. Mais je crois pas que c'est son prénom.
2: Est-ce que vous aimeriez être un sportif ou une sportive de haut niveau, vous ?
5: Oui.
6: Non. Est-ce que ça demande trop d'exercice ?
5: Faire de la piscine, j'aime bien. Ça fait marcher les bras, les jambes en même temps. Et ça demande beaucoup d'entraînement, du coup j'adore.
6: Moi, oui, parce que j'aimerais bien faire beaucoup de ping-pong. Parce que c'est mon sport préféré. Et Félix Lebrun, il m'a donné un bon coup d'énergie. Maintenant, j'en fais un club et voilà.
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9: Oh, j'en peux arrêter de beuvracher.
10: En Berrichon dans le texte.
9: Beuvracher, c'est boire des petits canons. Mais à force d'en mettre derrière la cravate, vous pourriez ben avoir le gerlet, puis devenir causant. Puis si vous continuez à beuvrailler, vous serez abreuvagé, plein comme une nœud. Mais quand c'est que vous en avez vos deux pleins patins, le lendemain, il y a le pivert qui vous colle dans le nez, yo. Ça fait qu'au goûter, vous buvez plus que de l'io. Vous faites un repas de bœuf. Les bonnes résolutions de plus toucher à une chopine, oh, ça dure jamais ben longtemps. On retrouve ben vite son avaloir, et puis on se remet en beuvée. Faut dire que chez nous, dans le Berry, j'enque l'embarras du choix. Châteaumeillant, Mentou, Chancy, Reuilly, Sancerre, Valençay. Sans compter Saint-Marcel et Venem. Comment voulez-vous en que ça que j'arrête de gobloter? Maurice Sandré, dans Plein Communeux, nous décrit son état. Cré bon Dieu! Tchic, ça veut donc dire. V'là que je peux plus rester d'aplomb. Quand que je cause, je raconte des bêtises et j'ai la tête comme un vrai plomb. Je peux plus me tenir sur mes giboles. J'ai comme qui dirait mal aux cheveux. Je crée bien que je suis plein, ma parole. Là oui. Je suis plein comme une nœud. Oh, c'est une chose qui est pas naturelle. Où que j'ai ben pu attraper ça? Ah, va m'enduler, ma fumelle, en me voyant dans cet état-là. Ah, pour une fois que je fête la Sainte-Barbe, je peux plus rentrer chez nous, bon Dieu, sans me cramponner à tous les arbres. Ah, ça y est, ben, je suis plein comme une nœud. C'est que pour arroser la bonne cuisine, en que le lieutenant, tous les deux, j'avons bu nos 17 chopines. Du coup, nous voilà plein comme une nœud.
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11: Les petits bonheurs, généralement, ce sont des sourires qui se récoltent tous les jours au hasard des rencontres. Il suffit d'un micro ici, de ne surtout pas prendre de rendez-vous et de ne pas se présenter. Ça marche très bien à Megève, par exemple. Nous sommes donc en Haute-Savoie, sur les hauteurs de Megève, au Mont d'Arbois, pendant que des chevaux sont en train de monter dans une bétaillère.
12: Bonjour.
11: Bonjour. Matin de bonheur, venez vous occuper des bêtes.
12: C'est ça, on vient les mettre au chaud, ouais.
11: Ah, c'est-à-dire que là, ils quittent la montagne?
12: Ouais, ce coup-ci, ouais, c'est bon. Ce coup-ci, on va les ramener, on va les mettre en pension pour cet hiver, ouais. Ils ont passé tout l'été en montagne, donc ce coup-ci, ça y est. Ils vont aller se mettre au chaud pour l'hiver.
11: Eux, ils font toute la saison hein, ici ?
12: Ouais, ceux-là, ils font toute la saison ici. Il y en a qui sont là pour la monte, il y en a qui sont là pour l'attelage. Et puis, vu que nous, on est élevage, il y en a, ils sont juste là pour grandir.
11: Vous, c'est pas juste un loisir, c'est votre métier ?
12: Ouais, moi, c'est mon métier. Ouais. Je suis cocher palefrenier. Ouais.
11: Quand vous dites pour l'attelage, c'est les calèches qu'on peut voir à Megève, par exemple ?
12: Exactement, c'est ça.
11: Donc, les chevaux, quand ils sont pas attelés, on les voit ici sur les hauteurs de Megève ?
12: Ouais, c'est ça. Nous, on en a à l'Alpette, comme là en face, en haut de la côte 2000. On en a aussi au Mont d'Arbois, là, juste derrière. Et puis, après, au fur et à mesure de la saison, on les fait descendre petit à petit. Puis là, ils atteignent leur point le plus bas sur Megève. Puis après, on les change de département et puis voilà.
11: Donc là, ils montent dans le bus.
12: C'est ça, ouais. Ils montent dans le bus. Là, je vais en mettre 4. Là, après, j'ai mon patron qui va arriver. Il va prendre le reste. Et puis après, on va prendre un camion et une remorque. Puis on y charge tout dedans. Puis lui, il part cet après-midi.
11: Et là, ils partent où, en résidence d'hiver ?
12: Ils partent dans l'Allier, ceux-là. Ils partent dans l'Allier. Ils ont des gros champs de plusieurs hectares où c'est qu'ils ont du foin, des abris pour eux, de l'eau à volonté. Puis voilà.
11: L'Allier, donc en Auvergne, si je ne m'abuse, il fait pas beaucoup plus chaud qu'ici l'hiver.
12: Non, il fait pas beaucoup plus chaud. Mais par contre, ils auront plus d'herbe qu'ici, on va dire. Ils auront moins de neige, ils auront un peu plus de foin, un peu plus d'eau. Parce que nous, ici, c'est qu'on est tout de suite dans la neige. Et puis nous, on n'a pas assez de foin pour tous les nourrir l'hiver. Donc on préfère les mettre en pension. C'est beaucoup plus agréable pour eux. Puis pour nous, l'hiver, on a déjà bien assez de boulot comme ça. Donc au moins, ils sont un peu tranquilles aussi de leur côté.
11: Alors justement, vous faites quoi l'hiver si vous avez plus de chevaux ?
12: Alors c'est pas qu'on en a plus, c'est qu'on en a moins. Toute la partie élevage en fait partout en pension et en fait l'hiver nous on fait énormément de calèches sur Megève. On a des grosses calèches qui montent jusqu'à 12 personnes. C'est qu'on fait les fondus en calèche en soirée ou le midi et on fait juste des balades en calèche.
11: Bon vous j'imagine que le cheval c'est une passion, on fait pas ce métier là par hasard.
12: Mon grand-père était déjà éleveur de chevaux. Là maintenant je bosse chez un ami de mon grand-père. Puis voilà après on fait ça par passion. De toute façon c'est pas par l'argent qu'on va le faire hein, comme dans tout métier agricole.
11: Même à Megève.
12: Même à Megève, l'agricole, ça reste l'agricole, à Megève ou pas.
11: Je peux vous demander votre prénom ?
12: Moi, c'est Mathieu, moi.
11: Et c'est quoi le dernier petit bonheur de Mathieu, s'il vous plaît ?
12: Mon dernier petit bonheur, c'est d'avoir fait un galop sur les crêtes de la côte 2000 en plein été avec le soleil couchant. Et ça, je pense que je m'en souviendrai jusqu'à ma mort.

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1: Le 30 octobre 1812 à Montpellier, le préfet de l'Hérault, Pierre Barthélemy Joseph, comte de Nogaret, a mis les petits plats dans les grands. Il organise un mirifique dîner pour faire plaisir à ses hôtes, mais surtout à un hôte, le comte de Borroméo, qui va intercéder en sa faveur auprès de l'empereur Napoléon pour le faire grand croix de la Légion d'honneur. Sa délicieuse épouse, Marie-Julie Boudon de la Roquette, a fait préparer des dindonneaux aux truffes et de la croustade de bécasse. On est nickel, les invités arrivent, parmi lesquels le fameux comte de Borroméo, général des armées, accompagné de son état-major. Il est en uniforme, il a des favoris noirs très beaux, il raconte aux invités ses faits d'armes, cette soirée est extrêmement réussie. Et là, bam ! La porte du grand salon de la préfecture s'ouvre en grand. Le commandant de la gendarmerie déboule avec une dizaine de ses agents et se rue sur le comte de Borroméo. Monsieur le préfet hallucine. Madame la préfète Marie-Julie Boudon de la Roquette tape une crise de panique. Ses copines l'éventent et le comte de Borroméo est arrêté. Le comte de Borroméo, en vrai, il s'appelle Anthelme Collet. Et avant d'être général et avant d'être comte de Borroméo, il a été sous-lieutenant, déserteur, missionnaire dominicain, marquis, abbé à Gap où il a tapé 80 000 francs à ses fidèles, évêque sous le nom de Monseigneur Don Pasqualini, puis faux lieutenant, chanoine honoraire à Saint-Augustin avant de enfin devenir le général comte de Borroméo, ce qui lui a permis de taper dans les caisses d'argent public par-ci par-là pour, prétendument, organiser l'armée de Catalogne. Et juste pour que le tableau soit complet, en 1812, Napoléon, il était en train de galérer au fin fond de la Russie. Vous voyez, je pense qu'il avait peut-être potentiellement d'autres choses à gérer que faire grand croix de la Légion d'honneur, le préfet de l'Hérault. Ah non, attendez, stop, pousse, c'est pas fini. Donc il fout Anthelme Collet en tôle, hop, au cachot, pendant 3 semaines. Et notre préfet, un gros malin, décide de sortir Anthelme Collet du cachot pour le présenter à ses invités lors d'un autre dîner, histoire d'amuser la galerie. Ils le mettent dans la cuisine, Anthelme Collet est seul. À la porte, il y a 2 gardes. Il avise une tenue de cuisinier, un gilet rond, un tablier, un bonnet blanc. Il enfile tout ça, prend 2 plats, hop, un dans chaque main, met un coup de pied vigoureux dans la porte de la cuisine, genre « je suis pressé, ok, il y en a qui bossent ». Il passe devant les 2 gardes et le voilà libre.
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2: Le vin, ça prend du temps. 18 mois en général en Bourgogne avant d'être mis en bouteille. En ce moment, le millésime 2024 finit son élevage en fût comme à Beaune chez Philippe Pacalet. C'est dans le calme de ses caves qu'il nous raconte les notes aromatiques de son Gevrey 2024.
3: Donc là, on a changé de cave. On est plutôt sur du 2024, c'est ça ?
4: On est sur des 2024 rouges.
3: Attendez, vous voulez que je prenne votre micro ? C'est peut-être plus pratique. Hop, voilà. Donc là, vous avez ouvert le tonneau. Vous plongez la
4: pipette. Et on se retrouve avec un misime classique, c'est pour ça qu'on voit. On a une belle robe rubis, Gevrey Village. C'est 4 parcelles différentes. Gevrey, c'est toujours beaucoup de fruits. Hein. Ça fait un vin assez gourmand et toujours beaucoup de structure. Il y a les deux. Si on prend 10 personnes, toujours 7 qui l'apprécient. On va les soutirer pour les mettre en bouteille l'année prochaine.
3: Quand vous dites préparer, ça veut dire que...
4: On a mis un bouchon.
3: Ça, donc là, c'est le bouchon qui est à l'intérieur du...
4: Voilà, après on met le robinet.
3: D'accord.
4: Parce qu'on n'utilise pas de pompe, on fait par gravité. Ça évite d'aspirer le vin, c'est moins stressant.
3: C'est plus doux.
4: Voilà.
3: Ah, on peut stresser des vins.
4: Ouais, c'est de la matière vivante. Hein. C'est comme nous, ça évolue. C'est un peu à l'image de l'homme, le vin. C'est un produit culturel. Il y a beaucoup de points communs.
3: Donc il faut lui apporter beaucoup de douceur. Ouais.
4: Même si la forme du vin, là, c'est le tonneau après la bouteille. Nous, on a un squelette, c'est différent. Mais c'est une construction différente.
3: Oui, mais nous, on se trimballe avec le même squelette toute la vie.
4: Voilà.
3: Eux, ils changent de squelette quand même.
4: Mais on ne grandit plus à partir de 21 ans, normalement.
3: Non.
4: Alors que les vins, dès qu'on les a mis en bouteille, ils grandissent, mais différemment, parce qu'ils sont aussi coincés dans cette bouteille.
3: C'est pour ça qu'on a cette forme de tonneau, finalement, parce qu'on aurait pu mettre ça dans des cubes, finalement. Enfin...
4: C'est un œuf coupé au debout. L'œuf sous la terre, la gestation, enfin, il y a toujours une jolie philosophie avec tout ça, mais c'est... Hein, il y a un sédiment qui se forme au fond du tonneau, qui s'appelle la lie, donc quand vous remuez le tonneau, ben, ça remélange, ça dynamise, quoi. C'est un peu comme un bébé avec son placenta, quoi. Il y a une naissance. et ça protège le vin, donc ça dure un certain temps, c'est pour ça qu'on doit soutirer. J'ai un rôle protecteur et nourricier, c'est bien fait quand même.
2: Philippe Pacalé à Beaune est le papa de 50 000 bébés quand même, bouteilles par an, c'est pas rien et ça fait partie de la fierté de notre région.
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5: Magali, taxi TPMR à Limoges.
6: Les Limousins sont formidables. Stéphane Pigato.
5: J'ai fait des études en sanitaire et social. C'était le métier de ma maman, qui était aide à domicile. Quand j'ai eu l'âge de travailler, j'ai fait des remplacements avec elle les étés. Je travaille pendant mes études, je fais mes études, j'ai les examens. Et puis, j'ai travaillé dans des hôpitaux, des maisons de retraite, à domicile. J'ai fait mes premières expériences professionnelles aussi à domicile. C'était juste parfait, en fait. J'aimais être avec les personnes âgées, j'étais là pour elles, dans leur quotidien. Donc, moi, ça m'allait.
7: D'accord, jusqu'à 25 ans, vous faites ça? Et qu'est-ce qui fait changer le parcours finalement de vie?
5: C'était pas des CDI en fait, donc j'étais à durée déterminée, donc il fallait que je trouve quand même à un moment donné un travail qui allait m'aider à vivre pour le reste de la vie.
7: Vous avez déjà des enfants à cette époque ou
5: pas? Ah non, du tout.
7: Non.
5: Du tout. Mais j'envisageais, il fallait que j'envisage un métier qui allait m'aider à construire une vie. Et j'ai accepté en fait une nouvelle formation qui n'était pas du tout dans le même domaine parce que c'était parti dans l'industrie électronique.
7: D'accord, oui, vous changez complètement de...
5: Complètement.
7: Qu'est-ce qui vous plaisait là-dedans? C'était le hasard ou c'était...
5: Ah, ça a été le hasard, en fait. C'est le métier qui m'a trouvé. J'ai suivi une formation, j'ai eu les examens, j'ai fait de l'apprentissage. Et après, du coup, j'ai travaillé 20 ans avec eux. Je fabriquais des cartes électroniques. C'était moi qui les fabriquais. J'étais sur la chaîne, sur des machines.
7: Et alors là, qu'est-ce que vous vous dites? Parce que c'est pas du tout dans ce que vous vouliez faire, l'aide à la personne, et puis on se retrouve à travailler à l'usine, à la chaîne.
5: Non, mais l'électronique est très intéressant, donc... Ça m'a comblé pendant 20 ans.
7: D'accord, oui, ça vous a pas. Le changement n'a pas été si brutal que ça,
5: non.
7: Finalement.
5: Non, non. J'ai comblé pendant ces années-là en faisant de l'associatif, lié à mes enfants, dans le sport.
7: Et comment arrive ce second changement?
5: J'en avais pas marre de l'usine, c'est les maladies professionnelles qui m'ont amené là.
7: C'est des circonstances de vie qui font que finalement vous changez, quoi.
5: C'est ça.
7: Et qu'est-ce qui se passe à ce moment-là dans la tête de Magali, qui a un métier visiblement qui lui plaît,
5: oui.
7: Dans l'électronique, et qui se dit, va falloir changer?
5: C'était la santé d'abord, donc il a fallu rebondir et trouver un nouveau métier. Je suis forcément revenue sur l'aide à la personne. C'était d'abord l'aide à domicile, après le transport. J'ai essayé d'allier les deux et le transport de personnes à mobilité réduite est arrivé.
7: Et puis arrive donc le transport, le taxi, ce que vous faites aujourd'hui. Ça c'est pareil, c'est pas forcément une évidence de se dire je vais devenir taxi. Comment ça arrive dans votre vie?
5: C'était la meilleure solution pour pouvoir allier les deux. Donc je suis devenue taxi de Limoges. Un collègue m'a dit que ce métier m'allait comme un gant, donc c'est un beau compliment, on continue. Parce que le transport de personnes en fauteuil, c'est quand même bien particulier. On n'amène pas des gens que d'un point A à un point B. On rentre dans leur domicile, on les aide à se préparer, à pouvoir monter dans notre véhicule. Et à l'arrivée, c'est la même chose. Il faut les aider.
7: Et qu'est-ce qui vous plaît le plus dans ce métier aujourd'hui?
5: C'est le fait d'être présent, d'être utile pour eux et de les aider à vivre normalement.
7: Mais qu'est-ce que ça change finalement par rapport à un taxi normal?
5: On est bien plus utile dans leur vie en fait. On leur permet vraiment des choses qu'ils ne pourraient pas faire si on n'était pas là.
7: Et aujourd'hui, vous êtes heureuse comme ça?
5: Très, je ne changerai rien. Il va falloir qu'ils me supportent encore longtemps.
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1: Sur la route de la Guinguette à Anzem, en venant de Guéret, vous verrez sur votre gauche une maison avec des fenêtres blanches. C'est l'atelier du sculpteur Scal. Mais c'était quoi avant?
2: Je suis Scal, sculpteur. Avec joie de vous accueillir.
1: Donc votre maison, c'était la boucherie du bourg.
2: Une des boucheries du bourg, oui. Alors je crois que c'était la famille Fell qui aurait fermé, d'après les anciens qui habitent le village, dans les années 50. Mais il y a encore les traces.
1: Et donc là, le carrelage...
2: C'est ce qu'on appelle, je crois, du casson. Alors, je ne sais pas si c'est l'expression qui est employée en Creuse, mais en général, on appelle ça du casson, parce que ce sont des bouts de carrelage de toutes les couleurs, qui ont servi à faire le sol de l'atelier de boucherie. Et puis, il reste encore au plafond, encore des suspentes pour les bouchers, où ils accrochaient les morceaux de viande. Mon atelier, apparemment, c'était dans cet endroit qu'on accueillait les clients qui venaient. Donc ici, pareil, le même carrelage que dans l'autre partie. Et là, maintenant, j'ai transformé ça dans mon atelier de sculpture. Sur les matériaux, principalement des métaux, mais aussi du bois. Moi, ce qui m'importe, c'est le rendu dans les formes. J'apporte beaucoup d'importance à la lumière posée sur les pièces, les reflets, enfin. Et puis surtout, j'aime pas les lignes droites. Les gens qui aiment ce que je fais, c'est Jules Verne, Tim Burton, par exemple, me définit mieux comme recréateur.
1: Et là, par exemple, qu'est-ce qu'on a devant nous?
2: Je dirais un manège, mais qui est issu de plein de pièces différentes. Une montre, des engrenages. Alors évidemment, c'est un petit moteur de jeu d'enfant. Mais il y a un plateau qui tourne dessus avec comme un manège pour enfants. Mais là, au lieu que ça soit des chevaux, des voitures, ben là, c'est des symboles du temps.
1: Et est-ce que, comme les anciens clients de la boucherie, on pourra passer la porte et venir voir le manège du temps?
2: Dès cet été, j'accueillerai les visiteurs. Notre partie qui est sans carrelage, peut-être leur bureau, peut-être pas leur comptage, j'en sais rien. En tout cas, là, il y a une grande partie qui est carrelée en casson, comme je disais tout à l'heure, qui est très pratique à entretenir quand on a un atelier de sculpteur.
1: Donc il y a un pont entre le passé et le présent quand même, ça reste de la boucherie à l'atelier.
2: Ah oui, tout à fait, j'ai choisi cette maison pour ça aussi, hein, parce qu'il y avait vraiment un passé, une architecture un peu curieuse, un peu décalée, et ça a fait beaucoup dans le choix, ouais, tout à fait.
1: Comment vous avez mené votre enquête?
2: Principalement, je fréquente la bibliothèque de la COP, dans Zem. On est quelques-uns, et j'ai rencontré Brigitte, par exemple, à qui j'ai posé des questions. En tout cas, c'est grâce aux anciens du village que j'ai pu avoir quelques infos, quoi. J'ai une belle rencontre, je suis bien ici.
1: Dans cette maison, on ne découpe plus de la viande, mais des matériaux recyclés pour fabriquer des œuvres.
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3: Le saviez-vous, tous les jours, on prend 2 minutes pour découvrir les histoires méconnues du Vaucluse. Et ça, c'est avec vous, Maxime Perron. Bonjour.
4: Bonjour Mathieu et bonjour à toute l'équipe.
3: Et aujourd'hui, vous nous parlez d'un surnom assez surprenant. Je pense que même les habitants de Villeneuve-les-Avignon ne connaissent absolument pas cette histoire. Alors certains des habitants ont des surnoms. Alors c'est le cas à Nîmes, hein, on les appelle les crocodiles là-bas. Et donc Maxime, vous nous dites qu'à Villeneuve-les-Avignon, les habitants sont surnommés les lézards.
4: Oui. Alors les lézards, ouais, c'est plutôt étonnant parce que derrière en fait ce surnom un peu amusant se cache une véritable histoire médiévale à la frontière entre la réalité et la légende. Une histoire qui commence donc au XIVe siècle avec un personnage aujourd'hui presque oublié, Pierre de Luxembourg.
3: Vous parlez de Pierre de Luxembourg, c'est qui ce monsieur? C'est un roi, un pape, un cardinal?
4: Un cardinal, oui. Oui, c'est ça. Un cardinal très jeune d'ailleurs, connu pour sa vie pieuse, son humilité et sa générosité. Il vit à Villeneuve-les-Avignon, dans un palais où il refuse le luxe et meurt d'ailleurs au même endroit en 1387 à seulement 26 ans. Après sa mort, sa réputation de sainteté est telle que ses reliques deviennent immédiatement un enjeu majeur. Et c'est là en fait que la rivalité avec Avignon commence. La ville d'Avignon souhaite récupérer les reliques pour les honorer, mais les habitants de Villeneuve-les-Avignon considèrent ces restes comme un trésor inestimable, presque sacré. Voilà. Alors les Avignonnais font une proposition spectaculaire. Nous vous donnerons autant d'or que la caisse des reliques peut en contenir. Ah, c'est une proposition alléchante. Et pour les habitants de Villeneuve, cette offre est difficile à refuser. Alors ils vont accepter. L'échange se fait entre les deux rives du Rhône, d'une manière très solennelle. Les reliques partent à Avignon dans l'église des Célestins, construite spécialement pour ces reliques quand même. Et les Villeneuvois repartent avec une caisse identique, censée être donc remplie d'or.
3: Censée, parce que ça veut dire qu'il y a un problème quelque part, c'est ça?
4: Bah oui, parce que selon la légende, une fois la malle ouverte, les pièces d'or se transforment en milliers de lézards. des lézards qui s'échappent aussitôt, qui filent dans les rochers de Villeneuve et disparaissent autour de la ville. Une histoire racontée dans des archives et des récits anciens comme une punition symbolique de la cupidité. Depuis plus de 6 siècles, on appelle les habitants de Villeneuve donc les lézards. Et aujourd'hui encore, il y a quelques symboles qui se cachent un peu partout, sur certaines façades et sur la place notamment Jean Jaurès, où vous avez une statue de lézard. Je vous ai mis la photo dans l'article web. Comme le disait Frédéric Mistral, « Gai lézard, bois ton soleil, l'heure passe trop vite et demain, il pleuvra peut-être. » À Villeneuve, les Avignons, être un lézard, ce n'est pas juste une moquerie, c'est presque une philosophie de vie.
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5: Bernard, 68 ans, j'habite Marcilly depuis plus de 45 ans.
6: Votre grande passion, vous, c'est la randonnée?
5: C'est la randonnée dans tous les terrains, dans toutes les régions de France.
6: Ça a commencé comment, cette passion? Enfin, qu'est-ce qui vous a mis le pied à l'étrier?
5: Aller à l'école. Pas le choix. En pleine campagne, on allait à l'école à pied.
6: Ça représentait quoi comme trajet, comme longueur de trajet?
5: Quand j'ai commencé en primaire, dans la Nièvre, c'était 1 km 4 fois par jour. Et après, dans le Cher, c'était 3 km le matin et 3 km le soir, dans le milieu des bois, pour aller à l'école.
6: Et vous avez jamais eu les chocottes au milieu
5: non.
6: des bois?
5: Ben non. C'est sain, là-bas. Au milieu des bois, c'est sain. Il n'y a que du gibier. Le gibier est la peur de l'homme. Les oiseaux qui viennent le matin devant vous, là, qui se réveillent, le petit rouge-gorge, le petit merle, qui marche devant vous, là, dans la lumière, c'est magnifique. Le lever du soleil sur dans un sentier où il y a une biche qui est en train de ou un cerf qui est en train de dormir, un chevreuil, c'est magnifique.
6: Je crois que la randonnée, ça commence tôt chez vous.
5: Oui, ça commence tôt. Même les enfants, mon fils, lui, il avait 6 mois, il commençait à randonner avec nous.
6: À 6 mois, il marchait.
5: Ah ben, il était dans le dos, je l'ai porté sur moi, mais j'avais ma fille avec moi aussi. Ils ont commencé de bonne heure.
6: Généralement, vous partez pour des randonnées de combien de kilomètres?
5: Alors, quand on est sur Marseille dans la journée, c'est 8, 10, l'été, 12. Et que les week-ends, en dessous de 20, vous n'allez pas me faire plaisir. Je préfère 20, 25.
6: Et vous faites ça en combien de temps?
5: On marche à une vitesse moyenne de 6 km/h.
6: C'est un bon rythme, ça?
5: Oui, c'est un bon rythme.
6: C'est du plaisir, mais c'est aussi une mission. Une fois que vous êtes parti, on vous arrête pas.
5: Voilà. Alors, il y a des gens qui ont du mal à me suivre. Alors, ils aiment pas randonner avec moi, parce que...
6: Ah, il y a eu des prises de bec, déjà?
5: Non, jamais, jamais. Non, mais avec le sourire.
6: Et vous pensez à quoi quand vous marchez?
5: À rien. À rien.
6: Ça a l'air génial.
5: Oui, c'est génial. À rien. On est là, on regarde la nature, on regarde tout. Le moindre petite chose, ça m'émerveille.
6: Et quand vous partez en randonnée, vous êtes équipé comment?
5: Sac à dos, avec de la boisson, de la nourriture, des affaires chaudes, des affaires froides, de la crème solaire, des lunettes, une casquette.
6: Vous avez tout, quoi?
5: Oui, il faut tout. Je marche aussi avec des bâtons pompes.
6: Des quoi?
5: Bâtons pompes. C'est des bâtons avec un ressort à l'intérieur qui a différentes puissances qui fait que là, c'est toute la partie supérieure du corps qui travaille. Les muscles, le cardio, les abdos, le dos, ça les fait travailler. Et après, avec ce principe-là, ça allège toutes les articulations basses, les hanches, les genoux, les chevilles. C'est comme on appuie dessus, ça nous relève le corps.
6: Le surnom de Robocop de Marseille, il est mérité.
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0: Mais quand comprendront-ils? Call Me Daddy, un coup de cœur Isimen.
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2: Et à 20h sur votre radio ici, c'est l'heure de Décibel, toute l'actualité musicale avec ce soir un invité dont je sais que, dès que vous entendrez le nom, une musique mystique démarrera dans votre tête. Le nom de mon invité, c'est Era. Et la musique, c'est ça. C'est l'œuvre d'un homme, compositeur et producteur, Eric Lévy, dont le parcours commence avec le rock, le hard rock, passe par les États-Unis, croise le pape Jean-Paul II et jacouille la fripouille. Et au milieu de tout ça, Era, donc un succès énorme et un 8e album qui vient de sortir et qui va vous surprendre.
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2: Salut à toutes, salut à tous. Merci de nous avoir rejoints. On passe ce lundi soir ensemble, le premier jour de juin, les amis. Décibel en direct jusqu'à 21h avec l'anniversaire du jour, Alanis Morissette. La découverte, Monte Marco, un jeune artiste dont vous n'avez pas encore entendu parler. Si c'est le cas, c'est pas grave, c'est normal, ça vient de sortir. On découvrira Monte Marco ensemble tout à l'heure. Et puis un blind test autour des moyens de transport en musique. Si ça vous inspire, appelez dès maintenant Sadika, qui est au standard, Sadika, le numéro 0810 055 056, 0810 055 056. Le cadeau du soir, c'est 8, le nouvel album d'Era. Bonsoir Eric Lévy.
4: Bonsoir.
2: Je suis ravie de vous accueillir dans Décibel. Je le disais tout à l'heure, j'ai vu que ça vous a fait sourire. On entend le mot Era et tout de suite on entend... Incroyable la marque laissée par cette musique.
4: Oui, c'est
2: Ameno.
4: Vrai. Oui, oui.
2: D'ailleurs, votre prochaine tournée s'appelle Ameno Tour.
4: Oui.
2: Elle est toujours donc au cœur de vos concerts.
4: Oui.
2: Est-ce que vous pouvez me raconter si au moment où vous avez créé Ameno, qui n'est pas juste une musique, mais aussi une création linguistique,
4: oui.
2: Est-ce que vous sentiez que vous teniez quelque chose de particulier?
4: Absolument. J'étais assez sûr de moi, je dis ça en toute humilité bien sûr, mais depuis ma jeune enfance, j'ai toujours aimé tous les grands tubes, quels qu'ils soient, du classique, du hard rock, de tas de musiques différentes. Donc j'ai une oreille assez, quand j'aime, vous savez, j'entends les choses qui
2: vous
4: marchent bien.
2: Vous entendez ce qui marche.
4: J'ai une bonne oreille,
2: ouais,
4: pour ce qui marche. Et j'ai réussi. Alors, j'ai eu cette oreille pour moi-même, donc c'est un peu bizarre à dire, mais. Voilà, donc j'étais persuadé que ça allait bien marcher, mais pas dans ces proportions-là. Mon rêve, c'était de faire 500 000 albums. Je me rappelle, je me disais, je fais 500 000 albums entre l'Allemagne, les pays de l'Est, parce que je sais qu'ils sont assez friands de dramatique, de l'épique, de ce qui est un peu opératique comme ça. Non. Et voilà, on a fait 10 fois plus. Donc
2: ouais, vous avez vendu 15 millions d'albums en tout, hein,
4: entre tous les albums,
2: ouais,
4: voilà. Ouais.
2: C'est ça. Et alors, vous parliez d'oreille, cette oreille du tube que vous avez. Les patrons de maisons de disques et les programmateurs radio, à l'époque, l'ont pas eu, en fait. Hein.
4: Oui. On va dire même pas du tout.
2: Ils ont dit, mais non, ça ne marchera jamais.
4: Oui, oui, oui, on me l'a carrément dit, oui, ça ne marchera pas. J'ai eu le droit à tout. Enigma, c'était il y a 20 ans, il y a 10 ans. Enfin, bref, et puis, bon, je crois que je ne suis pas le seul à qui ça arrive, honnêtement. Mais là, c'était particulièrement général. Quoi. Je crois que j'ai fait tous les labels, tous les grands labels, on va pas les nommer. Et voilà, c'est une personne, en fait, dans un label, aux éditions... qui m'a dit, ah, ça c'est vraiment très bien. Et voilà,
2: Et la suite vous a donné raison. À vous et à lui d'ailleurs.
4: Oui, oui, exactement.
2: Exactement. Alors, avant de parler de ce 8e album d'Era qui vient de sortir et de la belle tournée qui l'accompagne, alors comme vous avez un emploi du temps de ministre, la tournée, on en parle maintenant et elle aura lieu en 2028.
4: Oui.
2: Enfin, de ministre. Non, c'est mieux qu'un ministre même parce que vous, c'est dans le monde entier. C'est plus qu'un ministre.
4: Oui, oui, on va dire ça. Oui. Bon. Mais la tournée, c'est vrai qu'on dit 2028, on a l'impression que c'est dans 2 ans, mais en fait, c'est dans 1 an et demi, ça passe assez vite parce qu'on démarre en hiver, là, on est à l'été quasi.
2: Ah, bah, premier jour de juin.
4: Voilà.
2: Ça s'approche, exactement. Okay. Mais avant ça, donc, j'aimerais qu'on explore votre parcours, Eric Lévy, parce qu'avant Era, il s'est passé plein de trucs intéressants musicalement pour vous. Ça commence par le rock, je le disais, le hard rock.
4: Oui,
2: et le groupe Shaking Street.
4: Absolument.

0: groupe Shakin' Street et la chanteuse Fabienne Shine. C'est ça. Ça, c'est vos débuts sous votre nom à vous,
1: oui,
0: en fait. D'abord, vous jouiez un peu avec Higelin.
1: Non, Higelin, c'est vraiment, c'est une petite parenthèse qui a duré quelques soirs.
0: D'accord.
1: Parce que j'avais rencontré, sa femme m'avait arrêté dans la rue en me disant, bon, si j'étais musicien, j'avais une guitare à la main, donc c'était un peu vilain. Et elle m'avait dit, je vais te présenter mon mec, elle me dit, et je vois un type, les mains couvertes de cambouis jusqu'au coude, il était en train de réparer son moteur, il avait une espèce de camionnette, vieille camionnette, et il me dit, voilà, je joue à la Pizza du Marais ce soir, je cherche un musicien pour m'accompagner, voilà.
0: Donc, la Pizza même, du Marais qui est devenue après le théâtre des Blancs-Manteaux.
1: Possible.
0: Oui, c'est ça, après.
1: Et c'était, il y avait 40 personnes, vous voyez, au
0: excellent.
1: Sous-sol.
0: Ouais.
1: Et voilà, j'y vais quelques soirs avec lui. Après, on est resté amis un certain temps, mais avec tout le respect que j'ai pour lui, c'était pas du tout ce que ma direction musicale, vous voyez.
0: C'était le hard rock. Hein.
1: Oui, absolument. Donc j'étais très loin de ce que voulait faire Jacques en même temps. Mais bon, on a sympathisé, il a trouvé un gars qui voulait l'accompagner ce soir-là, voilà, c'est fait comme ça.
0: Et quand on pense que le seul groupe français qui a été remarqué par les Américains, c'est Trust, alors c'est vrai, Trust a été remarqué et aimé par les gros groupes internationaux, mais c'est le cas aussi de Shakin' Street, parce que vous avez tourné aux États-Unis.
1: Oui, oui, absolument. Vous saviez, à l'époque, il n'y avait pas les réseaux sociaux, il n'y avait même pas MTV, donc c'est pas du tout, mais je crois que s'il y a le seul groupe vraiment qui a vraiment... fonctionner au niveau des tournées au niveau où on était, c'était Shakin' Street en fait, parce qu'on a tourné avec des gros groupes, Black Sabbath, Blue Oyster Cult, AC/DC, on a fait des grosses tournées, et c'est vrai que pour des petits Français qui débarquaient, on est passé du... Oui, ça a été très, très vite.
0: Bah oui.
1: Oui, ça a été très rapide tout ça.
0: C'est un parcours dingue quand même.
1: Oui, mais c'est une belle époque, parce qu'à l'époque, il y avait à la fois Trust, Téléphone, on se connaissait tous. Hein. Dans Shakin' Street, j'avais la moitié de Téléphone. Au départ, il y avait Louis Bertignac. Et pareil, très vite, on a vu que, voilà, on n'était pas parti dans les mêmes directions.
0: Il y avait
1: en toute amitié, tout s'est passé très bien. Et Trust, je connaissais très bien Nuno, le guitariste à l'époque. Enfin, on se connaissait tous, et finalement, on a réussi ces trois groupes-là. Eux, ils ont choisi de faire du français, donc forcément, ils étaient... voilà. Et moi, j'ai choisi un parcours qui était autre, donc... et le fait qu'il n'y ait aucune communication via les réseaux sociaux qui n'existaient pas, la presse, on n'en parle pas. Donc, si vous voulez, on a eu un parcours un peu discret.
0: Ouais. Ah oui, moi, j'ai appris la connaissance de Shakin' Street en préparant notre interview.
1: Oui.
0: Et j'ai vu les salles que vous avez faites aux États-Unis, les tournées.
1: C'est vrai que... voilà, donc c'est une belle expérience. Et sa forme, après, voilà.
0: Alors, vous vous demandez peut-être, les amis, comment on passe de Shakin' Street, que vous avez entendu, ton groupe de hard rock français, à ERA. Eh bien, ça passe par des musiques de films. Que très basse, si je faiblis.
1: Oui, c'est ça.
0: Les visiteurs, c'était pas votre première musique de film, puisque le réalisateur Jean-Marie Poiré vous avait demandé avant de faire la musique de l'opération Cornet de Bif.
1: Absolument.
0: Ouais. Et vous vous sentiez l'âme d'un compositeur de musique de film ?
1: Je vais être très honnête avec vous, j'ai toujours pensé que la musique de film, c'était beaucoup plus facile à faire que l'exercice d'un artiste qui parle.
0: Parce qu'il n'y a pas de parole ?
1: Non, parce qu'on fait une musique de film, on a un support image.
0: Oui.
1: Donc on n'a pas à soucier de comment ça commence, comment ça termine. Ça coupe directement.
0: Okay.
1: Déjà, voilà, à moins d'avoir aucune inspiration, je pense que n'importe quel compositeur digne de ce nom, si on lui donne un bon film, vraiment d'être vraiment mauvais, c'est un exercice relativement facile. Le plus dur dans la musique de film, c'est pas de faire la musique, c'est d'entretenir les relations avec les réalisateurs, les producteurs. Ça c'est autre chose.
0: Ouais.
1: C'est une personne. Il faut un profil psychologique particulier. Vous voyez ce que je veux dire? Mais au niveau de la musique même, c'est un peu un cadeau. Un bon film, c'est un cadeau, vous voyez, pour moi.
0: Ouais. Et en tout cas, Jean-Marie Poiré, il a tellement aimé le travail que vous avez fait donc, sur l'opération Cornet de Bif, qu'il vous confie la musique des visiteurs. Et là, vous avez cette fulgurance.

0: moyenâgeuse, il n'y a rien de plus embêtant, quoi. C'est assez ennuyeux, même ouais. très ennuyeux. Après, les musiques de films, Romain des Bois, bon, tout ça, c'est pas très. C'était un peu facile, je sais pas comment vous dire. Donc, comme je voulais faire ERA déjà en amont, depuis quelques temps, c'était le bon timing, c'est le hasard, en fait. Ouais. Hein. Et je lui ai proposé donc, ce morceau que vous venez d'écouter, qui s'appelait Ena et Volare. Et tout de suite, bien sûr, bon, ça lui a plu, c'est normal. Et bon, je l'ai dit plusieurs fois déjà depuis quelques temps, mais c'est vrai que le film est bien sûr génial, hein, avant même que j'arrive, les dialogues, les acteurs, tous les personnages, le scénario. Mais disons que la musique a amené ce côté mystique.
1: Oui, oui, qui aurait manqué autrement.
0: Épique,
1: oui.
0: Oui, oui. On n'était pas dans une musique de comédie, vous voyez, ça donnait un peu de... Le personnage, voilà, Godefroy de Montmirail, ça devient un grand personnage avec la musique, vous voyez ce que je veux dire?
1: Oui, et ça donne un cachet historique un peu aussi.
0: Oui,
1: on
0: oui,
1: se dit,
0: voilà.
1: Ah, c'était comme ça le Moyen-Âge. Enfin, oui, c'est oui, fou oui, comme c'est... la musique a ce pouvoir. Hein. Ouais.
0: Voilà, donc elle est indissociable du
1: oui,
0: film.
1: Complètement.
0: Du succès du film.
1: Alors, d'où vient cette idée, Éric Lévy, pardon, mais il faut nous expliquer.
0: Oui.
1: C'est ce langage, alors qui n'est pas du grec, mais qui pourrait ressembler un peu à du grec, mais en même temps, c'est une langue inventée, et je pense que c'est la langue du morceau des visiteurs qu'on a entendu, mm-hmm. et qui est la langue d'Ameno aussi.
0: Oui, oui, c'est pareil. Enfin, oui, c'est. J'essaye de trouver des sonorités qui correspondent aux émotions projetées par la musique. Vous voyez ce que je veux dire ?
1: Mm-hmm.
0: Pour être simple. Parce qu'en fait, la raison pour laquelle celui-là est pareil, j'apparais pas sur les pochettes.
1: Ah non, c'est comme Daft Punk, hein. Vous ne connaissez pas le visage
0: oui,
1: de Era.
0: Daft Punk, ils avaient leur casque et tout.
1: Donc,
0: il y avait un côté un peu branché, futuriste et tout, qui était parfait d'ailleurs.
1: Ouais.
0: Mais Era, il n'y a carrément personne.
1: Ouais.
0: Et il n'y a pas non plus de texte en donc les gens si vous voulez ils peuvent pas écouter une musique qui leur plaît avec des phrases qui donnent un sens à la chanson. Il reste que les émotions de la musique.
1: C'est ça.
0: Donc on part chacun part un peu dans ce qu'il veut. Après bien sûr, j'ai des textes en anglais qui accompagnent aussi les entre les passages de chorale. Sont toujours un peu sur les thèmes du
1: oui,
0: bien.
1: Oui, on entendra ouais. tout à l'heure d'ailleurs sur le 8e album, il y en a.
0: Oui, ouais. voilà. Oui, ouais. voilà.
1: Donc, en tout cas, l'idée est dingue et c'est vrai que ça fonctionne parce que comme personne ne comprend, ça parle à tout le monde.
0: Oui, c'est un peu ça. Ça donne la place, la musique prend toute la place.
1: C'est ça. Alors pour le plaisir, on va réécouter Ameno et pour que vous puissiez chanter donc en yaourt, mais j'allais dire, c'est même pas du yaourt là.
0: Non.
1: En fait, chacun peut chanter comme il veut, ce sera toujours correct.
0: Absolument.
1: C'est ça la beauté avec ERA. C'est parti. Éric Lévy est notre invité ce soir dans Décibels.

0: Ameno, vous avez bien chanté hein, chez vous. Bah oui, c'est normal, Décibel, c'est fait pour ça. Éric Lévy, l'homme, le compositeur, le producteur derrière Hera, est avec nous ce soir, car Hera 8, 8e album bien nommé donc, vient de sortir, et la tournée 2028, les amis, qui passera partout en France en février-mars 2028, dans les Zénith, dans les Arénas. Ne ratez pas Hera, le 15 février à Rouen, le 17 à Lille, le 18 à Strasbourg, je parle bien de février 2028, mais la billetterie est déjà ouverte, le 20 février à Nice, puis Aix, Dijon, Nantes, Brest, Poitiers, Bordeaux, Toulouse, et au mois de mars 2028 à Lyon, à Bruxelles, à Paris et au Colisée de Chartres. Comment ça se fabrique, votre musique? Je parle de la musique de Hera. Quand on entend ses chœurs et ses orchestres, etc., racontez-moi, Éric Lévy, comment ça se fabrique?
1: Ben, j'aborde ça, enfin, on parlait de film tout à l'heure, pour moi, comme si je faisais la musique d'un film, en fait. Sauf le film, on va dire, il est un peu dans ma tête, il est pas... Voilà, c'est un film qui n'a pas été écrit ni réalisé, mais c'est vraiment une musique de film pour moi. Les thèmes de chorale, après, il y a toute une production où... Bien sûr, j'ai des batteries, des basses. Enfin, vous voyez, il n'y aura pas dans un film forcément. Ouais. Mais tous les thèmes de chorale, les thèmes de voix, j'aborde ça comme ça. Ouais, c'est comme une saga. Vous voyez, premier album, deuxième album. Il y a toujours un lien entre les albums après.
0: Donc les fans peuvent suivre en fait l'histoire.
1: Oui, un fil conducteur vraiment.
0: Au fil des albums.
1: Oui, voilà. Après l'inspiration, il n'y a pas d'explication. Vous savez, ça reste, c'est un mystère. Hein, pas.
0: Ah bah si on savait comment ça marche, évidemment on en ferait des pilules, mais ça n'est pas possible. Alors, si vous connaissez de Hera, notamment Ameno, vous vous dites, ah bah je sais, l'influence principale, c'est Carmina Burana par exemple. Alors quand vous écouterez Hera 8, vous ne serez pas dépaysé, il y a effectivement ces influences que vous aimez, ces chorales et ces musiques épiques qui sont toujours là.

0: arrêtez-moi si je me trompe, Eric Lévy, il y a aussi plein d'autres choses dans ce 8e album, plein d'autres influences.
1: Oui, oui, il y a toute la partie aussi un peu, j'irais dire, nostalgie, romantisme. Il y a du romantisme avec Saint-Pierre et Déo. Il y a une très belle voix de ténor, une mélodie cœur. J'ai fait aussi une reprise dans tous les 8 albums derrière. J'ai fait une fois une reprise et là, c'est la deuxième fois. J'ai fait Everything's Gonna Be Right.
0: Mais oui, incroyable.
1: Mais il y a la voix du pape Jean-Paul II au début et dans le morceau. Et pour moi, c'était comme une espèce de boucler la boucle avec, vous savez, quand j'ai écrit le I Believe pour la venue du pape à Paris.
0: Ah oui.
1: Donc c'est une manière de, voilà, juste un peu fermer le truc. Mais
0: il faut qu'on parle de cette histoire-là. On est en 1997, donc vous avez cartonné avec la musique des Visiteurs. Vous avez été nommé au César, etc. Ouais. Et donc le chef d'orchestre Myung Moon Chung, qui est en charge du programme musical du Vatican, prévoit évidemment la musique pour la venue du pape Jean-Paul II.
1: Oui, voilà, exactement.
0: En France, non mais c'est The Pape quand même, Jean-Paul II.
1: C'est celui qui nous a tous marqués, beaucoup plus que les autres. Il avait un côté star.
0: Et puis il avait un tel visage de gentil.
1: Oui,
0: enfin, c'était incroyable.
1: Et puis il a une voix incroyable.
0: Et on vous a demandé d'écrire un morceau.
1: En fait, Michon, dont vous parlez, voulait pas reprendre une œuvre du classique. Il voulait une œuvre originale. Alors au départ, ils ont fait un appel d'offres, comme on fait. Un peu habitué, Vangelis, Jean-Michel Jarre, on m'avait dit, peut-être deux, trois autres. Et on m'a raconté, alors, je sais plus qui m'a dit ça, mais ça plaisait pas trop à Chung. Et il a écouté, il entend une musique à travers la porte. Il avait un fils qui écoutait de la musique, il dit, ça, c'est quoi ça? Il a dit, c'est quoi? Il a dit, c'est R.A. Et donc, c'est comme ça que j'ai été contacté.
0: Ah, d'accord. D'accord.
1: Et donc... voilà.
0: Et cette musique a été jouée, voilà, en présence du pape.
1: Oui, c'est une belle musique en plus parce qu'elle est rentrée un peu dans le répertoire des ténors. Elle est quasiment rentrée dans le répertoire classique, enfin moderne classique, je sais pas comment on appelle ça. Il y a plein de ténors qui l'ont repris. Il y a Catherine Jenkins, je sais pas si vous connaissez.
0: Oui.
1: Qui a même appelé son album I Believe. Donc c'est un morceau qui a beaucoup circulé et il a été chanté par Didi Bridgewater et Andrea Bocelli le jour de l'événement.
0: Devant 900 000 personnes, parce que quand Jean-Paul II il faisait un concert, croyez-moi, ça faisait
1: ça
0: des dizaines de stades de France.
1: Lui, il fait directement 10 stades de France. Et en plus, ce qui était très bien, il y avait une très très belle énergie, puis il n'y a que des jeunes.
0: Ouais.
1: Donc c'est 900 000 jeunes quand même, c'est assez incroyable.
0: C'est magnifique.
1: Oui.
0: C'est magnifique. Alors ce Everything's Gonna Be Alright, c'est une chanson que vous connaissez, qui avait été chantée par
1: Sweetbox.
0: Un groupe qui s'appelle Sweetbox. Samplait déjà de la musique classique. Hein.
1: Oui, c'était sur la musique de Bach. Oui.
0: Exactement. Et donc, vous en avez fait un des premiers singles du nouvel album d'Era. Vous savez quoi? On va l'écouter, on va se rendre
1: absolument.
0: Compte pour dire à tout le monde que oui, bien sûr, Era, c'est si, mais c'est aussi ça. 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

0: Moment de douceur dans Héra 8 et la voix du pape Jean-Paul II.
1: Voilà.
0: C'est un beau moment.
1: Oui, c'est un beau mélange.
0: Vous aviez pu lui parler à Jean-Paul II?
1: Non, je vous dis, lors de cette occasion, il était fatigué à cette époque-là. Donc, j'ai un moment, j'étais sur scène, il était, voilà, mais il est impressionné. Enfin, comme le cardinal Lucigé ou le pape Jean-Paul II sont des gens, on est impressionné, pas forcément parce que c'est le pape, mais ils ont, il n'y a pas de hasard, vous voyez.
0: Oui, on leur a pas donné le job en se disant oui, ça fera
1: ils
0: l'affaire.
1: Ils ont un charisme incroyable. Ouais, enfin, ces gens, on sent quand même que c'est pas une opération de marketing. Quoi.
0: Non, mais c'est dingue, vous avez vraiment croisé des
1: oui,
0: figures,
1: c'est intéressant parce que on passe de Black Sabbath au pape, tout ça, c'est assez. C'est ce qui est bien dans la musique, c'est.
0: Moi, j'ai hâte de lire votre bouquin de souvenirs. Hein. Ça c'est évident. Alors je le disais avant qu'on écoute Everything's Gonna Be Alright. Franchement, si on tombe dessus, on se dit pas tout de suite ah bah oui c'est Héra.
1: Oui bien sûr, bien sûr.
0: Il y a dans l'album plein d'influences. Il y a par exemple le hard rock. On a compris que ça c'était vos racines et ça c'est hyper important. Je pense à la chanson Freedom.

0: Ça pourrait être du Black Sabbath.
1: Oui, oui.
0: On en parlait tout à l'heure.
1: C'est vrai. Ah bah oui.
0: Ah oui. Avec un petit côté aussi Ronnie James Dio.
1: Oui, c'est ça, absolument.
0: On y est, hein.
1: On y est.
0: Donc, quand on commence avec le hard rock à l'adolescence, de toute façon, on l'oublie jamais.
1: C'est pour la vie.
0: Et il y a aussi des moments acoustiques.

0: for the Braves.
1: Oui.
2: Ça, c'est votre petit côté hippie, un peu.
1: Hippie?
2: Non, je sais pas.
1: Bon,
2: un peu hippie.
1: Si vous voulez, il y a la version acoustique, mais juste après, il y a la version symphonique pour les braves, justement.
2: Pour les vrais braves.
1: C'est pas pour pour effrayer les gens tout de suite. Il fallait un peu les amener doucement.
2: D'accord.
1: La vraie version.
2: Donc en fait, vous les préparez avec la version acoustique et ensuite vous envoyez les guitares électriques.
1: Oui, enfin, c'est plutôt une formation symphonique assez puissante. Voilà.
2: Et le sens de ma question, c'était aussi, en fait, avec ERA, vous ne vous refusez rien, même si vous savez que les gens ont Ameno dans la tête,
1: oui,
2: et donc un canevas assez précis de ce qu'on va entendre.
1: Oui.
2: Vous, ça vous amuse finalement d'aller sur d'autres territoires?
1: Oui, tant que les voix sont belles, si vous voulez, pour moi, la base, voilà, faut toujours des belles voix, des belles mélodies, la puissance des voix, voilà. Oui, c'est un peu le,
2: ouais,
1: tant qu'il y a ça, ça va.
2: Comment vous organisez vos castings de voix?
1: Alors, les castings de voix, écoutez, sur YouTube. Je n'organise pas, je vais chercher tous les chanteurs que j'ai eus, j'ai trouvé sur YouTube.
2: Ah, incroyable.
1: Oui. Et tout ce qu'on m'a proposé via les canaux pro, c'était toujours une catastrophe. Mais on m'a posé. Non, mais donc, YouTube, on trouve tout, en fait, c'est génial. On contacte les gens. J'ai un ténor qui vient d'Australie. J'ai une soprano qui vient du Canada. C'est vraiment le. Je passe du temps sur YouTube et voilà.
2: Et vous après, écoutez les voix.
1: Oui, j'écoute, oui.
2: C'est beau. Et la chorale, alors?
1: La chorale, c'est particulier parce que faut que je trouve des gens qui soient ouverts à. Faut un peu casser les codes de tout ce qu'ils ont appris. Oui, déjà, faut savoir chanter sans vibrer. Parce que les trois quarts des gens dans le classique, ils chantent, en fait, c'est un trémolo, un vibrato.
2: Ouais.
1: Et ce qu'on a, c'est pas très un peu ennuyeux ce que je vous dis, mais il y a très peu de gens qui savent chanter
2: droit
1: sans. Dans Noéra, il n'y a pas un vibrato. Si vous écoutez bien n'importe quel titre, il y a zéro vibrato. Imaginez une seconde Ameno avec un vibrato, ce sera assez terrible.
2: On n'y croirait pas.
1: Voilà, c'est horrible, je pense.
2: Donc en fait, il faut désapprendre certaines techniques.
1: Non, ils le savent déjà, au départ, ouais.
2: Ouais.
1: Donc ça réduit considérablement le. Voilà. Et puis, au fil du temps, j'ai réussi à créer une équipe, ce qui compte pour moi, c'est les qualités aussi souvent humaines des gens avant, voilà, pour que ça se passe bien, vous voyez.
2: On a hâte de découvrir tout ça sur scène. On va parler de la tournée The Ameno Tour, la tournée de ERA partout en France en 2028, d'ici moins d'une minute. À tout de suite.
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2: On a appris plein de choses depuis le début de cette émission. ERA, c'est Éric Lévy. Et si vous connaissez bien sûr par cœur... Déjà, dites-vous que vous n'êtes pas les seuls, hein, puisque ERA est 12 fois platine en France, mais 7 fois en Argentine, triple platine en Italie ou encore aux Pays-Bas. ERA, c'est le deuxième artiste français le plus vendu à l'étranger en 2024. Parce que s'exporter, c'est important. 15 millions d'albums vendus à travers le monde. Ça aussi, c'est très important comme chiffre. Les streams et YouTube, parce qu'on peut dire, oui, ok, mais c'est du passé. Pas du tout. Vous avez dépassé le milliard de streams sur les plateformes de streaming et 3 milliards de vues sur YouTube. Donc c'est encore complètement d'actualité.
1: Oui, c'est intemporel, en fait.
2: C'est intéressant comme statistique.
1: Oui, c'est vrai.
2: Vous regardez ça? Vous faites attention à ça?
1: Pas vrai. Ça m'intéresse, mais je regarde pas trop, non.
2: Non.
1: Non.
2: Il y a des gens pour vous qui font ça très bien, j'imagine.
1: Oui, non, mais ça me fait plaisir, bien sûr. Et le côté intemporel, je m'en aperçois par rapport au public qui rajeunit. Au fur et à mesure que le projet vieillit, le public rajeunit. C'est-à-dire qu'on a plus en plus de, vous savez, vous regardez les statistiques. Tranche d'âge, je crois qu'on a de plus en plus de 18, 25.
2: Qui écoutent en streaming. 35. Et qui viennent au concert.
1: Oui, de plus en plus, oui.
2: C'est génial.
1: Parce que vous savez pourquoi? C'est tout ce monde du Seigneur des Anneaux jusqu'à Game of Thrones, tout cet univers qui est devenu les jeux vidéo, qui plaît beaucoup. Et c'est vrai que ERA, c'est pile la musique qui va bien avec cet univers, oui. Donc, Ouais. Ça leur plaît.
2: C'est ça, c'est toujours d'actualité. Donc, réjouissez-vous, peuple de France. ERA sera chez nous. Donc, en tournée, en février-mars 2028. Mmh. Les billetteries sont déjà ouvertes. Et comme disait Eric Lévy tout à l'heure, c'est pas dans deux ans, en fait, février 2028, c'est dans un an et demi.
1: Voilà.
2: Donc, voilà.
1: Et en plus, il y a un truc qui est nouveau pour moi et tous les gens avec qui on joue, c'est on fait l'Accor Arena. Parce que d'habitude, on a fait la scène musicale, le Palais des Congrès. Et l'Accor Arena, c'est un peu un événement en soi. Enfin, moi, en tant que musicien, l'Accor Arena, c'est quand même, il y a un truc un peu plus, c'est one step.
2: Je précise pour ma mère qui écoute, maman, c'est Bercy. Parce que Accor Arena, c'est pas tout le monde, qui a la ref. C'est Bercy.
1: Ah oui, c'est Bercy, oui.
2: Bah ouais.
1: En plus, c'est une très belle salle. En plus, j'ai été voir Jamiroquai il y a quelques mois. Le son est très bon. Ouais. C'est très grand. C'est une belle salle.
2: C'est très, très beau, Bercy.
1: Donc, ça va nous permettre de faire un très beau show et j'ai hâte.
2: Paris Accor Arena, le 4 mars 2028. Voilà. ERA sur scène, ça ressemble à quoi ?
1: Ça ressemble à un opéra.
2: Ok.
1: Parce qu'on est 23 sur scène.
2: Oh, et si vous voulez. Je suis contente que vous me disiez ça, j'avais peur que. Ah ouais, vous êtes nombreux sur scène.
1: Ah oui, vous pensez que j'étais tout seul à Mélita ?
2: Non, pas tout seul, okay. Mais je me demandais comment on pouvait restituer.
1: Oui, écoutez, il faut restituer, comme il y a un côté un peu puissant, voilà. On ne peut pas le faire à 4, c'est clair.
2: Ah, c'est bien.
1: Donc 23, c'est... à un moment on était 28, mais là on est 23, c'est le chiffre parfait.
2: Okay.
1: Et ça ressemble à un opéra parce qu'il y a 14 choristes, 4 chanteurs, 2 solistes qui sont 2 issus du métal, 2 du classique, ténor, soprano, et les choristes dont je vous parle, ils sont constamment en mouvement comme dans un opéra. C'est un opéra, tout le monde bouge, se déplace.
2: Ouais.
1: Il n'y a pas des gens qui restent à l'idée, donc ils connaissent tout par cœur, il n'y a pas de partition, vous voyez, tout est. Avec les costumes, les lumières. Donc ça, pour moi, c'est un vrai opéra.
2: On ne verra pas votre visage ?
1: Ah, bah si, je suis sur scène.
2: Ah, on verra votre visage ?
1: Oui, moi, je joue de la guitare quand on est sur scène.
2: Ça, hein.
1: Ouais, je suis là. Vous ne pas manquer ça, quand même. C'est un peu la récompense ultime d'aller sur scène.
2: Ouais, c'est ça.
1: Ouais.
2: Donc, 23 musiciens sur scène. Eric Lévy, l'homme que vous n'avez peut-être jamais vu. Eh bien, vous le verrez, puisqu'il sera là avec sa guitare. Et ERA, donc The Ameno Tour. Est-ce que vous allez d'ailleurs apporter un traitement particulier à ce méga tube, Ameno ? Est-ce que vous réorchestrez ?
1: Oui, oui. On a déjà une version qu'on appelle Ameno Metal en concert, qui marche très, très bien. Oui, bien sûr, je vais trouver une idée pour que ça fasse un truc un peu spécial, bien sûr. Aussi, sur ERA, on a des versions, c'est vraiment pas. Quand les gens viennent au concert, on est très loin de l'album. Mais c'est toujours mieux que l'album. Je ne sais pas comment vous dire. Si on jouait des versions d'album sur scène, ça serait un peu ennuyeux. Vous voyez, les gens,
2: vous avez envie d'encore plus d'intensité.
1: Ouais, c'est ce que j'ai appris, si vous voulez, à travers le hard rock. Et en faisant des tournées avec Black Sabbath, AC/DC, où c'est toujours super efficace. Et, ouais. Donc moi, j'ai cette école-là, vous savez, de comment... faire pour que...
2: Vous avez vu. Vous avez vu de vos yeux vus et de vos oreilles entendues. Voilà. The Ameno Tour en 2028 à Rouen, Lille, Strasbourg, Nice, Aix, Dijon, Nantes, Brest, Poitiers, Bordeaux, Toulouse, Lyon, Bruxelles, Paris et Chartres. Les billetteries sont déjà ouvertes. Éric Lévy, c'était un plaisir de vous avoir
1: dans. Moi aussi, merci beaucoup.
2: Merci beaucoup.
1: Merci à vous.
2: On se quitte en écoutant Will You Call My Name, qui est tiré de ERA 8, qui vient de sortir et qui est à gagner à tout à l'heure au Blind Test. À bientôt.
1: À bientôt.
2: Merci beaucoup.
1: Merci.

0: 8 est disponible. Nouvel album d'Era, on en reparle tout à l'heure puisque je vous le fais gagner au Blind Test.
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0: Le concert de Santa au cinéma, c'est pour cette semaine, les amis, jeudi soir. Alors, si ce n'est pas déjà fait, essayez de trouver des places. Donc, pour cette projection unique dans 80 cinémas partout en France, ce sera donc ce jeudi, le 4 juin, histoire de vivre en immersion le concert qui a valu à Santa une nomination Victoire de la musique. Cette tournée Recommence-moi qui a été magistrale. 50 zéniths à guichet fermé et une performance très spectaculaire avec Santa qui chante tout en haut avec son piano dans les airs.

0: Santa et rendez-vous sur Google. Vous écrivez Santa au cinéma, tout simplement, et vous trouverez facilement les séances près de chez vous. Une date unique, ce jeudi 4 juin.
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0: Et on joue au blind test avec... Aha ! Gilles et Caroline, bonsoir.
2: Bonsoir Émilie, bonsoir Caroline.
3: Salut.
0: Salut, fait Caroline. Je fais un petit point hein, pour celles et ceux qui se demanderaient mais qu'est-ce qui se passe au standard. Gilles et Caroline se sont rencontrés en direct dans Décibel pour jouer au blind test. Ils ont continué la discussion au standard et puis ensuite un peu dans la vraie vie quoi. Gilles et Caroline, on peut dire ça comme ça.
2: Ben voilà, oui.
0: Ben ouais, ça fait plaisir. Alors, vous en êtes où ? Vous allez vous marier ?
2: Non,
0: Caroline, elle veut pas. Caroline, elle a dit non direct. Elle fait, oh non.
2: Elle veut pas se marier, Caro ?
3: Ben non, elle est pas rendue là, on peut pas.
0: Bon, Gilles, il y a peut-être une étape à passer avant, je ne sais pas. En tout cas...
2: Non, mais oui, déjà, il faut se rencontrer, déjà.
0: Ah bah c'est ça, voilà, dans la vraie vie. Mais oui, ça fait plaisir d'entendre vos voix ensemble, moi ça me fait toujours très très plaisir. Parce qu'en plus, vous êtes de très bons joueurs au blind test, et Gilles, voulant toujours un peu draguer Caroline, de toute façon, la laisse gagner à la fin. Donc c'est parfait.
3: C'est pas forcément vrai.
0: C'est vrai ? Bon, alors on va voir. De toute façon, vous le savez, le blind test de Décibel est un blind test qui récompense tous les participants. Donc, et Gilles et Caroline, vous allez chacun recevoir un exemplaire de Hera 8, le nouvel album qui est magnifique, de Hera, donc, et dédicacé, puisqu'il était avec nous.
2: En plus, super.
0: Voilà. Donc, vous en aurez un chacun. Puis si un jour vous vous installez ensemble, vous en mettrez un chez Gibert. Enfin, où vous voulez, pour le revendre vos disques, quoi. Voilà, à la brocante. Bref.
3: Un chez Aldo Péa, un chez Aldo
0: Péa. Ou exactement, on peut faire ça aussi. Caroline a le sens pratique. Quand je m'étais installée, c'est fou ça, quand je m'étais installée avec le père de ma fille, alors on s'est séparés depuis, mais comme je tenais beaucoup à mes disques et qu'on en avait certains en double, il avait dit « Ah bah tiens, ce qu'on a en double, on a qu'à les mains. » J'ai fait « Non. » Et j'avais mis des gommettes vertes sur mes exemplaires que j'avais planquées dans un placard. Et du coup, bah, après le Covid, quand je me suis tirée, je savais où prendre mes disques.
3: Je prends les gommettes vertes. Et je me casse.
0: C'est ça, j'ai dit « Les gommettes vertes, c'est à moi. Salut !» Donc voilà. Non mais les objets de valeur, genre les disques, foutez des gommettes. On sait jamais. Voilà, c'est ma leçon du jour. Gilles et Caroline, on va donc jouer avec les moyens de transport en chanson. Il va falloir retrouver le plus rapidement possible le nom des interprètes de ces chansons et à la fin, tout le monde gagne, ok ?
2: D'accord, sans problème, Caroline.
0: Non, moi c'est Émilie. Gilles est un petit peu obsédé par Caroline. Mais je comprends.
2: Ah oui, non, mais c'est un truc de fou, oui.
0: Je comprends, Gilles, Caroline.
2: On va se voir au mois d'août, là.
0: Ah, mais c'est formidable. Très bien. Oui. Vous nous raconterez, vous passerez à l'antenne en septembre.
2: Mais je vous raconterai, Émilie.
0: Ben oui. Bon, Gilles et Caro. On y va. Un premier extrait, une première chanson et un premier moyen de transport. Dites-moi, qui chante ça ?
2: Un bicyclette, vive mon temps. Gilles, vive mon temps.
0: Oui !
4: Quand on partait de bon matin, quand on partait sur les chemins...
0: À bicyclette. Mais oui.
3: On
0: cherchait le chanteur Yves Montand. Mais de toute façon, Gilles, il a tout donné. Il a dit le nom de la chanson, le moyen de transport. Il a même chanté un petit bout du... Non, là, le point va chez Gilles. Même avec toute la mauvaise foi dont je suis capable, et vous savez que j'en ai une bonne raison, un silo. Mais là, c'est pour Gilles. Hein. Non, là, je peux rien faire, Caro. Mais on continue. Autre moyen de transport, autre chanson. On cherche bien l'interprète. Qui chante ça ?
3: Rocamadour, je sais pas quoi.
0: Ah, c'est pas Rocamadour, mais bien tenté. C'est un groupe de rock français, Caro. Oui, c'est Téléphone.
2: Bravo, Caro.
0: Téléphone. Bah oui, après la bicyclette d'Yves Montand, on durcit le ton avec le métro. de téléphone. On est à égalité. Caroline a trouvé téléphone, Gilles a trouvé Yves Montand. Dernier moyen de transport et dernière chanson du Blind Test de ce soir. Je rappelle que quoi qu'il arrive, vous avez tous les deux gagné l'album d'Era.
3: Mobilette. Oh putain.
0: Alors, c'est...
3: Ah, le petit train.
0: Oui, et comment s'appelle le groupe?
3: Metamexico.
0: Oui. Bravo.

0: Enfin, Gilles, tout va bien. Un point pour Gilles, deux points pour Caroline. Petite précision aussi, si vous faites une fête ou une boum autour du train, n'oubliez pas que cette chanson d'Erita Mitsuko parle des trains de la mort qui emmenaient les déportés dans les camps en Allemagne ou en Pologne. Donc voilà, c'est pas un train à prendre à la légère, même si la chanson est extrêmement sautillante et la voix de Catherine Ringer est absolument époustouflante. Il s'agit d'une histoire triste racontée dans cette chanson. Caroline, Caroline a gagné. Qu'est-ce qui s'est passé, Gilou?
1: Félicitations, Caro.
0: Ah,
2: bon,
0: bah
2: oui.
0: C'est bien.
2: C'est joli joueur.
0: Oui, il est très beau joueur, il faut bien le dire, Gilles, à cette qualité-là, et bien d'autres, j'imagine, que tu nous décriras, Caro, à la rentrée prochaine, puisque vous allez vous voir en août. Donc moi, je veux, dès la première émission, on rentre de vacances le 31 août. Hein. Décibel, 31 août, rentrée. Donc voilà, moi, le 31 août, je veux un petit blind test avec vous, et surtout un compte-rendu de votre date du mois d'août.
1: Non mais sans problème, et puis si on fait une cérémonie, promis, on t'invite, Émilie. Hein.
0: J'espère bien.
2: Il a
1: dit, je l'ai dit en plus.
0: Génial. Allez, je vous embrasse tous les deux, Caroline et Gilles, et je vous propose d'aller conduire une bagnole avec les Beatles.

0: Première chanson de la face A de Rubber Soul, magnifique sixième album des Beatles, sorti en 65. C'était Drive My Car.
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0: La découverte du jour, c'est un jeune garçon qui s'appelle Monte Marco. Il vient de Marseille et ne fait pas de rap. Incroyable, non? Bah oui, quand même, c'est assez dingue. Il est agrégé de mathématiques, auteur, compositeur, interprète. Et je pense que vous allez adorer sa toute nouvelle chanson qui s'appelle Monde.

0: s'appelle Monte Marco et c'est notre coup de cœur du jour. Son premier EP 1, 2, 3 est disponible. Et cette chanson-là, oh, quel tube! Ça s'appelle Monstre.
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0: Et c'est déjà l'heure de la dernière chanson de l'émission, chanson anniversaire. Et aujourd'hui, direction le Canada pour les 52 bougies d'Alanis Morissette, qui avait tellement cartonné en 95 avec son troisième album Jagged Little Pill. Et cette chanson dingue avec l'harmonica Hand in My Pocket.

0: été incroyable, ce troisième album d'Alanis Morissette, sorti il y a donc un peu plus de 30 ans, 1995. Jagged Little Pill, donc dessus il y avait ce tube là, Hand in My Pocket. Il y avait aussi You Ought to Know, la pire chanson de vengeance après rupture du monde, un truc incroyable, tellement venimeux. Et puis il y avait Ironic aussi. C'est vraiment un album à réécouter. Et voilà, c'était l'occasion de souhaiter un très bon anniversaire à Alanis Morissette. Allez, Décibel, c'est terminé pour ce soir. Merci à l'équipe. Il y avait Iris Guitoni, Christophe Hulens, Elodie Biancamaria, Sadika Raoult et Franck Moilier. Oui, il faut du monde pour préparer cette émission. Que voulez-vous que je vous dise? Parce que l'animatrice est un peu feignasse. Demain, on sera avec Mishka Assayas qui vient de sortir un super bouquin sur les Rolling Stones. Very Good Stones Trip. Demain, 20h. Bisous.
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7: Bonjour la France, j'espère que tu vas bien la France et que tu as passé un très très bon week-end. Comment ça va Éric Bastien?
8: Ça va mieux, il fait un petit peu moins chaud dans toute la France, c'est plutôt pas mal. On est bien, bonjour.
7: Oui, alors cette semaine, qui dit nouvelle semaine, dit nouveau cadeau. Là, on continue dans la culture et le bonheur, car cette semaine, ici, vous offre un week-end exceptionnel au Festival Off d'Avignon.
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8: quoi? C'est pas fini, Valérie, on a encore des cadeaux, bien sûr. Vous me parlez de la Cité des Papes.
7: Oui.
8: Est-ce que vous savez que c'est la grande dynastie Malongo, Joe, le père fondateur,
7: bien sûr,
8: qui alimente en café l'ensemble de la papauté, à l'époque où les papes étaient en Avignon. C'est la famille Malongo qui a donné le meilleur des cafés aux papes. 32 dosettes, 6 verres en verre, tous les papes s'en souviennent.
7: Magnifique.
8: Joe Malongo, c'est le pape du café.
7: Allez, jingle. On accueille nos 2 candidats du jour, Virginie et Laurent. Comment ça va?
9: Bonjour. Bonjour à tous. Bonjour Valérie. Bonjour Eric.
8: Bonjour Virginie.
7: Alors.
9: Bonjour à vous.
7: Ah, Laurent,
9: salut,
7: il est là.
9: Laurent.
7: Je ne sais pas.
9: Bonjour Laurent.
7: Il est au fond.
9: Bonjour Laurent.
7: T'es au fond du couloir, Laurent. Alors, Virginie, tu as 44 ans. Tu habites à Valognes, dans la Manche.
9: Oui, c'est ça, avec un super soleil aujourd'hui.
7: Ah bah ça, oui, il fait beau.
9: Eh ben oui.
7: Eh oui, après, de toute façon, quand on est dans la Manche, on n'est pas loin de la mer, le temps n'est jamais le même.
9: C'est ça.
7: Alors, tu es mariée à Gilles et tu as 2 enfants, comment s'appellent tes enfants?
9: Alors, Lucas, qui va avoir 19 ans, et Gabin, qui va prendre 12 ans.
7: Oh, bah dis donc, t'es pas sortie de l'auberge avec les crises d'adolescence, toi.
9: Ça passe pas trop mal. Si ça fait comme avec le premier, c'est pas trop mal.
7: Ah, pas mal. Alors, tu as un chien qui s'appelle Reine. Qu'est-ce que c'est, ce chien?
9: C'est un petit York tout petit.
7: Oh, et tu as un chat qui s'appelle Oups.
9: Alors lui, par contre, c'est un gros, gros pépère.
7: Ah, mais il s'entend bien avec le chien ?
9: Chien et chat.
7: Ah, d'accord.
8: Ah, c'est l'expression, hein.
9: Voilà.
7: Bon, moi, mes chiens...
9: Voilà, chien et chat, ils sont tout le temps en train de se sauter l'un sur l'autre, de se donner des petits coups de patte et tout, c'est rigolo. Mais c'est amical, c'est amical.
7: Non, parce que moi, mes chiens s'entendent très bien avec mon chat, je suis désolée. Alors, tu es famille d'accueil pour 3 enfants, en plus des 2 enfants.
9: Oui,
7: et c'est ça. Et il paraît que tu as ouvert une boutique chez toi, dans ta véranda.
9: C'est ça. Je peux dire le nom ou pas ?
7: Ah bah, bien sûr.
9: Ah, donc c'est le dressing de Lougab.
7: Ouais.
9: Lougab, parce que Lucas, on l'appelle Loulou, et Gabin, donc Lougab. Donc voilà, j'ai une petite boutique, en fait, qui est installée dans ma véranda, donc je reçois des clients tous les jours.
7: Bah, dis donc, ça fait combien de temps ?
9: Ça va faire 7 ans.
7: Bah dis donc, c'est pas mal ça.
9: Ouais,
7: bah,
9: je
7: voilà.
9: Suis ravie, c'est trop bien.
7: Bon, bah écoute, c'est super. Bah,
9: d'ailleurs, je remercie toutes mes petites clientes, j'en fais un petit coucou, s'il y en a certainement qui m'écoutent.
7: Eh bah voilà les petites clientes de Lougab. Allez, on va tout de suite marquer, j'ai envie de te dire, le premier point avec la première question, vrai ou faux. Alors, tiens, je t'emmène en Corée. Alors, figure-toi, Virginie, qu'en Corée, il existe des œuvres d'art qui n'apparaissent que lorsqu'il pleut. Est-ce que c'est vrai ou faux qu'en Corée, il y a des œuvres d'art qui n'apparaissent que quand il pleut ? Top chrono, 5 secondes.
9: Je dirais vrai.
7: Eh bien, tu fais bien parce que c'est vrai.
8: Tu vois cette histoire.
7: Parce qu'il y a des artistes coréens qui ont créé des œuvres urbaines qui n'apparaissent qu'au contact de l'eau grâce à une peinture spéciale qu'on appelle l'hydrochromique. Donc voilà, bah, écoute, un point pour toi.
8: Et bon, ce début de semaine, on accueille Laurent avec ici, Pays de Savoie, la Balme de Sillingy. Est-ce que c'est comme ça qu'on prononce l'endroit où tu vis, Laurent ?
10: C'est parfait.
8: Ah, écoute, je suis content. La Balme de Sillingy, je ne saurais pas dire comment on appelle les habitants, mais tu vas me le dire peut-être, Laurent, toi.
10: Balnéen.
8: Ah ok, sympa, Balnéen. On vous salue, c'est en Haute-Savoie. T'es de la Haute-Savoie, t'es né là-bas ou
10: non, pas
8: t'es
10: du
8: d'ailleurs
10: tout. Non, je suis du Nord.
8: Ah t'es du Nord, d'où ça ? Où ça dans le Nord ?
10: Valenciennes.
8: Ok, Valenciennes. Dis-moi, tu connais Avignon ? T'as envie d'aller au festival ?
10: Ouais, ça a l'air sympa.
8: Ah bah c'est sympa le festival d'Avignon, le théâtre, t'aimes le théâtre ? Vaut mieux, hein, quand même.
10: Oui, pourquoi pas, ouais,
8: c'est
10: sympa, ouais.
8: C'est plus sympa, quand même. Avec un bel hôtel à gagner, là, pour le off d'Avignon en juillet. T'es en couple ? Tu vis avec qui, Laurent ?
10: Avec Michel.
8: Michel, ça fait longtemps que t'es avec Michel ?
10: Bon, ça fait une quinzaine d'années.
8: Ah ouais, d'accord, ok. Bon, belle histoire, marié, pas marié, paxé.
10: Non, on vit dans le péché, nous.
8: Dans le péché, mais c'est ce qu'on
7: mais
8: aime,
7: c'est
8: le péché.
7: Bien.
8: Mais ouais, c'est ce qu'il faut. T'as une princesse japonaise, c'est-à-dire ?
10: Oui. C'est mon petit chien, il s'appelle Ime.
8: Ime, c'est ce qui veut dire donc princesse en japonais. Alors Valérie, elle aime bien savoir, c'est quoi comme chien ?
10: Ah, oh, c'est un mélange de bichon caniche, bichon frisé caniche, ouais, entre les deux, entre porte et la fenêtre.
7: Ah, bah bichon. Voilà, oui, bon.
8: Bon. On t'appelle Lolo, bien sûr, les potes t'appellent comme ça, puisque tu t'appelles Laurent, mais aussi Charlie. Pourquoi on t'appelle Charlie ? Ça n'a rien à voir avec Laurent, pour le coup.
10: Non, c'est vrai. Bon, j'aime bien ce prénom. J'avais un chien avant ça qui est parti et qui s'appelait Charlie.
8: D'accord. Donc il y a encore des potes qui t'appellent Charlie, l'ancien nom de ton chien.
10: Oui,
8: très bien.
10: C'est vrai.
8: Laurent, t'es chauffeur-livreur. T'as travaillé dans l'hôtellerie, t'as fait plein de trucs. T'as même été dans la pâtisserie. On va se régaler avec toi dans les prochaines minutes. Mais là, on a envie de t'envoyer en Avignon et on va t'offrir peut-être un premier point. Attention, ça fait mal aux dents, hein. La pub. Marrant, il y avait un type, je crois, qui, sur un plongeoir, il plongeait, forcément sur un plongeoir, dans une piscine, il perdait son slip à la fin.
7: Ok, d'accord.
8: Vous n'avez pas cette pub-là, le carambar ? Bon.
10: Non.
8: Ok, c'est pas grave. Avant 1950, les blagues carambar, on connaît tous les blagues carambar, elles étaient rédigées par des bonnes sœurs, par des religieuses. Est-ce que c'est vrai ou faux ? Top chrono, 5 secondes. Les blagues carambar.
10: Bon, moi je dirais... Allez, vrai.
8: Eh ben non, les blagues carambars n'ont jamais été écrites par des religieuses. D'ailleurs, à l'origine, les carambars ne contenaient même pas de blagues. Elles n'apparaissent qu'à partir des années 60 et ça a été tout simplement imaginé par une équipe de marketing pour fidéliser les pots de choux. Désolé, Laurent.
7: Alors, Virginie, un point. Laurent, pas deux points. Et là, tout de suite, 5h du match, j'ai des frissons. Ah. Je claque des dents et je monte le son. Seul dans mes lunettes, l'insomnie.
8: Il faut y aller.
7: Non, il faut y aller. Vous écoutez ici, chagrin d'amour.
8: Il faut manger.
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8: Oui, c'est mieux.

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2: Nous sommes avec Virginie qui joue avec Ici Cotentin, qui a marqué un premier point. Alors, il paraît que... Attends, t'as quand même... quand t'étais petite, tu voulais être coiffeuse. Mais d'accord.
3: Oui, c'est ça. Tout à fait.
2: Il paraît que tu voulais tout sauf famille d'accueil parce que ta mère faisait ça.
3: C'est ça, c'est ce que je disais tout le temps. J'ai dit non, mais moi c'est sûr, je serais jamais famille d'accueil.
2: Ah oui, bah c'est raté.
3: Et
2: non
3: mais oui.
2: Mmh. Et oui. Bah,
3: comme quoi, voilà, on change d'avis.
2: Oui, mais.
3: Et je suis comblée, ravie, et je me verrais pas faire autre chose.
2: Bah, et puis oui, et puis en plus tu ne fais pas que ça, puisque tu as ta boutique aussi.
3: Voilà, c'est ça.
2: Donc ça te permet aussi de t'occuper un petit peu, de faire d'autres trucs.
3: Oui, de voir du monde, ouais, c'est surtout ça, de pouvoir parler, parce que je suis un petit peu bavarde, donc il me faut du monde.
2: Ah bon, t'es bavarde? Non, pas du tout. Alors, il paraît que tu adores repeindre ta maison.
3: Oui.
2: Ouais, voilà. Ça m'aroufle.
3: C'est ça, carrément.
2: Ah, et alors tu changes souvent la peinture, c'est
3: entendu. Oui, je repeins les meubles, je les change de place. Enfin voilà, faut qu'il y ait de la déco tout le temps qui change, qui voilà.
2: Ah oui.
3: Bien changé.
0: Pardon, excusez-moi de m'immiscer, comme je le fais régulièrement, mais vous savez que dès que j'entends ce générique, excusez-moi, mais il se passe des choses en moi.
2: Oui.
0: C'est bien le générique de déco.
2: Oui.
0: L'émission que vous avez animée longtemps.
2: Oui.
0: Vous êtes la cultissime animatrice.
3: Vous veniez à la maison, je me suis inscrite plusieurs fois.
0: Hein. Mais mieux que ça. Elle revient sur M6. Moi, je l'ai lu dans la presse.
2: Hein. Oui, vous l'avez lu dans la presse.
3: Voilà, écoutez.
0: Alors, c'est vrai
3: si
0: ou pas?
3: Quelqu'un, je suis là.
2: Oui, Virginie, je garde ton contact via Maître Coupez, t'inquiète.
0: À la rentrée.
2: Voilà. Alors, on va parler tout de suite. On va tout de suite marquer un deuxième point, surtout. Tiens, je te mets une petite ambiance. Alors, moi, j'ai pas pris allemand hein, à l'école parce que, comment te dire, je crois que mes grands-parents n'auraient jamais voulu. L'allemand, figure-toi que l'allemand est une langue officielle de en Belgique. Est-ce que c'est vrai que l'allemand est une langue officielle en Belgique? Top chrono, 5 secondes.
3: Je dirais vrai.
2: Eh ben, t'as bien raison, parce que la Belgique a trois langues officielles, le néerlandais, le français et l'allemand, parce que la Belgique se situe à la frontière historique de plusieurs grandes aires culturelles européennes. Le nord, la Flandre, on parle le néerlandais, le sud, la Wallonie, on parle le français, et puis bon, le reste, on parle en allemand. Bravo, 2 points.
0: Laurent, tu parles combien de langues?
4: Un peu d'anglais quand même, mais débrouille.
0: Ah d'accord, ok, c'est bien. Je suis très admiratif des gens qui parlent
2: pas anglais.
0: Qui parlent anglais,
4: en général. Super bien, Eric.
0: Ah yes, of course.
2: Ah t'as remarqué qu'il parlait bien, je comprends.
4: Oui,
2: hein.
0: J'ai progressé toute la saison quand même. Ah bah si, je passe dans la classe supérieure, non, Valérie?
2: Laurent, qu'est-ce que t'en penses? On le fait passer en classe supérieure ou pas?
0: Please.
4: Ouais, demi-supérieure.
0: Ouais, oh là là là.
2: Demi-supérieure, voilà, c'est pas moi qui le dis, c'est nos auditeurs.
0: Alors comme ça, t'as eu un CAP de pâtissier, mais t'as jamais travaillé dans la pâtisserie. Mais qu'est-ce que c'est, Laurent?
4: En fait, je suis pas très bon.
0: Ah oui, d'accord. Donc tu passes un CAP, mais t'y vas pas. Après, t'as été cuisinier, mais t'as jamais été dans une cuisine? Ou t'y as été quand même?
4: Si, quand même.
0: Ouais. Et t'as été ce qu'on appelle groom. Alors les grooms, c'est quoi les grooms? C'est dans des palaces, il me semble. Hein.
4: Oui, c'est ça, ouais. Exactement.
0: Et
4: ça,
0: ils font quoi, les grooms?
4: Ben, ils font, par exemple, on ouvre la porte. On aide les gens à monter dans l'ascenseur.
0: D'accord.
4: On les accompagne jusqu'à la chambre. On va porter des messages.
0: Ah, on fait tout, quoi.
4: Touche à tout.
0: Ah, l'homme à tout faire. Je me souviens, c'est dans Spirou, on les voit, il y a de tenues, puis dans Tintin aussi, ils sont tout en rouge, généralement, avec un chapeau, c'est ça, ben oui.
4: Tout à fait.
0: Et toi, t'as fait

0: Ça, bah écoute, c'est cool, hein. Et puis petit, tu voulais être Indiana Jones. Ah oui, comme tous les petits enfants, les garçons, souvent.
1: Bah toi, t'aurais jamais pu, hein, t'es hypochondriaque, Indiana Jones, voilà les aventures que tu nous aurais fait.
0: Moi, j'ai fait le fouet.
1: Oui, bien sûr.
0: Laurent, puisque tu es aventurier, voici l'aventure d'un point qui arrive tout de suite pour toi. Tu as encore mal aux dents, le carambar t'est resté au travers de la gorge. Il est temps de te rattraper. Moi, j'aime

0: Eh ben dis donc, sympa ça, hein ? Les vaches de race Primolstein sont des vaches à viande. Top chrono, vrai ou faux, 5 secondes, les vaches de race Primolstein. Est-ce que c'est des vaches à viande ?
1: Faux.
0: T'as raison, la Primolstein, c'est une race exclusivement laitière originaire des Pays-Bas. On lui doit 80% de notre production de lait. C'est pas du tout comme la charolaise ou encore la limousine. Et ben voilà un point, Laurent.
2: Allez, 2 pour Virginie, 1 pour Laurent. Et là maintenant, rappelez-vous. Ah, oh, c'était magnifique. Vous êtes sur la plage au Brésil.
0: Ah oui, on y est là.
2: Et là, vous avez des corps musclés et vous avez tout un univers. Et là, Estamos a ta diferente. Allez, Chico Buarque, Estamos a ta diferente.
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0: Et Samosa, ta différente. Chico Buarque. Je vous le fais bien avec l'accent quand même, je suis ici. Chico
1: Jingle.
0: Buarque.
1: Jingle.
0: Buarque.
2: C'est bien quand même, non?
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2: Pas de l'anglais.
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1: Non, mais de toute façon, on va pas se mentir.
0: C'est peine perdue.
1: T'es pas polyglotte. Foudre de guerre sur les langues étrangères. Déjà, ouais. Au niveau de la culture générale française, on n'est pas sur un.
0: C'est limité.
1: Voilà.
0: Ouais.
1: Donc, l'anglais, l'espagnol.
0: Ouais. En termes de vitesse, par contre, pendant le week-end, vous êtes resté sur du 33
1: tours. Oui, bah écoutez, elle a toujours mal au dos, hein. Elle est toujours vieille. Alors, dis donc, il y a un truc qui m'a fait beaucoup rire, Virginie. Il paraît que, bon, vous adorez, avec ton mari et tes enfants, la 7e compagnie.
4: Oui, c'est ça.
1: Et que ton frère ressemble à Tassin, alias Jean Lefebvre.
4: Exactement, aussi bien physiquement que pour les bêtises, quoi.
1: D'accord. Et donc, il lui ressemble tellement.
4: Il a tout pris.
1: Eh oui, il lui ressemble tellement qu'il a même appelé son bateau Oé Tassin.
4: C'est ça. Le bateau de pêche s'appelle Oé Tassin.
1: Est-ce qu'il pêche bien avec Oé Tassin?
4: Il pêche super bien, que des bonnes choses de la pêche. On se régale à chaque fois.
1: Bon, bah d'accord. Mais
4: il est allé ce week-end. Voilà, c'était très, très bien.
1: Ok. Vous pêchez quoi quand vous pêchez?
4: Alors, eh ben, on pêche du homard, beaucoup de maquereau. Là, ce week-end, on a eu une belle raie. Voilà, on pêche beaucoup d'araignées aussi, d'araignées de mer.
1: Eh ben ça, voilà. Grâce à Jean Lefebvre.
4: Donc, ouais, des bons petits plateaux de fruits de mer sont à disposition.
0: J'ai glissé, chef.
1: Ah oui, c'est la sœur de Jean Lefebvre. Je joue avec la sœur de Jean Lefebvre.
4: Exactement ça.
1: Alors, on va jouer au quiz musical. Je t'explique, tu vas écouter deux titres enchaînés avec deux chanteurs différents.
4: Ouais.
1: Et à la fin, tu auras 10 secondes pour me dire qui chantait, qui sont ces deux chanteurs. On écoute.
4: Ok. La musique parfois a des accords.

0: Allez, qui est le premier, qui est le deuxième?
1: Oh, j'en ai aucun. Je les connais, hein, mais.
2: Mais oui.
1: Il y a Sacha Distel, non? Le deuxième?
0: Le deuxième, Sacha Distel?
1: Non.
2: Véro. Désolé.
0: Véro, le premier, c'est Bernard Lavilliers.
1: Ouais, voilà.
0: Ouais. Et alors le deuxième, c'est Freddie Mercury du groupe.
1: Oui, non, je suis nulle.
0: C'est-à-dire que bon, là, si Sacha Distel était en vie, je pense qu'il pourrait prendre un bon forêt. Ouais,
2: qu'est-ce qu'on a fait des tuyaux, quoi.
0: Allez, et la grande échelle.
2: Ouais, tout ça.
0: Bon, bah, tu restes à 2 points.
2: Bon, Laurent est avec nous, avec ici, Pays de Savoie. Laurent qui a 1 point. Laurent qui, qui a été pâtissier, mais qui a jamais exercé finalement, qui a fait plein de choses, qui a été groom dans les palaces, et qui a un petit côté Charles Ingalls. T'as la même chemise ou c'est encore autre chose, le point commun?
3: Non, je crois que ça doit être autre chose.
2: Bah tu coupes du bois, comme lui, comme Charles.
3: Ah oui,
2: ben
3: ouais,
2: oui.
3: C'est vrai.
2: Ben oui. Bah si, tu coupes du bois pour la cheminée, c'est une de tes passions.
3: Oui,
2: bah,
3: t'adores exactement. Ça.
2: Ouais. Tu bricoles un peu, tu fais de la peinture, oui. Tu maroufles, oui. Tu jardines aussi.
3: Oui.
2: T'as un petit peu des légumes là, d'été en ce 1er juin, qu'est-ce qu'il y a dans ton jardin?
3: Non, j'ai que des fraises.
2: Ah,
3: ouais, des fraises, j'ai beaucoup d'aromates, mais en ce moment, c'est que des fraises. Les tomates, c'est un peu trop tôt.
2: Ok, t'as de la menthe, du thym, de la ciboulette?
3: Oui.
2: Ah, ça,
3: oui.
2: C'est bien. Ben oui.
3: Oui.
2: On a faim, là, écoute. Et du laurier? Ah, ça, c'est bien aussi.
3: Ouais, aussi.
2: Ok, qui cuisine à la maison? C'est toi ou c'est Michel?
3: C'est madame aussi.
2: Madame aussi. Et qui est le spécialiste des desserts?
3: C'est madame aussi.
2: Ben alors, mais tu fais quoi, toi? T'es doué dans quoi?
3: Laurent. Un peu de ménage, quand même.
2: Ouais. De quoi?
3: Le ménage.
2: T'es doué dans le ménage?
3: Je suis pas mauvais.
2: Ah ben je sais pas, je découvre, donc d'accord, ta qualité à toi, c'est le rangement, le ménage. Ben, elle doit être contente, Michel.
3: Ben voilà.
2: Ben oui, c'est très bien. Dis-moi, malgré ta formation, donc Michel cuisine, ça on a compris, t'es passionné par les appareils photo?
3: Oui, ouais, j'adore ça depuis l'Argentique, depuis tout petit.
2: T'en as combien à la maison?
3: J'en ai 6 ou 7, ouais.
2: Ouais, ouais. Avant de jouer, quelle est la photo la plus dingue que t'es faite? Et dont tu es très fier?
3: Allez, en photo, j'ai Johnny Depp, par exemple.
2: Ah oui, que tu as pris en photo, donc voilà, donc oui. Tu l'as approché.
3: Elle est belle, ouais.
2: Ah ouais, bon, tu nous le diras, parce que tu as rencontré des stars, effectivement.
3: Oui.
2: Allez, passons tout de suite à ton quiz, ton double mix à toi, deux artistes que l'on connaît tous. Allez, s'il te plaît, fais honneur, il y a 2 points à prendre.
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2: Ça fait tellement de la peine parce que Valérie peut pas danser alors que d'habitude elle aurait dansé sur ce truc-là.
0: Ah, Valérie, elle est immobile.
2: Allez, envoyez le chrono. Qui chante, Laurent?
3: Et Renaud, c'est sûr.
2: Oui. Et allez, tente.
3: C'est pas Rayana, non, c'est l'autre.
2: Rayana.
3: Non, c'est l'autre.
2: C'est l'autre. Ah, je sais pas qui tu penses.
3: C'est Barbade.
2: Si c'est pas de la Barbade, bah c'est Rihanna.
3: Non, ah ouais. Pardon.
2: Bon, alors vérifions. C'est Marche à l'ombre. Effectivement. C'est Renaud.
0: Marche à l'ombre. Ça fait un point.
2: Et alors c'est plutôt du côté de l'Amérique de l'autre côté. Hein. C'est la Colombie même. C'est Shakira.
3: Ah non, oui.
2: Eh oui. Rihanna, c'est la Barbade, c'est les Antilles britanniques.
0: Alors ça fait 1 point 1 pour Laurent. Ça fait 2 pour Virginie et 2 pour Laurent. Égalité.

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2: 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Alors, Virginie, elle adore cuisiner.
4: Oh là là,
2: Virginie, elle adore. Il paraît qu'on te... On te réclame ton chili con carne.
5: Oui, c'est ça. Mon mari, les enfants, ben voilà, ils en raffolent, on va dire.
2: Eh oui, mais parce qu'il paraît que donc, t'improvises, tu ne suis pas les recettes, toi. Tu fais de la créa.
5: C'est ça, voilà. J'ai horreur de suivre une recette, donc...
2: Ben oui.
5: Donc j'improvise, je change tout le temps quelque chose. Voilà, j'ai horreur de suivre les mesures, les machins, c'est pas pour moi.
2: Bah oui, mais t'as raison. Il paraît que tu fais des délicieuses génoises à la crème de citron.
5: C'est ça. J'ai fait pour l'anniversaire de mon fils un énorme gâteau comme ça pour ses 18 ans. J'en ai fait un au citron et un au chocolat. Ils étaient tous les deux excellents. J'étais ravie, très contente de moi.
2: Et voilà.
5: Et parce qu'avant, je n'aimais pas du tout faire de la pâtisserie. Donc là, je me suis lancée dans ça et en fait, ça me plaît beaucoup.
2: Eh ben c'est bien parce
5: que Laurent pourra peut-être me donner des conseils du coup.
2: Bah Laurent apparemment il est pâtissier.
3: Il a pas pâtissé hein, je vous rappelle que
2: Laurent, il est mort de rire quand tu lui dis ça parce que Laurent, je crois qu'il pâtisse
3: le ménage, il aime le ménage,
2: pâtisse l'aspirateur.
3: Voilà, l'aspirateur.
2: Alors, il paraît que t'aimes la pêche à pied ou en bateau, t'adores ça.
3: Bah sur le Tassin.
5: C'est ça.
2: Sur le bateau,
5: bien sûr,
2: sur le bateau du
3: Lefèvre.
5: Voilà, pour aller pêcher des coques.
2: Eh ben ça, c'est bien.
3: Des coques. Des coques,
2: ouais.
3: Pêcher des coques.
5: Oui, ah oui, excellente en ce moment.
2: C'est bon, les coques.
3: D'accord.
2: Okay,
3: des coques de bateau.
2: Allez, une fois de plus, la culture générale, c'est pas son fort.
3: Ah non, maritime, pas trop.
2: Nous allons gagner 3 points de plus grâce à la question à choix multiples. Je te pose la question, je te propose des choix et tu me donneras à 10 secondes au top chrono la réponse après. Écoute bien, quel instrument de musique possède en général 47 cordes? Écoute bien, le piano, la harpe, le clavecin, la colonne vertébrale d'Éric Bastien.
3: Elle va mieux que la vôtre.
2: Ah, c'est sûr. Ah. Allez, quel instrument de musique possède 47 cordes? Le piano, la harpe, le clavecin ou la colonne vertébrale d'Éric Bastien?
5: Et pourquoi pas le piano?
3: 47 cordes.
2: Et non, c'est cet instrument-là. C'est la harpe. Et oui, c'est la harpe. Voilà, bon bah pas de points ma chérie.
3: Bon Laurent ici Pays de Savoie, Laurent à la Balme de Sillingy en Haute-Savoie, Laurent qui a été groom quand même dans des palaces. Alors du coup t'as rencontré, on l'a un peu évoqué tout à l'heure, pas mal de gens connus, t'as photographié Johnny Depp. Qui est-ce que tu as rencontré encore?
6: Johnny Hallyday.
3: Ouais.
6: Jeanne Moreau.
3: Ouais.
6: Oh, Sharon Stone.
3: À Sharon Stone. Ah oui.
6: Ouais.
3: Alors ça tombe bien parce que si tu pouvais déjeuner avec quelqu'un là dans les prochaines minutes à 13h, ça serait justement Sharon Stone.
6: Ouais, je la trouve parfaite.
2: Ouais, tu voudrais rejouer basique instinct, ouais.
3: Hein? Faudrait se faire un petit revival de la scène là, hein. Attends. Bon, en tous les cas, voilà, t'as rencontré beaucoup de gens. Et alors, ça va même plus loin, parce que quand tu habitais sur la Côte d'Azur, même si t'es du Nord, t'as participé à un casting pour un film avec Meg Ryan. Raconte.
2: Bah, t'as failli pas le dire.
3: Il y a le truc. Je suis aussi doué de la langue que vous de votre dos en ce moment.
2: Comme Laurent et Virginie n'ont pas la vision, au moment où il a dit Meg, il y a l'intégralité de sa bouche, sa langue, les dents.
3: Qui a été
2: là-bas. Au milieu du studio. Ouais. Bon,
3: j'ai ramassé ma gorge et je l'ai eu finalement.
2: Voilà.
3: Meg Ryan. Bah alors.
6: Oui, ben ils font beaucoup de films sur la Côte d'Azur, donc c'est vrai, je vais essayer quand même de faire un petit casting et un petit peut-être au moins de la figuration. Donc je me suis présenté, donc j'ai été pris, j'ai fait de la figuration et super, ça s'est bien passé, voilà. Et j'ai regardé le film ensuite et je ne me suis pas vu.
3: Et voilà.
6: Je pense que j'ai été coupé au montage.
3: Coupé au montage de French Kiss.
2: Ça, c'est un petit peu, c'est souvent.
3: Ah,
2: hein,
3: c'est la mauvaise. Voilà, sorti en 95, n'allez pas le voir, vous le verrez pas. Enfin, allez le voir le film, ouais. Et vous verrez pas Laurent, quoi. Bon, allez, on est le 1er juin, on a envie de partir loin, en Polynésie. Alors, tu connais déjà, a priori ?
6: Moi ? Ah non, j'aimerais.
3: Ah, t'aimerais ? C'est ton rêve, les îles polynésiennes.
6: Ah oui, oui, oui.
3: Pourquoi ? Parce que c'est loin quand même, 24 heures de vol.
6: Oui, justement.
3: Bah,
6: non, mais ça a l'air paradisiaque.
3: Bah ouais, mais c'est loin. Hein.
2: Bah, moi, je préfère aller à Tahiti que... voilà, je ne dirais pas de nom.
3: Ah, vous n'avez pas osé. Bon, bah, je te souhaite de vivre ce beau voyage et de retourner aux États-Unis. Ça fait partie des pays que tu as découverts, comme la Suisse, l'Italie ou encore l'Espagne. Il est temps de jouer avec cette question à choix multiples. Extrait. C'est de la guimbarde, ça, non ? C'est ça, hein, c'est de la guimbarde. Hein. C'est Inuit. Comment s'appelle ce phénomène lumineux, coloré, que l'on retrouve dans le ciel autour du pôle Nord ? Est-ce qu'il s'agit d'une pluie stellaire, d'aurore boréale, d'une éclipse polaire ou d'un limbago mido ? Un mélange, comme tu l'as compris, d'un limbago et de Valérie Damido. La pluie stellaire, 10 secondes, l'aurore boréale ou l'éclipse polaire ou le limbago mido.
6: L'aurore boréale ?
3: Ce que l'on voit dans le ciel autour du pôle Nord, en Islande par exemple, ou au Groenland, oui, c'est l'aurore boréale évidemment. C'est provoqué par la rencontre entre des particules émises par le soleil et l'atmosphère terrestre. C'est magnifique à voir une fois dans sa vie.
2: Magnifique. 5 pour Laurent, 2 pour Virginie. Et là tout de suite, nous allons faire une petite pause musicale.
3: Ah bon, d'accord.
2: Tout en ASMR.
3: Ok.
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3: Super.
2: On vous aime. On vous écoute. Et on vous aime. Musique.

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1: Ici, nous sommes avec Virginie qui a 2, Laurent qui a 5. Virginie qui est un petit peu notre Pierre Richard de la semaine. Alors. Comme ça, une fois on va dans un parc aquatique, on descend en toboggan et quand on arrive en bas, qu'est-ce qui s'est passé ?
2: Eh ben, c'était très drôle, je rigolais beaucoup parce que mon frère était mort de rire. Mais en fait, j'avais un sein qui était passé par-dessus le maillot de bain.
1: Bien sûr.
2: Et je ne m'en étais pas aperçue, donc lui trouvait ça très très drôle. Mais moi, de le voir rire comme ça, c'était vachement drôle. Sauf que j'avais un sein tout blanc qui était passé par-dessus. Voilà.
1: Ben voilà, c'est...
2: Ben oui.
1: Mais ce n'est pas tout. Ben non, c'est pas tout. Alors, il paraît qu'on part à la pêche à pied, ma petite Virginie.
2: Oui.
1: Et on laisse ses sandalettes sur le sable.
2: Ben ouais.
1: Et alors,
2: qu'est-ce qui s'est... très belle, donc ben, je les ai pas revues. On les a piqués.
1: Oui, et ?
2: Et du coup, mon mari voulait me payer le restaurant, donc j'ai eu une paire de chaussons chez mes parents, il y avait une vieille paire de chaussons roses. Donc je dis, ouais, non, ça serait trop dommage de rater le restaurant, donc j'y suis allée en chaussons roses, et puis les enfants marchaient devant moi pour essayer de me cacher au maximum mes petits pieds.
1: Tu as été dîner dans un restaurant amoureux avec des chaussons roses, je trouve ça...
3: très, c'est romantique.
1: Moi, je trouve ça romantique. Voilà,
2: Oui, bah après, je pense que des gens ont vu, parce que, voilà, assise quand même à table, les gens ont dû voir. Mais bon, j'ai bien mangé quand même.
1: Bah voilà, à un moment donné, c'est pas de ta faute si on t'a volé tes petites sandalettes.
3: Ouais. Au bord de la mer.
2: Non, c'est pas sympa. D'ailleurs, c'est un avis de recherche.
3: Ah, le gang des requins, ils sont pas sympas. Hein.
1: Alors, il paraît que... elle est mignonne parce qu'elle a dit que si elle devait déjeuner avec quelqu'un de connu, elle déjeunerait avec moi. Voilà, c'est tout.
2: Oui, c'est vrai.
1: Bon, voilà.
2: Ah ouais, je confirme.
1: Oui, on mangerait des génoises avec de la crème de citron, ce serait magnifique.
2: Non, je ferais tout ce que vous voulez.
1: Oh, mais qu'elle est mignonne celle-ci, mais je t'adore. Ah là là, bon allez, il faut que tu gagnes. Tu vas me gagner tout de suite les 5 points. Tiens, je te mets la BO de E.T.
3: Oh, elle fait des gestes, c'est de l'à peu près.
1: Fous-toi de ma gueule, j'ai tellement mal, j'ai envie de mourir. J'ai l'impression de prendre des coups de poignard dans le dos.
3: Vous ne serez pas comme ça à l'entrée sur M6?
1: Ah, je ne sais pas. Alors, quel réalisateur a créé E.T. l'extraterrestre? Top chrono.
2: Je sais pas, c'est Spielberg. Steven Spielberg.
1: Voilà, tu vois quand tu veux. Évidemment, c'est Spielberg en 1982, mon petit E.T. Bravo, ça fait paquet, 7.
3: Bien, alors, Laurent, est-ce que tu t'amuses bien? Est-ce que tu passes un bon moment avec nous?
4: Oui, on rigole bien.
3: Bon, on rigole bien. Est-ce que tu as envie d'aller au Festival d'Avignon quand même cet été au mois de juillet?
4: Oui.
3: C'est sympa ça.
4: Yes.
3: Croise des artistes, on voit des spectacles cool, il fait beau, il fait chaud, on mange des glaces, c'est la cité des papes quand même, c'est pas rien ça. Et puis j'y présente mon spectacle quand même, cet été, vous le savez, mais oui.
1: C'était goût.
3: Ben oui, je l'ai répété toute l'année à l'antenne. Alors t'as une histoire avec le café toi, et on va en parler un peu parce que déjà ta rencontre avec Michel, il y a une histoire de café dans tout ça.
4: C'est vrai, c'est pas très romantique. Hein.
3: Ben vas-y quand même, raconte.
4: Oui, c'est une rencontre en fait, c'est via les réseaux sociaux.
3: Oui, vous êtes inscrit sur un site de rencontre. Bon, ok.
4: Voilà, on se donnait rendez-vous, mais bon, moi je suis pas trop. Ouais, il n'y a pas d'originalité. Je lui ai donné rendez-vous dans une galerie marchande.
3: D'accord. Bon, pourquoi
4: pour
3: pas.
4: Pour aller boire un café.
3: D'accord.
4: Voilà. Bah ouais, c'est pas très romantique, je trouve, pour un premier rencard.
3: Bah tu t'en fous. L'affinité était là. Ça a roulé quand même. Ça fait 15 ans que t'es.
4: Voilà, exactement.
3: Bon, tu veux que je parle? Non, mais j'ai compris. Tu veux qu'on mette le café vraiment à l'honneur. Une fois, Laurent, t'as acheté un paquet de café à 2 euros. C'était sans doute du café de Malongo, j'en sais rien. Qu'est-ce que ça t'a permis, ce café à 2 euros?
4: J'ai gagné un voyage aux États-Unis.
3: Un road trip américain de 15 jours, tout frais payé, grâce à un paquet de café. Non, mais c'est énorme.
4: C'est vrai.
3: C'est énorme.
4: C'est super.
3: T'as visité Vegas. Qu'est-ce que t'as fait? T'as été où?
4: Flagstaff, j'ai fait tout l'Est américain, San Francisco. Il y en a à voir. J'en ai fait des.
3: Bah oui,
4: des villes.
3: La route 66, les réserves indiennes, la zone 51, les extraterrestres. Ouais. Bah voilà, écoute, merci le café. Bah oui.
4: C'est vrai.
3: Ben oui, ben tu connais pas?
1: Je sais pas, si je connais mon pauvre chat. Enfin, je crois pas qu'il a visité la zone 51.
3: Ben si.
4: Oui, la zone 51.
1: Oui, enfin, c'est un désert, quoi, il n'y a rien à voir.
4: Oui, on peut pas la visiter.
1: Ben non,
4: ouais,
1: tu peux pas la visiter, non, tu peux pas. Il y a des grilles et tu fais coucou derrière les grilles, voilà.
3: Il vous dira pas ce qu'il a vu, mais bon.
1: Oui, enfin, tu vois rien, t'es dans le désert.
3: Il est au courant, il sait.
1: La vérité est ailleurs.
3: Il est comme Obama, il sait que ça existe, tout ça. Laurent, la vérité est au bout du couloir, et donc pas ailleurs, je vous le rappelle. Et on salue Bataille et Fontaine, bien sûr. Voici cette question. Oh, bah, elle adore l'hymne olympique, Valérie.
1: Oh.
3: Ah, mais c'est l'ancien.
1: C'est l'ancien, ça.
3: Ah oui.
1: Ça, c'est magnifique, celui-là.
3: Ouais, c'est vrai, celui-là.
1: Ça, c'est l'hymne olympique.
3: Ça, c'est Mont-Laurent dans 10 minutes, triomphant le char de Bénur pour dire oui, j'ai gagné la manche. Quel héros mythologique grec était connu pour sa force exceptionnelle. Quel héros mythologie grecque était connu pour sa force exceptionnelle? 10 secondes pour me proposer un nom.
4: Hercule.
3: Hercule, je le note. L'un des héros les plus célèbres de la mythologie grecque, le plus fort, c'est Hercule, bravo!
1: Non, 5 points. C'est Hulk.
3: Bien sûr.
1: Voilà. Allez, ça fait 10 pour Laurent, 7 pour Virginie. Vous serez départagés par le bingo. Mais auparavant, nous allons écouter le nouveau titre de Zazie, qui s'appelle Peu importe. Vous écoutez ici, on vous aime, à tout de suite.

0: Elle était l'invitée mardi dernier de Décibel, Émilie Mazoyer, Zazie, pour nous présenter ce nouveau single, Peu importe.
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2: Nous sommes au taquet avec Virginie qui a 10 points. Non, pardon, 7 points.
0: Non,
2: et Laurent qui a 10 points.
3: Merci, merci Valérie.
2: Non, t'as vu. Oui, mais c'est parce que tu sais, je vais t'expliquer.
0: Elle peut me faire gober ce qu'elle veut. Hein.
2: Il a tellement, il a tellement envie de remporter tous les jours les manches pour que le vendredi, il ait plein de candidats. Bon, voilà, donc il espère évidemment que tu ne vas pas gagner. Bien. Alors, dis donc, on est très romantique dans ta rencontre avec Gilou, toi. Oh là là.
3: Ouais.
2: Ça s'est passé à la sortie de la discothèque. Comment s'appelait cette discothèque?
3: Le Moulin Normand.
2: Oh, le Moulin Normand,
0: mon Dieu. On connaît.
2: Et donc, vous étiez avec, toi, t'étais avec ta meilleure amie, et puis vous avez proposé aux copains de venir prendre le petit-déj. Et c'est Gilou qui est monté dans ta voiture alors que tu ne le connaissais pas.
3: Je ne le connaissais pas du tout, donc c'était normalement un copain, Arnaud, qui devait prendre le petit café, le petit déjeuner, comme on faisait régulièrement ensemble. Et puis là, il nous dit, bah non, non, non, je peux pas. Et puis du coup, bah, il avait deux autres copains qu'on ne connaissait pas du tout, qui sont arrivés dans le derrière de ma voiture. Et puis ils ont dit, bah nous, on est dispo. Donc, on les a ramenés. Et puis voilà, on a été faire un petit tour sur la plage et tout. On a pris le petit déj et du coup, bah, on est mariés, ça va faire 20 ans.
2: Shabadabala, shabadabala. Alors, tu t'es promenée sur la plage et alors, qu'est-ce qui t'a séduite? Absolument, dis-moi tout, qu'est-ce qui t'a séduite chez Gilou?
3: Bah écoute, il était rigolo.
2: Ah bah voilà, tu vois, mais ça c'est...
3: Ouais, voilà, on a bien rigolé, et puis bah voilà.
2: Ok, bien.
3: Et revu, et puis voilà.
0: C'est à ce moment-là qu'il a retrouvé ses chaussures roses, alors donc voilà, elle a tout de suite été conquise à ce moment-là.
2: Alors, ma chérie, pour t'encourager, on va te faire écouter un petit Goldman, tiens.
4: Elle a fait un bébé toute seule.
2: Voilà. Un bébé toute seule, et tu vas me faire un bingo de folie. Alors écoute-moi bien, pour le bingo du jour, à mon top chrono, tu vas devoir me donner un maximum de prénoms de filles qui commencent par la lettre P, comme pingouin, papa, pirouette, et donc un maximum de prénoms de filles qui commencent par la lettre P, comme papa. Top chrono, 10 secondes.
3: Patricia, Paulette, Pauline, Pascal, Pierrette, Paul, Perrine, Peggy...
2: Tu m'en as donné 8, c'est très très bien 8.
0: Forte, hein.
3: Ouais.
2: Tu m'en as donné 8, c'est parfait.
0: Ah ouais, non, franchement, là...
2: Ouais, c'est parfait.
0: Ah oui, bon, oui, ouais, c'est pas
2: oui,
0: mal.
2: Bah c'est parfait, c'est
0: oui, tout. C'est bien, c'est bien. Laurent, dont la fête est le 10 août, je ne me trompe pas.
5: Exactement.
0: Bien. Exactement. Ben oui, mais je suis premier sur les fêtes. Voilà, j'y penserai. Je penserai à toi le 10 août. Laurent, à la Balme de Sillingy. Laurent, notre groom.
2: Oh là là, là, là, là, là, là,
0: groom. Oh, alors, c'est la vie.
2: Alors Michel, je penserai à toi pour ta fête. Quel métier extraordinaire, le groom.
0: Non, mais vous savez que je laisse des mots en week-end, des lettres surtout.
2: Ouais.
0: Bon, Laurent, alors comme ça, on a fait un vol apesanteur aux États-Unis.
2: Apesanteur.
0: Oui, en apesanteur.
2: Voilà, en apesanteur.
0: Et en apesanteur.
5: Ouais, j'ai eu la chance de. Bah, c'est pareil, comme je suis assez fan à deux, j'ai envoyé un SMS à 35 centimes dans un supermarché et j'ai eu la chance de gagner un voyage complet. Avec voyage en apesanteur aux États-Unis, ouais, à Cap Canaveral.
0: Non, mais le gars met 2 euros dans un café et gagne un road trip aux États-Unis, mais 37 centimes dans je sais pas quoi, gagne un vol en apesanteur. Un jour, t'as gagné sur une radio une semaine à Monaco, avec les déjeuners, les machins, le truc. Non, mais sérieux, t'es un chounard, toi. Hein.
2: Mm-hmm.
5: Ouais, c'est vrai que j'aime bien les jeux, ouais.
0: Alors, je voudrais juste rappeler que ton porte-bonheur, c'est le 13, et que t'es né un vendredi 13 à 13h. Et c'est pas une vanne.
5: Tout à fait.
2: Eh ben, on va voir si ça lui...
0: Ouais, c'est pas mal, ça. Hein.
2: Faut qu'il fasse plus de 8.
0: Ouais, tout s'aligne, là, tout s'aligne. On a le temps de se dire qu'il t'arrive des trucs sexy, parfois aussi, en tant que livreur.
5: On a fait
0: de la rencontre.
5: Forcément.
0: Hein.
5: Ah.
0: Bon, allez, on n'en parlera pas, on va refermer ce dossier, mais on imagine qu'il t'est arrivé plein de choses. Voici une chanson pour t'encourager. Jérusalem, Mister KG.
2: On adore, j'adore.
0: Bon, la barre est quand même assez haut là. 8 points, il va falloir tenter de faire 9 pour encaisser les 10 points du bingo. C'est pas facile. Hein.
2: C'est là, on va voir si...
0: Ouais, si t'es vraiment le nez le 13 à 13h. On va voir si t'as de la chance.
2: Voilà.
0: Je te demande, en 10 secondes, de me citer un maximum de prénoms féminins, donc des filles. Commençons par la lettre M. M, je donne un exemple, comme maison ou manivelle. Comme ça, tu as bien compris. M, des prénoms de filles en M. Top chrono, 10 secondes.
5: Marie-Bête, Marie, Marielle, Marietta, Marina, Marine, Marisa, Marisol, Marjolaine, Marlène, Martin, Mathilde, Maud, Maya,
2: 11, 12. Yann.
0: Eh, on est à plus de 9,
2: oui,
0: là.
2: Oui, on est à 12.
0: On est bien, Laurent.
2: Laurent, c'est toi qui seras en finale vendredi. Bravo Virginie quand même, parce que...
5: Ouais, bravo quand même.
0: Bravo Virginie.
3: Merci, merci.
2: Bien, je t'embrasse Virginie. Laurent, tu nous retrouveras
3: moi
2: vendredi.
3: Aussi, je t'embrasse.
0: Ils ont été forts les deux, là.
2: Et oui, tu tenteras de gagner le week-end exceptionnel au festival Off d'Avignon pour dormir à l'hôtel Le Chardonnay, voir deux spectacles par jour. Sinon, tu pourras faire
0: Une machine à café.
2: Café avec.
0: Avec 32 dosettes et 6 verres en air.
2: Voilà, merci.
0: Un beau cadeau, Malongo.
2: Allez, on se retrouve tous demain. Je remercie Pierre et Kinan à la technique. Je remercie Céline à la réalisation, Maître Coupez au savoir, Alex au standard et Eric Bastien.
0: Oui.
2: À l'ego surdimensionné.
0: Oh, ça attendait. J'étais sympa avec vous. Je vous ai supporté. Je vous ai aidé dans votre mal.
2: Oui, allez, c'est bon. Allez, allez, bisous. À demain. Il est 5h, Paris s'éveille et Yoann Guérin arrive.
0: Il est très en forme, Yoann Guérin. Il vous accompagne jusqu'à 6h du matin. Donc c'est dans les prochaines minutes. On vient quand, nous, Valérie?
2: Oh bah nous, on revient à midi, mon chat.
0: Ah bah on va se faire une petite chaise quand même avant, hein.
2: Évidemment.
0: À tout à l'heure.

0: Billy Preston pour vous souhaiter la bienvenue. Bon réveil.
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0: Bonjour, bon lundi, heureux de vous retrouver, de lancer cette semaine à vos côtés. On espère que votre week-end a été agréable. L'équipe des Lève-Tôt est au rendez-vous. Emeline, Saveria, Mélodie, Pierre et Aude Razo. Bonjour Aude.
3: Bonjour mon cher Johan Guérin.
0: Aussi, oui.
3: Oh, c'est lundi, écoutez, je bafouille un petit peu. On s'échauffe ce matin. Oui. Nos footballeurs français affrontent l'Irlande du Nord ce soir en amical avant de décoller pour les États-Unis et le mondial tant attendu.
0: Parlons tiens aussi de votre facture d'électricité ce matin. Vous connaissez les heures pleines et les heures creuses.
3: Oui.
0: Et bien ce matin, on vous présente les heures super creuses.
3: Ah, je connais pas.
0: Ouais, comment en profiter ? Réponse avec Valère Correa dans 5 minutes. 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
0: Lundi 8 juin, très bon réveil, soyez les bienvenus, il est 5h. Après la mort de la jeune Liana, une réunion au sommet se tient ce matin au ministère de la Justice.
3: Le ministre Gérald Darmanin réunit les 36 procureurs généraux, en clair, les plus hauts magistrats de France placés sous son autorité. L'exécutif sous pression. La justice accusée de laxisme dans une affaire où le tueur présumé était déjà visé par de multiples signalements et des plaintes pour viol. Alors, que va donner cette réunion ? La réponse avec Mathilde Lemaire.
4: Les représentants de magistrats ont beau demander que soit respecté le temps de l'enquête administrative, dont les premières conclusions seront rendues publiques dans 2 semaines, les politiques n'ont pas attendu pour dénoncer des défaillances, des dysfonctionnements, voire des fautes dans ce dossier. Le garde des Sceaux, Gérald Darmanin.
5: L'inspection verra qui sont les responsables de ces défaillances. Les sanctions, elles sont possibles, prévues par la Constitution. Si cela mérite la révocation, je proposerai la révocation.
6: Ce lundi, vous convoquez les procureurs généraux. Qu'allez-vous leur dire ?
5: Qu'ils ont jusqu'au 14 juillet pour reprendre l'intégralité des plaintes qui touchent les enfants. Il y en a à peu près 70 000, soit pour des viols, soit pour des attouchements sexuels. Et au 14 juillet, je vais les réunir à nouveau, et moi je ne partirai pas en vacances. Et il n'y a pas un haut magistrat qui va partir en vacances tant que je n'aurai pas vu un par un les procureurs généraux pour qu'on fasse le bilan dossier par dossier de tous ceux qui se sont adressés à la justice pour demander justice.
4: Le ministre de l'Intérieur, Laurent Nunez, a lui hier parlé à propos de cette affaire d'un échec, d'un drame qui aurait dû être évité, d'un manque de bon sens. On ne comprend pas, dit-il, comment un homme suspecté l'été dernier déjà de viol sur une petite fille de 7 ans avec expertise médicale et psychologique de l'enfant à l'appui n'avait pas été entendu 9 mois après la plainte. Lui, comme le garde des Sceaux, exclut de démissionner. Il promet d'œuvrer ces prochains mois pour qu'il n'y ait plus, je cite, de nouvelles Liana.
3: Et pour dénoncer les dysfonctionnements, plus de 150 rassemblements sont prévus en France ce soir, 19h, devant les tribunaux, devant le ministère de la Justice à Paris, devant aussi le palais de justice d'Auch dans le Gers, accusé de ne pas avoir traité assez rapidement les plaintes pour viol visant le principal suspect, Jérôme Barella.
0: Un gendarme est mort hier dans le crash d'un hélicoptère.
3: Il était un peu plus de 16h30 quand l'hélicoptère s'est écrasé dans le Loiret, sur la commune de Bray-Saint-Aignan. 2 autres gendarmes ont été transportés dans un état grave à l'hôpital d'Orléans, Vincent Giraldeau.
7: Selon nos informations, cet hélicoptère était mobilisé depuis la matinée pour une disparition inquiétante signalée la veille au soir. En l'occurrence, un adolescent originaire de Bouzy-la-Forêt, retrouvé depuis. L'appareil a survolé la zone une bonne partie de la journée, mais en fin d'après-midi, à 16h40, l'hélicoptère s'écrase en pleine forêt domaniale sur le territoire de la commune de Bray-Saint-Aignan. À bord se trouvent 3 gendarmes. De très nombreux moyens de secours sont alors déployés pour d'abord repérer le lieu du crash. 50 pompiers et plus d'une 40 d'engins se rendent sur place. Le bilan, annoncé peu avant 22h, est lourd. 1 mort et 2 blessés graves en urgence absolue, indique la préfecture du Loiret. Le militaire décédé est l'adjudant Dorian Larigaudry de la brigade de gendarmerie de Châteauneuf-sur-Loire. Il accompagnait 2 autres militaires, la pilote de l'appareil et le mécanicien issu des forces aériennes de la gendarmerie de Villacoublay, venu spécialement des Yvelines pour cette opération de recherche.
3: Et une cellule psychologique est ouverte à la brigade de gendarmerie de Châteauneuf-sur-Loire. Une enquête est ouverte pour déterminer les circonstances de ce crash.
0: À 5h03 sur votre radio ici, Italie, France, Irlande du Nord. C'est l'affiche football à suivre ce soir.
3: Ultime match amical, répétition générale pour nos Bleus avant le grand départ pour le Mondial en Amérique. Jean-Pierre Blimeau, la rencontre ce soir se joue à Lille et il s'agirait cette fois de ne pas se rater.
2: Malgré une ambiance plutôt détendue lors du dernier entraînement sur la pelouse du stade Pierre-Mauroy, les Bleus sont déterminés à faire mieux que face aux Ivoiriens pour ce dernier match avant les États-Unis, même si le groupe est loin d'être affecté par la défaite de jeudi, qui n'a pas entamé leur ambition, selon Adrien Rabiot.
8: Moi, de ce que je vois, l'ambiance qui règne autour du groupe, il y a beaucoup d'humilité. Le coach est là pour nous rappeler toujours d'être ambitieux, évidemment, mais avec beaucoup d'humilité, et c'est ce qu'on se dit tous ensemble.
2: Hier, Didier Deschamps a également voulu tempérer la petite phrase lâchée par Ryan Cherki. On n'ira pas à la Coupe du Monde pour être favori, on ira pour écraser tout le monde. Pour le sélectionneur, ces mots reflètent davantage la motivation du joueur qu'une éventuelle prétention dans un groupe qui d'ailleurs ne doit pas douter.
9: Ça fait pas plaisir de perdre, ça nous arrive pas souvent, mais il n'y a pas à avoir de doute. L'objectif, c'est que l'ensemble du groupe soit prêt pour le 16 face au Sénégal.
2: Pour cette dernière répétition avant le Mondial, Ousmane Dembélé et Désiré Doué, ménagés contre les Ivoiriens, devraient rejouer sans qu'il n'y ait une revue d'effectifs aussi large que jeudi. Didier Deschamps officiera d'ailleurs pour la dernière fois sur le banc des Bleus pour un match en France.
3: Allez les Bleus, coup d'envoi 21h10 pour ce France-Irlande du Nord. Deux images sport à retenir du week-end. Déjà les larmes d'Alexander Zverev allongé sur la terre battue de Roland-Garros. Premier Allemand chez les hommes à remporter un tournoi du Grand Chelem depuis Boris Becker en 1996. Ça remonte à l'Open d'Australie. Deuxième image, la joie des handballeuses de Metz, championnes d'Europe. S'il vous plaît, jamais un club français féminin n'avait remporté la Ligue des Champions. Elle renverse les favorites, les Hongroises de Győr. La météo, Johan, une nouvelle perturbation arrive par l'ouest.
0: Oui, pluvieuse qui arrive par la Bretagne ce matin avec un ciel déjà bien chargé sur tout l'ouest du pays. Quelques averses orageuses qui peuvent éclater entre les Charentes et le Berry. À l'est, la matinée est ensoleillée, parfois légèrement voilée. Puis cet après-midi, les nuages et les pluies gagnent du terrain. Seules les régions méditerranéennes conserveront un beau soleil. Les pluies s'étireront de l'intérieur de la Bretagne à la Normandie jusqu'au Hauts-de-France. À noter les orages qui pourront être forts avec même de la grêle dans le centre-est et qui pourront remonter vers le nord-est en soirée. Le mercure ce matin à Metz, 11 degrés justement, à Strasbourg et à Rennes, 12. Nous avons à Paris, Lille, Caen, Nantes, Tours et Chambéry, 13. 16 à Nîmes, 17 à Bordeaux, 19 à Marseille et à Toulouse. Pour les maximales, on attend entre 16 et 25 sur la moitié nord. On attendra encore entre 25 et 30 sur le reste du pays, même localement 32 degrés près de la Méditerranée.
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0: 5h06, excellent début de semaine. Un plaisir de vous retrouver après ce week-end qui a été reposant pour vous. En tout cas, on l'espère. Le réveil vient de sonner. Rien de mieux que de lancer ce lundi en musique avec Félix Gray, La Gitane. Merci de rejoindre la grande famille ici. Alors, du petit déjeuner ou déjà sur la route du travail. On vous accompagne, les amis.

0: degrés, la Gitane à 5h10. Très bon début de semaine avec nous.
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0: On l'évoquait Aude, jeudi, c'est le coup d'envoi du Mondial 2026, Mondial de foot. Oubliez clairement ce matin les boules de cristal, parce que ce sont les banquiers de Wall Street qui font les pronostics.
3: Oula.
0: Selon le modèle mathématique de la banque Goldman Sachs, basé sur 20 000 matchs historiques, c'est l'Espagne qui serait la grande favorite, avec 26% de chances de soulever la coupe le 19 juillet prochain. Et nos bleus dans tout ça, vous allez me dire. Eh ben, la France arrive juste derrière, donc en deuxième position, avec 19%. Pourquoi pas mieux?
3: Ben oui, pourquoi?
0: À cause d'une, d'une probable demi-finale explosive contre qui? Contre l'Espagne. Ah. Et donc, l'Espagne serait grande favorite face à la France. Alors, l'Argentine, elle, est freinée par le syndrome du champion en titre, tandis que l'Angleterre est plombée par son historique plutôt décevant en tournoi. Évidemment, les algorithmes ne courent pas sur la pelouse, mais Goldman Sachs promet en tout cas de mettre à jour ses calculs après chaque match. En attendant, ce soir, nouveau match amical France-Irlande du Nord. Et nous, franchement, on sera derrière les Bleus.
3: Nous, on dit 100% de.
0: Mais oui, mais franchement, 100%.
3: Très, très objectivement, ouais, ouais. D'ailleurs.
0: Mais, non, mais c'est vrai, d'ailleurs, c'est ce qui ressort. Mais soyons fiers de notre équipe de France. Allez, 5h11, dans l'actualité, ce lundi, Aude.
3: Gare aux fautes d'orthographe dans les copies du baccalauréat. Le ministre serre la vis et ça stresse nos lycéens. On leur tend le micro.
0: Mais si j'aurais su, j'aurais pas venu. Côté musique, on lance la semaine de la meilleure des façons. Hold the line, on l'écoute dans 5 minutes, mais avant, par ici les économies.

0: sensible au changement de température et a tendance à se contracter quand il fait froid. On lit donc qu'un carburant plus concentré serait plus avantageux. Mais c'est oublier que les technologies de stockage en 2026 protègent évidemment l'essence, donc pas la peine de vous lever à 5 heures du mat pour aller faire votre plein. Faites plutôt le plein d'énergie, ça c'est encore gratuit.
1: Mais bon, et ça va pas nous faciliter la tâche pour s'y retrouver.
0: Le plus efficace, c'est d'aller là où c'est le moins cher. Et pour savoir quelle est la station-service la mieux placée autour de vous, allez jeter un œil sur la carte des prix du carburant de votre radio locale ici. C'est gratuit et ça, ça marche. Vous avez le lien sur ici.fr, sur la page de la chronique par ici, les économies. Alors parfois, on n'y pense pas, mais si vous devez prendre l'autoroute, évidemment, vous faites votre plein avant ou alors quand vous sortez de l'autoroute, ça c'est idéal. Et puis pensez à rouler un peu plus doucement. L'éco-conduite, c'est un vrai levier d'économie, je vous l'ai souvent dit, mais pas se lever à 5h du matin pour faire son plein. Si vous, en tout cas, vous avez des bons plans sur le sujet carburant pour faire des économies, bien sûr, mon mail, vous le connaissez, c'est parici.les.economies@radiofrance.com.
2: Bon, on parlait de carburant. Demain, on parlera évidemment des heures super creux, justement, de votre électricité. On est là, en tout cas, chaque matin, pour vous apporter tous les bons plans qui pensent à votre budget.
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2: 5h14, Aude, c'est la dernière ligne droite avant le bac de philo.
1: La boule au ventre, oh oui. On la connaît bien, les citations de Platon, de Socrate qu'on surligne frénétiquement dans son cahier. Le bac de philo, oui, ça approche, c'est lundi prochain pour les terminales générales et technologiques. Et attention à l'orthographe. Aïe. Les copies qui font trop de fautes n'auront pas la moyenne, dit le ministre de l'Éducation. De quoi faire paniquer un peu plus nos adolescents, Alexandre Thibault.
6: Devant son lycée parisien, sac à dos noir sur l'épaule, Ethan est stressé mais fataliste face à ce tour de vis sur l'orthographe au bac.
7: Tellement le temps, il reste une semaine et demie. On va pas se concentrer sur ça.
8: Je pense pas que je vais plus réviser l'orthographe, mais je pense que pendant l'épreuve, je vais essayer de faire plus d'efforts, je vais plus me relire et tout. Mais en vrai de vrai, si on prend que l'écrit, ouais, ça me fait un peu peur.
6: En somme, une adaptation plus qu'une véritable préparation à cette nouveauté. Nouveauté que le lycéen ne comprend pas vraiment.
7: C'est assez sévère, dans le sens où on a déjà beaucoup de choses à empiler sur nos copies, beaucoup de connaissances, beaucoup de concepts qu'on doit retenir. C'est pas une simple relecture en 5 minutes à la fin de l'épreuve qui va nous sauver. On aurait peut-être dû insister sur ça tout au long de l'année et pas nous retrouver comme ça le jour du vrai bac.
6: Un de ses camarades, Solal, tient même à adresser un message à Édouard Geffray, ministre de l'Éducation.
9: J'aimerais, monsieur Édouard, vous prévenir que vous aussi vous faites pas mal de fautes d'orthographe, comme votre passage sur l'émission C'est à vous, voilà, où vous avez fait pas mal de fautes d'orthographe. Alors le mot accueil, ça s'est créé avec un E et un U. Et puis c'était le mot dilemme, il n'y a pas de N à dilemme, monsieur le ministre.
6: Il ajoute quand même qu'il comprend la mesure, mais ce que pointent la plupart des élèves comme Léo, c'est surtout une décision très soudaine.
10: On a déjà nos spé qui demandent pas mal de révisions, il faut beaucoup de connaissances. Donc en 2 semaines, avoir le temps d'en plus réviser des règles de français, je ne sais pas si c'est faisable. Même les profs n'étaient pas au courant, eux ils sont un peu sur les fesses.
6: Professeurs de terminale qui ont le même sentiment que les élèves, Vincent Renaud, président de l'association des professeurs de philosophie.
11: Ils ont raison. Il est absurde de parler de révision de l'orthographe. Il y a un ensemble d'habitudes qui ne peuvent évidemment pas s'acquérir donc en quelques mois. C'est, pourrait-on dire, presque une façon de détourner les élèves de l'essentiel que de leur dire ce qu'il faut, c'est réviser l'orthographe. C'est présenter les choses d'une façon totalement simpliste, évidemment.
6: Et selon lui, le conseil le plus simple pour les 700 000 lycéens qui passent le bac lundi prochain, ça reste encore de prendre 10 minutes à la fin de l'épreuve pour bien se relire.
2: Et bon courage pour les ados en pleine révision, bac de philo lundi prochain, épreuve de spécialité aussi la semaine prochaine.
1: Je suis stressé rien que d'en parler, vous voyez.
2: Ça rappelle des souvenirs, ça c'est clair.
1: J'ai rêvé il n'y a pas longtemps que j'avais raté mon bac.
2: C'est pas... Oh là là.
1: Comme quoi, ça reste.
2: Un stress comme ça, mais le bac vous l'avez eu du premier coup.
1: Tout à fait, mais je... Voilà.
2: Non mais c'est vrai, il y a des petites angoisses comme ça qui nous tracassent. Bon, hier soir, France 5 diffusait La Fabrique du Mensonge. C'est une enquête remarquable sur une théorie du complot massivement relayée dès le premier quinquennat d'Emmanuel Macron. Sa femme Brigitte serait un homme. Replay dont on parle dans les coulisses télé avec Patrice Gascoigne, mais avant All

Toto, All the Line, parfait pour bien démarrer la semaine avec votre radio ici. L'éphéméride de ce 8 juin, tiens, c'est l'anniversaire du chanteur Amore Vassili aujourd'hui, 37 ans, et puis 75 ans pour Bonnie Tyler. 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

0: anniversaire, Bonnie Tyler. Et puis hier, qu'est-ce qu'il y avait? Il y avait le Grand Prix de Monaco.
1: Oui.
0: L'occasion de parler de voiture ce matin, c'est Kimi Antonelli qui a remporté avec Mercedes ce Grand Prix de Monaco. Et bien le 8 juin 1948, c'était quoi? La naissance d'une légende automobile, la toute première Porsche 356 qui recevait son homologation pour la route en Autriche. Point de départ officiel donc de la marque de voitures de sport lancée par Ferdinand Porsche.
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0: Retrouvons Patrice Gascoigne avec ses coulisses télé. Aujourd'hui, Patrice, vous nous proposez une séance de rattrapage puisque hier soir, France 5 proposait un passionnant numéro du magazine d'investigation La Fabrique du Mensonge. Et vous nous dites pourquoi il faut le regarder en replay.
3: Sur France 5, le magazine La Fabrique du Mensonge est remonté aux origines d'une rumeur qui a fait le tour du monde.
4: Parmi ces rumeurs, une en particulier va prendre une ampleur spectaculaire sur les réseaux. Brigitte Macron aurait effectué une transition de genre. Elle serait Jean-Michel Trogneux, son propre frère. Derrière cette théorie, une femme, vivant en Charente-Maritime, âgée d'une cinquantaine d'années.
3: Tout le monde a entendu cette rumeur visant Brigitte Macron, elle serait un homme et même son propre frère. Eh bien, cette histoire abracadabrante est née dans la tête d'une inconnue vivant en Charente-Maritime. La Fabrique du Mensonge a mené l'enquête pour nous raconter comment cette théorie aussi folle soit-elle, comment est-elle devenue l'une des théories complotistes les plus massivement relayées en France et même dans le monde lorsque des influenceurs d'extrême droite proches de la Maison-Blanche et du Kremlin vont la relayer. C'est passionnant, un peu flippant aussi. Alors, pour vous donner envie de regarder cette enquête, j'ai joint par téléphone celle qui l'a signée, elle s'appelle Elsa Guillol, et je lui ai demandé est-ce que pour faire cette enquête qui concerne Brigitte Macron, a-t-elle demandé l'autorisation à la première intéressée, la femme du président en personne. Écoutez la réponse de Elsa Guillol.
5: Alors Brigitte Macron n'a pas été prévenue de ce sujet, on a envoyé à Brigitte Macron une demande d'interview assez tôt, mais comme à tous les protagonistes du film, pour savoir si elle accepterait de nous raconter en fait comment elle vit la propagation de cette théorie, comment elle l'a appris la première fois. Mais voilà, il y a eu une demande d'interview officielle envoyée et je n'ai pas eu de contact avec elle. Voilà, c'est son directeur de cabinet qui s'exprime dans le film et qui raconte comment lui a pu observer la manière dont elle vivait la propagation de cette théorie.
3: Elsa Guillol qui nous éclaire sur la fabrication de cet épisode qui en dit beaucoup sur justement la fabrique du mensonge. Et effectivement, la prise de parole du directeur de cabinet de Brigitte Macron, Tristan Bromet, est très instructive. On comprend qui se cache derrière cette théorie qui a poussé la première dame à porter plainte 4 fois. La fabrique du mensonge, Brigitte Macron, l'ombre de la rumeur, disponible gratuitement sur la plateforme de France Télévisions, France.tv. Et ce qui n'est pas une rumeur, mais une certitude, je reviens demain avec de nouvelles coulisses télé.
0: Merci beaucoup Patrice Gascoigne, 5h24. Tiens, l'expression c'est la bérésina.
1: Oh, c'est pas terrible ça.
0: On l'emploie parfois, c'est vrai, c'est quand on est dans la panade. Oui, mais comment est-elle née cette expression? Réponse de Stéphane Bern, mais avant, place à Marine avec Escroc pour lundi.

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1: Marine et le titre Escroc, 5h27, un peu d'histoire avant l'actu. Stéphane Bern ce matin en voyage au temps où les campagnes militaires se faisaient sans GPS et sans bulletin météo.
2: Pour vous, l'expression « c'est la bérésina » signifie une catastrophe totale. Oubliez ce qu'on vous a appris à l'école, si ce n'est pas déjà fait. Car derrière cette expression se cache une histoire un peu plus nuancée. Le 26 novembre 1812, l'armée de Napoléon Bonaparte bat en retraite au cœur de l'hiver russe. Le genre d'hiver où même les bonhommes de neige mettent un bonnet et des gants. Épuisés, affamés, des dizaines de milliers de soldats arrivent devant la rivière Bérézina dans l'actuelle Biélorussie. Le problème est simple. La rivière est large et les ponts ont été détruits. Derrière eux, les armées russes se rapprochent et c'est pas pour trinquer de la vodka. Devant, l'eau est glaciale. C'est là qu'intervient Jean-Baptiste Eblé, commandant des pontonniers de la Grande Armée. Dans un froid extrême, 400 pontonniers plongent dans l'eau jusqu'à la poitrine pour construire deux ponts de fortune de 100 mètres de long sur 5 mètres de large avec le matériel qu'ils ont sauvé pendant la retraite. Séance bricolage dans un bac à glaçons, mais pas d'autre option. Pendant 3 jours, du 26 au 29 novembre, soldats, civils, canons et chevaux franchissent la rivière sous les tirs russes. Beaucoup meurent dans le chaos, la panique et le froid. Mais une grande partie de l'armée parvient malgré tout à passer. Autant dire que c'est pas exactement un pont du 15 août. Militairement, la manœuvre permet à Napoléon d'échapper à l'encerclement complet. Une retraite terrible, mais pas l'anéantissement que l'on imagine souvent.
3: C'est la guerre, Napoléon. On ne peut pas toujours gagner.
2: Quand on parle de Bérézina, on retient surtout la catastrophe. Mais sans les pontonniers du général Eblé, l'expression serait peut-être aujourd'hui synonyme de disparition totale. Autrement dit, sans eux, il n'y aurait même plus personne pour dire « c'est la Bérézina ».
1: Merci beaucoup Stéphane Bern pour ce voyage dans le temps. 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Nous sommes le lundi 8 juin, il est 5h30. Toute l'actualité en français dans le monde, c'est le 90 secondes avec vous Audrazo.
4: Plainte pourrait bientôt être déposée contre Jérôme Barella, le tueur présumé de la jeune Liana, annonce du ministre de l'Intérieur. Le ministre de la Justice, lui, réunit ce matin les procureurs généraux. Il leur donne jusqu'au 14 juillet pour reprendre les 70 000 plaintes qui touchent les enfants pour des viols ou des attouchements. L'indignation nationale après la mort de Liana, plus de 150 rassemblements sont programmés ce soir 19h en France devant les tribunaux. Un gendarme est mort et 2 autres sont dans un état grave après le crash d'un hélicoptère de la gendarmerie hier après-midi dans le Loiret. Il patrouillait depuis plusieurs heures pour retrouver un adolescent porté, disparu et retrouvé depuis. Une enquête est ouverte pour déterminer les causes de l'accident. Un espoir pour les malades atteints de sclérose en plaques. L'Agence européenne du médicament autorise la mise sur le marché d'un traitement prometteur. Il réduit de près d'un tiers le risque de progression du handicap. 150 000 personnes en France sont atteintes de sclérose en plaques, essentiellement des jeunes femmes. À suivre ce soir, les Bleus face à l'Irlande du Nord. Match amical, ultime match de préparation avant le départ pour le Mondial de foot et les États-Unis. Coup d'envoi 21h10 au stade Pierre-Mauroy de Lille. Ousmane Dembélé, le Ballon d'Or, sera titulaire. Je serai toujours un champion de grand chelem et personne ne pourra me l'enlever. Déclaration d'Alexander Zverev après sa victoire en finale de Roland-Garros. C'est son tout premier titre en grand chelem. La dernière victoire allemande à Roland-Garros, c'était en 1999 avec Steffi Graf.
1: L'info du jour, c'est l'émotion très forte hier à la Marche Blanche pour la jeune Liana.
4: D'autres rassemblements, je vous le disais, sont prévus ce soir un peu partout en France, mais l'image est forte, bouleversante. C'est 6000 personnes rassemblées dans les rues de la petite commune de Fleurance, dans le Gers. Liana, on t'aime et tu nous manques. La banderole était brandie par la famille. Notre reporter ici, Théo Cobel, y était.
5: C'est une foule immense, compacte et silencieuse qui s'élance derrière la famille de Liana. Une banderole avec la tête de la jeune fille et ses mots « Plus jamais ça » ouvre la marche. Rose blanche à la main, Cassandra cache ses larmes derrière ses lunettes de soleil.
6: Je suis émue,
0: très émue. J'ai pleuré, j'en ai fait des cauchemars, je mange plus, je dors plus. Quand on habite ici, on se dit que c'est plutôt calme et qu'on n'aura jamais. Et là, de voir tout ça aujourd'hui, ben, vraiment, ça me choque. Voilà.
5: Au moment de passer devant le collège, les participants déposent les fleurs. C'est le cas d'Alfoncia, elle connaissait Liana, elle avait fait des ateliers avec elle au CCS de la ville.
6: Oh, elle aimait la vie, elle était adorable. Quand elle était contente, quand on faisait les petites perles, c'est une petite fille, voilà. Je ne suis pas bien même, je ne suis pas trop bien.
5: Alfoncia qui peine à poursuivre face à l'émotion dans la foule. Il y a cette tristesse très forte qui se ressent, mais aussi cette colère. Juanita, une jeune mère de famille, n'arrive pas à la cacher.
6: C'est quelque chose d'horrible, quoi. On ne sait pas à qui en vouloir, à l'administration, à la justice, à l'État. Mais on aimerait bien que ça change, quoi.
5: Une marche blanche qui s'est conclue par une lettre de la famille, lue par la tante de la jeune fille.
7: Liana, pardon pour ce que tu as vécu. On t'aimant tellement.
5: Moment suivi par ces quelques notes de musique et cette chanson composée spécialement pour cet hommage.
1: Émotion très forte après la mort de Liana. Vous avez sur ici.fr d'ailleurs, notre site internet, la liste des rassemblements ce soir en France devant les tribunaux. 5h33, un coup d'œil à la météo avec une perturbation pluvieuse qui arrive par la Bretagne ce matin avec un ciel déjà bien chargé sur tout l'ouest du pays. Quelques averses orageuses qui peuvent éclater entre les Charentes et le Berry. À l'est, la matinée est ensoleillée, parfois voilée. Cet après-midi, les nuages et les pluies gagnent du terrain. Seules les régions méditerranéennes conservent un beau soleil et puis des pluies qui vont s'étirer de l'intérieur de la Bretagne jusqu'à la Normandie et Hauts-de-France. À noter les orages qui pourront être forts avec de la grêle dans le centre-est et qui pourront même remonter vers le nord-est en soirée. Les températures ce matin à Strasbourg et à Rennes, 12 à Paris, Lille, Caen, Nantes, Tours et Chambéry, 13 degrés, 16 à Nîmes, 17 à Bordeaux, 19 à Marseille ou encore à Toulouse. Vos messages sur la page Facebook ici, Alain qui est en Moselle a relevé 8 degrés. Dans le département de l'Eure, Gilbert, lui, a relevé 12 degrés, même température à Mulhouse, on salue Stéphane, idem à Falampin, c'est dans le nord, on embrasse Annie et puis Didier qui est dans le Puy-de-Dôme, lui a relevé 13 degrés. Pour les maximales, entre 16 et 25 sur la moitié nord, on atteindra 25 à 30 degrés ailleurs et localement 32 près de la Méditerranée.
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1: On espère que vous êtes en forme, que le week-end a été bon. Une nouvelle semaine qui se lance encore et encore. Et c'est toujours mieux de la commencer avec votre radio ici et avec Monsieur Francis Cabrel. 5h35.

0: Francis Cabrel, encore, et je peux vous dire que ça fait du bien, de bon matin, ça met en joie, Audrey Azoulay, hein, c'est ça?
1: J'ai bien dansé.
0: Bah oui, vous êtes en train de danser, en train de chanter. Franchement, une telle énergie un lundi matin.
1: Pour un lundi matin, j'avoue que je suis plutôt en forme.
0: Ça fait plaisir.
1: Merci Francis.
0: 5h39.
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0: Et je pense que Francis, lui derrière sa radio, est en train de se dire mais merci Aude pour votre rendez-vous, c'est pas vrai, vous voyez? Parce que c'est vrai que parfois au réveil, la première chose que vous faites, souvent au petit déjeuner, c'est de regarder le portable, notamment les messages Instagram. Mais attention Aude, parce que les arnaques, elles ne sont pas loin.
1: Oui, si une artiste vous propose, Johan, sur Instagram de vous peindre, vous êtes flatté.
0: Bah oui,
1: c'est carrément. Plutôt pas mal. Désolée, mais elle veut surtout vous piquer de l'argent en fait.
0: Ah, bah vous allez tout nous dire dans un instant. Côté musique, c'est avec Teddy Swims. Lose Control, on l'écoute dans 5 minutes, le temps de retrouver Johnny qui est dans le département de Lyon ce matin. Bonjour Johnny.
4: Bonjour Johan.
0: Ravi de vous accueillir. Comment ça va ce matin?
4: Tout bien.
0: Ouais.
4: Tout bien.
0: La petite voix, bien. La grosse voix rock comme ça aussi qu'on aime bien en ce lundi matin, Johnny.
4: C'est gentil, merci.
0: Ah ben oui, exactement. Quel est le programme de ce lundi pour vous?
4: Ça va être petit-déj, ensuite vaisselle, forcément, tout à la main, pas de machine à faire.
0: Ouais.
4: Ensuite, plantation.
0: Ah.
4: Bon matin.
0: Ouais.
4: Surtout en aromates. Je suis assez passionné par la cuisine.
0: Ah génial. Qu'est-ce que vous allez planter justement en aromates?
4: Là, je vais faire basilic, aneth, coriandre. Est-ce que j'ai d'autres à repiquer? De l'ail.
0: Ah bah franchement, c'est pas mal. C'est vrai que pour la cuisine, on viendra aussi avec Aude frapper à votre porte si on a besoin de quelques aromates, Johnny.
4: Avec grand plaisir.
0: Bah, parfait.
4: Bienvenue, les grands bras ouverts.
0: Johnny, je découvre que vous êtes un fan de musique. Parmi les groupes que vous adorez, il y a notamment celui-ci. Pink Floyd, Johnny?
4: Oui.
0: Les Pink Floyd?
4: Ah oui, complètement, oui.
0: Ah, c'est vrai que c'est un groupe légendaire. Il y a d'autres artistes comme ça qui vous accompagnent?
4: Mes copains.
0: Les copains, ouais.
4: On joue un peu dans Lyon, voilà.
0: Ok, vous avez un groupe?
4: Ouais, plusieurs, enfin, c'est un peu... j'aime pas être dans une formation, je préfère... faire de l'improvisation à l'occasion.
0: Et vous jouez de quel instrument, vous, Johnny?
4: Percussion.
0: Ah, franchement, c'est canon. Vous nous proposerez une date de concert et puis on viendra y assister. Moi, j'ai hâte de découvrir vos talents de musicien. Johnny, nous, en attendant, ce matin, on vous offre un exemplaire du guide de voyage Michelin qui fête cette année ses 100 ans et qui arrivera très bientôt chez vous. On vous souhaite une bonne journée, Johnny.
4: Très, très gentil. Merci beaucoup.
0: Et à bientôt.
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0: C'est pas vrai, le rendez-vous anti-arnaque. Aude, vous nous alertez sur des messages Instagram auxquels il ne faut surtout pas répondre.
1: Oui, c'est une collègue qui m'a montré ça l'autre jour, collègue que certains auditeurs connaissent bien, puisque c'est Saveria. Ah. C'est elle qui décroche au standard tous les matins. Une certaine Jackie envoie à Saveria un message privé sur Instagram. « J'aimerais beaucoup travailler avec vous », lui dit-elle. « J'aimerais utiliser une photo de votre profil pour en faire... » un tableau, okay. Une peinture acrylique. En échange, Jackie propose 300 euros. Avez-vous, demande-t-elle, un compte PayPal? Alors, Saveria est venue me voir parce qu'elle ne savait pas trop quoi en penser. Sur le coup, j'avoue que moi non plus, mais que bon, oui, clairement, ça a l'air un peu suspect.
0: Bon, donc, Aude, vous avez cherché, c'est bien une arnaque.
1: Oui, okay. C'est un piège. Une petite astuce que je vous donne, quand vous avez un doute, arnaque ou pas, copiez-collez dans Google le message que vous avez reçu. Vous allez vite trouver des gens qui ont reçu le même que vous. Mmh. C'est ce que j'ai fait. Certains internautes ont répondu à notre artiste peintre. Et en fait, l'arnaque, c'est que vous ne verrez jamais les 300 euros. C'est même vous qui allez devoir payer. L'escroc vous demande votre adresse mail. Vous recevez un mail d'un faux PayPal. Il vous dit que le virement est bloqué et qu'il faut verser de l'argent, plusieurs centaines d'euros parfois, pour le débloquer. On vous parle de frais d'activation. Bon, stop, hein. Vous arrêtez tout. Deuxième astuce, je suis allée voir le profil de Jackie, notre arnaqueuse, et il est vide. Zéro publication. Okay. C'est un peu bizarre pour une artiste. Je vois quand même un lien sur son profil vers une appli de photos. Je clique et là, Instagram m'affiche tout de suite. Méfiez-vous des arnaques potentielles. N'allez pas plus loin. Tout est suspect.
0: Merci beaucoup, Aude. Et tout est résumé dans votre chronique C'est pas vrai, à retrouver sur ici.fr. Saveria, je vais réaliser le portrait. Ce sera de l'abstrait, mais ce sera quand même un portrait gratuit. Voilà.
1: Il dessine très mal, je préviens tout de suite.
0: Ce sera cadeau. 5h45, voici Teddy Swims avec Loose Control sur votre radio ici.

0: La voix de Teddy Swims, Lose Control. Tiens, une date symbolique ce lundi, 150e anniversaire de la mort de George Sand. On revient sur la vie de cette femme au parcours hors norme qui a bousculé les codes de la société en France. Rendez-vous dans moins de 2 minutes. 5h48, retrouvons l'équipe d'ici matin pour un point sur l'actualité qui va marquer votre journée. L'info près de chez vous, c'est ici. Bonjour.
1: Bonjour Johan et bonjour Stéphanie de nouveau.
2: Bonjour Gauthier, bonjour à tous.
1: Dans l'actu, une marche blanche en mémoire de Mélanie a réuni plus de 200 personnes hier à Laval.
2: Mélanie, c'est cette mère de famille, 39 ans, étranglée par son ex-conjoint jeudi dernier. Son corps retrouvé dans son appartement du quartier Saint-Nicolas. Hier, des habitants ont marché dans le quartier pour lui rendre hommage. En tête du cortège, il y avait la mère de Mélanie. Elle témoigne dans le journal de 6h.
1: Dans le ciel, c'est les nuages qui seront présents aujourd'hui. Pas franchement de grandes éclaircies. De la grisaille et même un peu de pluie qui pourrait arriver dans l'après-midi. Côté température entre 18 et 20 degrés. Il fait quel temps actuellement chez vous? 02 43 67 11 11. Envoyez-nous une petite photo, un petit message via l'application WhatsApp. Vous avez également la page Facebook d'ici Mayenne, vous pouvez aussi nous envoyer un petit message. Il y a toute l'équipe d'ici matin qui est là pour vous accompagner pour démarrer cette nouvelle semaine. Il y aura France Gall aussi. Des branches, France Gall, pour vous accompagner en musique. Avant 6h30, on vous offrira aussi de chouettes cadeaux, notamment des invitations pour aller voir Un singe en été, le festival mayennais qui revient à la fin de ce mois de juin. On vous en dit plus dans le prochain quart d'heure. Le temps de prendre un petit café, de se préparer et on se retrouve dans 10 minutes. À tout de suite.
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0: 5h49, la une de la presse.
4: On revient sur la vie d'une des plus grandes figures littéraires de France. J'ai nommé Georges Sand. Et pourquoi? Parce qu'elle fait l'actualité aujourd'hui, Johan.
0: Oui, et on en parle avec Alexandre Latreuil, rédacteur en chef de La Fringale Culturelle. Bonjour Alexandre.
5: Bonjour Johan et bonjour à tous vos auditeurs.
0: Un plaisir de vous retrouver ce matin. Aujourd'hui, c'est une date importante parce qu'on fête le 150e anniversaire de la mort de Georges Sand, de son vrai nom Aurore Dupin. En quelques mots, qui était Georges Sand?
5: C'était une romancière extrêmement politique. Elle a écrit plus de 70 romans. Elle a aussi été journaliste, dramaturge, intellectuelle engagée. Donc quand même une figure de la vie littéraire du 19e siècle, très importante. Alors j'aimerais aussi ajouter 2-3 éléments. Son œuvre est marquée par un attachement profond à la liberté, à la justice sociale, et à la nature, et elle fait partie de toutes ces personnalités du 19e siècle qu'on aime tant, à savoir Baudelaire ou aussi Victor Hugo. Mais là où Baudelaire se méfiait du progrès, de la morale bien-pensante et de ce qu'il considérait comme le sentimentalisme démocratique, George Sand, elle, incarnait une littérature accessible, généreuse, souvent portée par des idéaux sociaux et humanistes.
0: Ouais, une femme moderne pour son époque, Alexandre. On lui a d'ailleurs souvent aussi reproché son indépendance.
5: Oui, tout à fait. Imaginez quand même, déjà, elle s'appelle George Sand. Son pseudonyme, elle prend le nom d'un homme. Donc, elle a très vite incarné une forme de liberté féminine assez audacieuse pour son temps. Elle a choisi de vivre de sa plume. Elle a revendiqué son autonomie financière, ce qui est quand même impossible à l'époque. Elle s'est séparée de son mari. Elle a exprimé publiquement ses opinions politiques. Alors, c'est une déflagration, Georges Sand. Cette indépendance, elle fascinait autant qu'elle scandalisait. Il faut quand même l'imaginer. Parce qu'elle a assumé des choix de vie qui remettaient sans cesse en cause les normes sociales et aussi les rôles traditionnellement assigné aux femmes.
0: Mais justement, je rebondis là-dessus, mais elle va jusqu'à revendiquer le droit de porter un costume. Elle a obtenu aussi une permission de travestissement.
5: Oui, absolument. À Paris, elle a adopté parfois des formes de vêtements masculins. Elle portait le pantalon. Donc, à l'époque, les femmes devaient obtenir une autorisation administrative pour porter des habits d'hommes dans l'espace public. Georges Sand a effectivement bénéficié de cette permission. Cela lui permettait de circuler plus librement dans la capitale. Et c'est elle-même hein, qui le dit. Elle était beaucoup plus dans le confort en pantalon qu'en robe longue. Et ce choix est devenu l'un des symboles de son refus des conventions imposées aux femmes, justement.
0: Parlons aussi côté cœur, parce qu'elle a eu des amants de renom.
5: Absolument. Alors, deux de ses relations sont restées particulièrement célèbres. La première est celle qu'elle entretient avec le poète Alfred de Musset. Ils vivent une passion très intense, mais aussi très tourmentée. Ensuite, elle a partagé aussi une passion avec le compositeur Frédéric Chopin, qui est une des relations les plus célèbres, encore une fois, de l'histoire culturelle européenne. Ils ont séjourné ensemble à Majorque, c'est un voyage qui est d'ailleurs resté célèbre grâce aux récits de George Sand elle-même et aussi de la musique de Chopin.
0: Mais c'est passionnant, en tout cas, Alexandre Latreuil. Merci pour ce coup de projecteur ce matin. On vous lit dans la fringale culturelle qui est à la une des kiosques, 5h53. Tiens, on va parler d'un phénomène télé qui se développe de plus en plus, notamment sur France Télé, qui nous invite à ralentir dans notre vie. C'est la slow télé.
4: Ah oui.
0: Qu'est-ce que c'est concrètement? On voit ça avec Muriel Jordan. Mais avant, place à la dernière séance d'Eddie Mitchell. Bon lundi.

0: La légende, Eddie Mitchell, la dernière séance, 5h56. Chaque jour avec Muriel Jordan, on découvre un phénomène de société, une rencontre, une tendance qui raconte notre monde. Et Muriel, avec vous ce matin, on s'intéresse à la Slow TV.
1: Oui, vous allez rester scotché, non pas devant la dernière série Netflix, mais devant un gorille qui se réveille, ou des gnous qui déjeunent. Et dans ce terme slow TV, il y a bien sûr un slow, lent, l'éloge de la lenteur. Alors oui, offrons-nous de la lenteur à l'heure des réseaux sociaux et de l'écoute en accéléré. Merci, ça va nous faire du bien. Je vous parle de cette tendance de télé-réalité, mais une vraie réalité, hein. Pas celle de bimbo dans une villa, ni de mâle bronzé au bord d'une piscine qui scénarise des clashs. Ah non, la réalité de la terre, la réalité du vivant, du réel. Une télé pleine de réalité donc, mais sans visage humain à l'écran, sans commentaires, sans musique, seulement le ciel, la terre, la nature et les animaux sauvages qui sont là. Un jour, vous êtes au-dessus de l'estran ou en train d'observer une chouette couvant ses œufs. Le lendemain, vous assistez au brame du cerf, avant de suivre la migration des élans comme si vous étiez avec eux. La Slow TV, c'est ça, c'est l'éloge de la lenteur, de la télé au ralenti, et ça cartonne. Jusqu'au 24 mai dernier, on a pu découvrir le Sacre du Printemps en Normandie, une Slow TV diffusée en direct sur la plateforme France.tv. En Suède, la migration des élans est filmée en live depuis 2019 et diffusée sur une chaîne publique qui s'appelle SVT. On est donc totalement à l'opposé des formats nerveux, ultra-produits et survitaminés de TikTok. Avec la Slow TV, eh ben on filme les choses telles qu'elles sont, et c'est un grand bol d'air à l'intérieur de soi.
2: La Slow TV, c'est donc Muriel, de la nature filmée 24 heures sur 24, 7 jours sur 7, et ça marche, hein, même sans action ni suspense, une émission peut capter un public.
1: Exactement, et nous faire écouter et aimer le silence. En 2009, en Norvège, la Slow TV naissait avec le succès d'une vidéo, celle d'un voyage de 7 heures en train entre Bergen et Oslo. On voyait tous les paysages défiler, donc vous avez vu, déjà en 2009, on voulait ralentir. Et en 2026, en France, on a eu donc France Télé et Eden Productions dans leur Sacre du Printemps, qui ont installé au plus près de la nature normande 12 caméras, bien dissimulées, pour qu'on suive ce spectacle discret de la nature. Grégoire Olivreau, le producteur de ce programme, au micro de Patrice Gascoin.
3: La Slow TV, c'est un mouvement qui naît à la fin des années 2000 en Europe du Nord pour critiquer la télévision qui va trop vite. Une télévision où dans le documentaire on demande que le plan change vite pour ne pas ennuyer le téléspectateur, ou une télévision où dans une émission on interviewe très rapidement un invité pour surtout passer au suivant. Et à l'époque c'était une façon de critiquer la télévision. Aujourd'hui, cette Slow TV, c'est une Slow TV contemplative et méditative.
1: Bah oui, ça fait du bien, une télévision qui laisse la nature faire sa vie en douceur et qui regarde l'horizon au lieu de regarder son nombril.
0: Merci Muriel. Et tiens, pour lancer la journée doucement mais sûrement, il y a l'équipe d'ici matin qui arrive ce matin en studio. Très bon lundi.
4: Oui, on va y aller tranquillement, hein, parce que effectivement, c'est lundi. Bonjour Johan. Bonjour Stéphanie de Novo.
5: Bonjour Gauthier. Bonjour tout le monde.
4: C'est vous qui nous informez ce matin. Qui c'est qui vous accueille au téléphone? Mais c'est Nathalie Jans. Bonjour Nathalie.
6: Bonjour Gauthier. Bonjour à tous.
4: Alors, pour les infos météo, mais vous nous annoncez que du bon, hein.
6: Oui.
4: Que du soleil, que des températures au-dessus de 20 degrés, on est d'accord?
6: Ouais, même 36. Ouais, je prends que le soleil et les chaleurs.
4: Vous n'aurez peut-être pas beaucoup d'appels ce matin dans ce cas-là, mais c'est pas grave, on fait la météo ensemble. Il y a Jean qui réalise l'émission, Hello Jean, et bienvenue à vous qui nous rejoignez en ce lundi. Nous sommes le 8 juin.
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4: Vous écoutez la première radio du département, bienvenue. Une marche blanche en mémoire de Mélanie a réuni plus de 200 personnes hier à Laval.
8: Mélanie, c'est cette mère de famille, 39 ans, étranglée par son ex-conjoint jeudi dernier. Son corps a été retrouvé dans son appartement du quartier Saint-Nicolas. Hier, des habitants ont marché dans le quartier pour lui rendre hommage. En tête du cortège, la mère de Mélanie. En février dernier, elle a déjà dû enterrer une de ses filles victimes d'une grave maladie.
9: C'est quand même assez dur parce qu'à quelques mois d'intervalle, je perds mes deux filles. Il faut que je prenne sur moi. Et puis il y a les petits-enfants qui sont derrière aussi. Je ne peux pas mettre à la place du jury ou quoi que ce soit. Il faut que ça se fasse. Il faut avoir les faits, les pour qui, les pourquoi. Il faut attendre qu'on ne fasse pas de suppositions comme beaucoup de gens le font. Il faut laisser la justice faire son travail et pas enchérir des suppositions.
8: Cette grand-mère qui va s'occuper de ses trois petits-enfants âgés de 5, 9 et 11 ans, les trois enfants de Mélanie. Des fleurs blanches ont été déposées en bas de l'immeuble où habitait la victime, rue Victor, d'après le parquet de Laval. Son ex-compagnon, un homme de 32 ans, a reconnu l'avoir étranglée et précise avoir agi pour se défendre. Une information judiciaire pour meurtre sur conjoint a été ouverte. C'est désormais le parquet du Mans compétent en matière criminelle qui est en charge de l'enquête. Ce féminicide est le 67e commis en France depuis le début de l'année, d'après l'association Nous Toutes. Pour éviter ce drame, Laïla Chéri a créé l'association Elenco. Cette habitante de Saint-Nicolas-Laval était une amie de Mélanie. Elle viendra témoigner à 7h47. Elle est l'invitée d'Ici Mayenne. À Florence, dans le Gers, ce sont plus de 6000 personnes qui ont marché hier en hommage à Liana. Un cortège et une banderole « Plus jamais ça ». Ce soir, des associations contre les violences faites aux enfants appellent à des rassemblements à 19h devant les palais de justice, dont celui de Laval. Jérôme Barella, le principal suspect dans la mort de la collégienne de 11 ans, était visé par au moins 7 plaintes ou signalements transmis à la justice depuis 2017. Gérald Darmanin, le garde des Sceaux, réunit ce matin dès 8h30 les procureurs généraux pour leur demander de reprendre l'intégralité des plaintes concernant des enfants. 70 000 plaintes en France qu'ils devront revoir avant le 14 juillet.
4: L'équipe de France affronte l'Irlande du Nord ce soir pour son dernier match de préparation avant la Coupe du Monde.
8: Après la défaite contre la Côte d'Ivoire de Buzyn, c'est une rencontre pour effacer les doutes et retrouver de la sérénité avant l'entrée en lice des Bleus en Coupe du Monde le 16 juin contre le Sénégal. La défaite de la semaine dernière a résonné comme une piqûre de rappel. Ce sont les mots du sélectionneur Didier Deschamps. France contre Irlande du Nord, c'est à 21h10 ce soir. Au bout du suspense, Alexander Zverev a fini par décrocher hier soir à Roland-Garros son premier titre en Grand Chelem. Après trois échecs en finale de tournoi majeur, l'Allemand de 29 ans a battu l'Italien Flavio Cobolli, 14e au classement mondial en 5-7, 6-5, 4-6, 6-4. 6-7, 6-1. Les pilotes engagés aux 24 heures du Mans ont pu rouler hier sur le circuit, une journée test pour prendre ses repères avant le jour J, le week-end prochain. Une journée test aussi pour les petites mains de cette grosse machine. Les chauffeurs VIP y conduisent les personnalités dans toute la ville. Un petit job qui requiert du doigté, Marie Mutricy.
10: Oui, car dans la voiture d'Octave, 22 ans, ce sont des membres parfois essentiels d'une équipe qui vont prendre place.
11: Chez Ferrari, donc j'ai pu parler avec des mécaniciens. Et donc c'est toujours hyper sympa d'en apprendre davantage sur l'événement, de savoir comment ça se passe un peu plus en coulisses et tout ça, discuter avec eux.
10: Entre les voitures parfois luxueuses qu'il conduit et la foule sur le circuit, sa mission requiert de l'attention, mais lui permet aussi d'assister différemment à la course.
11: On sent la pression, mais on voit pas forcément la course qui se passe. Mais et quand j'ai pu travailler chez Ferrari, par exemple, l'année dernière, quand ils ont regagné encore une fois, on a vu tout de suite l'ambiance. Chez Ferrari, c'était la fête.
10: D'ailleurs, l'agence Sofa, qui fournit ce service à la Scuderia, mais aussi Peugeot, Genesis ou Goodyear, n'a aucun mal à recruter, témoigne la directrice Alban de Gaulle.
12: On a beaucoup de gens qui sont très motivés, qui font ça en plus de leur profession habituelle, qui vont prendre une semaine de vacances pour venir comme chauffeur VIP.
10: Même si ce petit job ne nécessite pas que le permis B.
12: Parfois, il faut que le chauffeur parle anglais, parfois il va falloir qu'il parle espagnol, allemand ou même on a eu coréen l'année dernière.
10: 350 Sartoises et Sartois pour la plupart vont donc conduire cette semaine, nuit et jour, ces personnalités jusqu'à dimanche.
8: Les 24 heures du Mans à suivre ce week-end sur Ici Mayenne. Et hier, c'est le Lavallois Nathan Biel qui a remporté le Ligier European Series, le championnat destiné aux amateurs. Ça fait 3 ans de suite qu'il monte sur la plus haute marche du podium. Du soleil, mais aussi des nuages aujourd'hui au programme.
4: Oui, surtout des nuages, puisqu'ils vont bien dominer le ciel dès ce matin, avec un début de semaine frais et un ciel gris. La pluie pourrait s'inviter dans l'après-midi également et tomber de façon assez forte, notamment en fin de journée. On aura 19 degrés à Louvernay dans l'agglo lavalloise, 20 à Château-Gontier-sur-Mayenne cet après-midi. Vous pouvez nous envoyer vos petites infos météo 02 43 67 11. 11 14 ou sur la page Facebook d'ICI Mayenne. Sur la route, prudent sur la Nationale 12 à partir d'aujourd'hui et jusqu'à jeudi inclus, on fauche les accotements entre Mayenne et Pré-en-Paille-Saint-Sanson. Donc le chantier va avancer un petit peu chaque jour. Alors il y a une faible impact sur la circulation, mais vous verrez du monde travailler sur les côtés. Donc soyez vigilants si vous circulez sur la RN12 aujourd'hui et jusqu'à jeudi.
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4: 6h07. Merci d'avoir choisi la première radio du département pour démarrer cette nouvelle semaine. J'espère que vous avez passé un bon week-end, que vous avez profité un petit peu du soleil, qui a quand même accepté de se montrer hier. Pour l'heure, c'est France Gall avec Des Branches.

0: Débranche France Gall à 6h11. Bienvenue.
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0: On vous emmènera dans le nord du département dans quelques minutes à Larchamps. Il y a un très chouette jardin à visiter ce week-end. On en parle avec Nature et Jardin. Mais d'abord, en ce 8 juin, on va souhaiter un bon anniversaire à Bonnie Tyler. Après avoir traversé de graves problèmes de santé, elle va mieux, Bonnie Tyler, et désormais elle est en convalescence. Elle va pouvoir souffler ses 75 bougies aujourd'hui. On fête également les Médards. Aujourd'hui, c'est la Saint-Médard, comme le nom du restaurant de Saint-Marc-sur-Colmont. Alors, une petite pensée ce matin pour les Marcicoles Montois.
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0: Vous avez toujours un peu les mains dans la terre, hein ?
1: Ah oui, je pense que je pourrais pas vivre sans, ça me paraît évident.
0: Comment s'est créé ce jardin ? Racontez-moi son histoire.
1: Donc nous, on a eu une activité professionnelle de maraîchage bio pendant 30 ans à Saint-Pierre-des-Landes. Puis à un moment, ben voilà, la fatigue, tout s'accumule. Donc on a choisi de migrer à 6 km vers le nord, c'est-à-dire à Larchamps. Donc on a acheté
0: pas très loin, quoi.
1: Non, quand même, on a acheté un corps de ferme en 2020 qu'on a rénové tranquillement. Et depuis, ben voilà, le jardin s'installe progressivement.
0: Est-ce que c'est le jardin dont vous rêviez depuis des années ?
1: Ah oui. Ouais. Le jardin où on peut expérimenter plein de choses, le jardin où on n'a pas d'obligation économique, puisque nous, on était professionnels avant, donc il y a toujours quand même cette histoire-là qui traîne. Donc là, c'est le jardin où on se fait plaisir, où on peut déambuler, où on peut s'asseoir sur un banc ou dans un fauteuil, dans un petit coin à l'ombre.
0: Et c'est un jardin au naturel.
1: Bien évidemment. Donc là, l'idée du jardin au naturel, c'est avant tout de cultiver la biodiversité.
0: Et vous avez décidé de vous passer, en fait, de tout ce qui est à moteur, sauf une chose.
1: C'est la tondeuse à gazon. Je suis un fou de la tondeuse à gazon. J'ai une tondeuse à gazon de base. Mais le gros avantage, c'est qu'elle me permet de récolter de l'herbe pour pailler le jardin potager et pour pailler toutes les plantes, toutes les plates-bandes où il y a des fleurs.
0: Et c'est ce que vous allez expliquer aux visiteurs qui vont vous rendre visite ce week-end ?
1: Exactement. Donc l'idée étant de proposer une visite, bien évidemment c'est gratuit, et d'expliquer comment on cultive et puis d'expliquer quand même quelques trucs de maraîcher ou de jardinier.
0: Et est-ce que c'est pas parce que justement le contact avec le public vous manquait que vous vous lancez dans cette aventure ?
1: Oh, sans doute un peu quand même. Puis voilà, on a envie de partager un petit peu de nos quelques petites connaissances de 30 ans de maraîchage, quoi.
0: Le jardin d'Agnès et Christophe, bah oui, parce que Agnès, c'est votre épouse, est à découvrir ce week-end dans le cadre de l'opération Bienvenue dans mon jardin au naturel, proposé par le CPIE Mayenne. D'ailleurs, si vous souhaitez en savoir plus, n'hésitez pas à vous rendre sur le site cpie-mayenne.org. Je vous souhaite tout plein de visiteurs. C'est à Larchamps ce week-end, faut venir, hein ?
1: Oui, on vous attend, il y a un grand parking, il y a de la place et c'est gratuit.
2: Voilà, pour tous les amoureux de jardin, on vous a remis les infos sur notre site ici.fr, rubrique nature et jardin. Et d'ailleurs, dans quelques instants, on va rencontrer un Mayennais qui aime tellement le jardin qu'il aide bénévolement les jardiniers de sa commune. Une rencontre à faire après Étienne Dao. 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

0: Dany et Étienne Dao comme un boomerang à 6h18. Bon réveil avec Ici Mayenne. Chaque jour, vous nous racontez un petit peu vos habitudes de vie, vos activités en Mayenne. Ce matin, direction Juvigné, près d'Ernée, Benoît Thérèse rencontre un Mayennais bêche à la main devant le musée de l'évolution agricole.
1: Alors, on est en train de bêcher le terrain pour aider un peu les employés municipaux, parce qu'il y a quand même beaucoup de fleurs sur Juvigné, et donc à un moment donné, ils ont besoin d'un coup de main.
2: Quel est votre prénom ?
1: Jean-Yves.
2: Et donc Jean-Yves, vous êtes bénévole alors vous ?
1: Tout à fait, comme tous mes camarades là, pareil. On est là, on fait ça dans la joie et la bonne humeur.
2: Mais vous y passez combien de temps à donner un petit coup de main à la commune ?
1: Pour là, le bêchage c'est juste aujourd'hui. Hein. Après, il y a d'autres groupes qui viendront aider pour les plantations après.
2: Ah, vous faites que le bêchage, pas les plantations ?
1: Il y en a qui font les deux. Moi j'ai fait que le bêchage parce que les plantations, il faut plus se mettre à genoux, tout ça. Avec qu'on a un certain âge, tout ça, c'est déjà plus compliqué de se plier en deux.
2: Et là, vous pouvez rester debout, c'est bien.
1: Là, ça va, ouais. Là,
2: c'est du sport quand même. Hein.
1: Bah, c'est beau pour le cœur. On gagne un tour de salle de sport, tout ça, c'est bien.
2: Et alors, qu'est-ce que ça vous fait, Jean-Yves, de savoir qu'ensuite, en partie grâce à vous, la commune, elle a un label, c'est 4 fleurs, hein, c'est ça, je crois.
1: 4 fleurs, ouais. Quand on vient et que les gens disent, ouais, disons, c'est vraiment bien fleuri et tout, c'est vraiment très joli, ça fait plaisir aussi. Hein.
2: Et donc, vous habitez Juvigné, alors,
1: oui,
2: depuis longtemps ?
1: Pas très loin, pas très loin, oui. Bah, j'ai travaillé sur Laval à un moment donné, là, puis là, je suis revenu. Pour ma retraite, je suis venu à mes origines, à Juvigné.
2: Donc vous êtes natif de Juvigné et vous passez votre retraite ici.
1: Voilà, tout à fait. Et puis en tant que bénévole, puis avec les camarades, tout ça.
2: De retraite active, évidemment.
1: Bah voilà, oui.
2: Bah oui, on en a la preuve.
1: Oui, oui.
2: Belle journée à vous, Jean-Yves.
1: Merci.
0: Les gens d'ici que vous retrouvez sur ici.fr. Il est 6h20, les 26 et 27 juin prochains. Le festival Un Saint-Jean d'été est de retour dans le parc du château de Mayenne, avec notamment Kalika. Kalika qui fait partie des artistes sur scène le vendredi 26 juin pour le festival Un Saint-Jean d'été. Je vous offre vos places tout de suite. Pour ça, je pioche une question dans la boîte à questions. Ah bah c'est une question histoire, en lien avec la ville de Mayenne. Quel célèbre personnage historique a été duc de Mayenne ? Napoléon, Charlemagne ou Mazarin ? (02) 43 67 11 11. Quel célèbre personnage historique a été duc de Mayenne ? Mazarin, Napoléon ou Charlemagne ? Appelez-nous maintenant. Bonne chance.

0: On fait le plein de bonnes énergies avec Bruno Mars. Bah oui, parce qu'on sait que le lundi, c'est jamais facile de redémarrer la semaine. I just might. Bélier, il vaut mieux que vous restiez en retrait aujourd'hui. Pas moi qui le dis, c'est Catherine Viguier. Votre horoscope arrive dans un instant. Et toute l'actu locale dans moins de 5 minutes.
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0: 6h26, bon réveil. La boîte à questions. On a pioché une question géographie, enfin plutôt histoire mayennaise, pour vous offrir vos invitations pour un singe en été, le festival de musique qui est de retour dans le parc du château de Mayenne les 26 et 27 juin prochains. Je vous offre deux invitations pour la soirée du vendredi 26 juin. Il y avait pour ça une question, on recherchait un personnage historique qui a été duc de Mayenne. Est-ce que c'était Napoléon? Est-ce que c'était Mazarin? Ou est-ce que c'était Charlemagne? Nathalie Acran a trouvé la bonne réponse. C'est bien sûr Charlemagne, pas du tout Mazarin. C'est Mazarin qui a été duc de Mayenne. Alors bravo Nathalie qui nous a appelé, qui avait la bonne réponse et qui repart avec ses invitations pour aller découvrir ce festival un singe en été dans le parc du château de Mayenne le 26 juin prochain. Des places à gagner tout au long de cette semaine en jouant à la boîte à questions aux alentours de 6h20. Chaque jour, elle est là pour votre horoscope, pour vous donner des nouvelles des planètes et de quelle façon ces planètes vont influer votre quotidien. C'est l'horoscope. Bonjour Catherine Viguier.
6: Bonjour Gauthier.
0: Alors dans le ciel, c'est un début de semaine qui démarre en douceur, hein ?
6: Avec des émotions à fleur de peau. Bélier, certaines réactions vous font bondir. Alors le mieux sera de ne pas insister, de rester plutôt en retrait. Taureau, tout est lié à votre sensibilité et à votre vie affective. C'est une grande journée qui s'annonce. Gémeaux, vous n'êtes pas forcément en accord avec une décision prise, sûrement au sein de votre travail. Cancer, en amour, vous essayez de retenir une personne, mais ce ne sera peut-être pas la solution. Lion, vous vous concentrez sur votre argent, votre budget et vous sublimez tout ce qui cloche. Vierge, un début de semaine séduisant, il concerne un partenaire de cœur de travail, c'est à vous de jouer. Balance, il faudra faire un effort si vous travaillez en équipe, en revanche, en solo, ça le fait. Scorpion, des réjouissances pour votre jolie et passionnée personne, mais bon, ne soyez pas trop exigeant. Sagittaire, climat délicat et ça se passe au sujet de la famille, à moins que ce soit lié à l'habitation. Capricorne, une journée idéale parce que vous renforcez vos liens précieux. Verseau, à votre manière, vous allez résister à une tentation de dépense ou vous allez négocier. Poisson, mettez-vous à l'abri des orages sentimentaux, vous en perdriez des plumes. Et pour nous tous, eh bien, on se regarde différemment, affectueusement.
0: C'est noté, vous retrouvez l'horoscope sur notre site ici.fr. Dans le prochain quart d'heure, il y aura téléphone pour vous réveiller. Vous avez choisi la première radio du département pour démarrer cette semaine. Ne changez rien, toute l'équipe est là. On est ravis de vous accompagner jusqu'à 9h.
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0: C'est lundi et pour vous informer en ce lundi matin, c'est Stéphanie de nouveau. Bonjour Stéphanie.
7: Bonjour Gauthier, bonjour à tous.
0: Nathalie vous accueille au téléphone 02 43 67 11 11. Quentin et Jean réalisent l'émission à la radio et à la télé. Bienvenue à vous. On va faire du kudo dans un instant. Comment ça, vous savez pas ce que c'est, mais c'est du sport le kudo. On va le pratiquer dans notre département de la Mayenne. 100% sport arrive dans 10 minutes. Puis dans un instant, place au sport mécanique, Stéphanie.
7: Exactement, avec les 24 heures du Mans, c'est le week-end prochain. Mais par exemple, hier, il y a eu des tests. Mmh. Et on va parler dans l'info d'ici de la myrtille, la légende de la myrtille, en fait, qui permettrait d'améliorer la vue.
0: Oh. Eh ben, on va découvrir tout ça dans deux minutes. Avant ça, on fait un point sur l'actu en France et dans le monde, puisqu'il est 6h30. L'info en 90 secondes. Audrey Azot.
8: Plus de 150 rassemblements sont prévus ce soir, 19h, devant les tribunaux en France après la mort de Liana. Associations et collectifs appellent à faire entendre la colère face à, je cite, l'impunité des pédocriminels. Cette mort aurait pu être évitée, c'est ce que déclare le ministre de l'Intérieur, Laurent Nunez.
9: Malheureusement, il y a eu ce drame, c'est un échec, mais je me bats tous les jours pour qu'il n'y ait pas de nouvelle petite Liana.
8: Laurent Nunez, il annonce que d'autres plaintes contre le tueur présumé pourraient bientôt être déposées. Le ministre de la Justice, lui, convoque ce matin les procureurs généraux. Il leur donne jusqu'au 14 juillet pour reprendre les 70 000 plaintes qui touchent des enfants dans des affaires de viol ou d'attouchement. Un gendarme est mort et deux autres sont dans un état grave après le crash d'un hélicoptère de la gendarmerie hier après-midi dans le Loiret. Il patrouillait depuis plusieurs heures pour retrouver un adolescent porté disparu et retrouvé depuis. Les causes de l'accident ne sont pas encore connues. Une enquête est ouverte. Tout dernier match amical avant le mondial ce soir pour l'équipe de France de foot. Nos Bleus affrontent l'Irlande du Nord. C'est à 21h10 au stade Pierre-Mauroy de Lille. Répétition générale avant le grand départ pour les États-Unis. Le ballon d'or Ousmane Dembélé sera titulaire, annonce Didier Deschamps. Les larmes d'Alexander Zverev allongé sur la terre battue de Roland-Garros pour son tout premier titre en Grand Chelem. Je serai toujours un champion de Grand Chelem, dit-il, et personne ne pourra me l'enlever. Première victoire allemande à Roland-Garros depuis Steffi Graf en 1999.
7: Aude, vous revenez à 7h30 pour l'essentiel de l'actu en France et dans le monde en 90 secondes. Dans l'info d'ici, la légende de la myrtille, cette petite baie bleue et noire a la réputation d'améliorer la vue. Et la légende raconte que de nombreux pilotes des 24 heures du Mans en consommeraient, Didier Charpin, pour éviter de s'endormir au volant.
10: Au premier abord, c'est vrai, la question peut paraître incongrue. Et pourtant,
11: c'est sûr qu'avant le Mans, je fais des tours de myrtille.
10: Paul Louchatin, pilote Genesis, s'apprête à disputer ses 12e 24 heures du Mans.
11: Il semblerait que ça aide un petit peu l'acuité visuelle, principalement de nuit, la vision nocturne. J'ai aucune idée, honnêtement, de savoir si ça marche. Mais c'est un rituel que j'ai commencé il y a plusieurs années, que je poursuis. Et dans tous les cas, ça fait pas de mal. Donc ce qui ne fait pas de mal ne peut faire que du bien. Si c'est pas physiquement, c'est psychologiquement.
10: L'effet placebo est possiblement plus prononcé que l'effet visuel, y compris pour le pilote Peugeot Loïc Duval. Il aura 44 ans la veille du départ des 24 heures.
12: Tu sais que quand t'as passé 40 ans, tu comprends que ça commence à être un petit peu plus dur, donc je suis pas sûr que la myrtille, ça m'aide beaucoup. Mais j'en mange en tout cas.
10: La légende de la myrtille se transmet également de génération en génération de pilotes. Jules Gounon, par exemple, engagé pour Alpine, est le fils de Jean-Marc Gounon. 11 participations aux 24 heures du Mans.
13: Mon père m'avait dit qu'il faut bien manger des myrtilles pour bien voir la nuit, donc j'ai fait pendant 2 semaines et demie avant la course, ma cure de myrtilles. Tous les soirs, je mangeais mes myrtilles avec mes dents noires. Et je ne sais pas si ça marche, mais en tout cas, je le fais toujours avant les 24 heures du Mans.
10: Beaucoup de pilotes n'en parlent pas aussi ouvertement. Le sujet est plutôt évoqué dans leurs conversations privées. Mais selon l'un des pilotes que nous avons interrogé, un tiers des engagés aux 24 heures croient au bienfait de la myrtille. Jules Gounon, lui, l'assume pleinement.
13: Si vous avez des fans qui ont des myrtilles bio, agricoles du Mans, je suis prêt à les manger, il n'y a aucun problème.
10: Aux 24 heures du Mans, la nuit enveloppe le circuit pendant 7 heures. Difficile donc pour un pilote de ne pas prendre le volant dans ces conditions particulières. Certains sont donc réconfortés par leur cure de myrtille avant la course. Difficile de savoir qui a lancé cette habitude dans le paddock. Probablement un féru d'histoire. Pendant la Seconde Guerre mondiale, les aviateurs britanniques étaient en effet invités à consommer de la confiture de myrtille censée améliorer leur acuité visuelle.
7: Et hier, les 186 pilotes engagés sur les 24 heures du Mans testaient le circuit. Les 24 heures du Mans, c'est le week-end prochain, le départ et l'arrivée à vivre sur Issy Mayenne.
0: Également dans l'actu, plus de 200 personnes hier à Laval en mémoire de Mélanie.
7: Mélanie, c'est cette mère de famille, 39 ans, étranglée par son ex-conjoint jeudi dernier. Son corps a été retrouvé dans son appartement du quartier Saint-Nicolas. Hier, des amis, des voisins, des habitants ont marché dans le quartier pour lui rendre hommage. Reportage dans le journal de 7h et déjà à voir en vidéo sur nos réseaux sociaux Instagram et Facebook. Lundi nuageux, Gauthier.
0: Oui, effectivement, des nuages qui sont de sortie, qui vont recouvrir entièrement le ciel aujourd'hui. De la pluie pourrait s'inviter également cet après-midi. Et côté température, toujours de la fraîcheur, on aura 18 degrés à Ernée cet après-midi, 19 à Saint-Berthevin dans l'agglo lavalloise. Pour faire la météo avec nous, 02 43 67 11 11, vous pouvez utiliser l'application WhatsApp. Les travaux continuent à Mêlée du Maine. Entre Laval et Château-Gontier, c'est à Entrammes, sur cet axe bien passant. Au niveau d'Entrammes, donc la circulation est coupée entre 20h et 6h du matin, ça va durer comme ça jusqu'à la fin du mois de juin. Si vous aussi vous êtes témoin d'une difficulté, 02 43 67 11 11. Et puis en gare SNCF de Laval, les trains sont à l'heure ce matin.
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0: Vous connaissez l'histoire de Cendrillon ? Bien, dans cette version, il n'y a pas de citrouille, il n'y a pas de chaussures de verre non plus, mais plutôt les guitares de téléphone. Bon réveil avec Ici Mayenne.

0: Cendrillon téléphone à 6h39 et Jean-Louis Aubert qui sera dans deux jours, pas loin de la Mayenne, ce 10 juin. Il se produit dans le cadre des 24 heures du Mans, concert à vivre. Si vous avez votre entrée pour la journée de ce mercredi, eh ben vous pourrez assister au concert de Jean-Louis Aubert.
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0: Allez hop, on sort du lit, on se motive, on se réveille. Dites-moi, vous êtes bien réveillé là ? Oui. Escalader un mur de 12 mètres de haut, ça vous fait pas peur, hein ? Eh ben, ça tombe bien parce que c'est votre programme pour ce week-end. On y revient dans une dizaine de minutes. Et puis dans un instant, on va aussi réviser notre alphabet. Avec les Jackson 5 qui arrivent dans une poignée de minutes. Mais d'abord, 100% sport avec Cédric Ruiz. Bonjour Cédric.
3: Bonjour Gauthier, bonjour à tous.
0: Chaque jour, une pratique sportive à découvrir dans notre département. Et avec votre invité, c'est un art martial qui se pratique dans notre département que l'on découvre ce matin, Cédric.
3: Le mois de juin, avec encore des découvertes autour du sport, la preuve, puisqu'il y a une académie lavalloise qui existe au Palindrome à Laval, l'académie lavalloise de Kyodo, et pour nous la présenter, son président de cette académie, c'est Thomas Charmois. Bonjour Thomas.
4: Bonjour Cédric.
3: Kyodo, K-Y-U-D-O. Commençons par là Thomas, ça veut dire quoi Kyodo ?
4: Q signifie arc et do la voix. Donc c'est tout simplement la voix de l'arc.
3: Alors la voix de l'arc est arrivée comment ? Jusqu'à Laval et même en Mayenne, le Kyodo, qui ne vient pas, c'est pas un sport, une pratique art martiale européenne, forcément c'est arrivé comment ?
4: Eh ben ça a été ramené par notre sensei en Mayenne. Donc sensei c'est professeur, et il pratiquait à Paris avec son propre sensei à lui, son propre professeur.
3: Ouais.
4: Ils sont venus en Mayenne, donc ils ont créé une association pour continuer de pratiquer à Château-Gontier. Ils sont ensuite venus à Laval pour avoir du monde et puis pouvoir se faire connaître. On a créé l'entité de Lavalloise pour avoir plus de visibilité par la suite.
3: Comment ça se pratique le Kyodo ? Quand vous êtes réunis au Palindrome, comment est-ce que ça se pratique tout simplement ?
4: Bah déjà, on va venir en avance pour pouvoir installer toute la salle. Mmh. Donc c'est quelque chose qui se fait avec tous les pratiquants.
3: Ouais.
4: Et ensuite, on va se mettre en tenue quand on a notre tenue au bout de quelques années de pratique.
3: Mmh.
4: Et on va dans un premier temps s'entraîner, s'échauffer à peu près 75% du temps sur une makiwara, donc qui est une cible d'entraînement,
3: ouais,
4: où on tire vraiment à 2 mètres de la cible. Et ensuite, on va pratiquer sur un pas de tir qui est avec des cibles à 28 mètres. Et on va travailler en charret. Donc c'est vraiment en fait, on va être ensemble, travailler à plusieurs, de 2 à 5 personnes, ensemble, tout en travaillant séparément chacun sur son tir. C'est vraiment quelque chose de très spécifique où on va rentrer dans le dojo ensemble, tirer chacun notre tour et ensuite être de nouveau réunis pour pouvoir sortir du dojo.
3: Site internet qui existe, les coordonnées, on a aussi des numéros de téléphone pour ceux et celles qui veulent venir découvrir. Tout simplement le Kyodo au Palindrome, c'est le lundi, hein, le lundi soir
4: c'est
3: que
4: ça,
3: vous le pratiquez.
4: À partir de 19h30.
3: Ah bah comme ça on pourra passer les infos aux auditeurs qui veulent découvrir cette belle pratique, cet art martial. Merci beaucoup Thomas.
4: De rien.
0: Le Kyodo donc qui se pratique dans notre département de la Mayenne, vous retrouvez 100% sport sur ici.fr. Vous avez un toutou à la maison. C'est vrai qu'avec les beaux jours qui arrivent, il se laissera peut-être tenter par une baignade. Mais un accident est vite arrivé. Comment réagir si votre chien est en train de se noyer ? Les bons conseils de notre véto arrivent dans 30 secondes.
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0: 6h44, l'été approche. Et avec l'été, les baignades en piscine ou à la mer qui vont se multiplier. Mais nos chiens aussi peuvent se noyer. C'est ce qu'on découvre avec vous, Pierre Fabin, notre véto. Bonjour Pierre.
6: Bonjour Gauthier, bonjour à tous.
0: Comment réagir si on sort son chien de l'eau et qu'il est inanimé ?
6: Alors, la première chose, et je sais que c'est pas facile, c'est d'essayer de ne pas paniquer pour agir vite. Sortez-le de l'eau, allongez-le immédiatement sur le flanc droit. Le cœur étant légèrement à gauche, ça facilitera un massage cardiaque. Ensuite, vous libérez ses voies respiratoires, vous ouvrez sa gueule, vous tirez sa langue vers l'avant et passez votre doigt au fond de sa gorge pour retirer d'éventuelles algues, du sable ou des vomissures. Penchez légèrement sa tête vers le bas pour que l'eau s'écoule par gravité et observez son thorax. S'il ne bouge pas et que vous ne sentez aucun souffle sur sa truffe, il est en arrêt cardio-respiratoire. Il faut démarrer une réanimation cardio-pulmonaire à la seconde même.
0: Alors justement, on connaît tous plus ou moins le massage cardiaque pour les humains, mais on fait ça comment concrètement sur un chien ?
6: Alors la technique dépend de la taille. Pour un grand chien, placez vos deux mains l'une sur l'autre sur la partie la plus large des côtes, juste en arrière de la patte avant. Enfoncez fermement d'un tiers de la largeur du thorax. Et pour un petit chien, vous n'utilisez qu'une seule main pour ne pas briser ses côtes. Ouais. Vous prenez son thorax dans la main, au même endroit. Le rythme doit être rapide. Faites 30 compressions thoraciques d'affilée. Ensuite, passez au bouche à truffe. Maintenez sa gueule fermement fermée. Collez votre bouche sur son nez et soufflez deux fois pour gonfler les poumons. Vous devez voir son thorax se soulever. Recommencez ce cycle de 30 compressions pour deux insufflations pendant le trajet vers la structure vétérinaire la plus proche.
0: Bon, alors imaginons que le massage fonctionne, il recrache de l'eau et il se remet à respirer. Est-ce qu'on peut enfin souffler et rentrer tranquillement à la maison pour le sécher ?
6: Eh bien, surtout pas, même si votre chien semble avoir récupéré et marche, il reste dans une situation d'urgence. Il existe ce qu'on appelle la noyade secondaire. Une infime quantité d'eau inhalée suffit à irriter gravement les poumons. Avec l'eau de mer, le sel va littéralement aspirer l'eau du sang vers les poumons. Avec l'eau de piscine, c'est le chlore qui brûle les alvéoles. Dans les heures qui suivent, un œdème pulmonaire peut se former silencieusement et votre chien va s'étouffer à retardement. S'il y a une noyade, foncez systématiquement, immédiatement, chez votre vétérinaire.
0: Et pour partager ces infos, pour qu'un maximum de personnes soient au courant de tout ça, vous avez l'appli ICI et notre site ICI.fr. Il est 6h46, dans 3 minutes, on vous emmène à Château-Gontier-sur-Mayenne. Il reste des places pour le nouveau spectacle de la troupe chantante Coup de cœur. Les détails juste après les Jackson 5.

0: ABC, les Jackson 5 à 6h49. Notre mission chaque jour, c'est de faire en sorte que vous soyez bien réveillés, dans la bonne humeur et avec des infos pour bien démarrer la journée. Ce sont les 3 plus. Et on commence avec le service des espaces verts de Renazé, dans le sud du département, qui recrute un apprenti en bac pro aménagement paysager. Ce sera pour la rentrée prochaine. Toutes les informations sont disponibles auprès de la mairie de Renazé. Et puis, il y a un concert à ne pas louper, celui de la troupe chantante Coup de cœur à l'espace Saint-Fiacre. C'est à Château-Gontier-sur-Mayenne, vendredi 12. Samedi 13 juin. Le thème du concert, c'est Amour toujours. Rodolphe Perron est chef de chœur et l'amour, bah, il le conçoit avec un grand A.
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0: Et ouais, témoignage donc de Rodolphe Perron, chef de chœur de la troupe chantante Coup de cœur.
2: L'amour entre deux êtres, l'amour charnel, l'amour, et voilà. Et puis après, il y a l'amour, l'humanité dans sa dimension humaine aussi. Donc il y a plein de facettes. Donc on peut articuler plein de choses autour de ça. Ça reste éclectique, c'est-à-dire un récital où on mélange un tas de genres, d'artistes, d'interprètes, parce qu'on aime bien ça aussi. Les thèmes, des fois, ça enferme. Donc là, on a une ligne conductrice avec ce spectacle. Voilà, essayer de varier les ambiances, c'est-à-dire alternance entre chansons plutôt calmes et chansons rythmées, parce que il y a une ambiance de spectacle. Et puis ensuite, c'est un petit, plutôt un peu l'inverse, c'est-à-dire qu'il y a une liste de chansons et ensuite, après, on découle soit un fil rouge, soit un fil conducteur qui arrive là-dessus. Les premiers à séduire, c'est les choristes. Quand les choristes sont séduits par les chansons, généralement, ils séduisent le public derrière aussi, mais il faut qu'ils soient les premiers à apprécier ce qui se passe. Le but du jeu aussi, c'est d'en faire découvrir.
0: 160 choristes seront sur scène pour ce spectacle Amour toujours. C'est à l'espace Saint-Fiacre, à Château-Gontier-sur-Mayenne, les 12 et 13 juin. Il reste des places, 21 euros la place et 15 euros en tarif réduit. Et puis samedi 13 juin, les murs du club d'escalade L'Escale à Château-Gontier vous attendent. Donc ça va se passer ce samedi, l'occasion de découvrir l'association et de s'essayer à la grimpe sur des murs de 12 mètres de haut quand même, hein, et des blocs de 4 mètres. Alors si vous avez un peu peur, pas de souci, les membres de l'association seront là pour vous accompagner, pour vous équiper et pour vous assurer. Les portes ouvertes de L'Escale, c'est au complexe Le Pressoir, c'est au 7 rue des Nations Unies à Château-Gontier, ce samedi 13 juin de 10h à midi et de 14h à 17h. C'est ouvert à tous, petits et grands, et c'est gratuit. Bon bah, j'aurais bien aimé vous annoncer du soleil, ça viendra, mais faut attendre un petit peu parce que on a d'abord quelques jours gris et humides, comme ce lundi pour démarrer la semaine, et on fera un point météo complet d'ici 10 minutes.

0: Véronique Sanson, rien que de l'eau. Alors oui, l'eau, c'est important hein, pour s'hydrater, mais et le cidre, c'est pas mal quand même hein, aussi. Hein. Du cidre, surtout s'il est mayenné. Alors à consommer avec modération, évidemment. Ce dimanche, vous allez pouvoir découvrir comment Samuel fabrique son cidre au verger de la Rouairie. C'est à Gennes-Longuefuy, c'est dans le cadre de la vélo-fourchette. Vous pourrez parcourir 20 km à vélo et rencontrer des agriculteurs de notre département avec le Civam Bio 53. La vélo-fourchette continue ce week-end, samedi et dimanche. Vous retrouvez toutes les infos sur le site civambio53.fr. Dans quelques instants, on va parler chirurgie esthétique. Alors, je ne sais pas si vous avez déjà été tenté par ça. Pas sûr que nos humoristes vous donnent envie de franchir le pas. L'humour en tube arrive dans quelques secondes et toute l'actu locale, c'est dans 3 minutes.
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0: Ici matin, 6h57, notre reflet dans le miroir est-il vraiment le reflet de la réalité? Alors, ça pourrait être un sujet de philo, mais c'est une question hautement narcissique que se pose Fred Ballard avec l'humour en tube. Chaque jour, on est là pour vous donner le sourire et démarrer la journée en faisant le plein de bonne humeur. On va parler donc de chirurgie esthétique ce matin.
6: Non, non, on se voit pas comme on est, c'est sûr. Sinon, les gens qui font de la chirurgie esthétique, au bout d'un moment, ils arrêteraient. Il se poserait devant le miroir un jour et voilà, c'est bon.
7: Oui, c'est vrai qu'on a quelques exemples hein, dans la sphère médiatico-politico-cinématographique qui étayent cette théorie de Florence Foresti. À force de vouloir rajeunir, certaines personnes ont parfois du mal à reconnaître qu'elles n'arrivent plus à se reconnaître.
8: Je crois que c'est pas mal. J'ai plus de sillons, plus de rides du long, je ressemble à un cul, j'arrête. Continue ces imbéciles. Ils continuent et nous on devrait faire comme si de rien n'était quand on les croise en plus, t'as vu? On devrait être naturel. Bonjour, ça va? C'est gros, putain, c'est gros.
7: Ah oui, parfois on est plus sur du faciès de mérou que de bipède, hein, et croiser un mérou chez le boulanger, c'est vrai que c'est toujours un chouïa déstabilisant et ça pose un petit problème de société.
9: Il y a des chirurgies esthétiques qui sont remboursées par la sécurité sociale. Ça veut dire que tout le pays il se cotise pour qu'on te change ta tête. Moi, ma question, c'est à quel moment t'es moche à tes frais et à quel moment on se dit non, là, c'est la collectivité.
7: Voilà, bah, si vous avez besoin d'un petit coup de jeune, Romane Fraissinet est un cador hein, pour dérider ses congénères avec des méthodes 100% naturelles, injections subtiles de punchline bien dosées. C'est le secret d'une collectivité hilar et solidaire.
0: Et vous retrouvez l'humour en tube sur notre appli ici. Dans le prochain quart d'heure, histoire de vous réveiller en musique, il y aura Elton John. Standing, ça arrive pour bien démarrer ce lundi. Nous sommes le 8 juin. Bienvenue.
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0: Vous écoutez Ici Mayenne, bon lundi. Bonjour Stéphanie de nouveau.
10: Bonjour Gauthier, bonjour à tous.
0: Beaucoup d'émotions hier dans le quartier Saint-Nicolas à Laval.
10: Plus de 200 personnes ont rendu hommage à Mélanie lors d'une marche blanche. Son corps a été retrouvé dans son appartement jeudi dernier. Son ex-conjoint a reconnu l'avoir étranglée. Mélanie, maman de 3 enfants, victime d'un féminicide. Sa famille, ses amis, ses voisins réunis hier, Gwendoline Langlois, pour qu'on ne l'oublie pas.
11: La mère de Mélanie prend la parole, très émue.
12: Excusez-moi, merci. Je vais tout faire pour me battre pour élever mes 3 petits-enfants. Mais ils vivront avec le cœur de Mélanie.
11: Le cortège traverse le quartier Saint-Nicolas. Des fleurs blanches sont déposées devant l'entrée de l'immeuble où vivait la jeune femme. Leïla est une amie de longue date.
13: J'arrive toujours pas à y croire. Je me dis qu'elle va me rappeler. J'attends, mais j'ai pas de réponse.
11: La foule se déplace en silence. Yamina laisse échapper quelques larmes. Elle habitait juste en face de chez Mélanie.
14: Ça touche le cœur parce que Mélanie, c'est une femme populaire. Sa présence, elle le manque. Moi, je suis perdue. C'est triste. C'est le vide.
11: Quelques hommes rejoignent la marche. Hakim se tient à l'écart.
15: Je ressens un choc, choqué un peu. C'est de la compréhension. Parce que ça aurait pu arriver à moi, ça aurait pu arriver à mon ami qui est là, ça aurait pu arriver à plein d'autres gens. Il faut qu'on soit solidaires entre nous.
11: Les organisatrices de la marche appellent les pouvoirs publics à se mobiliser. Aïcha est membre de l'association Elenco 53.
16: Aujourd'hui, on retrouve Mélanie. Et demain, si c'est mon tour, depuis l'histoire s'est passée, je cours pour rentrer dans ma maison, je ferme la maison, je dors avec mes deux enfants dans le lit. Les femmes souffrent, on souffre, on souffre.
11: La mobilisation se termine sur un clapping en l'honneur de Mélanie.
10: Et cette marche en mémoire de cette maman est à voir en vidéo sur nos réseaux sociaux Instagram et Facebook. D'après le parquet de Laval, l'ex-compagnon de Mélanie, un homme de 32 ans, a donc reconnu l'avoir étranglée, précise avoir agi pour se défendre. Une information judiciaire pour meurtre sur conjoint a été ouverte. C'est désormais le parquet du Mans, compétent en matière criminelle, qui est en charge de l'enquête. Ce féminicide est le 67e commis en France depuis le début de l'année, d'après l'association féministe Nous Toutes. Pour éviter ces drames, Leïla Chéri a créé l'association Elenco. Cette habitante de Saint-Nicolas à Laval était une amie de Mélanie. Elle viendra témoigner à 7h47. Elle est l'invitée d'ici Mayenne. Plus jamais ça, des mots inscrits sur une banderole portée par les parents et le frère de Liana. Plus de 6000 personnes ont rendu hommage hier à la collégienne de 11 ans tuée à Florence dans le Gers. Ce soir, des associations contre les violences faites aux enfants font appel à des rassemblements à 19h devant les palais de justice, dont celui de Laval. Jérôme Barella, le principal suspect, était visé par au moins 7 plaintes ou signalements transmis à la justice depuis 2017. Gérald Darmanin, le garde des Sceaux, réunit à 8h30 ce matin les procureurs généraux pour leur demander de reprendre l'intégralité des plaintes concernant des enfants en France. 70 000 plaintes qu'ils devront revoir avant le 14 juillet.
0: Trois chauffards de la route interceptés par les gendarmes ce week-end en Mayenne.
10: À Pommerieux, près de Cran, dans le sud Mayenne, des automobilistes flashés à 133 et 145 km/h sur un axe limite à 80. Et dans le nord du département, à Moulay, près de Mayenne, un conducteur roule à 165 km/h au lieu de 90. Les trois chauffards ont eu leur permis et leur voiture de confisquer. Les gendarmes ont également contrôlé trois automobilistes en état d'ivresse. Les militaires qui ont mis la main sur un trafic de cigarettes électroniques entre Paris et la Bretagne le 19 mai dernier. Ils ont contrôlé une voiture au péage de la Gravelle sur la 81 avec à bord 800 cigarettes de contrebande. La marchandise a été détruite. Les quatre trafiquants vont devoir payer une amende. C'est à lire sur ici.fr.
0: Une aide financière pour inciter les jeunes Lavallois à faire du sport.
10: La ville a débloqué une enveloppe de 70 000 euros pour lancer le dispositif Avantage. À la clé, une aide de 30 à 70 euros pour l'inscription à un club. Et une aide pour les plus faibles revenus. Et pour la toucher, il faudra faire des démarches, comme l'explique Céline Loiseau. C'est l'adjointe au maire de Laval en charge des sports.
17: Les familles doivent se rendre dans la, soit à la mairie, soit dans les maisons de quartier, soit au CCAS, avec les documents qui permettront de voir quel est leur coefficient familial. Un coupon va leur être attribué et ensuite ils iront directement dans le club sportif et le prix de l'aide sera déduit de la licence sportive. Un gros coup de pouce en termes de pouvoir d'achat et puis également un gros coup de pouce également pour nos tissus associatifs. Pour nos clubs sportifs, ce sont des subventions supplémentaires qui vont, je l'espère, permettre également à plus de jeunes d'accéder au sport.
10: Et si le dispositif Avantage Sport sera ouvert à partir du 1er juillet. En tout cas, cette aide est très bien vue par les clubs sportifs qui s'attendent à voir plus de jeunes à la rentrée. On verra ça dans l'info d'ici à 7h32. Une aide qui servira peut-être à une inscription dans un club de foot puisque la France va vibrer pour la Coupe du Monde dès la semaine prochaine. En attendant, les Bleus affrontent l'Irlande du Nord ce soir pour leur dernier match de préparation avant la Coupe du Monde. monde. Le match qui se dispute à Lille. Après la défaite contre la Côte d'Ivoire de Buzyn, la semaine dernière, c'est une rencontre pour effacer les doutes et retrouver de la sérénité, puisque les Bleus commencent cette Coupe du Monde le 16 juin contre le Sénégal. Le match de ce soir contre l'Irlande du Nord est à 21h10.
0: La rue du Général de Gaulle à Laval retrouve des couleurs.
10: Oui, de nombreuses boutiques ont fermé ces dernières années, mais 5 locaux vont rouvrir ce week-end. Maison Amalfi a ouvert ses portes, une boutique de prêt-à-porter gérée par Salomé Chollet.
18: J'ai ouvert du coup Nacre depuis maintenant plus de 7 mois, donc c'est un commerce qui fonctionne bien. Et j'ouvre aujourd'hui Amalfi, donc 7 mois après. Moi j'y crois.
19: Et cette rue commerçante justement, est-ce que vous comptez sur le fait que comme il y a 4 autres commerces qui vont ouvrir, il va y avoir un nouveau dynamisme, c'est ce que vous espérez ?
18: Oui tout à fait, après il y a eu la fermeture de Bouchara qui a un petit peu pesé pour le centre-ville, les clientes nous en parlent, mais les ouvertures sont positives.
10: Et on ne sait pas encore ce que va devenir le magasin Bouchara qui a fermé le 11 mai dernier. En revanche, dans le secteur de la rue du Général de Gaulle, un salon de coiffure va ouvrir prochainement, ainsi qu'une boutique, le comptoir irlandais. Les locaux de NAFNA vont devenir ceux de la MGEN, la Mutuelle Générale de l'Éducation Nationale, et des travaux sont également en cours dans la boutique France Loisirs pour installer, selon nos informations, une boutique de bougies. Le ciel va rester bien nuageux, on verra très peu le soleil.
0: Gauthier. Effectivement, pour aujourd'hui en tout cas, hein, après courant de semaine et week-end prochain, on devrait gagner en luminosité. Mais c'est vrai que pour aujourd'hui, c'est entièrement nuageux, sec pour ce matin, plus humide dans l'après-midi avec des températures entre 18 et 19. On aura 18 dans le quartier du Pavement à Laval, 19 degrés à Cossé-le-Vivien dans le sud de Mayenne. Toujours des travaux à Entrame qui vont courir jusqu'à la fin du mois de juin. La circulation est coupée uniquement le soir et la nuit avec une déviation sur cet axe Laval-Château-Gontier à hauteur d'Entrame. Déviation entre 20h et 6h du matin.
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0: Si votre motivation est restée sous la couette, eh ben on va retourner la chercher. Allez, on se lève, on s'étire et on met un peu de rythme dans cette matinée avec Elton John.

0: I'm still standing, Elton John. Et vous, vous êtes debout à 7h11?
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0: La fête des pères approche, ce sera le dimanche 21 juin prochain. À cette occasion, on va vous offrir de bons chocolats mayennais. On jouera avec la boîte à questions dans le prochain quart d'heure et notamment avec cette chanson. Stromae viendra vous sortir du lit. On joue d'ici quelques minutes sur la première radio du département. Bon réveil.
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0: 7h12, Stéphanie Deneveau vous informe ce matin, tout comme David Ossiou, qui porte son regard sur l'actu avec Mon Œil. Bonjour David.
4: Bonjour Stéphanie.
5: Bonjour Gauthier.
6: Un rassemblement est prévu ce soir devant le palais de justice de Laval pour dénoncer le traitement des affaires de violence sur les enfants. Des rassemblements qui ont d'ailleurs lieu partout en France. Hier, David, lors d'une marche blanche à Florence dans le Gers, la famille de Liana a pris la parole.
5: Il y a un mot qui a résonné. C'est pas un mot de colère, c'est pas un mot d'accusation, un mot dit par la tante de Liana en s'adressant à cet enfant de 11 ans.
7: Liana, pardon pour ce que tu as vécu, nous t'aimons tellement.
5: Pardon pour ce que tu as vécu, pardon dit par ceux qui n'ont rien à se reprocher. Ce mot révèle en creux le silence de tous ceux qui auraient dû le dire avant. Les exemples ne manquent pas, je pourrais citer tous les tribunaux de France où on dénonce le manque de moyens. Pardon à Strasbourg, 20 000 dossiers de plus en un an. Pardon à Privas, 3 postes de magistrats vacants. Pardon à Aix-en-Provence, où le procureur général dit qu'il est au bas.

0: là où le drame a eu lieu, on est sur une défaillance sociétale et non plus sur un problème local. On l'écoute enfin parce qu'il a fallu en arriver là. Le ministre de la Justice annonce qu'il ordonne une revue d'urgence d'ici le 14 juillet de 70 000 plaintes impliquant des enfants. 70 000, ces dossiers existaient hier, avant-hier, on ne les cherchait pas. La famille de Liana a dit pardon pour nous tous. La moindre des choses, c'est qu'on comprenne enfin pourquoi.
1: Un rassemblement est organisé à 19h ce soir devant le palais de justice de Laval.
2: Il est 7h14, les marmottes, les hérissons sortent de leur hibernation.
1: C'est vrai, hein, on en voit.
2: Printemps, absolument. Il y a autre chose qui sort de son hibernation, c'est les bras zéro. Bah oui, parce que
1: c'est la période des barbecues, c'est ça?
2: Exactement, ça va revenir, l'été approche, les saucisses vont frémir et justement vous propose un bras zéro conçu dans notre département de la Mayenne. C'est ce que nous présente Claire Martin dans Ici ça marche. Ce sera dans 4 minutes.
3: Bon, alors je vais chercher le charbon, des petits allumes-feu.
1: Et ouais. Écoutez, on est bien. Hein,
3: bah oui, ouais, on peut même faire griller les tartines. Si vous êtes plus tartines à l'heure du petit-déj, c'est possible aussi. Ce sera après Garou, seul.

0: Garou à 7h19. Celui qui se sent seul, c'est plutôt le soleil parce qu'il est bien caché derrière les nuages. Aujourd'hui, temps couvert que nous confirme Sophie au Haut-Saut-Brétignol. On est dans le Nord-Mayenne, près de la Célé-Château. Entre 12 et 15 degrés, c'est ce que vous relevez ce matin au 02 43 67 11 11. Moi, je vous propose de réchauffer l'ambiance à 7h19 avec Ici ça marche, notre rendez-vous qui met en avant ce qui fonctionne dans notre département. Claire Martin, vous nous parlez de Brasero ce matin. Vous nous emmenez à l'ouest de Laval chez un fabricant qui marche très bien.
1: Nous sommes au Genest-Saint-Ille chez Anthony Fumard, créateur et vendeur de Brasero et de plancha. Son entreprise s'appelle Atmeco et les Brasero en Mayenne, ça marche.
2: L'année dernière, on en a fait environ 150 et puis cette année, on est déjà rendu quasiment aux trois quarts, dont deux de mes nouveaux modèles, les compacts, qui eux se vendent plutôt bien.
1: On y est hein, dans le jardin avec les saucisses piquées par les fourchettes, les sauces sur les tables et puis bien sûr les verres rafraîchissants pour trinquer à la vie. C'est ce que recherchent les clients d'Anthony.
2: Ils veulent avant tout passer des moments conviviaux avec avec leurs amis et leur famille. Le Brasero, à l'inverse du barbecue classique, en fait, on n'a pas besoin d'avoir un prédisposé à la cuisson puisque on cuit sur une plaque. Donc les flammes ne sont pas en contact directement de ce qu'on a à cuire et donc du coup ça dégage pas de fumée désagréable.
1: Ah, ça veut dire qu'on n'aura plus la team grillade et la team qui s'assoit loin, très loin, pour ne pas sentir le grilladin. Mais d'ailleurs, Anthony vend aussi des planchas. Alors, c'est quoi la différence ?
2: La plancha, elle va fonctionner au gaz ou à l'électricité. Et le Brasero plancha, en fait, c'est une plancha au feu de bois.
1: Et on peut cuire tout ce qui nous enchante. Alors, comment choisir son Brasero ? Anthony propose une gamme de 5 modèles différents. Ce sont ses créations et le best-seller, c'est le Brasero Convive. Et malin, le Anthony ?
2: En fait, il est issu de ma propre utilisation, puisque j'ai mis un an à le développer.
1: Un an de grillade chez Anthony, je peux vous dire que les copains était content. Mais c'est ce qui fait la différence parce que du coup, le convive, il est pratique.
2: Sur ce modèle-là, on va avoir un tiroir à cendre, par exemple, on va avoir des roulettes, on va avoir un couvercle étouffoir qui permet d'étouffer le feu et protéger la plaque de cuisson.
1: Chez Atmeco, l'entreprise d'Anthony, tout est pensé et fabriqué en local de A à Z, sauf...
2: Ce sont les roulettes.
1: Bon, de toute façon, notre rendez-vous s'appelle Ici ça marche. Ça roule, c'est avec Jacques Morin sur notre application ici.fr, donc tout va bien. Saviez-vous que pour avoir un Brasero de qualité, il lui faut une double peau ?
2: Ça évite que le bois ou la braise soit au contact de la tôle extérieure, ce qui garantit que la peinture ne va pas brûler avec le temps.
1: Un véritable savoir-faire mayennais avec les 6 salariés d'Anthony Fumard. Un Brasero, c'est quand même une pièce importante dans votre jardin.
2: Effectivement, il peut être là pour l'année, à condition de prendre le modèle avec les roulettes qui permet de le rentrer plus facilement.
1: Roulettes qui, rappelons-le, ne sont pas locales. J'exagère.
2: Mais effectivement, la plaque de cuisson fait 85 par 85, donc ça permet de recevoir pas mal de monde. Et le nouveau modèle, lui, a une plaque plus petite.
1: Aujourd'hui, les ventes se font principalement dans le Grand Ouest. Et Anthony Fumard compte bien élargir le périmètre davantage sur le national. Et nous, en attendant... on va commencer les grillades.
0: Ah bah voilà, allez, je m'occupe des saucisses. Vous pouvez prendre les petites salades qui vont avec, ce sera parfait. On retrouve Ici ça marche sur ici.fr. Il est 7h22 à l'occasion de la fête des pères qui approche. Ce sera le 21 juin. 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
1: 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Et pendant que les papas sont à l'honneur, ben, maman a tort.

0: Maman à tort, Mylène Farmer, 7h26. Toute l'actu locale est de retour dans moins de 4 minutes.
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0: Ici matin, 7h27. Qui va remporter ces biscuits et chocolats réautés fabriqués en Mayenne à l'occasion de la fête des Pères? C'est peut-être Nadine à Commer. Bonjour Nadine.
5: Bonjour.
0: Commer, on n'est pas très loin de Mayenne pour situer géographiquement. Il y avait une question musicale ce matin dans la boîte à questions. On jouait avec Stromae. On cherchait des mots manquants cachés par la corne de brume. On va réécouter justement.
6: Où est ton papa? Dis-moi où est ton papa? Sans même devoir lui parler, il sait ce que...
0: Mais quels sont ces mots manquants, Nadine? Dites-moi que vous avez la bonne réponse.
5: Il sait ce qui ne va pas.
0: Et c'est gagné!
5: Super!
0: Bravo Nadine, c'est gagné, ces biscuits et chocolats de la chocolaterie Réauté, avec lesquels vous allez pouvoir vous régaler. C'est à l'occasion de la fête des Pères, le 21 juin prochain. Et Nadine, comme vous avez les bons mots, j'imagine que vous connaissez cette chanson de Stromae.
5: Oui.
0: Je peux vous faire chanter.
5: Où t'es, papa, où t'es?
0: On vous accompagne, Nadine, on vous laisse pas tout seul. Stéphanie
5: non,
0: de Novo.
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5: Simple voix.
0: Mais c'est foutu, de toute façon, on a de l'eau cet après-midi, c'est annoncé. Vous pouvez y aller, il n'y a pas de problème. Bon, Nadine, ça aurait été sympa parce que, comme vous êtes commerçante, je suis sûr que tous vos clients seraient venus cet après-midi en disant on vous a entendu chanter à la radio, Nadine.
5: Oui, mais non.
0: Bon, en tout cas, merci de votre sourire. Vous êtes commerçante à Mayenne? Vous travaillez dans quel
5: domaine?
0: Oui,
5: je suis commerçante à Mayenne. Je travaille à Valège-Lingerie.
0: D'accord. Eh bien, je vous souhaite une excellente journée. Merci d'avoir joué avec nous. Profitez
5: c'est
0: bien de ces
5: remercie.
0: Chocolats. Réauté, je vous souhaite une belle journée. Avant de se quitter, rappelez-moi, quelle est la radio la plus écoutée en Mayenne, Nadine?
5: Ici Mayenne.
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0: Je viens de vous offrir vos chocolats, on va rester dans la gourmandise dans un instant. Benoît Thérèse nous emmène chez un boulanger pâtissier du Nord Mayenne. Benoît nous balade, ce sera dans 10 petites minutes. Avant ça, Stéphanie de Novo, il y aura l'info d'ici.
8: Et on va parler de sport, puisque la ville de Laval vient de débloquer une grosse enveloppe pour permettre aux familles les plus modestes d'avoir des réductions pour inscrire leurs enfants dans les clubs de sport à la rentrée. Ça s'adresse aux enfants de 2 à 17 ans. Et les aides vont de 30 à 70 euros.
0: On y reviendra dans deux minutes. On s'intéressera aussi au temps de ce lundi, début de semaine plutôt humide et plutôt frais. Les maximales entre 18 et 20 degrés. Mais d'abord, l'info en 90 secondes. C'est avec vous, Aude Razo.
9: Le ministre de la Justice, Gérald Darmanin, convoque ce matin les procureurs généraux sous pression après la mort de Liana. Il leur donne jusqu'au 14 juillet pour reprendre les 70 000 plaintes qui touchent des enfants dans des affaires de viol ou d'attouchement.
10: Il n'y a pas un haut magistrat qui va partir en vacances tant que je n'aurai pas vu un par un les procureurs généraux pour qu'on fasse le bilan dossier par dossier de tous ceux qui se sont adressés à la justice pour demander justice.
9: La colère après la mort de Liana, plus de 150 rassemblements sont prévus ce soir devant les tribunaux en France pour dénoncer, je cite, l'impunité des pédocriminels. Un gendarme est mort et deux autres sont dans un état grave après le crash d'un hélicoptère de la gendarmerie hier après-midi dans le Loiret. Il patrouillait depuis plusieurs heures pour retrouver un adolescent porté disparu et retrouvé depuis. Une enquête est ouverte pour déterminer les causes de cet accident. Du paracétamol 100% made in France sortira des usines à partir de l'année prochaine. Il sera produit par le laboratoire UPSA, celui qui produit aussi le Dafalgan. Il s'était positionné pendant le Covid après le premier confinement. La belle image du week-end, c'est la joie des handballeuses de Metz, championnes d'Europe. Jamais un club français n'avait remporté la Ligue des champions féminines de handball. Les Messines renversent les Hongroises de Győr, double tenante du titre. Du foot à suivre ce soir sur ici.fr. avec le match amical entre nos Bleus et l'Irlande du Nord. Ultime match de préparation avant le grand départ pour le Mondial de foot et les États-Unis, coup d'envoi à Lille à 21h10.
8: Aude, on vous retrouve à 8h14 pour C'est pas vrai, le rendez-vous en Tiernac où vous allez nous alerter sur un dangereux message reçu actuellement sur Instagram. L'info d'ici, c'est une bonne nouvelle pour les familles lavalloises les plus modestes. Elles vont pouvoir bénéficier d'une réduction à la rentrée pour prendre une licence dans un club de sport pour leurs enfants. Des enfants âgés de 2 à 17 ans, l'aide, elle, varie de 30 à 70 euros selon le consentement familial. Les parents et les associations sportives, Marcelin Robin, salue ce dispositif.
11: Xavier Durand est le coordinateur de la plus grosse association sportive de Laval, l'Union Sportive Lavalloise. Le club Omnisport compte plus de 2000 licenciés répartis en 8 sections, notamment basket, gym, danse ou cirque. Cette aide financière va permettre à de nombreuses familles de réinscrire leurs enfants à une activité, selon lui.
12: C'est une très bonne chose, d'autant plus qu'on a eu un dispositif d'État qui existait qui s'appelait Passeport, avec une réforme qui a été faite en 2025-2026 et qui a perturbé beaucoup de familles parce que c'était un dispositif qui était accessible à partir de 6 ans et l'année dernière seulement à partir de 14 ans. Et on a bien vu les conséquences du fait de la disparition de cette aide-là qui existait depuis la fin du Covid. Donc aujourd'hui, on accueille avec plaisir ce dispositif. C'est intéressant pour nous comme levier pour que les gens puissent accéder à nos activités.
11: Le salarié n'a pas encore fait de projection pour savoir combien de nouveaux licenciés pourraient arriver à l'USL, mais le chiffre sera important.
12: Pour vous donner une idée, l'année où il y avait le passeport, on va dire normal, accessible, à partir d'ici 6 ans, on avait 450 bénéficiaires de passeport. L'année dernière, on en avait à peine 100. Il y a 340 personnes l'année dernière qu'on va payer via le passeport. Donc, soit ils l'ont fait, ils ont dû faire un effort financier, soit les gens ne sont pas venus, ils n'ont pas fait une reprise d'activité, tout simplement.
11: Au Laval, Bourny, tennis de table, on est enthousiaste aussi. Pour le président Claude Lemartinel, il est important que les jeunes puissent avoir une activité et les remettre au sport.
13: Ça va motiver, faciliter l'inscription de certains. Moi, on connaît une famille, par exemple, l'aîné joue au tennis de table, mais les parents n'ont pas les moyens pour payer une licence aux deux, trois enfants, les autres. Oui, ils prennent une licence football, mais ils ne peuvent pas prendre une licence de tennis de table. Je pense que ça peut les aider, oui, justement, avoir, par exemple, pour les plus jeunes, avoir deux sports différents, mais pouvoir les inscrire aux deux.
11: Seules les familles les plus modestes aux quotients familiaux de 1 à 3 pourront bénéficier de ce dispositif Avantage Sport. Marion ne sera pas concernée, mais elle est pour cette aide, notamment pour les clubs.
14: C'est important pour eux parce que des fois, ils restent avec les mêmes adhérents tout le temps. Ça, et peut-être qu'il y a des enfants qui n'oseraient pas venir sur certaines activités sportives dues au coût de l'adhésion. Donc, ça peut que les aider, aider les clubs et aider les familles.
11: Les associations sportives de Laval espèrent maintenant que le dispositif ne sera pas compliqué à mettre en place. Florian Marteau préside le Laval Karaté 53.
15: Soutenir les enfants dans l'accès au sport, c'est vraiment à saluer. Reste à savoir comment ça va être mis en œuvre. Il ne faut pas que ça tourne à l'usine à gaz. Mais effectivement, ça va être très bien pour accéder au sport. Il faut un petit coup de pouce.
11: Les familles qui peuvent bénéficier de l'aide pourront se rendre en mairie ou dans leur maison de quartier à partir du 1er juillet. Elles recevront un coupon de 30, 50 ou 70 euros qu'elles devront remettre au club pour avoir une réduction sur leur licence.
8: Et ensuite, les associations seront remboursées à l'automne par la ville de Laval.
0: Une marche blanche en mémoire de Mélanie a réuni plus de 200 personnes hier à Laval.
8: Mélanie, mère de famille de 39 ans, étranglée par son ex-conjoint jeudi dernier. Son corps a été retrouvé dans un appartement du quartier Saint-Nicolas. Hier, donc, 200 habitants du quartier ont marché pour lui rendre hommage. Journée qui va rester bien maussade aujourd'hui, Gauthier, après le soleil d'hier.
0: Du soleil, il n'y en aura pas aujourd'hui. Ce sont les nuages qui font un petit poupouch au-dessus de nos têtes et qui vont prendre le pouvoir avec l'arrivée d'averses. Ça, ce sera dans l'après-midi. Les températures, elles sont fraîches. Hein. Vous relevez entre 13 et 15 degrés. 14 à Javron-les-Chapelles ce matin, nous écrit Martine sur la page Facebook d'ici Mayenne. Dit heureusement, il y a votre sourire parce que le temps est couvert aujourd'hui. Bah écoutez, on fait ce qu'on peut en tout cas et on est ravis de vous accompagner. Vous pouvez faire la météo vous aussi sur la page Facebook au 02 43 67 11 11. Sur la route, si vous empruntez la Nationale 12 entre Mayenne et Pré-en-Paille, aujourd'hui et jusqu'à jeudi, il y a des travaux actuellement qui vont se dérouler, fauchage des accotements. Et alors pendant ces 4 jours, le chantier va avancer progressivement. Alors ça va pas bloquer la circulation, mais soyez prudents quand même pour la sécurité. solidarité de celles et ceux qui vont travailler pendant ces 4 jours sur la Nationale 12. Et si vous êtes témoin d'une difficulté sur votre parcours, là aussi 02 43 67 11 11.
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0: Il aurait pu être Mayennais. Ça s'est joué à pas grand-chose, hein. Quelques kilomètres. Oui, parce que Daniel Balavoine est né à Alençon, dans l'Orne. Il nous a quittés il y a 40 ans, mais ses chansons, elles, restent intemporelles.

0: Aimer est plus fort que d'être aimé. Daniel Balavoine, 8h-20.
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0: Bon, ça y est, la douche est prise. Vous êtes prêts à démarrer cette nouvelle semaine? Eh bien, avant 7h, je vous emmènerai sur le pire chantier BTP de l'histoire. Et on le doit aux soldats de Napoléon qui ont réalisé une véritable prouesse sans tuto YouTube à l'époque quand même, faut le signaler. Ce sera avec Stéphane Bern dans le prochain quart d'heure. Et puis pour la musique, il y aura Taylor Swift.
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0: Le nouveau titre de Taylor Swift dans les prochaines minutes. Mais d'abord, on part en balade avec Benoît Thérèse. Chaque jour, un lieu à découvrir dans notre département. Aujourd'hui, direction à Lévaré. On n'est pas loin de Goron, dans le nord-ouest du département. Et on va découvrir une boulangerie-pâtisserie.
1: C'est la maison Auzelin. Alors figurez-vous que plusieurs personnes m'ont parlé de ce commerce récemment et m'ont recommandé les pâtisseries. J'ai décidé d'aller y faire un tour. Je pousse la porte de la boutique et je suis accueilli par Tiffany.
2: Et bonjour. Bon, alors j'allais vous prendre une part de flan, mais je vois que finalement il y a quand même beaucoup plus original. Qu'est-ce que c'est que ça là?
3: Alors c'est des trompe-l'œil.
2: Des trompe-l'œil. Donc on a par exemple, présentez-moi tous les desserts.
3: Alors on a la pomme, la poire, le citron, la noix de pécan, le petit lapin et la noix de coco.
2: Et alors il paraît que ça fait parler ces desserts, parce que vous, c'est tout récent votre commerce ici.
3: Oui, ça fait beaucoup parler et beaucoup de personnes viennent juste pour ces desserts.
2: C'est ouvert depuis quand ici?
3: Depuis début février.
2: Oui, qui les fait ces desserts?
3: C'est le pâtissier, mon conjoint.
2: Qui vient de passer derrière votre dos, parce que là, d'un seul coup, il y a plein de clients dans la boutique.
3: Voilà.
2: C'est parfait. Ah non, monsieur, prenez pas des éclairs au chocolat, il y a des trompe-l'œil.
4: C'est vrai qu'on entend beaucoup parler de la boulangerie de Lévaré, enfin surtout de la pâtisserie, oui.
2: Vous les avez testés, vous, les trompe-l'œil, ou pas?
4: Non, j'ai pas vu, là. Vous étiez devant, j'ai pas vu.
2: Ah, je vous ai caché les trompe-l'œil.
4: La prochaine fois, je prendrai des trompe-l'œil.
2: Ouais, je pense que les éclairs, ce sera parfait quand même.
4: Oui, oui, tout à fait. J'espère.
2: Quel est votre prénom?
4: Gérard.
2: Gérard. Bon, bonne dégustation, Gérard.
4: Merci.
1: Quelques minutes plus tard, je retrouve Steven dans le labo. Son robot pâtissier est en route. Il fabrique l'un de ses desserts trompe-l'œil.
5: Là, je fais ma mousse vanille pour mes pommes trompe-l'œil.
2: Parce que dans ce dessert, en forme de pomme, vous mettez de la pomme d'ailleurs quand même dedans.
5: Oui, pomme caramélisée, oui, façon tatin, ouais. Avec, en amont, j'ai préparé mes inserts pomme caramélisée et mon biscuit chocolat. Et après, je mets tout ça en moule, en cellule à moins 40.
2: Qu'est-ce qui vous a donné envie de vous lancer là-dedans, de faire des trompe-l'œil?
5: J'ai toujours voulu. Moi, j'ai toujours été. J'ai toujours suivi un peu les tendances en pâtisserie. Puis moi, j'ai toujours aimé créer. Et puis, aussi pas faire comme les autres, mais essayer de se démarquer ainsi des autres. Et puis je sais que dans le coin, personne n'en faisait, ou pratiquement peu. Donc j'ai décidé de me lancer dans les trompe-l'œil, et puis j'ai bien fait, parce que ça a cartonné, quoi.
2: Ça y est, le robot s'arrête.
5: Voilà, ça fait du bien quand ça s'arrête.
2: Donc là, vous avez les boules pour les pommes, mais vous en avez d'autres pour les autres trompe-l'œil.
5: C'est ça, oui. Donc là, j'ai ma tomate où je la fais directement en film alimentaire.
2: Vous faites des tomates aussi, je les ai pas vues.
5: Tomates basilic, oui, donc je filme alimentaire, après je la sculpte à la main.
2: Et vous mettez de la tomate dans votre dessert en forme de tomate?
5: Voilà, donc mousse chocolat blanc et tomate confit basilic.
1: Steven fabrique aussi des trompe-l'œil en forme d'objets, des ballons de foot par exemple. Avant de quitter cette boulangerie-pâtisserie de Lévaré, je repasse dans la boutique et Tiffany m'explique que des trompe-l'œil ont même voyagé.
3: Y a une cliente qui m'a demandé si elle pouvait les emmener jusqu'en Angleterre pour sa famille. Ils sont arrivés à bon port et sa famille était très ravie.
2: Ce qui est bien avec vous, c'est que je vais pouvoir manger mes 5 fruits et légumes aujourd'hui.
3: Voilà, tout à fait.
2: Parce que je vous prends une pomme, je vous prends une poire, je vous prends un citron, je vous prends la noix de pécan et puis la noix de coco.
3: Et voilà, vous avez vos 5 fruits.
0: Et vous nous en laisserez un petit peu. Éventuellement, Benoît Thérèse, ça nous intéresse. La boulangerie-pâtisserie Auzelin est située le long de la route principale à Lévaré. On est dans le nord-ouest du département. Pas loin de Goron, on relève 12 degrés ce matin.
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0: 200 personnes ont rendu hommage à Mélanie hier lors d'une marche blanche. Parmi elles, Leïla Chéri, une amie de Mélanie. Elle est l'invitée d'ici matin. On l'accueille dans moins de 4 minutes après Taylor Swift. Bon début de journée à l'écoute d'ici Mayenne.

0: The Fate of Ophelia, Taylor Swift à 7h49.
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0: Plus de 200 personnes ont marché silencieusement hier dans le quartier Saint-Nicolas à Laval. Un hommage rendu à Mélanie, cette mère de famille de 3 enfants, victime d'un féminicide la semaine dernière. Cette marche blanche organisée par l'association Hélène Co. Stéphanie Deneveau, vous recevez sa présidente.
3: Bonjour Laïla chérie.
4: Bonjour.
3: Vous avez créé cette association pour aider justement les femmes quand elles se séparent d'hommes violents comme Mélanie. Il y a beaucoup de Mélanie dans le quartier Saint-Nicolas.
4: Oui, effectivement. C'est ce qui nous a amené en fait à penser ce projet-là. C'est d'avoir échangé avec des habitantes et de se rendre compte qu'en fait le besoin il était réel et que malgré qu'il y a des structures disponibles à Laval, ça reste quand même une passerelle entre les outils disponibles et les habitantes.
3: Cette association, justement, comment vous comptez aider ces femmes qui se sentent en danger, qui sont en danger, comment les aider, de quelle façon ?
4: Déjà en se basant sur notre propre vécu, que ce soit moi ou les autres adhérente de l'association.
3: Ça veut dire que vous avez été une femme battue, vous-même ?
4: Oui, effectivement, je peux le dire, aujourd'hui sans peur. Avant, selon la procédure, il y a toujours un risque. Et là, aujourd'hui, je peux dire que oui, j'aurais pu être une Mélanie. J'aurais pu clairement être une Mélanie, et il y en a eu d'autres avant moi. Et le but étant qu'il n'y en ait plus d'autres après. Voilà.
3: Et de quelle façon ces femmes peuvent s'aider mutuellement à éviter qu'il y ait des drames ?
4: De par le fait qu'il y ait beaucoup de barrières socio-culturelles ou au niveau de la langue, par exemple, et pas mal d'habitantes n'ont pas accès en fait à ces informations-là, aux associations, aux outils disponibles. Nous, en fait, on a cette envie d'être une passerelle entre ces habitantes, leur proposer déjà un endroit où elles peuvent s'exprimer, parce que c'est d'abord le premier fléau, ça va être l'isolement.
3: Le silence.
4: Voilà, l'isolement, le fait de ne pas, même la culpabilité. Je peux vous le dire, on culpabilise un peu d'être dans une situation où on peut pas gérer soi-même seul la situation, même si on est victime au final. Mais donc nous on veut être passerelle, on veut leur dire qu'il y a des moyens disponibles et qu'elles puissent y accéder le plus rapidement possible avant de finir. Dans des drames comme ce qu'on a pu connaître.
3: Voilà, s'entraider entre femmes, être Exactement. Là pour se soutenir. Il existe pourtant des dispositifs pour aider les femmes victimes de violences conjugales. Elles peuvent porter plainte, il y a des refuges, il y a les téléphones grave danger. Ce n'est pas assez efficace pour vous ?
4: On manque de moyens. On manque de moyens clairement au sein même d'un quartier comme Saint-Nicolas où ça a été quand même assez réfléchi pour que tout soit accessible dans le quartier. Pour que les personnes sortent du quartier, il faut vraiment qu'elles aient cette notion de l'information déjà. Et sachant qu'elles n'ont pas ce truc d'aller vers les associations qui sont disponibles, vers les organismes officiels aussi qui peuvent un peu effrayer.
3: Donc c'est plus facile de se tourner vers une voisine, vers quelqu'un qu'on connaît.
4: Exactement. On est une figure qu'elles connaissent dans le quotidien, que ce soit à travers l'école, les activités ou ces choses-là.
3: Mélanie, que vous connaissiez bien, c'était une de vos amies, elle avait alerté la police, la justice sur la dangerosité de son ex-conjoint.
4: Alors ça, par contre, je n'ai pas les informations proprement dites. En discutant avec d'autres personnes qui la côtoyaient, effectivement, elle avait cette intention, ça c'est clair, il y a des preuves pour ça. Après, est-ce que c'est ça qui a fait que je ne sais pas.
3: Qu'est-ce qu'il faudrait faire d'après vous ? Je sais que la question est difficile, mais qu'est-ce qu'il faudrait faire pour arrêter ce fléau ? Je vais rappeler que depuis le début de l'année, 67 femmes ont été victimes de féminicides en France.
4: Oui. Depuis janvier 2026. C'est affolant. C'est vraiment affolant. Moi, je pars du principe où, déjà, au niveau de l'échelle de l'État, il devrait y avoir des moyens mis en place. Ça demande des moyens financiers, je suppose. Mais derrière, c'est surtout de la formation. Repérer les signes, avoir cette capacité aussi de pouvoir rentrer dans la bulle des gens sans être intrusif, parce que malgré tout ça reste c'est pour ça que j'ai recentré ça au niveau du quartier, parce que on est plus à l'aise, on va dire, avec une figure qu'on connaît, dans une structure qu'on connaît, dans un quartier qu'on connaît.
3: Et pour Mélanie, vous avez décidé d'organiser cette marche blanche hier, mais aussi de lancer une cagnotte.
4: Tout à fait, oui.
3: Enfants.
4: Effectivement, il y a une cagnotte qui est mise en place. Elle est disponible sur notre réseau Instagram. Le lien est disponible. Et on appelle à la générosité des gens, forcément, parce qu'il y a quand même 3 orphelins qui restent derrière. une maman qui va devoir faire le deuil aussi de sa fille, tout en prenant en charge ses petits bouts, en espérant que les valeurs qu'elle s'est battue, Maliani, pour instruire à ses enfants, leur permettent aussi de continuer à vivre.
3: Voilà, on rappelle que Maliani avait 3 enfants âgés de 5, 9 et 11 ans. Merci Laïla Chéri.
4: Merci.
3: On mettra le lien de cette cagnotte sur ici.fr et sur l'application ici. Merci.
4: Merci.
3: Je rappelle que vous êtes présidente de l'association Elenco. Merci d'avoir été avec nous ce matin.
4: Merci à vous. Merci.
0: Et vous pouvez retrouver cette interview sur notre site ici.fr. 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Il est 8h05.
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6: Alex Montembeau avec Vanille Choco.

0: Alex Montembeau est né dans une famille de musiciens. Avec ses sœurs, Alex participe en 2021 à The Voice. Et après avoir triomphé dans Starmania, Vanille Choco est un titre extrait de son premier album solo, baptisé L'Envie Folle. C'était Alex Montembeau avec le titre Vanille Choco.
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8: 7h57, chaque jour on voyage dans le temps grâce à Stéphane Bern. Bonjour Stéphane.
9: Bonjour Gauthier, bonjour la Mayenne.
8: Alors aujourd'hui on revient à l'époque où les campagnes militaires se faisaient sans GPS et sans bulletin météo.
9: Pour vous, l'expression « c'est la Bérézina » signifie une catastrophe totale. Oubliez ce qu'on vous a appris à l'école, si ce n'est pas déjà fait, car derrière cette expression se cache une histoire un peu plus nuancée. Novembre 1812, l'armée de Napoléon Bonaparte bat en retraite au cœur de l'hiver russe. Le genre d'hiver où même les bonhommes de neige mettent un bonnet et des gants. Épuisés, affamés, des dizaines de milliers de soldats arrivent devant la rivière Bérézina dans l'actuelle Biélorussie. Le problème est simple. La rivière est large et les ponts ont été détruits. Derrière eux, les armées russes se rapprochent et c'est pas pour trinquer de la vodka. Devant, l'eau est glaciale. C'est là qu'intervient Jean-Baptiste Eblé, commandant des pontonniers de la Grande Armée. Dans un froid extrême, 400 pontonniers plongent dans l'eau jusqu'à la poitrine pour construire deux ponts de fortune de 100 mètres de long sur 5 mètres de large avec le matériel qu'ils ont sauvé pendant la retraite. Séance bricolage dans un bac à glaçons, mais pas d'autre option. Pendant 3 jours, du 26 au 29 novembre, soldats, civils, canons et chevaux franchissent la rivière sous les tirs russes. Beaucoup meurent dans le chaos, la panique et le froid. Mais une grande partie de l'armée parvient malgré tout à passer. Autant dire que ce n'est pas exactement un pont du 15 août. Militairement, la manœuvre permet à Napoléon d'échapper à l'encerclement complet. Une retraite terrible, mais pas l'anéantissement que l'on imagine souvent.
10: C'est la guerre, Napoléon. On ne peut pas toujours gagner.
9: Quand on parle de Bérézina, on retient surtout la catastrophe. Mais sans les pontonniers du général Eblé, l'expression serait peut-être aujourd'hui synonyme de disparition totale. Autrement dit, sans eux, il n'y aurait même plus personne pour dire « c'est la Bérézina ».
8: Et vous pouvez retrouver toutes ces histoires. C'est vrai que chaque jour, on apprend pas mal de choses sur notre histoire de France avec Stéphane Bern. 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
8: Vous écoutez Ici Mayenne, il est 8h, bienvenue. Bonjour Stéphanie Deneveau.
11: Bonjour Gauthier, bonjour à tous.
8: Une marche blanche en mémoire de Mélanie a réuni plus de 200 personnes hier à Laval.
11: Mélanie, c'est cette mère de famille de 39 ans étranglée par son ex-conjoint jeudi dernier. Son corps a été retrouvé dans l'appartement du quartier Saint-Nicolas, rue Victor. Hier, des habitants ont marché dans le quartier pour rendre hommage à Mélanie. En tête du cortège, sa maman, en février dernier, elle a déjà dû enterrer une de ses filles victime d'une grave maladie.
2: c'est quand même assez dur parce que à quelques mois d'intervalle, je perds mes deux filles. Il faut que je prenne sur moi. Et puis, il y a les petits-enfants qui sont derrière aussi. Je ne peux pas mettre à la place du jury ou quoi que ce soit. Il faut que ça suive. Il faut avoir les faits, les pour qui, les pourquoi. Il faut attendre qu'on ne fasse pas de suppositions comme beaucoup de gens le font. Il faut laisser la justice faire son travail et pas enchérir des suppositions.
11: Des fleurs blanches ont été déposées en bas de l'immeuble où habitait Mélanie. D'après le parquet de Laval, son ex-compagnon, un homme de 32 ans, a reconnu l'avoir étranglé et précise avoir agi pour se défendre. Une information judiciaire pour meurtre sur conjoint a été ouverte. C'est désormais le parquet du Mans qui est compétent en matière criminelle qui est en charge de l'enquête. Ce féminicide est le 67e commis en France depuis le début de l'année, d'après l'association féministe Nous Toutes. L'association LNCO, créée par une amie de Mélanie, a lancé une cagnotte pour aider les trois enfants de Mélanie, trois orphelins de 5, 9 et 11 ans. Laïla Chéri, la présidente de cette association, était l'invitée d'Ici Mayenne il y a 15 minutes. Son interview à retrouver sur ici.fr. À Florence, dans le Gers, ce sont plus de 6000 personnes qui ont marché hier en hommage à Liana. Un cortège et une banderole, plus jamais ça. Ce soir, des associations contre les violences faites aux enfants appellent à des rassemblements à 19h devant les palais de justice, dont celui de Laval. Jérôme Barella, le principal suspect dans la mort de la collégienne de 11 ans, était en effet visé par au moins 7 plaintes ou signalements transmis à la justice depuis 2017. Gérald Darmanin, le garde des réunit dans une demi-heure les procureurs généraux. Il va leur demander de reprendre l'intégralité des plaintes concernant des enfants, des plaintes pour violences sexuelles, 70 000 plaintes qu'ils devront revoir avant le 14 juillet.
8: 5 magasins vont rouvrir rue des Générales de Gaulle à Laval.
11: Ah oui, cette rue où pas mal de commerces ont fermé ces derniers temps. Eh bien, ce week-end, la maison Amalfi, un magasin de vêtements, a ouvert ses portes et c'est une bonne nouvelle pour Annie. Elle habite le quartier et c'est la première cliente de cette boutique.
12: J'ai ouvert du coup Nacre depuis maintenant plus de 7 mois, donc c'est un commerce qui fonctionne bien. Et j'ouvre aujourd'hui Amalfi, donc 7 mois après. Moi j'y crois.
13: Et cette rue commerçante justement, est-ce que vous comptez sur le fait que comme il y a 4 autres commerces qui vont ouvrir, il va y avoir un nouveau dynamisme, c'est ce que vous espérez ?
12: Oui tout à fait, après il y a eu la fermeture de Bouchara qui a un petit peu pesé pour le centre-ville, les clientes nous en parlent, mais les ouvertures sont positives.
11: Voilà, et là vous avez entendu non pas une cliente, mais bien la gérante de ce nouveau commerce, donc Maison Amalfi. C'est Salomé Chollet qui déjà a une boutique de prêt-à-porter dans la rue, qui a décidé d'en ouvrir donc une seconde boutique dans le même secteur, donc rue du Général de Gaulle. Il y a un salon de coiffure qui va ouvrir, une boutique Le Comptoir Irlandais ou encore une mutuelle, quant à une boutique de bougies aussi, selon nos informations. Et on ne sait toujours pas pour l'instant ce que va devenir le magasin Bouchara qui a fermé le 11 mai dernier. Les militaires ont mis la main sur un trafic de cigarettes électroniques entre Paris et la Bretagne. Les gendarmes ont contrôlé une voiture au péage de la Gravelle sur l'A81 le 19 mai dernier. Il y avait 800 cigarettes de contrebande. Il y avait 4 personnes à bord du véhicule. La marchandise a été détruite. Les trafiquants vont devoir payer une amende. Cette information est à lire sur ici.fr.
8: L'équipe de France affronte l'Irlande du Nord ce soir pour son dernier match de préparation avant la Coupe du Monde.
11: Ah oui, après la défaite contre la Côte d'Ivoire 2-1, c'est une rencontre pour effacer les doutes, retrouver de la sérénité. Les Bleus font leur entrée dans cette Coupe du Monde la semaine prochaine, mardi prochain contre le Sénégal. La défaite de jeudi dernier a résonné comme une piqûre de rappel, selon les mots du sélectionneur Didier Deschamps. France, Irlande du Nord, c'est à 21h10 ce soir. Et le match a lieu à Lille. Au bout du suspense, Alexander Zverev a fini par décrocher hier soir à Roland-Garros son premier titre en grand chelem. Après 3 échecs en finale de tournoi majeur, l'Allemand de 29 ans a battu l'Italien Flavio Cobolli, 14e au classement mondial, en 5-7, 6-1, 4-6, 6-4, 6-7, 6-1. 1. Les pilotes engagés aux 24 heures du Mans ont pu rouler hier sur le circuit une journée test pour prendre ses repères avant le jour J, le week-end prochain. Journée test aussi pour les petites mains de cette grosse machine qui est les 24 heures du Mans. Les chauffeurs VIP conduisent les personnalités partout dans la ville. Un petit job qui requiert du doigté, Marie Mutrici.
14: Oui, car dans la voiture d'Octave, 22 ans, ce sont des membres parfois essentiels d'une équipe qui vont prendre place.
15: Chez Ferrari, donc j'ai pu parler avec des mécaniciens. Et donc c'est toujours hyper sympa d'en apprendre davantage sur l'événement, de savoir comment ça se passe un peu plus en coulisses et tout ça, discuter avec eux.
14: Entre les voitures parfois luxueuses qu'il conduit et la foule sur le circuit, sa mission requiert de l'attention, mais lui permet aussi d'assister différemment à la course.
15: On sent la pression, mais on voit pas forcément la course qui se passe. Mais et quand j'ai pu travailler chez Ferrari, par exemple, l'année dernière, quand ils ont regagné encore une fois, on a vu tout de suite l'ambiance. Chez Ferrari, c'était la fête.
14: D'ailleurs, l'agence Sofa, qui fournit ce service à la Scuderia, mais aussi Peugeot, Genesis ou Goodyear, n'a aucun mal à recruter, témoigne la directrice Alban de Gaulle.
16: On a beaucoup de gens qui sont très motivés, qui font ça en plus de leur profession habituelle, qui vont prendre une semaine de vacances pour venir comme chauffeur VIP.
14: Même si ce petit job ne nécessite pas que le permis B.
16: Parfois, il faut que le chauffeur parle anglais, parfois il va falloir qu'il parle espagnol, allemand, ou même on a eu coréen l'année dernière.
14: 350 Sartoises et Sartois, pour la plupart, vont donc conduire cette semaine, nuit et jour, ces personnalités jusqu'à dimanche.
11: Et ces 24 heures du Mans sont à suivre ce week-end sur Ici Mayenne, où vous fait vivre le départ et l'arrivée de cette course mythique. Hier, on a eu pas mal de soleil, mais aujourd'hui, on aura pas mal de nuages.
8: Effectivement, c'est une période un peu de répit pour le soleil. Il va se reposer un petit peu avant de revenir de façon plus généreuse fin de semaine. Pour l'instant, c'est gris et humide dans l'après-midi, nous dit Météo France. On aura des températures fraîches aussi. 18 degrés place du 11 novembre attendu à Laval cet après-midi. 19 degrés à Renazé dans le sud Mayenne. Vous pouvez faire la météo avec nous, 02 43 67 11 11. Vous pouvez nous envoyer aussi une petite photo du ciel mayennais grâce à l'application WhatsApp. Sur la route, c'est toujours barré entre 20h et 6h du matin à Entrammes sur cet axe Laval-Château-Gontier suite à des travaux qui vont se dérouler jusqu'à la fin du mois de juin. Et puis si on jette un coup d'œil en gare SNCF de Laval, écoutez, les trains sont à l'heure ce matin.
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8: Nouvelle journée commence avec Ici Mayenne. Allez, on respire, on sourit, on est là pour vous mettre de bonne humeur et partager vos artistes préférés aussi. Marc Lavoine bascule avec moi à 8h08. Bienvenue.

0: Bascule avec moi, Marc Lavoine, à 8h12.
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0: Est-ce que vous supportez les Bleus avec la Coupe du Monde qui démarre ce jeudi? Et si vous voulez assister au match en ayant sur la tête le bob officiel de l'équipe de France de foot, s'il vous plaît, et l'éventail, parce qu'il fera peut-être chaud hein, à ce moment-là, eh bien ne bougez pas, vous jouez avec nous d'ici quelques minutes à l'occasion du plus grand rendez-vous du ballon rond qui démarre dans quelques jours. On vous offrira donc le bob, l'éventail, c'est à suivre dans quelques minutes. Avant ça, il y aura Aude Razo aussi pour ne pas vous faire arnaquer sur les réseaux, et notamment sur Instagram. Les détails dans quelques secondes.
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0: 8h13, chaque jour, Stéphanie Denovaux vous informe, et Aude Razo également, pour démêler le vrai du faux avec C'est pas vrai. Bonjour Aude.
5: Bonjour Gauthier, bonjour Stéphanie.
6: Attention, un message Instagram que vous avez peut-être reçu et auquel il ne faut surtout pas répondre, Aude.
5: Oui, c'est une collègue qui m'a montré ça l'autre jour. Une certaine Jackie lui envoie un message privé sur Instagram, effectivement. J'aimerais

0: de peintre. Et en fait, l'arnaque, c'est que vous ne verrez jamais les 300 euros. C'est même vous qui allez devoir payer. L'escroc vous demande votre adresse mail. Vous recevez un mail d'un faux PayPal. Il vous dit que le virement est bloqué et qu'il faut verser de l'argent, parfois plusieurs centaines d'euros, pour le débloquer. On vous parle de frais d'activation. Bon, stop, hein. Vous arrêtez tout. Deuxième astuce, je suis allée voir le profil de Jackie, notre arnaqueuse. Il est vide. Zéro publication. Un peu bizarre pour une artiste. Je vois quand même un lien sur son profil vers une appli de photo. Je clique et là, Instagram m'affiche tout de suite. Méfiez-vous des arnaques potentielles. Bon, n'allez pas plus loin, c'est trop risqué.
1: Ils sont tombés sur quelque chose de douteux. On peut vous écrire aude à ici.arnaque avec un s @radiofrance.com.
2: Il est 8h15, vous écoutez Ici Mayenne. Dans quelques minutes, on retrouvera Hervé Fortin pour les pronos pour le quintet du jour. Mais avant, Womack and Womack, voici Teardrops sur la première radio du département.

0: Womack Teardrops à 8h19. Rejoignent en studio, comme chaque matin, Hervé Fortin, notre pronostiqueur hippique. Bonjour Hervé. Gauthier. Et Florence Dambrière, qu'on a le plaisir de retrouver ce matin. Bonjour.
1: Oui, merci Gauthier.

0: Gauthier, ravi de vous retrouver également tous. Bonjour Gauthier, Hervé, et bonjour à tous et à toutes.
1: Et à partir de 9h, vous allez pouvoir intervenir comme chaque matin, et il y aura de bonnes odeurs ce matin.
0: Ah non, c'est un peu court, jeune homme. Vous auriez pu dire, oui, de quoi je veux parler.
1: Cyrano de Bergerac.
0: Voilà, et je fais allusion au...
1: Nez.
0: Bien, deux points déjà. Gauthier, vous êtes bien parti pour aujourd'hui. On va parler du nez, bien sûr, mais surtout de ce qu'il nous permet de sentir, à savoir les parfums. Quel est votre parfum préféré? C'est la question qu'on vous pose entre 9h et 10h. On attend évidemment tous vos témoignages. Est-ce que ce sont des parfums de votre enfance, du jardin de votre grand-mère? Est-ce que c'est le parfum d'un amour de jeunesse? Que sais-je? Je n'ose vous poser la question, messieurs. En tout cas, si vous avez des témoignages, n'hésitez pas à nous appeler 02 43 67 11.
1: On parle que des odeurs agréables, on est d'accord.
0: Bah écoutez, vous faites comme vous voulez.
1: 02 43 67 11 11 à partir de 9h.
2: Victor Hugo disait « Rien n'éveille un souvenir mieux qu'une odeur ».
1: Ah, oh, vous êtes poète ce matin.
0: Oui, et c'est cultivé, pas moi qui disais.
1: Absolument. Bah, puisque vous avez de la culture, vous savez, on est le 8 juin.
2: La Saint-Médard.
1: Oui.
2: S'il pleut à la Saint-Médard, ça c'est pour tous les jardiniers qui connaissent ça. S'il pleut à la Saint-Médard, il pleuvra 40 jours plus tard. Sauf si Saint-Barnabé, qui est le 11 juin, lui coupe l'herbe sous le pied.
1: Bien, il s'y connaît en jardin.
0: Il faut surveiller Saint-Barnabé et Hervé.
2: Eh oui.
1: Absolument, merci pour ces bons conseils jardin.
0: Il sait tout faire, ce homme-là. Ouais.
1: Des conseils pour le quintet, éventuellement.
2: Ben oui, on va essayer de faire. On a donné le quintet hier dans le désordre, 50 euros. On va essayer de faire mieux.
1: Donc aujourd'hui, vous rangez votre chambre et vous nous le donnez dans l'ordre.
2: Exactement. Quintet, c'était tout près de chez nous, à Angers, à 18h30 dans la 8e course. Handicap de place sur 2300 mètres, piste en herbe, et c'est corde à droite. Bon. J'ai retenu le 6 Dark Secret, qui vient de s'imposer dans un bon style. Il fera partie des favoris logiques avec le 10 Britannia, une jument régulière qui retrouve les quintés avec des ambitions. Le numéro 11 Marina Leda reste sur 3 deuxième places. Il n'est pas loin d'un succès. Le 15 Ramsea monte en puissance avec le 1 dans les stalles, c'est bon signe. Le 14 Seona en forme, il aura des supporters. Le 9 King Twizy, sa rentrée lui a fait du bien. Il me semble compétitif pour une place, tout comme le 14 Xylophono qui aura malgré tout le 16 à gérer dans les stalles. Alors ça, c'est pas un cadeau. 6, 10, 11, 15, 4, 9 et 14. Mon coup de cœur, le 10 Britannia, ça c'est pour le quintet. J'ai deux conseils de jeu à Amiens avec les trotteurs en réunion 3. Le 213 No or Never Low et le 814 Kansas de Castel.
1: Parfait.
2: Le 213 et le 814.
1: C'est
2: voilà
1: noté.
2: Pour Amiens. Et je termine avec des courses jeudi prochain à Laval.
1: Parfait, ce sera l'occasion d'aller sur le bel hippodrome de Bellevue-la-Forêt. On retrouve tous ces pronos sur ici.fr. Merci beaucoup Hervé. 8h22. 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Et pendant ce temps, on écoute Emmanuel Moir. 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

0: Bon malheur, Emmanuel Moire à 8h26. Norbert nous appelle de Laubrière, on est dans le sud Mayenne. Bonjour Norbert.
1: Bonjour Gauthier, bonjour à tous.
0: C'est un événement planétaire autour du football qui démarre ce jeudi à cette occasion. 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Il y a également l'éventail, tout ça c'est pour vous. Bravo Norbert.
1: Merci.
0: Alors on va espérer une troisième étoile pour les Bleus. Est-ce que vous rappelez quand la France a obtenu sa première étoile en 1998? Vous vous souvenez d'où vous étiez à ce moment-là, Norbert?
1: Oui, j'étais la salle polyvalente. Il y avait énormément de monde.
0: À Laval?
1: C'était l'euphorie.
0: Ah ouais, ça a été une grande fête. On espère que ce soit à nouveau la fête cette année. Ça démarre ce jeudi et premier match pour les Bleus, ce sera le mardi 16 juin. Je vous souhaite une belle journée, Norbert, et rappelez-moi, quelle est la radio la plus écoutée en Mayenne?
1: C'est l'Esti Mayenne.
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0: Vous partagez un petit peu de votre quotidien chaque jour, vous les gens d'ici, au micro de Benoît Thérèse. On est à Juvigny près d'Ernée avec un Mayennais qui est la bêche à la main.
5: Alors on est en train de bêcher le terrain pour aider un peu les employés municipaux parce qu'il y a quand même beaucoup de fleurs sur Juvigny et donc ils ont besoin d'un coup de main.
6: Quel est votre prénom?
5: Jean-Yves.
6: Et donc Jean-Yves, vous êtes bénévole alors vous?
5: Tout à fait, comme tous mes camarades là, pareil. On est là, on fait ça dans la joie et la bonne humeur.
6: Mais vous y passez combien de temps à donner un petit coup de main à la commune?
5: Pour là, le bêchage c'est juste aujourd'hui. Hein. Après, il y a d'autres groupes qui viendront aider pour les plantations après.
6: Ah, vous faites que le bêchage, pas les plantations?
5: Il y en a qui font les deux. Moi j'ai fait que le bêchage parce que les plantations, il faut plus se mettre à genoux, tout ça. Mais avec qu'on a un certain âge, tout ça, c'est déjà plus compliqué de se plier en deux.
6: Et là, vous pouvez rester debout, c'est bien.
5: Là, ça va, ouais.
6: Voyez. C'est du sport quand même. Hein.
5: C'est beau pour le cœur. On gagne un tour de salle de sport, tout ça, c'est bien.
6: Et alors, qu'est-ce que ça vous fait, Jean-Yves, de savoir qu'ensuite, en partie grâce à vous, la commune, elle a un label, c'est 4 fleurs, hein, c'est ça, je crois.
5: 4 fleurs, ouais, quand on vient et que les gens disent, disons, c'est vraiment bien fleuri et tout, c'est vraiment très joli, ça fait plaisir aussi. Hein.
6: Et donc, vous habitez Juvigny, alors, depuis longtemps?
5: Pas très loin, oui. J'ai travaillé sur Laval à un moment donné, là, puis là, je suis revenu. Pour ma retraite, je suis venu à mes origines, à Juvigny.
6: Donc vous êtes natif de Juvigny et vous passez votre retraite ici.
5: Voilà, tout à fait. Et puis en tant que bénévole, puis avec les camarades, tout ça.
6: De retraite active, évidemment.
5: Bah voilà, oui.
6: Bah ouais, on en a la preuve.
5: Oui, oui.
6: Belle journée à vous, Jean-Yves.
5: Merci.
0: Des gens d'ici très sympas à retrouver sur notre site ici.fr. Dans un instant, Stéphanie Denovo, l'info d'ici, 24 heures du Mans.
7: Oui, on va aller faire un tour hein, auprès des pilotes et voir qu'il y a une légende, celle de la myrtille, qui permettrait bien de rester éveillé.
0: Alors, on vous explique tout en détail juste après l'info en 90 secondes. C'est avec vous, Audrey Azo.
8: Plus de 150 rassemblements sont prévus ce soir devant les tribunaux en France après la mort de Liana. Associations et collectifs appellent à faire entendre la colère face à, je cite, l'impunité des pédocriminels. Réunion au sommet en ce moment au ministère de la Justice. Tous les procureurs généraux de France sont convoqués par Gérald Darmanin. Il leur donne jusqu'au 14 juillet pour reprendre les 70 000 plaintes qui touchent des enfants dans des affaires de viol ou d'attouchement. L'Union syndicale des magistrats dénonce de la communication ministérielle. Un gendarme est mort et deux autres sont dans un état grave après le crash d'un hélicoptère de la gendarmerie hier après-midi dans le Loiret. Il patrouillait pour retrouver un adolescent porté disparu et retrouvé depuis. Les causes de l'accident ne sont pas encore connues. Une enquête est ouverte. Un espoir pour les malades atteints de sclérose en plaques. L'Agence européenne du médicament donne son feu vert pour la mise sur le marché d'un traitement prometteur. Il réduit de près d'un tiers le risque de progression du handicap. Tout dernier match amical avant le mondial ce soir pour l'équipe de France de foot. Nos Bleus affrontent l'Irlande du Nord à 21h10 au stade Pierre-Mauroy de Lille. Répétition générale qu'on vit tous ensemble sur ici.fr. Les larmes d'Alexander Zverev allongées sur la terre battue de Roland-Garros pour son tout premier titre en Grand Chelem. Je serai toujours un champion de Grand Chelem, dit-il, et personne ne pourra me l'enlever. C'est la première victoire allemande à Roland-Garros depuis Steffi Graf en 99.
7: Merci Aude. Dans l'info d'ici, la légende de la Myrtille aux 24 heures du Mans. Les 186 pilotes ont fait un test hier sur le circuit. Alors la légende de la Myrtille, cette petite baie bleue et noire qui a la réputation d'améliorer la vue, et de nombreux pilotes, eh bien, ont consommé Didier Charpin pour éviter de s'endormir au volant.
9: Au premier abord, c'est vrai, la question peut paraître incongrue. Et pourtant,
10: c'est sûr qu'avant Le Mans, je fais des tours de myrtille.
9: Paul Lochatin, pilote Genesis, s'apprête à disputer ses 12e 24 heures du Mans.
10: Il semblerait que ça aide un petit peu l'acuité visuelle, principalement de nuit, la vision nocturne. J'ai aucune idée, honnêtement, de savoir si ça marche. Mais c'est un rituel que j'ai commencé il y a plusieurs années, que je poursuis. Et dans tous les cas, ça fait pas de mal. Donc ce qui ne fait pas de mal ne peut faire que du bien. Si c'est pas physiquement, c'est psychologiquement.
9: L'effet placebo est possiblement plus prononcé que l'effet visuel, y compris pour le pilote Peugeot Loïc Duval. Il aura 44 ans la veille du départ des 24 heures.
11: Tu sais que quand t'as passé 40 ans, tu comprends que ça commence à être un petit peu plus dur, donc je suis pas sûr que la myrtille, ça m'aide beaucoup. Mais j'en mange en tout cas.
9: La légende de la myrtille se transmet également de génération en génération de pilotes. Jules Gounon, par exemple, engagé pour Alpine, est le fils de Jean-Marc Gounon, 11 participations aux 24 heures du Mans.
12: Mon père m'avait dit qu'il faut bien manger des myrtilles pour bien voir la nuit, donc j'ai fait pendant 2 semaines et demie avant la course ma cure de myrtilles. Tous les soirs je mangeais mes myrtilles avec mes dents noires, et je sais pas si ça marche, mais en tout cas je le fais toujours avant les 24 heures du Mans.
9: Beaucoup de pilotes n'en parlent pas aussi ouvertement, le sujet est plutôt évoqué dans leurs conversations privées, mais selon l'un des pilotes que nous avons interrogé, un tiers des engagés aux 24 heures croient au bienfait de la myrtille. Jules Gounon, lui, l'assume pleinement.
12: Si vous avez des fans qui ont des myrtilles bio agricoles du Mans, je suis prêt à les manger, il y a aucun problème.
9: Aux 24 heures du Mans, la nuit enveloppe le circuit pendant 7 heures. Difficile donc pour un pilote de ne pas prendre le volant dans ces conditions particulières. Certains sont donc réconfortés par leur cure de myrtille avant la course. Difficile de savoir qui a lancé cette habitude dans le paddock. Probablement un féru d'histoire. Pendant la Seconde Guerre mondiale, les aviateurs britanniques étaient en effet invités à consommer de la confiture de myrtille censée améliorer leur acuité visuelle.
7: Les 24 heures du Mans, c'est le week-end prochain. 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On verra donc si cette légende de la myrtille a marché ou pas.
0: Dans l'actu également, plus de 200 personnes hier à Laval en mémoire de Mélanie.
7: Mélanie, c'est cette maman de 39 ans, étranglée par son ex-conjoint jeudi dernier. Son corps a été découvert dans son appartement du quartier Saint-Nicolas. Hier, des habitants ont marché dans le quartier pour lui rendre hommage.
0: Et on y reviendra dans les infos de 9h. Dans le ciel,
7: c'est gris.
0: Ouais, et ça va durer comme ça tout au long de la journée, avec des petites pluies qui pourront arriver également dans l'après-midi et de timides éclaircies. Mais bon, vous attendez pas à une sensation de beau temps pour ce lundi. Les températures, 17 à Javron-les-Chapelles cet après-midi, 18 dans le quartier d'Hilard à Laval. Sur la route, il y a des travaux de fauchage sur la Nationale 12 entre Mayenne et Pré-en-Paille. Alors ce chantier, il va avancer chaque jour et il va pas y avoir de fortes répercussions sur la circulation. Néanmoins, c'est bien de le savoir pour que celles et ceux qui y travaillent puissent le faire en sécurité. Donc sur la Nationale 12 entre Mayenne et Pré-en-Paille, d'aujourd'hui jusqu'à jeudi. Et puis si vous êtes témoin d'une difficulté, 02 43 67 11 11.
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0: Il est 8h35. Comment ça va ce matin? J'ai Julien Clerc qui arrive avec son cœur de rocker.

0: de rocker, Julien Clerc, à 8h39.
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0: Ce week-end, nous allons avoir un bel événement sur l'hippodrome de Mélay-du-Maine à l'occasion de la fête de la chasse et de la pêche et à Fiesta Ibérica, un événement qui verra arriver des cavaliers de loin, de plus loin que la Mayenne. Philippe Roudier est le président de l'association Fiesta Ibérica, bonjour.
3: Bonjour, bonjour à toutes, bonjour à tous, bonjour Gauthier.
0: À des cavaliers qui vont faire plusieurs centaines de kilomètres, pourquoi donc ?
3: Nous avons des cavaliers qui viennent de la région parisienne, qui viennent du Massif Central, donc ils font 300 kilomètres aller, 300 kilomètres retour, sans problème, pour venir à cette Fiesta Ibérica et au concours des lingots d'or.
0: Ouais, 3 lingots d'or qui seront à gagner, mais pas que, il y a des prix mystères, vous allez nous expliquer tout ça. On va découvrir aussi ce qu'est l'équitation de travail, puisque c'est autour de cette équitation que ce concours prendra vie, donc sur l'hippodrome de Mélay-du-Maine ce week-end. On en parle en détail dans 5 petites minutes. Mais d'abord, on va rester dans le domaine sportif, avec Cédric Ruiz pour 100% Sport. Bonjour Cédric.
4: Bonjour Gauthier, bonjour à tous.
0: Chaque jour, une pratique sportive à découvrir dans notre département. Aujourd'hui, c'est un art martial que l'on peut pratiquer en Mayenne.
4: Le mois de juin, avec encore des découvertes autour du sport, la preuve, puisqu'il y a une académie lavalloise qui existe au Palindrome à Laval, l'académie lavalloise de Kyodo, et pour nous la présenter, son président de cette académie, c'est Thomas Charmois. Bonjour Thomas.
5: Bonjour Cédric.
4: Kyodo, K-Y-U-D-O. Commençons par là Thomas, ça veut dire quoi Kyodo?
5: Q signifie arc et do la voix. Donc c'est tout simplement la voix de l'arc.
4: Alors, la voie de l'arc est arrivée comment jusqu'à Laval et même en Mayenne? Le Kyodo, qui ne vient pas, c'est pas un sport, une pratique art martiale européenne, forcément, c'est arrivé comment?
5: Eh ben, ça a été ramené par notre sensei en Mayenne. Donc, sensei, c'est professeur. Et il pratiquait à Paris avec son propre sensei à lui, son propre professeur.
4: Ouais.
5: Ils sont venus en Mayenne, donc ils ont créé une association pour continuer de pratiquer à Château-Gontier. Ils sont ensuite venus à Laval pour avoir du monde et puis pouvoir se faire connaître. On a créé l'entité de Lavalloise pour avoir plus de visibilité par la suite.
4: Comment ça se pratique le Kyodo? Quand vous êtes réunis au Palindrome, comment est-ce que ça se pratique tout simplement?
5: Bah déjà, on va venir en avance pour pouvoir installer toute la salle. Mmh. Donc c'est quelque chose qui se fait avec tous les pratiquants.
4: Ouais.
5: Et ensuite, on va se mettre en tenue quand on a notre tenue au bout de quelques années de pratique. Mmh. Et on va dans un premier temps s'entraîner, s'échauffer à peu près 75% du temps sur une makiwara, donc qui est une cible d'entraînement,
4: ouais,
5: où on tire vraiment à 2 mètres de la cible. Et ensuite, on va pratiquer sur un pas de tir qui est avec des cibles à 28 mètres. Et on va travailler en charret. Donc c'est vraiment en fait, on va être ensemble, travailler à plusieurs, de 2 à 5 personnes, ensemble, tout en travaillant séparément chacun sur son tir. C'est vraiment quelque chose de très spécifique où on va rentrer dans le dojo ensemble, tirer chacun notre tour et ensuite être de nouveau réunis pour pouvoir sortir du dojo.
4: Site internet qui existe, les coordonnées, on a aussi des numéros de téléphone pour ceux et celles qui veulent venir découvrir. Tout simplement le Kyodo au Palindrome, c'est le lundi, hein, le lundi soir
5: c'est
4: que
5: ça,
4: vous le pratiquez.
5: À partir de 19h30.
4: Ah bah comme ça on pourra passer les infos aux auditeurs qui veulent découvrir cette belle pratique, cet art martial. Merci beaucoup Thomas.
5: De rien.
0: Et vous retrouvez 100% Sport sur notre site ici.fr. Dans moins d'une minute, un duo, Francis Cabrel et Pascal Obispo.
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0: 8h43, vous êtes cavalier, eh bien vous allez pouvoir participer ce week-end au concours des lingots d'or autour de l'équitation de travail. On vous explique de quoi il s'agit avec l'événement qui se déroulera sur l'hippodrome de Mélay-du-Maine. C'est dans 3 minutes.

0: Il faudrait que pleuve l'amour. Pascal Obispo qui a invité Francis Cabrel. Il est 8h47. Dimanche aura lieu la fête de la chasse et de la pêche à Mélédumène sur l'Hippodrome, avec une nouveauté cette année, le concours des lingots d'or. Philippe Roudier est le président de l'association Fiesta Ibérica. Bonjour Philippe.
1: Bonjour Gauthier, bonjour à toutes, bonjour à tous.
0: Alors un concours qui va s'organiser autour de l'équitation de travail. Est-ce qu'on peut rappeler de quoi il s'agit ?
1: L'équitation de travail est une équitation dite de tradition. C'est l'équitation des gardiens de Camargue, des cowboys de l'Arizona et puis des vaqueros d'Andalousie. Donc c'est une équitation d'extérieur qui demande une connexion parfaite avec son cheval, puisque à l'origine ce sont des gens qui vivent à cheval toute la journée et qui font tout à cheval, ou pratiquement tout à cheval.
0: On pourra découvrir par exemple du tri du bétail, ça fait partie de ça.
1: Le tri du bétail est une activité essentielle à l'équitation de travail, mais pour arriver à faire du tri du bétail, il faut d'abord réaliser quelques exercices techniques autour d'obstacles fixes.
0: Et c'est justement ce que vous pourrez découvrir, vous verrez des cavaliers au travail, justement lors de ce concours des lingots d'or, parce que ça va être une première devant 3000 personnes.
1: Alors effectivement, vous avez raison de le souligner, l'équitation de travail est une discipline équestre relativement récente en France, qui se développe bien, qui correspond à la demande de la plupart des amateurs, d'une équitation naturelle. Mais jusqu'à présent, les concours d'équitation de travail sont déroulés devant des publics relativement restreints. Et c'est la première fois en France, je tiens à le souligner, qu'il y a autant de spectateurs pour un concours d'équitation de travail. À peu près 3000 personnes qui vont venir assister en Mayenne à un concours d'équitation de travail.
0: Ce sera peut-être votre cas, puisque c'est dans le cadre de la fête de la chasse et de la pêche à Mélédumène ce dimanche. Alors il y aura des démonstrations de tri du bétail, on verra de grandes statues de taureaux, de chevaux, une cinquantaine d'exposants, et notamment un meilleur ouvrier de France qui sera présent dimanche.
1: Et nous aurons un meilleur ouvrier de France, effectivement, un meilleur ouvrier de France, sellier harnacheur. Vous savez certainement tous quelle est la qualité extraordinaire d'un meilleur ouvrier de France. Vous les connaissez en meilleur ouvrier de France cuisinier ou pâtissier. Là, c'est un meilleur ouvrier de France sellier harnacheur qui sera en démonstration devant vous et qui vous permettra de voir comment on fabrique des selles sur mesure ou d'autres articles de cuir sur mesure.
0: Alors, lors de ce concours, il y aura 3 lingots d'or en jeu. J'ai vérifié, c'est du vrai or, hein, attention. Hein.
1: Effectivement, 3 vrais lingots d'or, d'or pur, certifié, dont le premier est un lingot d'or gravé d'un cheval au galop, parce que nous avons voulu célébrer justement cet événement important cette année.
0: Et pour ça, il y a des cavaliers qui viennent de loin et qui vont en profiter aussi pour découvrir la Mayenne. C'est une belle vitrine pour le département.
1: C'est une très belle vitrine pour le département, puisque je peux vous dire que, par exemple, la communauté de communes de Laval va bénéficier de pratiquement 1500 euros de nuitée. Nous avons effectivement des cavaliers qui viennent de loin, du Massif central, de la région parisienne, d'une grande partie de la Normandie, de Bretagne.
0: Mais est-ce qu'on a des Mayennais qui participent au concours ?
1: Malheureusement, j'allais dire que nous n'avons pas de Mayennais à cette heure-ci. Nada, zéro, pas de Mayennais du tout.
0: Mais il n'est pas trop tard pour porter les couleurs du département.
1: Il n'est pas trop tard. Vous pouvez continuer à vous inscrire par Eloasso ou éventuellement par le lien que certainement ici vous donnera sur ces réseaux.
0: Absolument, on va la mettre sur notre site et sur les réseaux sociaux. Donc dimanche, il y aura le concours et on pourra même, si on ne connaît pas encore l'équitation de travail, s'initier à cette équitation la veille. Le samedi ?
1: Parfaitement. Ça a été conçu pour justement faire connaître l'équitation de travail. Le samedi, à partir de 15h, sous la direction d'un juge national équitation de travail, il y aura une session initiation à l'équitation de travail sur un vrai parcours d'équitation de travail. Cette session peut déboucher, si vous avez les qualités équestres nécessaires, sur un engagement au concours du lendemain.
0: Venez découvrir l'équitation de travail, que ce soit en simple spectateur ou en tant que cavalier. Ce sera l'occasion avec Fiesta Ibérica, qui, on va le souligner quand même, l'association, elle est connue jusqu'en Andalousie.
1: Oui, aujourd'hui l'association, j'ai le plaisir de le dire, est connue jusqu'en Andalousie, parce que en Andalousie, le cheval est plus qu'un loisir ou un business. c'est une religion. Ouais. Et ils apprécient, les Andalous apprécient beaucoup les efforts que nous faisons pour faire connaître leur équitation et leurs chevaux.
0: Alors venez faire partie de la fête, c'est ce dimanche sur l'hippodrome de Mélédumène, c'est à partir de 9h, 7 euros l'entrée et pour Fiesta Ibérica et pour la fête de la chasse et de la pêche. Merci beaucoup Philippe Roudier d'être venu ce matin.
1: Je vous en prie.
0: Je vous laisse repartir quand même avec le lingot d'or, je le garde pas hein, évidemment. Il est 8h52, dans un instant on va prendre soin de vous avec le docteur Kirzek, il arrive avec ses conseils, notamment pour protéger votre foie. Ce sera dans 3 minutes après Fine Young's Cannibals sur la première radio du département. Bienvenue.

0: Finance Cannibals à 8h55, c'est l'heure de retrouver le docteur Kirzek. On va prendre soin de votre foie.
1: Bonjour à tous, aujourd'hui une maladie qui change de nom, un peu comme une star du showbiz qui veut oublier son passé. On l'appelait la NASH, on l'appelle maintenant la MASH parce qu'elle concerne bien sûr le foie, c'est la maladie du foie gras, mais c'est surtout une maladie métabolique, c'est pas que le foie, c'est vraiment tout l'organisme. Et le nouveau nom, bah, il est plus juste, il est moins stigmatisant, mais eux les symptômes ils vont pas changer, c'est justement le problème. Et les symptômes, il y en a pas au début, votre foie il s'engraisse, le M c'est pour métabolique, c'est une inflammation du foie liée à un excès de graisse et rien à voir avec l'alcool. Les vrais coupables, c'est le surpoids, le diabète, l'hypertension, le mauvais cholestérol. Et le piège, c'est que le foie ne fait pas mal. Donc pendant des années, il va stocker, il va gonfler, il va s'enflammer sans rien dire. Et quand les premiers symptômes apparaissent, une fatigue inhabituelle, une gêne vague un peu dans le haut du ventre, à droite, sous les côtes, parfois une sensation de ventre gonflé, on met souvent ça sur le compte du stress ou d'une mauvaise nuit ou d'une mauvaise digestion. Grave erreur, car à ce stade, la maladie a déjà bien commencé son travail. Et si rien n'est fait, eh bien c'est la fibrose qui s'installe, puis la cirrhose, puis malheureusement certains cancers.
0: Oui, alors justement, quel geste simple peut-on mettre en place pour prendre soin de notre foie ?
1: Plusieurs conseils simples. Conseil numéro 1, le sucre, c'est vraiment votre ennemi invisible. Le foie transforme l'excès de sucre en graisse. Alors on va réduire les sodas, les jus industriels, les pâtisseries, les céréales. Et un défi sympa, il y a un mois de juin sans sucre ajouté. Par exemple, on connaissait le dry January, ben là, les juin sans sucre ajouté. Et vous verrez, votre foie vous dira merci. Conseil numéro 2, c'est la règle des 5% et 10%. Perdre seulement 5% de son poids corporel. Si vous faites 80 kg, c'est 3 à 5 kg. Ça réduit la graisse dans le foie. Perdre 10%, ça fait disparaître l'inflammation dans 90% des cas. Bref, pas besoin de régime draconien, une petite marche de 30 minutes par jour, monter les escaliers, danser par exemple. Et puis conseil numéro 3, le bon gras contre le mauvais gras. On évite les aliments ultra transformés, les fritures, les charcuteries. En revanche, on privilégie les poissons gras avec de l'oméga 3, les fibres et les bonnes protéines. Allez, pour les plus motivés, vous demandez conseil à votre médecin. Il peut faire un bilan hépatique, il peut même faire une échographie du foie. Un fibroscan, ça permet de voir le degré de fibrose ou pas. Allez, d'ici là, portez-vous bien.
0: Le docteur Kirzek a retrouvé sur ici.fr. Je vous souhaite une très belle journée.
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0: Il est 8h59, merci d'avoir choisi ici Mayenne pour démarrer cette journée. Et bonjour Florence Dambrière.
6: Oui, bonjour Gauthier.
0: On va parler bonnes odeurs.
6: Vous ne trouvez pas que ça sent bon là maintenant tout de suite hein?
0: Oui, si. un petit quelque chose. Hein, une odeur de café peut-être.
6: Ça sent bon le café. Il y a aussi l'odeur, le parfum de Stéphanie Deneveau, j'aime bien aussi. La question du jour, quel est votre parfum
0: préféré? Vous avez remarqué. Hein.
6: Non mais vous sentez le café, vous sentez le café. C'est gringo, c'est sympa aussi. Quels sont vos parfums préférés? Vous avez compris, on va en parler pendant une heure. N'hésitez pas à nous appeler tout de suite pour témoigner, 02 43 67 11 11.
0: Absolument, ce sera l'occasion de vous entendre. Et c'est toujours sympa, vous pouvez nous laisser des petits commentaires également sur la page Facebook d'ici Mayenne. Je vous retrouve demain en pleine forme avec toute l'équipe. Merci à Jean et Quentin Aucande qui ont réalisé cette émission. Ici Matin revient demain à partir de 6h.
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0: Et je vous laisse en compagnie de Florence Dambrière.
6: Merci beaucoup, belle journée à vous Gauthier. Il est 9h, retour donc de l'information avec vous Stéphanie Deneveau, bonjour.
7: Bonjour Florence, bonjour à tous.
6: Assez de violence, assez de silence.
7: Des mots entendus et répétés hier lors de la marche blanche organisée quartier Saint-Nicolas Laval. Plus de 200 personnes ont rendu hommage à Mélanie. Son corps a été retrouvé dans son appartement jeudi dernier. Son ex-conjoint a reconnu l'avoir étranglée. Mélanie, maman de 3 enfants, victime d'un féminicide. Mélanie, victime de violence conjugale et des Mélanie, il y en a plein dans le quartier Saint-Nicolas, d'après Laïla Chéri. Elle a créé l'association Elle & Co. Cette habitante de Saint-Nicolas-Laval était une amie de la victime.
8: Effectivement, je peux le dire, aujourd'hui sans peur, j'aurais pu être une Mélanie. J'aurais pu clairement être une Mélanie et il y en a eu d'autres avant moi. Et le but étant qu'il n'y en ait plus d'autres après. Voilà.
7: Qu'est-ce qu'il faudrait faire pour arrêter ce fléau ? Je vais rappeler que depuis le début de l'année, 67 femmes ont été victimes de féminicides en France.
8: Oui, c'est affolant. C'est vraiment affolant. Moi, je pars du principe où, déjà au niveau de l'échelle de l'État, il devrait y avoir des moyens mis en place. C'est pas, ça demande des moyens financiers, je suppose. Mais derrière, c'est surtout de la formation. Repérer les signes, avoir cette capacité aussi de pouvoir rentrer dans la bulle des gens sans être intrusif. C'est pour ça que j'ai recentré ça au niveau du quartier. Parce que on est plus à l'aise, on va dire, avec une figure qu'on connaît, dans une structure qu'on connaît, dans un quartier qu'on connaît.
7: Laïla Chéri qui a créé l'association LNCO pour justement aider les femmes comme Mélanie qui sont victimes de violences conjugales. Une cagnotte a été lancée pour aider la maman de Mélanie qui eh bien, s'occupe désormais des trois enfants de la victime. Cette cagnotte hein, qui a été mise en ligne sur Litchi. Plus jamais ça, des mots inscrits sur une banderole portée par les parents et le frère de Liana. Plus de 6000 personnes ont rendu hommage hier à la collégienne de 11 ans tuée à Florence dans le Gers. Ce soir, des associations contre les violences faites aux enfants appellent à des rassemblements à 19h devant les palais de justice, dont celui de Laval. Jérôme Barella, le principal suspect, était visé par au moins 7 plaintes ou signalements transmis à la justice depuis 2017, mais il n'a jamais été entendu. Gérald Darmanin, le garde des Sceaux, réunit en ce moment les procureurs généraux pour leur demander de reprendre l'intégralité des plaintes en France concernant des enfants, 70 000 plaintes pour violences sexuelles qu'ils devront revoir avant le 14 juillet. Trois chauffards de la route interceptés par les gendarmes ce week-end en Mayenne à Pomerieux, près de Cran, dans le sud du département. Des automobilistes flashés à 133 et 145 km/h sur un axe limite à 80. Dans le nord du département, à Moulay, près de Mayenne, un conducteur roulait à 165 km/h au lieu de 90. Les trois chauffards ont eu leur permis, leur voiture de confisquer. Les gendarmes ont également contrôlé trois automobilistes en état d'ivresse. Les militaires qui ont mis la main sur un trafic de cigarettes électroniques entre Paris et la Bretagne, ils ont contrôlé une voiture au péage de la Gravelle avec 800 cigarettes de contrebande à l'intérieur. C'était le 19 mai. Il y avait 4 personnes à bord du véhicule. La marchandise a été détruite. Les trafiquants vont devoir payer une amende.
6: Et une aide financière pour inciter les jeunes Lavallois à faire du sport.
7: La ville a débloqué une enveloppe de 70 000 euros pour lancer le dispositif Avantage. À la clé, une aide de 30 à 70 euros pour l'inscription à un club. Pour les enfants âgés de 2 à 17 ans, une aide pour les plus faibles revenus. Et pour la toucher, il faudra faire des démarches, comme l'explique Céline Loiseau. Elle est l'adjointe au maire en charge des sports.
9: Les familles doivent se rendre dans la, soit à la mairie, soit dans les maisons de quartier, soit au CCAS, avec les documents qui vous permettront de voir quel est leur coefficient familial. Un coupon va leur être attribué et ensuite ils iront directement dans le club sportif et le prix de l'aide sera déduit de la licence sportive. Un gros coup de pouce en termes de pouvoir d'achat et puis également un gros coup de pouce également pour nos tissus associatifs. Pour nos clubs sportifs, ce sont des subventions supplémentaires qui vont, je l'espère, permettre également à plus de jeunes d'accéder au sport.
7: Et ce dispositif Avantage sera ouvert à partir du 1er juillet et cette aide est très bien vue par les clubs sportifs qui s'attendent à avoir plus de jeunes à la rentrée. Une aide qui servira peut-être pour inscrire votre enfant ou votre petit-fils ou petite-fille à une inscription donc dans un club de foot. La France qui va vibrer pour la Coupe du Monde. En attendant la semaine prochaine et le premier match face au Sénégal, eh bien les Bleus affrontent l'Irlande du Nord ce soir. Dernier match de préparation avant la Coupe du Monde. Le match est à 21h10. Cette journée s'annonce nuageuse et même peut-être un peu pluvieuse. Et
6: effectivement, on peut rien vous cacher, avec quand même ce matin quelques belles éclaircies. Il faut juste en profiter et savourer parce que ça ne va pas durer, vous le disiez. Le ciel va se charger dans l'après-midi avec des petites pluies ou des averses qui vont se produire pour arroser votre potager. Si vous en avez un, évidemment. Sinon, tant pis, c'est bon pour la planète, vous vous consolerez avec ça. Température maximale de 18 à 20 degrés, comptez 18 degrés à Embrières-les-Vallées, 19 à Laval au Viaduc, ou bien encore 20 degrés à Mélède-du-Maine. La nuit prochaine éclaircie, plutôt belle. Les minimales iront de 6 à 8 petits degrés demain mardi. Ce sera plus ou moins nuageux avec des averses de temps en temps et des maximales entre 18 et 20 degrés. Un petit 16 pour le Homen et Paille. On en reparle. Et voici le quintet qui nous intéresse et c'est à Angers que ça se passe dans la 8e course à 18h30. Voici donc la sélection d'Hervé Fortin. Il nous a choisi le 6 Dark Secret, le 10 Britannia, le 11 Marina Leda, le 15 Ramsea, le 4 Seona et ça fait beaucoup de A tout ça. Hein. J'espère qu'ils savent courir aussi bien. Le 9 King Crazy et le 14 Xylophono, le coup de cœur d'Hervé Fortin. Donc pour le quintet, c'est le 10 Britannia. Hervé qui partage avec nous deux conseils de jeu pour Amiens en réunion 3, le 213 et le 814. Si vous n'avez pas tout noté, je récapitule bien sûr. Voici donc pour le quintet le 6, le 10, le 11, le 15, le 4, le 9 et le 14. La sélection d'Hervé Fortin que vous retrouvez bien sûr sur notre appli ici.fr.
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6: Ravie de vous retrouver, ravie vraiment. Et je suis en plus ravie de parler des parfums ce matin. C'est merveilleux les parfums, moi j'adore ça. Alors il y en a qui sont moins merveilleux des parfums, je suis d'accord, il faut faire la sélection. Moi ce que je veux savoir c'est quel est votre parfum préféré. Est-ce que c'est un parfum qui vous parle de votre enfance, du jardin de votre grand-mère, d'un arbus qui y était? Est-ce que c'est un parfum qui vous rappelle une personne en particulier? Racontez-nous votre relation au parfum. On va en parler avec notre invité d'ici quelques instants, Bernard van der Schaag. Il fait justement des parfums, on aura la chance de partager avec lui son expérience et sa connaissance des parfums. Mais moi, j'attends vos appels au 02 43 67 11 11. 02 43 67 11 11. On se retrouve après Laurent Voulzy, Bubble Star.

0: Bubble Star, c'était Laurent Voulzy, les 9h11.
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0: Quels sont vos parfums préférés? On veut savoir, vous avez une petite heure pour nous appeler. Dépêchez-vous, on est impatients de connaître ces parfums qui vous réveillent, l'odorat qui vous anime, qui révèle sûrement des souvenirs aussi. Quels sont vos parfums préférés? Vous nous appelez au 02 43 67 11 11. Et je suis ravie d'accueillir dans notre studio un spécialiste, j'allais dire un magicien quelque part, qui nous fait des tambouilles de sorcières, il fait des parfums. Bernard Van Der Schaag, bonjour.
3: Bonjour.
0: Merci beaucoup d'être venu jusque dans nos studios. Vous n'êtes pas mayennais, mais presque, hein, vous êtes à la limite. Vous nous venez donc de Poincé, où vous avez une plantation, un élevage de plantes, et où vous faites le prélèvement des molécules. En clair, vous faites des parfums. C'est une aventure assez extraordinaire de faire des parfums. Je crois que c'est aussi une aventure humaine, et c'est l'amour qui vous a amené au parfum, puisque votre femme est née. C'est bien grâce à elle que vous avez découvert le parfum de plus près.
3: Oui, c'est ça, effectivement. On s'est rencontrés et Véronique était très près de la nature, moi très loin, n'est-ce pas ? J'étais plutôt un industriel du nord de la France.
0: Donc vous avez fait un très grand pas.
3: Mais au vu de tout ce qu'elle me décrivait, je me suis dit, je vais arrêter d'être un peu idiot et me pencher ce qui pousse au sol. Et on a trouvé une propriété avec une très grande biodiversité, où effectivement les richesses, on s'est ensemble associés pour prélever ces richesses au service du bien-être des humains.
0: Avant de vous plonger, de vous immerger dans l'univers des parfums et d'en produire, quand vous étiez très loin de cette nature, je pense quand même qu'il y avait quelques parfums qui éveillaient des choses fortes en vous, c'était lesquels hein?
3: Bah écoutez, comme tout le monde, on a notre petite Madeleine de Proust, n'est-ce pas ? On a des souvenirs. Moi, c'était la cannelle, parce que ma grand-mère et ma mère cuisinaient à la cannelle. Ouais. Et j'adore la cannelle.
0: Et quand il y avait le gâteau à la cannelle dans le four, avec la chaleur, ces émanations de parfum.
3: Exactement. Ouais. Et donc, les émotions, c'est ce qui dirige nos goûts pour les parfums, n'est-ce pas ? J'adorais aussi la cire d'abeille, parce que chaque entrée des classes, je devais cirer mon cartable en cuir avec la cire d'abeille. Et voilà des mémoires affectives qui ne nous quittent plus jamais et qui nous guident vers les parfums qu'on aime.
0: Pour vous, c'est presque systématique cette association.

0: Une personne va nous dire à un moment donné où elle sent un accord, puisque vous savez que le vocabulaire du parfum est emprunté à la musique, une note, un accord, une gamme.
1: Oui,
0: et lorsqu'ils ont un accord qui leur dit quelque chose, il arrive souvent qu'une personne nous dit « Là, je suis avec ma grand-mère ». Dernièrement, j'ai été bien agréablement surpris d'un monsieur qui avait fait un accord avec beaucoup de préciosité. Et il a dit « Là, je suis avec ma grand-mère qui est en train de cuire du riz au lait ». Vous voyez, c'est vraiment l'affection, les mémoires émotionnelles.
1: Et c'est très précis dans ce cas-là. Quand l'émotion est forte, le souvenir est très précis aussi.
0: Absolument, absolument.
1: On entend déjà ce que vous nous dites, que le parfum, c'est d'abord beaucoup de l'humain et de l'affect. Et si vous faites des parfums, ce qui est une production matérielle, hein, même si c'est en petite quantité, c'est surtout avec l'humain que vous travaillez finalement.
0: Avec
1: l'humain que vous travaillez.
0: Absolument, ouais. Non, mais et avec l'émotion de chacun. Chacun part avec un parfum qui est différent, n'est-ce pas ? Et d'ailleurs, on voit très bien, la couleur est très différente, puisque les parfums naturels respectent la plante, n'est-ce pas ? Les parfums de synthèse, c'est différent. Très souvent, ils sont décolorés ou recolorés. Là, on a vraiment la couleur du végétal.
1: On va continuer à en parler, surtout ne bougez pas d'un pouce, restez avec nous. Si vous voulez parler de nos parfums, c'est maintenant qu'il faut nous appeler, 02 43 67 11 11. N'hésitez pas à nous raconter votre parfum préféré. Et voici Amir à l'imparfaite.

0: parfaite pour moi.
1: À l'imparfaite, c'était donc Amir. Belle journée avec Ici Mayenne. Et avec les parfums à l'honneur ce matin, Bernard von der Schag.

0: plantez, vous élevez des plantes et vous prélevez les molécules. En clair, vous faites des parfums, le tout à Poincé, donc tout près de la Mayenne, dans un havre de paix que vous avez trouvé avec votre épouse qui elle-même est née, donc fait des parfums. Vous proposez des ateliers, une expérience assez magique. On le disait tout à l'heure, les parfums, c'est beaucoup d'émotions, ça rappelle beaucoup de souvenirs. En général, quand les gens viennent chez vous pour tenter l'aventure d'un atelier pour faire son parfum, est-ce qu'ils ont déjà eu une idée préconçue de ce qu'ils voudraient faire comme parfum, ou est-ce qu'ils sont à la recherche de tâtonner, de renifler, d'essayer d'assembler? Comment est-ce que vous les guidez en fait dans ce chemin?
1: Ben, vous savez, il y a tous les cas. Nous sommes à Carbet, les jardins de Carbet Hills, c'est le nom de l'entreprise, donc juste à côté de Poincé, effectivement, un tout petit village. Mais on est très content de voir que des gens viennent de très loin, avec des attentes très différentes, n'est-ce pas? Mais surtout, ils veulent faire un parfum naturel, n'est-ce pas? Et ils veulent pouvoir le choisir eux-mêmes, puisque... La façon dont se passent aujourd'hui les choix de parfums sont très particuliers, je trouve, puisque on vous donne une touche avec deux petits pchits sur dessus et on vous dit choisissez, alors qu'un parfum, il va sur votre corps réagir, n'est-ce pas? Et quelquefois, au bout de
0: quelques heures,
1: les notes de tête sont parties au bout de 2 heures. N'est-ce pas, les agrumes, les molécules légères sont parties, et quand c'est associé à votre corps, les gens quelquefois ne reconnaissent plus ce qu'ils auraient souhaité. Donc là, ils viennent aussi pour avoir quelque chose qui leur correspond, donc à leur émotion, à leur histoire, puisqu'on est le fruit de son histoire, et de ses émotions, de ses peines comme ses joies, et tout ça fait que nous avons une identité correspondant à certains parfums. N'est-ce pas? Des gens adorent la lavande, d'autres ont horreur de la lavande. Chacun est particulier. Chez nous, le petit groupe qui vient, à chaque fois, les attentes sont plus ou moins différentes. Même s'ils ont des habitudes et qu'ils aiment le parfum et qu'ils ont souvent eux aussi un nez bien développé, puisque qui font fonctionner. Et c'est pour ça qu'ils recherchent. Ils sont très exigeants sur le parfum au point de vouloir le faire eux-mêmes, en fonction de leurs émotions. Je voudrais citer un exemple intéressant, puisqu'on est à Issy-Mayenne. Le musée de Laval nous a demandé de créer un parfum en accord avec une peinture. Parce qu'effectivement, les émotions d'une œuvre d'art peuvent très bien être valorisées aussi par une fragrance qui leur correspond.
0: Et quel était ce tableau et quelles sont les fragrances que vous avez choisies?
1: Donc, on avait choisi un parfum qui était en accord avec la peinture, et la peinture représentait des bois, une prairie, une rivière. Donc, ce qu'on a déjà chez nous, si vous voulez, on a 3 bois, on a un étang, donc on a des molécules qui correspondaient à tout cela. On s'est intéressé aussi à ce qui émanait, bien sûr, de la peinture. Et on a fait un parfum dans un flacon qu'on a mis à côté de la peinture, dans une petite boîte fermée, parce que vous savez que le parfum, son ennemi, c'est les rayons ultraviolets. Donc seul le bouchon dépassait, les visiteurs pouvaient prendre le bouchon et sentir ce bouchon qui était avec du coton et un tissu de soie, imbibé de ce parfum, et ainsi faire davantage la communication avec la peinture. Et ce jour-là, de l'inauguration, il y avait les élus locaux de Laval qui étaient là. Et ce que j'ai trouvé très intéressant, c'est qu'il y a le monsieur, je ne sais plus son nom, mais était responsable du handicap de la ville de Laval. Il est venu me voir en disant « Votre initiative est intéressante parce que avec ce parfum, ça va faciliter le voyage émotionnel de mes malvoyants. » Et je trouvais ça très intéressant d'associer effectivement comme sens l'odorat, qui est très mal connu chez les humains, avec le visuel.
0: Un des 6 sens qui est peut-être un peu négligé, effectivement. On va continuer à en parler avec vous, 02 43 67 11 11. Vous aussi, racontez-nous tout simplement quel est le parfum qui vous anime, ou le parfum dont vous rêvez. Nathalie vous attend déjà, donc au 02 43 67 11 11, et moi aussi.
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0: Rhythmix Sweet Dreams. J'espère que vous avez fait de jolis rêves cette nuit, peut-être avec des parfums entêtants.
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0: Et avec toutes les heures des infos pratiques, que voici, que voilà, samedi 13 juin, les murs du club d'escalade L'Escale à Château-Gontier vous attendent. L'occasion de découvrir l'association et de s'essayer à la grimpe sur des murs de 12 mètres de haut, oui ça fait pas mal, et des blocs de 4 mètres, un petit peu peur, pas de soucis, les membres de l'association seront là pour vous accompagner, pour vous équiper, pour vous assurer. Les portes ouvertes donc de L'Escale, c'est au complexe Le Pressoira, 7 rue des Nations Unies à Château-Gontier. Ce samedi 13 juin, de 10h à midi, de 14h à 17h, c'est gratuit, ouvert à tous, petits et grands. N'hésitez pas à être curieux et tenter l'aventure. Deuxième info importante, une collecte de sang est prévue ce jeudi 11 juin à la salle FCC de Cossé-le-Vivien, de 15h à 19h. Pensez à réserver vos créneaux sur le site EFS. On compte sur vous. Rendez-vous dans une heure pour vos prochaines infos pratiques. Toujours avec Ici Mayenne.
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0: 9h31 et ce sont les parfums qui sont à l'honneur aujourd'hui avec notre invité en studio, Bernard Van der Schaag et ses jardins de Carbet Hills où il produit des parfums et où vous propose des ateliers pour faire votre propre parfum. Tout de suite, nous accueillons Élodie Kairos. Bonjour.
2: Bonjour.
0: Bonjour Élodie. Vous êtes installée à Saint-Ouen-des-Toits avec aux senteurs d'Elo, autant dire que les parfums, ça vous parle. Qu'est-ce qui a fait que vous êtes tombée dans les parfums, Élodie?
2: Moi, ça a commencé. Je suis une amoureuse des activités manuelles et en fait, j'étais un peu déçue des parfums, des bougies du commerce, des parfums d'ambiance qui sentaient pas longtemps ou qui sentaient pas du tout en fait. Et donc du coup,
0: des parfums de synthèse, oui, c'est ça.
2: C'est ça. Donc moi, je me suis formée en fait au monde de la bougie et aux parfums que je pouvais trouver. Et du coup, je me suis lancée dans cette aventure du coup de pouvoir proposer du coup aux gens des produits sains pour leur santé, des produits sains pour l'environnement et avec des produits de qualité qui sentent bon.
0: Et du coup, en fait, vous achetez des parfums uniquement chez des maîtres parfumeurs français, c'est ça?
2: C'est ça. Tout à fait. Donc, j'achète mes parfums chez des maîtres parfumeurs essentiellement basés à Grasse, donc capitale du parfum, et essentiellement en France.
0: D'accord. Vous vous souvenez du premier parfum qui a évoqué des choses fortes pour vous, personnellement?
2: Oui, je m'en souviens très bien. C'était la bonne odeur de la madeleine chaude de ma grand-mère. Et donc, du coup, c'était l'odeur de la madeleine. C'est le premier parfum que j'ai acheté et du coup quand je l'ai reçu forcément c'était cette émotion qui revenait, la madeleine chaude de ma grand-mère qui sortait du four quand j'étais petite.
0: On en parlait, Bernard, il y a quelques instants, vous le disiez que parmi ceux qui viennent faire des ateliers il y a souvent des évocations de ce type. Est-ce que Élodie, vous connaissez les jardins de Carbet Hills de Bernard?
2: Pas du tout.
0: À Poincé.
2: Je vous écoutais juste avant justement et c'est une très belle découverte, je ne connaissais pas du tout, donc je pense
0: faire un tour. Il y a de nombreux ateliers, soit seuls, soit des groupes de 8 personnes maximum, c'est autour de 80 euros l'atelier, et donc on peut vraiment faire son propre parfum. Si vous y alliez, Élodie, vous auriez quelle envie justement pour la création de votre parfum?
2: En fait, j'aime tout, donc ça va être compliqué de choisir. Mais je pense que ça va être selon l'émotion que je vais avoir sur le moment. Et je pense que c'est quand je vais sentir, ça va me procurer une certaine émotion, je pense. Enfin, et du coup, moi j'aime toutes les odeurs, donc ça va être compliqué pour moi. mais je pense que voilà, ça va être à l'émotionnel en fait. Mais je sais pas trop dire lequel je choisirais.
0: Ouais, c'est comme la mère qui veut pas choisir au milieu de ses enfants, parmi ses enfants. le parfum, donc j'ai compris que c'était important pour vous. Vous avez décidé dans votre métier de mettre en valeur les maîtres parfumeurs français, les vrais parfums, les parfums de synthèse. Dans votre vie tous les jours, il y a beaucoup de parfums dans votre maison.
2: Eh ben oui. Il y en a partout.
0: Il y en a partout.
2: Alors, hormis dans mon atelier où là, du coup, il y a des parfums, mais j'en ai dans mes toilettes, dans ma salle de bain, dans mes dans mon salon, dans ma voiture.
0: Ah oui, partout.
2: Oui, il y en a partout.
0: Il y en a quasiment dans le sac à dos aussi, si j'ai bien tout compris.
2: Eh ben, j'en ai dans mon sac à main également.
0: Ah oui, c'est ça. Donc le parfum vous suit partout. Bon, Élodie, vous retenez les jardins de Carbet-Hill à Poincé. Oui. Je pense que vous allez bien vous entendre avec Bernard. Merci beaucoup, en tout cas, d'avoir partagé avec nous vos goûts pour le parfum au Senteur d'Elo. Donc c'est à Saint-Ouen. Peut-être que Bernard vous y fera un coucou également. En tout cas, bonne route, bon vent. Vous avez mis quoi comme parfum aujourd'hui sur vous?
2: Aujourd'hui, c'est un parfum plutôt floral.
0: D'accord.
2: Donc, qui va sentir un peu le coquelicot.
0: Ok, bah c'est le printemps.
2: Bah, voilà.
0: Vous déclinez toutes les saisons. Merci beaucoup, Élodie, pour votre témoignage.
2: Merci à vous.
0: Belle journée. À
2: merci
0: bientôt.
2: Également.
0: Bernard, vous aussi, vous portez des parfums? Je vous ai pas reniflé quand vous êtes arrivé.
3: Porte un de nos parfums, bien sûr, ouais. Qui s'appelle Rouge Braise, qui est très boisé, parce que, comme beaucoup d'hommes, ils préfèrent souvent le boisé, n'est-ce pas ? Donc avec du santal, avec du cèdre, les parfums boisés, qui sont des notes plus lourdes en général et qui tiennent plus longtemps. Puisque vous savez, il y a notes de tête, notes de cœur, notes de fond. Les notes de fond sont des notes les plus lourdes, donc qui peuvent tenir 48 heures, 72 heures sur vous, alors que les notes de tête vont tenir quelques heures, 2 heures, 3 heures, n'est-ce pas, et qui sont effectivement beaucoup plus légères, ces molécules.
0: Bon, voilà. On commence à parler scientifique et technique, on va continuer à parler de ces fameux parfums. 02 43 67 11 11, vous aussi, si vous voulez témoigner, il est encore temps, c'est vraiment la dernière ligne droite.
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0: Gabriel. Johnny Hallyday, il fait mieux que moi. Qu'est-ce que vous voulez que je vous dise? C'est comme ça. Belle journée avec Ici Mayenne.
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0: Gabriel, Johnny, Hallyday, merci beaucoup d'avoir choisi Ici Mayenne. Aujourd'hui encore, il est 9h40. Quel est votre parfum préféré? On en parle ce matin avec notre invité Bernard von der Schag avec vos jardins de Carbet Hills. C'est à Poincé, donc tout près de la Mayenne, où vous êtes installé avec votre épouse qui est née. Vous créez des parfums, vous nous permettez de créer nos propres parfums avec des ateliers. Vous faites des plantations, vous élevez des plantes également. On parle du nez depuis ce matin, mais finalement, l'odorat, c'est quand même un de nos six sens qui est peut-être un de ceux qu'on néglige le plus. On n'y prête pas tellement attention aux odeurs, aux parfums. Si, quand c'est une mauvaise odeur, ça, on réalise. Mais pour travailler en finesse ce sens, c'est pas une matière qui est souvent... On n'en parle pas souvent, les gens échangent pas forcément souvent sur ce thème. Est-ce que vous partagez cette impression ou pas?
1: Absolument. Non. De nos six sens principaux, c'est sans doute un des sens le moins connu, le plus délaissé, alors qu'il est très utile. On a commencé à se réintéresser un peu parce que des gens ont perdu l'odorat depuis le Covid. Et donc, les chercheurs ont encore développé davantage les recherches, notamment les Suisses. Les Suisses ont beaucoup travaillé ces sujets-là. Mais c'est vrai, il faut bien dire aussi que les humains sont mal dotés. C'est-à-dire que le bulbe olfactif, vous savez, dans notre cerveau, n'occupe que 0,03% de place. N'est-ce pas? Alors que chez le chien, c'est 100 à 200 fois plus selon les races de chiens.
0: Oui.
1: Et les champions du monde, ce sont les éléphants et les requins qui, eux, occupent le bulbe olfactif dans leur cerveau, occupe 30% de la place.
0: Ah bon?
1: Donc imaginez la puissance.
0: N'est-ce
1: pas?
0: Un
1: éléphant et un requin va vous sentir à des kilomètres. Bien sûr.
0: Ça veut dire qu'ils vivent dans un bain de parfums, d'odeurs. Enfin, c'est extrêmement prégnant. C'est quasiment un de leurs sens premiers, du coup, pour eux, pour la baleine ou l'éléphant.
1: Oui,
0: enfin.
1: Et puis c'est vital. Ça l'était pour nous, n'est-ce pas? On a gardé un peu ce cerveau archaïque, le cerveau reptilien, à l'époque où nous étions des animaux. Et effectivement, il y reste des odeurs que tout le monde sent toujours. L'odeur du brûlé. Ça, tout le monde va le sentir, même si on n'a pas beaucoup d'odorat, parce que c'est vital pour nous, n'est-ce pas, face à ce danger, d'un feu qui peut vous agresser. C'est l'odeur aussi, par exemple, de la fuite de gaz. Tout le monde le sentira, parce que c'est vital. C'est l'odeur aussi de la putréfaction, la chair en putréfaction. Et donc, nos ancêtres, bien sûr, chasseurs-cueilleurs, eux, l'utilisaient, puisqu'ils étaient nomades, et ils allaient vers la nourriture avec le nez. N'est-ce pas? Nous, on l'a perdu. Aujourd'hui, c'est votre chien, votre chat et votre cheval qui va dans la prairie trouver ce qui est bon pour lui avec son nez. Et nous, on ne sait plus le faire. Pourtant, les expressions populaires nous ont montré que c'était quelque chose qui était présent. On disait volontiers, on dit encore, cette personne-là, je ne peux pas la sentir.
0: Ouais.
1: Ou je l'ai dans le nez. Parce que le nez était bien plus à l'œuvre qu'aujourd'hui.
0: Alors moi, j'avoue que je me sers souvent de mon nez pour cuisiner. Quand je mets des choses dans le four, je vais dans la pièce d'à côté, je reste pas à regarder mon four. Et c'est juste quand ça commence à sentir bon, je dis « hop, hop, hop, il faut sûrement éteindre le four ».
1: Voilà, voilà
0: c'est,
1: encore
0: c'est pratique.
1: Le cerveau qui, pour se nourrir, est capable de reconnaître ce qu'il aime. Voilà.
0: Le c'est vrai que dans les témoignages dont vous nous avez parlé tout à l'heure pour ceux qui venaient faire des ateliers chez vous, très souvent les parfums qui rappellent plein de bons souvenirs sont souvent alimentaires. Elodie aussi parlait de la madeleine de sa grand-mère, vous parliez de la cannelle, etc. C'est souvent lié à l'alimentaire, pas toujours mais souvent, hein.
1: Oui, c'est-à-dire que entre le nez et le palais, il y a une communication. Donc effectivement, ce que l'on goûte et ce que l'on sent, c'est très proche, hein, et éveille nos sens.
0: Et absolument. Vous parliez du Covid et de ceux qui avaient perdu l'odorat. En général, souvent, ils avaient perdu aussi le goût. Les deux sont vraiment des frères liés, en fait.
1: Oui, ce que l'on mange, on le sent également. Et par exemple, ce qui est très intéressant, je trouve, c'est que la vanille, pratiquement tout le monde aime la vanille. Pourquoi? Parce que la molécule, la vanilline, est présente dans le lait maternel Et le bébé, dès sa vie intra-utérine et dès qu'il est né, il va trouver très facilement le chemin vers le sein de sa maman, tout comme les mammifères, les animaux vers la mamelle, puisque cette vanille, il la sent depuis l'origine. Depuis l'origine.
0: C'est pour ça qu'on aime la vanille. C'est extraordinaire, extraordinaire. On apprend beaucoup de choses grâce à vous. Surtout, ne bougez pas d'un pouce. On continue à parler des parfums encore pendant quelques instants. 02 43 67 11 11. Vous aussi, vous pouvez agir et réagir.
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0: and Turn, c'était Lips Insee. Merci beaucoup d'avoir choisi Ici Mayenne.
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0: Avec les parfums à l'honneur ce matin, grâce à vous Bernard Van Der Schaag, c'est votre métier, vous plantez, vous élevez des plantes, vous prélevez des molécules, vous proposez des ateliers, vous faites également des conférences autour du parfum avec votre femme qui est née. Je rappelle que vous êtes à Poincé, ce sont les jardins de Carbet Hills pour ceux qui veulent en savoir plus. Le parfum, on le disait, finalement il y a quelque chose de très instinctif dans le parfum qui nous rappelle notre condition animale aussi, où on a rappelé que ça pouvait nous sauver, que ça nous prenait des dangers. Le parfum, c'est aussi un mode de communication.
2: Oui, notre métier est d'être artisan parfumeur, créateur, mais on pourrait y ajouter avec justesse qu'on met en valeur le non-verbal des végétaux. Parce que comment on s'est rendu compte qu'on pouvait prélever de cela? Parce que le végétal communique avec son environnement en envoyant son parfum. Pour deux raisons essentielles, bien sûr, se reproduire, puisqu'il appelle l'insecte qui viendra polliniser, mais aussi pour se défendre, n'est-ce pas, et rivalise d'astuces pour ça. Vous savez, par exemple, qu'il existe des nénuphars en Australie qui, avec une jolie fleur blanche, attirent l'insecte qui vient aussi pour se nourrir, pour prendre le nectar et remplir ses pattes de pollen. Eh bien, ce nénuphar se referme autour de l'insecte, non pas pour l'agresser, mais pour le garder 24 heures, afin qu'il soit bien enduit de pollen, puis il s'ouvre,
0: bien bossé. Ah,
2: et puis le libère au bout de 24 heures en disant « Maintenant que tu as beaucoup de pollen, tu peux aller polliniser les autres. »
0: D'accord.
2: De même que certaines orchidées font une fleur qui ressemble, mais à s'y méprendre, à l'abeille femelle pour attirer les mâles. Ils peuvent à la fois attirer et se défendre, bien sûr se défendre. Par exemple, la lavande, au moment où nous faisons la cueillette pour distiller à la vapeur cette jolie fleur, eh bien, on ne la prend pas, vous savez, quand les champs sont tout bleus, on la prend à l'automne, lorsqu'il commence à avoir les premiers frimas, parce qu'elle se met en état de stress, et elle fabrique beaucoup d'huile. Et donc, nos meilleures récoltes, c'est à l'automne, au début de l'hiver, parce que la plante a fabriqué, pour se protéger de la météo, plus d'huile essentielle. Un élément aussi que je trouve très intéressant dans la communication, le plant de tomate, lorsqu'il est envahi de pucerons, il envoie un parfum dans lequel il y a les excréments du puceron. Et le messager, qui est le vent, va porter ce parfum vers les coccinelles, qui quelquefois à des kilomètres vont se dire « Oh, dans ce parfum, il y a de l'excrément de pucerons, ils viennent pour manger les pucerons. » Ce qui fait que le plant de tomate appelle le prédateur de son prédateur.
0: Incroyable.
2: Vous vous rendez compte comme la communication est importante.
0: Le parfum, c'est magique. On vous écouterait pendant des heures. Malheureusement, il va falloir se quitter. Si vous deviez résumer ce que représente le parfum pour vous en un, deux ou trois mots maximum, ce seraient lesquels?
2: Écoutez, c'est la richesse du végétal à notre service pour notre bien-être. À nous de le respecter, de le prélever avec parcimonie.
0: Bon, bah écoutez, ce sera le mot de la fin. Je vous remercie beaucoup d'être venu jusqu'à nous, de nous avoir permis d'un peu mieux comprendre et connaître ces parfums qui font partie de notre quotidien et qu'on néglige trop souvent. Pour ceux qui veulent en savoir plus, je leur conseille un détour par Poincé dans vos jardins de Carbet Hills, où vous faites... à Carbet, précisément, c'est ça? Juste à côté de Poincé. Merci beaucoup d'être venu dans nos studios. À très bientôt, Bernard. Bon vent, bonne route et bon parfum.
2: Merci à vous.
0: Santa, tout de suite, recommence-moi. Et juste après, on va faire des économies. On va parler électricité. Gros sujet.

0: Recommence-moi, c'était Santa. Et c'est l'heure de faire des économies. Bonjour Valère Coréard, comme chaque jour, un bon plan pour notre pouvoir d'achat. Aujourd'hui, vous vouliez nous parler d'électricité.
1: Avec une nouveauté qui arrive sur le marché de l'énergie pour les particuliers. Vous connaissiez les heures pleines, les heures creuses. Eh bien voici maintenant les heures super creuses avec un kilowattheure qui peut être quand même divisé par deux. Des plages horaires sur lesquelles l'électricité sera moins chère que les heures creuses donc. Par exemple, pour EDF, ce sera entre 11h et 18h l'été et 22h et 7h l'hiver. Et l'opérateur historique explique pourquoi ces plages horaires. L'été, les plages d'heures super creuses se situent pendant la cloche solaire, quand la production d'électricité photovoltaïque est la plus abondante. L'hiver, les plages d'heures super creuses se situent entre 22h et 7h, quand la demande en électricité est la moins importante. Dans les deux cas, la logique reste la même, consommer pendant les heures où l'électricité est disponible et donc moins chère. Alors chaque opérateur a bien sûr fait son calcul et propose des tarifs et des heures super creuses à des plages différentes.
0: Ce qui ne va pas nous faciliter la tâche pour s'y retrouver.
1: Vous avez raison, comprendre les offres d'électricité, c'est clairement pas toujours facile. Pour que le concept d'heure super creuse soit intéressant, regardez les plages de votre fournisseur et vérifiez si vous pouvez décaler le gros de votre consommation à ces moments-là, parce que c'est vraiment ça qui compte. Chauffe-eau, recharge de la voiture électrique, sèche-linge, il faut pouvoir décaler sur les heures super creuses les appareils qui consomment le plus. Donc, si vous vous chauffez à l'électrique, moi je vous déconseille ce système, parce qu'en général, vous allez payer les heures pleines, plus cher que les tarifs de base avec ce système. Et on ne se chauffe pas juste la nuit, l'hiver, évidemment. Enfin, n'hésitez pas à solliciter votre fournisseur et faites le point, il est aussi là pour vous accompagner et vous expliquer. Et puis, si vous avez des bons plans pour faire baisser la facture d'électricité, un avis sur ces heures super creuses, pensez à m'écrire. Mon mail, c'est parisileséconomies@radiofrance.com.
0: Merci beaucoup, Valère. On va y penser parce qu'on l'a bien compris ces derniers temps, on en parle beaucoup. L'énergie, c'est hyper important.
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0: Merci d'écouter la radio la plus écoutée du département. Il est 10h. Retour de l'info avec vous Stéphanie de Nouveau, bonjour.
9: Bonjour Florence, bonjour à tous.
0: Patrick Bruel, placé en garde à vue.
9: C'est ce qu'indique le parquet de Nanterre auprès de nos confrères de France Info. Le chanteur de 67 ans qui est visé par 13 plaintes pour violences sexuelles. Des associations contre les violences faites aux enfants appellent à des rassemblements à 19h devant les palais de justice de France, dont celui de Laval, pour dénoncer les errements de la justice dans l'affaire Liana. Jérôme Barella, le principal suspect dans la mort de cette collégienne de 11 ans été visé par au moins 7 plaintes ou signalements transmis à la justice depuis 2017 sans qu'il ne se passe rien. Et Gérald Darmanin, le garde des Sceaux, est avec les procureurs généraux aujourd'hui. Il leur demande de reprendre une par une les 70 000 plaintes pour violences sexuelles sur enfants et de les examiner avant le 14 juillet. Une cagnotte mise en ligne pour aider les 3 enfants de Mélanie, cette femme de 39 ans victime d'un infanticide d'un féminicide d'après le parquet de Laval. Son ex-conjoint a reconnu l'avoir étranglée lors d'une dispute jeudi dernier dans un appartement de la rue Victor, quartier Saint-Nicolas à Laval. Une marche blanche hier a réuni plus de 200 personnes à Laval. L'équipe de France de football affronte l'Irlande du Nord ce soir pour son dernier match de préparation avant la Coupe du Monde. Après sa défaite contre la Côte d'Ivoire 2-1, une rencontre pour effacer les doutes et retrouver de la sérénité avant l'entrée en lice en Coupe du Monde. Ce sera le 16 juin contre le Sénégal. La défaite de jeudi a résonné comme une piqûre de rappel. Ce sont les mots du sélectionneur Didier Deschamps. Le match de ce soir à Lille est à 21h10. Mauvaise journée hier pour le pilote lavallois Nathan Biel sur le circuit des 24 heures du Mans. Il pensait avoir remporté le Ligier European Series. C'est le championnat destiné aux amateurs. Il a brandi la coupe avant d'être disqualifié pour non-conformité au poids minimum réglementaire. Journée bien nuageuse, Florence.
0: Absolument, Stéphanie, ça se charge de plus en plus et on devrait avoir dans l'après-midi des petites pluies ou des averses qui vont se produire. Des températures maximales qui vont de 18 à 20 degrés. C'est exotique, ça n'arrête pas de changer cette météo. 18 degrés à Ambrières-les-Vallées, 19 à Laval ou bien encore 20 degrés à Château-Gontier. La nuit prochaine, elle sera belle, dégagée, un peu fraîche, donc 6 à 8 degrés. Et puis pour demain, mardi, ce sera plus ou moins nuageux avec des averses de temps à autre, mais la météo va s'arranger au fil des jours, c'est promis, on en reparle. Avant tout ça, voici le quintet. C'est à Angers que ça va se passer dans la 8e course cet après-midi à 18h30. Voici donc la sélection d'Hervé Fortin pour ce quintet. Il nous a choisi le 6 Dark Secret, le 10 Britannia, le 11 Marina Leda, le 15 Ramsea, le 4 Seona, le 9 King Crazy et le 14 Xylophono. Si on récapitule tout ça, ça nous donne le 6, le 10, le 11, le 15, le 4, le 9 et le 14 pour le quintet donc à Angers cet après-midi avec le coup de cœur d'Hervé qui va au 10 Britannia. Et puis Hervé nous gratifie également de 2 conseils de jeu pour Amiens dans la Réunion 3, le 213 et le 814. Si vous n'avez pas eu le temps de tout noter, vous pouvez retrouver ces pronos bien sûr sur notre appli ici.fr.
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0: Et plein d'autres choses encore à venir. On va s'intéresser au jardin avec une idée de sortie grâce à Monsieur Philippe Guiton. On va tourner autour du Bras Zéro. Et là, en général, ça réunit tout le monde grâce à Ici, ça marche. Et Claire Martin, vous testerez aussi le Slow TV. Si, si, parce que c'est tendance, paraît-il. Et puis, dans quelques instants, je vais vous faire découvrir une nouvelle adresse. L'AT1 Gourmand avec Antoine Bluteau, un restaurant ouvrier dont vous nous direz des nouvelles. Mais avant tout ça, Patricia Cass, quand Jimmy dit.

0: c'était Patricia Cass.
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0: 10h08, vous avez un petit creux? Moi aussi, ça tombe bien, on a une bonne adresse à vous proposer. L'Athéen gourmand avec notre invité Antoine Bluteau dans les bonnes adresses aujourd'hui, un restaurant ouvrier dont vous allez nous donner des nouvelles à découvrir d'ici quelques instants, juste après Christophe Maé et la lune. Ne bougez pas d'un pouce, à tout de suite.

0: La Lune, c'était donc Christophe Maé.
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0: Avec vos bonnes adresses et en Mayenne, j'ai décidé d'aller à Athé aujourd'hui, un tout petit village Athé, pas très loin de Cran, où vous allez pouvoir découvrir, si ce n'est pas encore fait, l'Athéen gourmand mené de main de maître par Antoine Bluteau. Bonjour Antoine.
2: Bonjour.
0: Merci beaucoup d'être avec nous. Vous venez d'ouvrir les portes, hein, c'était le 5 mai dernier, donc c'est tout beau, tout chaud, tout frais. Ça faisait 18 mois que les locaux étaient vides, des locaux qui sont gérés par la communauté de communes. Comment est-ce que vous avez atterri à Athé, Antoine? Comment ça s'est fait?
2: Chercher un local et j'ai trouvé l'annonce sur le bon coin et j'ai postulé et puis ils m'ont accepté, quoi.
0: D'accord, nickel. Donc ça s'est fait assez simplement et naturellement, si j'ai bien compris.
2: Ça, ouais.
0: Vous venez d'où, Antoine?
2: Je viens d'Angers à la base et après j'ai beaucoup travaillé en Vendée.
0: Ok, donc vous faites partie des locaux, vous n'êtes pas trop dépaysé. Enfin, bienvenue en Mayenne quand même officiellement, Antoine. Donc on le disait, l'Athéen gourmand a ouvert ses portes il n'y a pas longtemps, le 5 mai. C'est un restaurant ouvrier, ça c'était une vraie volonté et de la communauté de communes et de vous, hein, de faire un restaurant ouvrier bonne franquette, hein, c'est ça?
2: Oui, c'est ça, c'est du simple et bon et qualité, quoi.
0: Ouais, simple, bon et qualité, c'est beaucoup déjà. Simple, comment par exemple à midi, quel est le menu que vous proposez?
2: Je fais un buffet d'entrée en entrée.
0: D'accord.
2: Et après je fais un plat du jour, c'est souvent des plats en sauce, pour le service soit plus rapide.
0: Ouais.
2: Et après une mousse au chocolat à la maison ou un autre dessert au choix.
0: D'accord, donc quand on dit plat en sauce, on pense à tous les bons plats traditionnels qu'on aime bien, que nous faisaient nos grands-mères, nos mamans, et que si on sait un peu cuisiner, on fait encore aussi à la maison. Hein.
2: Oui, une petite joue de porc à sauce poutarde ancienne, ou un sauté de porc, ou... plein de choix.
0: Quand vous le dites, vous avez un joli sourire, on sent qu'il y a une vraie passion de la cuisine. Vous êtes tombé dedans comment, dans l'univers de la cuisine?
2: Alors j'ai fait un CAP charcutier avant et après j'étais parti faire des saisons en cuisine.
0: D'accord.
2: Et c'est là qu'après j'ai continué en cuisinier, quoi.
0: Ok, et là vous aviez envie d'être le chef, d'être à votre compte, d'avoir votre établissement, c'est une étape importante, je pense, pour vous.
2: Ouais, c'était important parce que je voulais faire ce que je voulais faire, quoi. Enfin, pas avoir de barrières et avoir la liberté que je voulais, quoi.
0: Ouais, la liberté de choisir les orientations, simple, mais bon, je retiens. Depuis le 5 mai, donc à Athé, je pense que les hyper locaux de l'étape, beaucoup sont déjà venus vous voir. Quelles sont les premières réactions qui vous ont touché, que vous avez eues?
2: Ils sont très contents que le commerce soit rouvert et ils aiment bien la proposition de l'ouverture du soir.

0: Vous tout, hein, vous êtes le monsieur, je sais tout faire, de la cuisine, au bar, au service. Si on n'est pas content de la cuisson, ben, il suffit de le dire au patron, c'est en direct. C'est important pour vous, justement, cette relation très particulière que ça vous donne?
1: Ouais, c'est pas mal, je cherchais un petit local pour avoir cette relation avec le client direct, quoi, pas avoir de trop d'alternatives. Enfin, j'ai des retours directs, donc c'est bien.
0: Et donc c'est bien. On va continuer à en parler. Ça s'appelle tout simplement latéen gourmand. Ne me demandez pas pourquoi, faut goûter.

0: Ebony Highbury, c'était donc Paul McCartney, un petit trou, avec Stevie Wonder. Voilà, c'est parce qu'il y en avait deux, je cherchais le deuxième. Les deux compères sont réunis et nous, on repart se régaler.
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3: Retour des bonnes adresses à 10h20 et direction donc Athée, un petit village connu entre autres pour ses illuminations au moment de Noël, pas très loin de Cran. Si vous passez par là ou si vous habitez quelque part dans le quartier, la grande nouvelle que vous avez peut-être ratée, mais on est là pour vous l'annoncer, c'est que depuis le 5 mai, les portes ont réouvert du restaurant pour une nouvelle adresse, donc l'Athéen Gourmand, c'est son nom, mené par vous Antoine Bluteau. Vous l'avez dit, hein, vous avez fait une formation pâtissier-charcutier. Ensuite, vous avez roulé votre bosse un petit peu partout en saisonnier. Vous êtes allé jusqu'en Martinique. Est-ce que vous avez ramené quelques recettes épicées de Martinique pour l'Athéen Gourmand?
4: J'ai ramené les recettes de rhum arrangé pour le bon digestif après le repas.
3: D'accord, avec modération évidemment, mais il paraît que c'est très efficace. Votre adresse, donc, c'est un restaurant routier. Vous occupez du bar, de la salle, de la cuisine, et vous aimez mettre en valeur, vous disiez, le bon, le simple. Où est-ce que vous allez piocher les ingrédients, est-ce que vous essayez de travailler avec des producteurs locaux?
4: Pour l'instant, non, j'ai pas trouvé de producteurs locaux, mais ce sera au fur et à mesure, je vais en trouver, ouais.
3: On lance l'appel, hein, s'ils veulent venir passer, faire un petit toc-toc à l'Athéen Gourmand ou faire goûter des produits, ça peut se faire. Le fait de faire un restaurant ouvrier, c'est une atmosphère aussi. Il y a la cuisine, mais il y a aussi l'atmosphère en salle. Ça aussi, c'est quelque chose qui vous parle, hein.
4: Oui, comme ça, il n'y a pas de chichi, tout le monde se connaît, tout le monde se... C'est la bonne ambiance dans le restaurant, quoi.
3: Alors, on le disait, vous êtes ouvert à midi, mais également le soir, qu'on se le dise. Et le soir, vous proposez notamment des burgers à manger soit sur place, soit emporter, c'est ça?
4: C'est ça, oui. J'ai une carte de 10 burgers différents avec burgers et frites maison.
3: D'accord, ok. Donc c'est mieux que les grandes chaînes du copain de Mickey. on peut trouver ça à manger sur place ou à emporter. Donc à l'Athéen Gourmand, je pense que ça va intéresser pas mal de monde et notamment les jeunes dans le coin d'Athée. Pour l'instant, depuis que vous êtes installé, quel a été le plus joli moment que vous avez vécu avec vos clients?
4: Bah, de voir une salle pleine, pratiquement beaucoup de midi à l'ouverture, c'était pas mal, quoi. Et avec des très bons retours, donc c'est toujours très intéressant d'avoir ça, quoi.
3: Ouais, c'est chouette.
4: Ça remotive.
3: Vous pouvez accueillir combien de personnes au maximum?
4: J'ai 28 places assises.
3: D'accord, ok. Bah, ça fait du boulot, faut avoir la santé, hein, pour mener tout de front, tout seul.
4: Oui, ça fait des bonnes journées, c'est bien après, comme ça le soir je dors bien.
3: Je veux bien vous croire. Le fait de devenir votre propre patron, c'est la première fois. Ça veut dire aussi que vous, quand vous fermez la salle, il y a encore du travail, de la compta, etc. Vous faites ça le week-end pour vous reposer, c'est ça?
4: Bah, je fais ça le lundi ou le mardi après-midi ou le mercredi après-midi quand je suis fermé, quoi. Ça fait une autre occupation, non, ça change.
3: Ça fait une autre occupation. Vous avez donc découvert Athée, puisque vous êtes d'Angers, mais vous ne connaissiez pas Athée, je suppose, avant de venir.
4: Oui, non, je ne connaissais pas du tout. Même la Mayenne, je ne connaissais pas du tout.
3: D'accord, et qu'est-ce qui vous plaît le plus en Mayenne?
4: Les gens sont très gentils, ils sont très accueillants.
3: Ah, ça, c'est sympa. Et vas-y, continue encore un petit peu, si vous voulez. Je remets une pièce pour en avoir plus. Non, mais je vous confirme. Donc, bon accueil à Athée, tout se passe bien. Si vous voulez découvrir donc l'Athéen Gourmand, surtout, n'hésitez pas. Donc, ce nouveau restaurant ouvrier, ouvert depuis le 5 mai, qui fait bar, restaurant, ouvert donc du mardi au dimanche, et pour les soirs, du jeudi soir au dimanche soir.
4: C'est ça.
3: Hein, je me suis pas trompée. Le prix des menus, dites-nous à peu près.
4: Menu ouvrier, entrée, plat, dessert, c'est 16 euros.
3: D'accord.
4: Et le premier burger frites, il part à 13,90.
3: D'accord, parfait. Simple est bon, c'est le credo d'Antoine Bluteau. Merci beaucoup d'être passé dans nos studios. On vous souhaite plein de bonnes choses, que vous preniez vraiment racine en Mayenne, ça nous irait très bien, et athée dans ce très joli petit village, et toujours fort dynamique, et qui est content de voir donc une adresse se réouvrir, puisqu'il y a eu 18 mois, c'est ça, de vacances
4: 18 mois de fermeture.
3: Ouais, c'est ça. Donc, on est très content de vous avoir. Pour ceux qui ne savaient pas encore que ça bouge à athée et qu'on peut y manger dans une bonne ambiance maintenant, vous êtes au courant. Merci beaucoup d'être passé dans le studio, Antoine. À bientôt.
4: Merci.
3: Au revoir. Clara Luciani, tout de suite avec la fameuse grenade.

La Grenade, un titre avec lequel Clara Luciani s'est fait connaître du grand public. Dans quelques instants, des infos pratiques en une minute. On va s'intéresser aussi au bras zéro. Vous verrez que ça cartonne, c'est bien sûr dans Ici ça marche avec Claire Martin. Et puis on fera un petit détour nature avec Philippe Guiton qui a une idée de sortie pour votre prochain week-end. Oui, je sais, c'est pas mal comme programme, je suis d'accord avec vous. Rajoutez à ça de la musique que l'on aime. Toi, femme publique, Noé Wheeler, ça devrait vous rappeler des souvenirs.

0: public, c'était Noé Wheeler, un titre qu'on avait presque oublié. Ça nous fait remonter quelques souvenirs.
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0: Avec des infos pratiques en une minute, l'espace de découverte et d'initiative, l'EDI, en Mayenne, vous propose un atelier cuisine. Le mardi 17 juin à 9h30 à la salle des fêtes de Dan. La participation est de 4 euros, l'inscription obligatoire auprès de l'EDI. Nous avons les coordonnées au 02 43 67 11 11. Les bibliothèques de Villaines-la-Juhel, Javron-les-Chapelles et Pré-en-Paille Saint-Sanson seront exceptionnellement fermées demain. Elles rouvriront ensuite aux horaires habituels. Et puis important, le casting de Miss Élégance Pays de la Loire 2026 est désormais ouvert pour participer. Il faut mesurer au minimum 1m63, j'en connais déjà qui ne peuvent plus, avoir entre 18 et 26 ans et résider en Pays de la Loire. L'élection se déroulera le samedi 24 octobre. Plus de renseignements sur les réseaux sociaux de Miss Élégance Pays de la Loire. Rendez-vous, si vous le voulez bien, dans une heure pour de nouvelles infos pratiques avec Ici Mayenne.
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0: Philippe Bailey en duo avec Phil Collins, excusez du peu. Et puis juste après, on retrouvera le non moins talentueux Philippe Guiton pour Nature et Jardin.

0: retrouve Philippe Bailey et Phil Collins sur la première radio du département. On va prendre l'air, on va prendre le verre.
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0: Et c'est l'heure de Nature et Jardin, donc avec vous Philippe Guiton. Philippe, vous nous proposez une idée de sortie pour le week-end prochain.
2: Oui, pour évoquer une belle opération qu'il ne faut pas rater ce week-end en Mayenne. Bienvenue dans mon jardin au naturel. Et ce sont 15 jardiniers qui vont ouvrir leur jardin au public le temps d'un week-end. Et parmi ces jardiniers et les jardins, il y a celui d'Agnès et de Christophe à Larchamp. Bonjour Christophe Jouot.
3: Bonjour Philippe, bonjour à tous.
2: Christophe, ancien maraîcher, toujours amoureux de la nature. Vous avez toujours un peu les mains dans la terre.
3: Ah oui, je pense que je pourrais pas vivre sans, ça me paraît évident.
2: Comment s'est créé ce jardin? Racontez-moi son histoire.
3: Donc nous, on a eu une activité professionnelle de maraîchage bio pendant 30 ans à Saint-Pierre-des-Landes. Puis à un moment, ben voilà, la fatigue, tout s'accumule. Donc on a choisi de migrer à 6 km vers le nord, c'est-à-dire à Larchamps. Donc on a acheté
2: pas très loin, quoi.
3: Non, quand même, on a acheté un corps de ferme en 2020 qu'on a rénové tranquillement. Et depuis, ben voilà, le jardin s'installe progressivement.
2: Est-ce que c'est le jardin dont vous rêviez depuis des années?
3: Ah oui. Ouais. Le jardin où on peut expérimenter plein de choses, le jardin où on n'a pas d'obligation économique, puisque nous, on était professionnels avant, donc il y a toujours quand même cette histoire-là qui traîne. Donc là, c'est le jardin où on se fait plaisir, où on peut déambuler, où on peut s'asseoir sur un banc ou dans un fauteuil, dans un petit coin à l'ombre.
2: Et c'est un jardin au naturel.
3: Bien évidemment. Donc là, l'idée du jardin au naturel, c'est avant tout de cultiver la biodiversité.
2: Et vous avez décidé de vous passer en fait de tout ce qui est à moteur, sauf une chose.
3: C'est la tondeuse à gazon. Je suis un fou de la tondeuse à gazon. J'ai une tondeuse à gazon de base. Mais le gros avantage, c'est qu'elle me permet de récolter de l'herbe pour pailler le jardin potager et pour pailler toutes les plantes, toutes les plates-bandes où il y a des fleurs.
2: Et c'est ce que vous allez expliquer aux visiteurs qui vont vous rendre visite ce week-end?
3: Exactement. Donc l'idée étant de proposer une visite, bien évidemment c'est gratuit, et d'expliquer comment on cultive et puis d'expliquer quand même quelques trucs de maraîcher ou de jardinier.
2: Et est-ce que c'est pas parce que justement le contact avec le public vous manquait que vous vous lancez dans cette aventure?
3: Oh, sans doute un peu quand même. Puis voilà, on a envie de partager un petit peu de nos quelques petites connaissances de 30 ans de maraîchage, quoi.
2: Le jardin d'Agnès et Christophe, bah oui, parce que Agnès, c'est votre épouse, est à découvrir ce week-end dans le cadre de l'opération Bienvenue dans mon jardin au naturel, proposée par le CPIE Mayenne. D'ailleurs, si vous souhaitez en savoir plus, n'hésitez pas à vous rendre sur le site cpie-mayenne.org. Je vous souhaite tout plein de visiteurs. C'est à Larchamps ce week-end, faut venir, hein.
3: Oui, on vous attend. Il y a un grand parking, il y a de la place et c'est gratuit.
0: Eh ben, ça donne vraiment très envie. Merci beaucoup. Merci à Philippe Guiton. On vous retrouve évidemment dès demain, dans quelques instants. C'est Claire Martin qui va pointer le bout de son nez avec Ici, ça marche. On va parler bras zéro. Ça sent bon les dîners en famille, entre amis, avec du beau temps qui ne saurait tarder à nous retrouver. On retrouvera aussi Muriel Jordan avec ses tendances et vous découvrirez peut-être le Slow TV. On vous expliquera tout, vous verrez que c'est très tendance justement. Côté musique à suivre, Super Tramp et tout de suite Céline Dion.
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0: Non, je vais pas faire les cœurs, je vais pas tout gâcher. Dansons, c'était Céline Dion. Revoici Claire Martin le retour et c'est l'heure de notre rendez-vous. Ici, ça marche. Visiblement, les Mayennais sont friands des braseros. Vous nous emmenez, Claire, à l'ouest de Laval, chez un fabricant qui marche bien.
1: Nous sommes au Genêt Saint-Ile, chez Anthony Fumard, créateur et vendeur de braseros et de plancha. Son entreprise s'appelle Atmeco et les braseros en Mayenne, ça marche.
2: L'année dernière, on en a fait environ 150 et puis cette année, on est déjà rendu quasiment aux trois quarts, dont deux de mes nouveaux modèles, les compacts, qui eux se vendent plutôt bien.
1: On y est, hein, dans le jardin, avec les saucisses piquées par les fourchettes, les sauces sur les tables et puis bien sûr les verres rafraîchissants pour trinquer à la vie. C'est ce que recherchent les clients d'Anthony.
2: Ah, ils veulent avant tout passer des moments conviviaux avec, avec leurs amis et leur famille. Le brasero, à l'inverse du barbecue classique, en fait, on n'a pas besoin d'avoir un prédisposé à la cuisson puisqu'on cuit sur une plaque. Donc les flammes ne sont pas en contact directement de ce qu'on a à cuire. Et donc du coup, ça dégage pas de fumée désagréable.
1: Ah, ça veut dire qu'on n'aura plus la team grillade et la team qui s'assoit loin, très loin, pour ne pas sentir le grilladin. Mais d'ailleurs, Anthony vend aussi des planchas. Alors, c'est quoi la différence ?
2: La plancha, elle va fonctionner au gaz ou à l'électricité. Et le brasero plancha, en fait, c'est une plancha au feu de bois.
1: Et on peut cuire tout ce qui nous enchante. Alors, comment choisir son brasero ? Anthony propose une gamme de 5 modèles différents. Ce sont ses créations et le best-seller, c'est le brasero convive. Et malin, le Anthony ?
2: En fait, il est issu de ma propre utilisation, puisque j'ai mis un an à le développer.
1: Un an de grillade chez Anthony, je peux vous dire que les copains était content. Mais c'est ce qui fait la différence parce que du coup, le convive, il est pratique.
2: Sur ce modèle-là, on va avoir un tiroir à cendre, par exemple, on va avoir des roulettes, on va avoir un couvercle étouffoir qui permet d'étouffer le feu et protéger la plaque de cuisson.
1: Chez Atmeco, l'entreprise d'Anthony, tout est pensé et fabriqué en local de A à Z, sauf...
2: Ce sont les roulettes.
1: Bon, de toute façon, notre rendez-vous s'appelle Ici, ça marche. Ça roule, c'est avec Jacques Morin sur notre application ici.fr, donc tout va bien. Saviez-vous que pour avoir un brasero de qualité, il lui faut une double peau ?
2: Ça évite que le bois ou la braise soit au contact de la tôle extérieure, ce qui garantit que la peinture ne va pas brûler avec le temps.
1: Un véritable savoir-faire mayennais avec les 6 salariés d'Anthony Fumard. Un brasero, c'est quand même une pièce importante dans votre jardin.
2: Effectivement, il peut être là pour l'année, à condition de prendre le modèle avec les roulettes qui permet de le rentrer plus facilement.
1: Roulettes qui, rappelons-le, ne sont pas locales. J'exagère.
2: Mais effectivement, la plaque de cuisson fait 85 par 85, donc ça permet de recevoir pas mal de monde. Et le nouveau modèle, lui, a une plaque plus petite.
1: Aujourd'hui, les ventes se font principalement dans le Grand Ouest. Et Anthony Fumard compte bien élargir le périmètre davantage sur le national. Et nous, en attendant... on va commencer les grillades.
0: Ah, je suis bien d'accord, Claire. J'arrive, je veux bien tester le brasero made in Mayenne, même si les roulettes ne sont pas mayennaises. Merci, Claire. On vous retrouve demain pour de nouvelles aventures. Évidemment, dans quelques instants, c'est tendance avec Muriel Jordan. Et on s'intéressera, je vous le disais, donc au Slow TV. Supertramp, tout de suite.

0: Breakfast in America, c'était bien sûr Super Trump.
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0: Et voici Muriel Jordan. Comme chaque jour, on découvre des phénomènes de société, ces tendances, qui nous racontent un monde nouveau. Aujourd'hui, on s'intéresse donc à la Slow TV.
2: Oui, vous allez rester scotché, non pas devant la dernière série Netflix, mais devant un gorille qui se réveille ou des gnous qui déjeunent. Et dans ce terme Slow TV, il y a bien sûr un slow, lent, l'éloge de la lenteur. Alors oui, offrons-nous de la lenteur à l'heure des réseaux sociaux et de l'écoute en accéléré. Merci, ça va nous faire du bien. Je vous parle de cette tendance de télé-réalité. Mais une vraie réalité, hein, pas celle de bimbo dans une villa, ni de mâle bronzé au bord d'une piscine qui scénarise des clashs. Ah non, la réalité de la terre, la réalité du vivant, du réel. Une télé pleine de réalité donc, mais sans visage humain à l'écran, sans commentaires, sans musique, seulement le ciel, la terre, la nature et les animaux sauvages qui sont là. Un jour, vous êtes au-dessus de l'estran ou en train d'observer une chouette couvant ses œufs. Le lendemain, vous assistez au brame du cerf. Avant de suivre la migration des élans, comme si vous étiez avec eux. La Slow TV, c'est ça, c'est l'éloge de la lenteur, de la télé au ralenti, et ça cartonne. Jusqu'au 24 mai dernier, on a pu découvrir le Sacre du Printemps en Normandie, une Slow TV diffusée en direct sur la plateforme France.tv. En Suède, la migration des élans est filmée en live depuis 2019 et diffusée sur une chaîne publique qui s'appelle SVT. On est donc totalement à l'opposé des formats nerveux, ultra-produits et survitaminés de TikTok. Avec la Slow TV, eh ben on filme les choses telles qu'elles sont, et c'est un grand bol d'air à l'intérieur de soi.
0: La Slow TV, c'est donc la nature filmée 24 heures sur 24, 7 jours sur 7, et ça marche. Comme quoi, Muriel, même s'il n'y a ni action ni suspense, une émission peut tout de même capter un public.
2: Exactement, et nous faire écouter et aimer le silence. En 2009, en Norvège, la Slow TV naissait avec le succès d'une vidéo, celle d'un voyage de 7 heures en train entre Bergen et Oslo. On voyait tous les paysages défiler, donc vous avez vu, déjà en 2009, on voulait ralentir. Et en 2026, en France, on a eu donc France Télé et Eden Productions dans leur Sacre du Printemps qui ont installé au plus près de la nature normande 12 caméras, bien dissimulées, pour qu'on suive ce spectacle discret de la nature. Grégoire Olivreau, le producteur de ce programme, au micro de Patrice Gascoin.
3: La Slow TV, c'est un mouvement qui naît à la fin des années 2000 en Europe du Nord pour critiquer la télévision qui va trop vite. Une télévision où, dans le documentaire, on demande que le plan change vite pour ne pas ennuyer le téléspectateur, ou une télévision où, dans une émission, on interviewe très rapidement un invité pour surtout passer au suivant. Et à l'époque, c'était une façon de critiquer la télévision. Aujourd'hui, cette Slow TV, c'est une Slow TV contemplative et méditative.
2: Bah oui, ça fait du bien, une télévision qui laisse la nature faire sa vie en douceur et qui regarde l'horizon au lieu de regarder son nombril.
0: Bon, bah on va peut-être se laisser tenter par la Slow TV. Merci beaucoup, Muriel. On vous retrouve demain avec du cheerleading dans l'air. Mais avant tout ça, dans quelques instants, retour de l'actualité locale et de Philippe Guiton pour la Mayenne compte double.
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0: On l'attendait avec la Mayenne compte double et bonjour Philippe.
15: Bonjour Florence.
0: Déjà, on va mettre les choses dans l'ordre.
15: Oui,
0: bonjour
15: déjà, oui, parce qu'on est des gens polis quand même.
0: Ravie
15: hein.
0: De vous
15: déjà.
0: Retrouver, vous avez bonne mine. Hein.
15: Oui, ouais. Oui, oui, bah vous aussi d'ailleurs.
0: Merci.
15: Ça fait plaisir.
0: Oui, ça change. Et effectivement, et on va se téléporter à Évron parce que vous avez un super cadeau aujourd'hui pour nous.
15: J'ai 50 euros à vous offrir chez Centre Accor à Évron. Donc, si vous voulez jouer avec nous, bah, il faut nous passer un petit coup de fil, ça c'est hyper important parce qu'on ne va pas venir vous chercher par la main.
0: Non, hein? Alors vous voulez que je donne le numéro?
15: Allez, s'il vous plaît, allez, c'est cadeau.
0: On ne change pas une équipe qui gagne. 02 43 67 11 11.
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15: Vous écoutez Ici Mayenne, il est 11h, soyez les bienvenus. L'actu, Raphaël Aubry. Bonjour Raphaël.
16: Bonjour Philippe, bonjour à tous.
15: L'ex-conjoint de Mélanie, mis en examen pour meurtre et placé en détention provisoire.
16: La procureure de la République du Mans qui a récupéré l'affaire lundi ce matin. Mélanie, cette femme de 39 ans, retrouvée morte jeudi dans le quartier Saint-Nicolas à Laval. Son ex-conjoint a reconnu l'avoir étranglée pendant une altercation. Hier, plus de 200 personnes ont participé à une marche blanche dans le quartier pour lui rendre hommage. C'est à voir en images sur ici.fr et votre appli ici. Un rassemblement ce soir à 19h devant le tribunal judiciaire de Laval pour rendre hommage cette fois à Liana, cette collégienne de 11 ans retrouvée morte jeudi dans le Gers. 150 rassemblements sont organisés partout en France à l'appel de collectifs féministes et de la protection de l'enfance. Ce matin, le ministre de la Justice, Gérald Darmanin, réunit les procureurs généraux pour leur demander une revue de toutes les plaintes concernant des enfants victimes de violences. L'exécutif dénonce des dysfonctionnements des services de l'État. Patrick Bruel, placé en garde à vue ce matin à Paris, indique le parquet de Nanterre. Le chanteur visé par une dizaine de plaintes pour violences sexuelles. Il doit être entendu sur des accusations qui concernent 13 victimes, notamment des faits commis en 2012 à Dinard lors d'un festival de cinéma. Une série de grands excès de vitesse ce week-end en Mayenne. Les gendarmes ont intercepté 3 personnes. Une à bord d'un véhicule vendredi à 165 km/h sur une route limitée à 90 à hauteur de Moulay près de Mayenne. 2 autres conducteurs roulaient largement au-dessus de la limite samedi sur une route limitée à 80 dans le secteur de Pomorieux près de Cron. Leur permis leur a été retiré. Dernier match de préparation pour les Bleus ce soir. L'équipe de France de football affronte l'Irlande du Nord à Lille à 21h15. 3 jours avant le début de la Coupe du Monde, jeudi aux États-Unis, au Mexique et au Canada. Match à suivre en direct sur SI.fr. Les Bleus ont perdu la semaine dernière contre la Côte d'Ivoire. La météo, Philippe, quel est le programme pour débuter la semaine?
15: Alors, regardez derrière vous, Raphaël, vous allez vous apercevoir qu'il y a du soleil, avenue Robert Buron à Laval.
16: Il fait beau.
15: Mais ça ne va pas durer. Et non, le ciel va se charger cet après-midi de petites pluies où des averses vont se produire. On attend par exemple 10 mm de pluie sur le Haut-Maine et le Pays de Paille. Ça commence à faire 10 mm. Hein. Le vent sera modéré d'ouest à nord-ouest avec des rafales de vent de 55 km/h en toute fin d'après-midi. Les températures maximales entre 18 et 20 degrés. On aura par exemple 18 à Commer, 19 à Laval et 20 à Empoigné. Les pronostics d'Hervé Fortin pour le quintet qui va se courir à Angers. On va pas très très loin aujourd'hui. Rendez-vous dans la 8e course à 18h30. Hervé vous conseille de jouer le 6 Dark Secret, le 10 Britannia, le 11 Marina Leda, le 15 Ramsea, le 4 Seona, le 9 King Tracy et le 14 Xylophono. Le coup de cœur étant pour le numéro 10 Britannia. Avez-vous eu le temps de tout noter, Raphaël.
16: Ah oui, je récapitule. Le 6, le 10, le 11, le 15, le 4, le 9 et le 14. Et le coup de cœur d'Hervé, c'est le 10.
15: Des pronostics à retrouver sur ici.fr lorsque vous le souhaitez, lorsque vous n'avez pas eu le temps de tout noter. Bon, Raphaël, vous bougez pas, j'ai quand même le blind test du lundi à vous proposer. C'est fastoche, c'est fastoche.
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15: Allez, pour ouvrir le bal, je suis sûr que vous l'avez déjà.
16: Oui, je crois qu'il y a un lac.
15: Oui.
16: Il y a le Connemara.
15: Exactement.
16: Et il doit y avoir Michel Sardou en même temps.
15: Il doit être dans le coin, oui. Effectivement. Ça commence par terre brûlée. Et on va tous chanter ensemble. Allez, on y va. 3, 4.

0: tous ensemble. Na na na na na na na na na. Non mais vous arrêtez pas, vous étiez très bien. Les lacs du Connemara. Michel Sardou, 11h08, vous êtes sur Ici Mayenne, votre radio locale, qui vous offre tous les midis, entre 11h et midi très précisément, 50 euros en bon d'achat.
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0: La Mayenne compte double, qu'est-ce que c'est que ça? C'est un jeu où trois candidats vont devoir répondre chacun à 6 questions, histoire de repartir avec 50 euros en bon d'achat chez Centre-Accord Évron. Un point par question, sauf pour les questions mayennes, parce que évidemment le jeu s'appelle La Mayenne compte double. Le double de 1, c'est 2, donc 2 points si vous répondez correctement, vous qui nous écoutez, ou les candidats qui participent, si vous répondez correctement à la question mayenne, c'est 2 points. Le candidat ou la candidate aura le temps du chronomètre musical pour réfléchir et répondre. Attention, toute réponse sera considérée comme définitive, c'est-à-dire vous répondez une fois, paf, je valide et je dis c'est définitif, on ne revient pas sur ce qu'on vient d'énoncer. C'est le candidat ou la candidate qui va marquer le plus de points qui va gagner le cadeau, ça on est bien d'accord, hein, c'est comme dans tous les jeux. Et puis il gagne aussi le droit de revenir demain pour continuer l'aventure. Eh ouais, c'est la Mayenne compte double. Donc, nous sommes lundi. Imaginez, le candidat gagne 50 euros aujourd'hui. Il revient demain, il gagne à nouveau 50 euros, il revient après-demain, vous voyez où je veux en venir. Vendredi, il y a possibilité de gagner jusqu'à 250 euros. C'est le principe de la Mayenne compte double et j'ai envie de vous dire, si vous avez une carte de la Mayenne à la maison, c'est peut-être le moment de la rapprocher de vos yeux, ça pourrait servir.
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0: Bonjour Marie.
3: Bonjour.
0: Marie à Évron. Eh ben voilà, oui. Ça y est, on a la team évronaise qui nous rejoint cette semaine, hein, pour gagner 50 euros à Centre-Accord à Évron. Vous avez déjà joué, Marie, à la Mayenne compte double?
3: Oui.
0: Et vous aviez déjà joué pour Centre-Accord?
3: On va peut-être.
0: Ouais, ouais, c'est plus, Marie. Alors, si vous me répondez peut-être, ça veut dire que vous n'aviez pas gagné à l'époque.
3: Ah ben non, non, Centre-Accord,
0: bon.
3: Non.
0: Eh ben écoutez, Marie, c'est tout ce que je vous souhaite aujourd'hui, de gagner ces 50 euros pour aller, pourquoi pas, décorer la maison. Et puis je sais que vous avez une petite passion pour le scrapbooking, et que dans les rayons, là-bas, on peut trouver des trucs intéressants, hein, quand on aime faire justement ce genre de loisirs.
3: Ah, il y a tout ce qu'il faut.
0: Voilà, ben... Hey. C'est vous qui vendez le mieux le magasin, Marie. Hein? Marie, on y va, c'est parti pour 6 questions. Et on va commencer par un anniversaire. On va souhaiter un bon anniversaire à Madame Tyler, la chanteuse de 75 ans. Aujourd'hui, quel est son prénom à Madame Tyler? Est-ce que c'est Kylie? Est-ce que c'est Ginny? Ou est-ce que c'est Bonnie?
3: Bonnie.
0: Ouais, c'est Bonnie Tyler, absolument, qui chantait « Turn around ». Et puis ça aussi, c'était drôlement bien, écoutez.
3: Ah oui.
0: Eh ben oui, oui, oui. Premier point, Marie, bravo, on continue. Bayeux est une sous-préfecture de l'Orne, de la Sarthe ou du Calvados?
3: Calvados
0: à la bonne vôtre, effectivement, Marie. Le Calvados avec Lisieux et Vire. Deuxième point, mais vous êtes en forme, hein, Marie.
3: C'est lundi.
0: Ah oui, oui, bah c'est lundi. Bah écoutez, vous avez dû passer un bon week-end, hein, parce que là, ça y va. Hein. Bon, une petite question mayenne. Vous savez que la question mayenne, elle a un avantage, Marie.
3: Elle compte double.
0: Exactement. Parmi ces trois cours d'eau, lequel prend sa source en Mayenne? Le Lude, la Célune ou le Couesnon?
3: Le Couesnon.
0: J'ai cru entendre quelqu'un vous souffler derrière.
3: Oui.
0: Oui, mon oreille mari. Ne m'a pas trahi. Hein? C'est votre mari, il se prénomme comment?
3: Il s'appelle Christian.
0: Christian, donc je note, Christian, voilà, c'est pour une équipe, c'est un duo qui joue avec nous, Dévron. Vous en avez parfaitement le droit, hein, je le rappelle, Marie. Hein. Il y en a même qui jouent en groupe, au boulot, ça nous est arrivé. En fait, entre collègues de travail, ils jouent. Et ça aussi, c'est drôlement sympa. N'hésitez pas à vous faire aider. Ça, c'est mieux que Google, c'est plus sympa. Hein. Puis Google, en plus, faut être super rapide. Ah. Christian, il n'a pas Google avec lui, Marie.
3: Non,
0: il réfléchit juste avec sa mémoire et bah, il nous apporte une bonne réponse, effectivement, parce que le Couesnon prend sa source en Mayenne. Malheureusement, après, ça s'est gâté, puisqu'il a mis dans sa folie le mont en Normandie. Hein, on aurait bien aimé qu'il la donne, bah, pourquoi pas, à la Bretagne, puisqu'il passe en Bretagne après, puis il va se jeter en Normandie. Hein, c'est pas de bol. Marie, on termine cette première partie avec 4 points. C'est drôlement bien, c'est un sans faute. Est-ce que vous allez faire un deuxième sans faute d'ici quelques instants? Ben, je l'espère. On va se retrouver juste après Daniel Potter qui chante Bad Day. C'est lundi, normal.
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0: Mad Day avec Daniel Potter, 11h18.
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0: Marie et Christian, au rapport. Ah ben oui, moi je suis comme ça, moi je fais l'appel. Marie, je vous ai entendu, j'ai pas entendu Christian. Christian ?
2: Ouais.
0: Ah ben, voilà, vous êtes là tous les deux, très très bien. Vous avez marqué 4 points sur la première partie, le but du jeu étant de maximiser vos chances pour repartir avec ce bon d'achat d'une valeur de 50 euros chez Centracor Évron. Alors, maximum 2 points. Marie, quelle couleur ne figure pas sur le Rubik's Cube ? Est-ce que c'est le bleu, le jaune ou le noir ?
2: Okay. Allez, jaune.
0: Aïe. Ah, il y a du jaune. Il y a du jaune. En revanche, il n'y a pas de noir. Ah oui, il n'y a plus d'espoir. Bah oui, oui, ce sont des choses qui arrivent, ça. Bon, mais c'est pas grave, c'est qu'un point, on s'en fiche. Hein. Le disque à l'envers. Est-ce que vous aimez le disque à l'envers ?
2: Pas du tout.
0: Eh ben, ça tombe mal, puisqu'en voici un, rien que pour vous. Bon, je rassure, hein, les autres candidats seront mangés à la même sauce d'ici quelques minutes. Vous allez donc entendre un morceau à l'envers. Vous allez devoir trouver le titre ou l'interprète. Attention, il n'y a pas de proposition hein, pour cette question. Marie et Christian, je vous invite à ouvrir toutes grandes vos oreilles. C'est une chanson connue dans les stades, par exemple.

0: Ah, mais quelle ambiance!
1: Oh, alors, je connais, mais j'ai pas trop. Alors, je vais juste dire Les yeux d'Émilie, mais c'est tout.
0: Voilà. Ah, Les yeux d'Émilie. Joe Dassin?
1: Ah, pourquoi pas?
0: Eh ben, pourquoi pas, pourquoi pas? Ah ben oui, non mais j'ai dit que c'était dans les stades notamment qu'on chantait cette chanson, effectivement. Amis du Nord, bonjour. Les Corons, c'était...

0: Pierre Bachelet. Mais on s'en fiche, c'est qu'un point. Je ne peux pas le dire à chaque fois à Saint-Marie. Vous arrivez à la dernière question mayenne. Et je vais vous demander, est-ce que vous avez vos petites affaires? Est-ce que vous avez une carte de la Mayenne?
1: Oui.
0: Ah, c'est bien. J'aime bien quand les élèves, le lundi, arrivent avec tout leur petit matériel. Alors, je vais vous demander... Et alors, vous avez du bol, parce que quand je prépare les questions, évidemment, je ne sais pas qui joue et je ne sais pas d'où sont les candidats. Je vais vous dire que vous circulez entre Montsûr et Évron. Je pense que c'est une route que vous pratiquez. Quelle commune allez-vous traverser? Est-ce que vous allez traverser Nau, Bazougé et Forcé? Ou Forcé, pardon. Nau, Bazougé ou Forcé, entre Montsûr et Évron.
1: Allez, Nau.
0: Bah oui. Absolument. Et qui a répondu? C'est Christian ou c'est vous, Marie?
1: Oh, bah, c'est moi!
0: Non, bah, quand même, attends. Christian, il... Bah non, mais il circule pas, de toute façon, Christian. Deux points de plus, on termine avec 6 points. C'est pas mal du tout, ça, hein? Ouais. Comme vous dites, pour un lundi, hein, on pouvait s'attendre à pire, Marie. Marie, vous restez surtout à portée de téléphone, hein, parce qu'on pourrait, je sais pas, vous passer un petit coup de fil tout à l'heure pour vous dire bravo Marie, vous avez gagné, ou alors bravo Marie, vous participez à un tirage au sort pour savoir qui repart avec les 50 euros. Marie et Christian, je veux vous entendre dire, tous les deux ensemble, quelle est la radio la plus écoutée en Mayenne?
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0: Et vous voulez jouer avec nous cette semaine? Qu'à cela ne tienne, passez-nous un petit coup de fil au 02 43 67 11 11. La musique d'ici quelques instants revient, ne bougez pas, et puis nous accueillerons notre deuxième candidat. C'est Jackie d'Évron qui arrive. Ouais, quand je vous ai dit que c'était la team évronaise qui nous rejoignait cette semaine.
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0: 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Alors

0: La nouvelle chanson de Charles Doré, Famille ou pas famille.
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0: En direct d'Evron, je vous propose d'accueillir Jackie. Bonjour Jackie.
2: Bonjour Philippe.
0: Aimez, la team évronaise est dans la place. Attention. Voilà. Jackie, vous, si vous gagnez, vous aimeriez bien repartir avec un salon de jardin, hein, c'est ça?
2: Ouais.
0: Donc, il va, idéalement, faudrait gagner 250 euros pour être bien, quoi.
2: Oui, pour être bien.
0: Ouais, faut juste jouer 5 fois et gagner 5 fois. C'est pas dur.
2: Voilà. Oh non, c'est pas dur.
0: c'est cool. Donc, on va commencer par aujourd'hui. Hein. On va pas mettre la charrue avant les bœufs non plus. Hein.
2: Non.
0: Avant de crier victoire. Jackie, vous êtes un habitué de la Mayenne compte double.
2: Oui. Depuis 2009.
0: Ah oui, ça commence à faire. Je ne voyais pas ce jeu si vieux. Jackie.
2: Il n'y avait pas de ça quand même.
0: Mais il y en avait d'autres, fort heureusement. Sur France Bleu Mayenne et auparavant Radio France Mayenne et encore auparavant Radio Mayenne. Voilà. On a fait en 15 secondes l'historique. Maintenant, on va se lancer dans le vif du sujet. Je vous propose, Jackie, de répondre à votre première question. Date anniversaire, Madame Sand, qui a écrit entre autres La Petite Fadette. Madame Sand nous a quittés le 8 juin, il y a quelques années de cela. Vous souvenez-vous du prénom de Madame Sand? Frédéric, Georges ou Dominique?
2: Georges.
0: Ben oui, c'est Georges. Vous avez vu comment je suis vilain à mettre Frédéric, Georges ou Dominique en disant s'il connaît pas Georges Sand, forcément on donne les un des deux autres. Hein. Bravo d'avoir déjoué ma perfidie, Jackie. Premier point, bravo. Tiens, cognac. Excellent alcool à consommer avec modération, on est d'accord. Cognac, c'est une sous-préfecture de quel département? Charente ou Charente-Maritime?
2: Charente.
0: Charente-Poitou, Charente-Poitou. Vous vous souvenez de la pub?
2: Oui.
0: C'était quoi? C'était du fromage, hein? C'est ça, hein?
2: Oui, le fromage, Charente-Poitou.
0: Oui. Bah oui, voilà. Cognac, bien connu pour l'alcool du même nom, à consommer avec modération, on est bien d'accord, qui vous permet de repartir avec un point supplémentaire. Nous en sommes à 2 points, nom d'un chien. Et arrive la question Mayenne. La question Mayenne, c'est la question qui compte.
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0: Les Belmontois et les Belmontoises habitent quelle commune mayennaise? Est-ce qu'ils habitent Belgeard, Beaumont-Pied-de-Boeuf ou Boulay-les-Ifs?
2: Beaumont-Pied-de-Boeuf.
0: Eh bien oui! J'ai fait le gars qui tiquait, mais pas du tout, Jackie, effectivement. Beaumont-Pied-de-Boeuf. Belgeard, ce sont les Belgeardais et les Belgeardaises, qu'on embrasse d'ailleurs. Oui. Boulay-les-Ifs, les Boulaisiens et les Boulaisiennes.
2: Vous connaissez Belgeard parce que ma fille habite à Belgeard.
0: Ah ben voilà, c'est une Belgeardaise alors.
2: Belgeardaise.
0: Bon, ben on l'embrasse aussi. J'ai dit qu'on embrassait les Belgeardaises. Bon, 2 points, 2 plus 1, ça nous fait 4 points. C'est un sans faute. C'est bien. Vous terminez comme Marie et Christian juste avant vous.
2: Juste avant moi, oui.
0: Ouais.
2: C'est bon.
0: Mais il y a possibilité de marquer 4 points supplémentaires après nos infos pratiques et Michael Jackson. Alors,
2: voilà.
0: À tout de suite. Avant Michael, on commence par les infos pratiques.
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0: 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Samedi, nous serons le 13 juin et les murs d'escalade, l'escale de Château-Gontier-sur-Mayenne vous attendent. Ça sera l'occasion de découvrir l'association et de s'essayer, pourquoi pas, à la grimpe sur des murs de 12 mètres de haut, sur des blocs de 4 mètres. Un petit peu peur, pas de souci, hein, les membres de l'association seront là pour vous accompagner. En toute sécurité, rassurez-vous, hein, pour vous équiper et pour vous assurer. Les portes ouvertes de l'escale, c'est au complexe Le Pressoara, 7 rue des Nations Unies, à Château-Gontier-sur-Mayenne, ce samedi 13 juin, entre 10h et midi et 14h et 17h. Et c'est gratos et ouvert à tous, petits et grands. Une collecte de sang est prévue jeudi. Nous serons le 11 juin à la salle FCC de Cossel-Vivien, de 15h30 à 19h. Pensez à réserver votre créneau sur le site de l'EFS. Rendez-vous dans une heure pour vos prochaines infos pratiques avec Ici Mayenne.
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4: Liberian Girl. Je parle comme ça parce que Michael Jackson, il va arriver, il va chanter comme ça aussi. Il est discret, en fait, comme garçon. Bienvenue sur Ici Mayenne. Vas-y, Michael.

0: Michael Jackson, ici Mayenne, présente la Mayenne compte double.
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0: Avec Jackie Devron, qui a marqué 4 points sur la première partie. Qui va repartir avec les 50 euros de bon d'achat valables chez Centracor à Évron? Ben, on le saura évidemment juste avant midi. Jackie, toujours prêt?
2: Toujours prêt.
0: Combien y a-t-il de couleurs dans l'arc-en-ciel? 7, 10 ou 12?
2: 7.
0: Ouais, faut pas exagérer. Vous avez raison. Est-ce que vous les avez comme ça de tête, les 7 couleurs de l'arc-en-ciel?
2: Bleu, vert, jaune.
0: Ouais.
2: Rouge, ouais. Violet.
0: Ouais, il y a le violet, ouais. Il manque l'orange et l'indigo.
2: Voilà.
0: Ouais, mais enfin deux têtes, hein. Et puis bon, je vous rassure, hein, Jackie, ça compte pas. Hein. Je compte un point pour la bonne réponse que vous nous avez donnée précédemment.
2: Oui.
0: Le disque à l'envers. Est-ce que vous aviez trouvé le premier disque à l'envers diffusé tout à l'heure pour Marie?
2: J'avais trouvé.
0: Vous aviez trouvé, hein. Donc normalement, ça devrait pas vous poser de problème. Je vous propose d'écouter ce disque à l'envers. Vous allez devoir trouver le titre ou l'interprète sans proposition de réponse. OK?
2: OK.
0: Allez, on y va.

0: Oui.
1: Oui, mais on l'a reconnu. Hein.
0: Mais oui, on l'a reconnu, on est d'accord. Comment qu'il s'appelle le garçon ?
1: Eddie Mitchell.
0: Eddie Mitchell.

0: Et on est obligé de s'arrêter là, malheureusement, Jackie, parce que sinon, on va pas avoir le temps. C'est peut-être pour le bonheur des auditeurs et des auditrices aussi. Hein.
1: Oui, parce que le zénith d'Evron, il n'est pas encore... il est pris.
0: Mais je compte sur vous pour le construire, déjà, Jackie. Hein.
1: pour l'instant, on est à l'opposé.
0: Bon, et on continue à empiler les points comme des perles, là, on est d'accord. Hein. Donc, on est à 6, et est-ce qu'on ferait pas un truc de fou, genre un sans faute ?
1: Peut-être, peut-être.
0: Allez, on essaie. Dernière question Mayenne. Alors, je vais vous demander de vous munir de votre carte de la Mayenne que vous avez, évidemment, Jackie.
1: Ah ouais, oui.
0: Bah, Jackie, c'est bien qu'il faut pas jouer à la Mayenne qu'on double sans carte, parce que ça permet de répondre plus facilement. Des fois, pas tout le temps, parce que quelquefois, on trouve pas le nom de la commune dont je parle. Hein.
1: Voilà, voilà.
0: Alors, je vais vous demander de mettre votre doigt sur Pré-en-Paille Saint-Sanson. Ok. Allez hop, là, on y va. Vous allez me dire quelle commune vous allez devoir traverser si vous circulez entre Neuilly-le-Vendin et Pré-en-Paille-Saint-Sanson. Est-ce que vous allez traverser Coupe-Train, Madré ou Lignières-Orgères ?
1: Coupe-Train.
0: Dis Jackie, tranquillou. Mais oui ! Bravo ! Et 8 points. Un double sans faute. Ça veut dire que Brigitte de Mayenne, qui va arriver juste après vous, elle va devoir également marquer 8 points pour avoir une chance de gagner. Jackie, je vous conseille fortement de rester à côté d'un téléphone, parce que il est fort probable, sauf si, évidemment, Brigitte égalise et dans ces cas-là, on fera un tirage au sort, il est fort probable que vous repartiez avec les 50 euros. Jackie, avant de se quitter, dites-moi quelle est la radio la plus écoutée en Mayenne ?
1: Ici, Mayenne.
0: Et dites-moi qui c'est qui chante, il jouait du piano debout parce que vous êtes super fortiche ?
1: France Gall.
0: Eh ben voilà, on écoute France Gall. Allons-y gaiement.

0: Il jouait du piano debout, c'est peut-être un détail pour vous, mais pour moi ça veut dire beaucoup. France Gall, 1980.
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0: Bientôt midi moins le quart, la Mayenne compte double a le plaisir d'accueillir sa troisième candidate. Bonjour Brigitte.
2: Bonjour.
0: Brigitte à Mayenne.
2: Ah oui.
0: Enfin, on sort d'Evron, grâce à vous, Brigitte, hein, puisque nos deux premiers candidats étaient d'Evron. C'est vrai qu'on joue pour un magasin d'Evron aussi, hein, le Centre Accor. Brigitte, vous avez entendu Jackie jouer juste avant vous ?
2: Oui, oui, la marée haute.
0: Oi. Est-ce que vous êtes fortiche en saut de haie ou en saut en hauteur ? Il faut faire 8 points hein, pour passer la barre.
2: Mmh.
0: Ok ?
2: Ok.
0: Bon. Ouais. Qu'est-ce que vous voudriez vous acheter si jamais vous gagnez, admettons, les 250 euros de la semaine, Brigitte ?
2: Oui, on peut toujours rêver.
0: Oui, mais ça peut le faire quand même.
2: Bah écoutez, je vais être comme Jackie, je voudrais bien un petit salon de jardin.
0: Ouais, c'est marrant, on est tous à penser à des salons de jardin. Maintenant qu'on peut à nouveau sortir dehors, parce que quand il fait 38 degrés, on sort moins aussi. Et là, on se dit, bah, ça serait bien un nouveau salon de jardin. Bah, je vous souhaite bonne chance, Brigitte. Attention,
2: merci.
0: C'est parti. Et je qualifierai cette question qui arrive de question piège, Brigitte, si je peux me permettre. Il a 37 ans aujourd'hui, le garçon. Le garçon, c'est le chanteur Amaury Vassili. Quelle est sa nationalité à Amaury Vassili ? Est-ce qu'il est français, est-ce qu'il est italien ou est-ce qu'il est slovaque ?
2: Qu'est-ce que je dirais ? Allez, français.
0: Ouais. Ah, j'ai eu peur. C'est pour ça que je me suis dit, je dis que c'est une question piège, parce que
2: bah oui.
0: Amaury Vassili chante en italien en plus. Hein.
2: Voilà, exactement.
0: Et Vassili, ça peut sonner complètement italien, hein, on est d'accord. Il est bien français, il est né à Rouen. Amaury Vassili, il est normand, c'est quasi un voisin finalement. Hein. Et on lui souhaite un bon anniversaire pour ses 37 bougies aujourd'hui. Premier point, ça m'aurait embêté que vous chutiez sur cette première question, parce que là on se serait dit, c'est foutu quoi, on n'accédera pas aux 8 points. Parmi les trois villes que je m'en vais vous donner, vous allez devoir me dire laquelle est une sous-préfecture de l'Eure. Bernay, Mamers ou Avranches ?
2: Bernay.
0: Bernay, ouais. Bernay, vous êtes sûr Bernay ?
2: Je crois.
0: Vous laissez pas Bernay par ma question ? Mais oui, c'est Bernay ! Alors l'Eure, c'est Évreux, Bernay, Andlis. Mamers, c'est où Mamers ?
2: La Sarthe.
0: Dans la Sarthe. Et Avranches ?
2: La Manche.
0: Exactement. Deuxième point. On continue, on rigole, on s'amuse. Dans quelle chanson Gainsbourg nous parle-t-il en verlan du douanier Rousseau, célèbre Mayennais ? Est-ce que c'est dans Bonnie and Clyde, Elisa ou Lemon Incest ?
2: Lemon Incest.
0: Oui. Est-ce que ça marche quand je fais le gars qui annonce que c'est une mauvaise réponse et finalement
2: ça fait.
0: Ouais, non mais c'est bien, c'est le but du jeu. Je suis un peu sadique quand même aujourd'hui. Hein.
2: Un petit peu là, je trouve.
0: Écoutez bien. Toi, ben oui, le nier d'oiseau roux, si on le remet à l'envers, ben évidemment, ça fait le douanier Rousseau. Naïf comme une toile du nier d'oiseau roux. Oui, bien, c'est dans cette chanson Lemon Incest avec sa fille, Charlotte, hein, que notre ami Gainsbourg parlait du douanier Rousseau. Eh bien, on termine avec 4 points cette première partie. Tout est encore possible, Brigitte. On va se retrouver d'ici quelques instants. Ne bougez pas, on va écouter une petite chanson de Dalida. Vous souvenez Dalida ? C'est toi, Gigi, dans le noir. Hein ? Il venait d'avoir 18 ans, c'est dans un instant. Juste après ça.
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0: 1973, il venait d'avoir 18 ans, Dalida.
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0: Dans 6 minutes midi, mais auparavant, dernier pas, peut-être vers la victoire pour Brigitte de Mayenne. Brigitte, on rappelle que vous en êtes à 4 points, qu'il y a possibilité de marquer maintenant 4 points. Ça vous ferait 8 points, vous seriez ex aequo avec Jackie Desvron. Eh ouais.
2: Oui.
0: Et dans ces cas-là, qu'est-ce qui se passe? On fait un tirage au sort. Le but du jeu étant d'arriver à 8 points. Alors, maintenant, nous allons nous intéresser aux carottes. Je dis bien les carottes, et pas un autre légume. Hein. Vous laissez pas faire comme ça. Quelle était la couleur des carottes avant que les hommes ne fassent pousser des carottes oranges? Est-ce qu'elles étaient blanches ou violettes?
2: Peut-être violette.
0: Et vous avez raison, parce que faut pas confondre, par exemple, je sais pas, le panais et la carotte. Hein, non, ça n'a rien à voir. C'est pour ça que je vous ai demandé de vous concentrer sur la carotte. La carotte qui était violette. Au départ, elles étaient pourpres, mais grâce à des croisements sélectifs, vous savez comment on est, on s'est dit, tiens, on va les rendre oranges, ça sera plus rigolo. Et du coup, les carottes oranges ont fait leur apparition en Europe occidentale au 15e et 16e siècle. C'est vrai qu'on était jeune à l'époque, Brigitte, pour s'en souvenir. On continue avec un point de plus. On en est à 5 points. Arrive le disque à l'envers. Vous allez entendre un disque à l'envers. Vous allez devoir me dire quel est le titre ou l'interprète sans proposition de réponse. Écoutez bien. Brigitte, bonne chance.

0: Je sens que vous l'avez, Brigitte, là. Vous la fredonnez, là.
1: Alors, oui, je crois que c'est Michel Berger, pardon.
0: C'est Michel Berger, oui. Avec Je veux chanter pour ceux qui sont loin de chez eux. Un suspense insoutenable jusqu'au bout, jusqu'à la dernière question, Mayenne, puisque là, on en est à 6 points. Possibilité de marquer 2 points de plus. Vous avez évidemment, Brigitte, la carte de la Mayenne.
1: Oui, bien sûr.
0: Bah, évidemment. Quelle commune allez-vous traverser si vous circulez sur la départementale 103 entre Nuillé-sur-Vicoin et Cossé-le-Vivien? Cossé-le-Vivien, Nuillé-sur-Vicoin. Est-ce que vous traversez Attillé, Méral ou Côme?
1: Attillé,
0: oui. Ah mais, quand je dis qu'on a du suspense jusqu'au bout, c'est pas du chiquet, franchement. Allez, tout de suite, tirage au sort, allons-y gaiement. Et c'est Nathalie qui vous a accueilli au téléphone tout à l'heure, Brigitte et Jackie, qui va faire la main innocente. Bonjour Nathalie.
2: Bonjour Philippe, bonjour mes auditeurs. Allez, bonjour. J'ai les petits papiers.
0: Attention, je récupère. Qui a gagné? C'est Brigitte qui repart avec les 50 euros.
1: Merci beaucoup.
0: C'est bien, Jackie. Bon joueur, Jackie. Faudra revenir dans la Mayenne qu'on double, hein, surtout. Brigitte, ça n'est qu'un premier pas, puisque vous désirez le salon de jardin. Il faudra sans doute un peu plus de pépettes pour les acheter directement à Centre Accor Évron. Est-ce que vous voulez revenir pour gagner 50 euros supplémentaires demain matin?
1: Ben écoutez, on va faire comme ça, oui.
0: Eh ben ça marche. Bonne journée, Brigitte, à demain.
1: Merci, vous de même, à demain.
0: Et à suivre dans 2 minutes maintenant, toute l'actu en Mayenne.
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13: Alex Montembeau avec Ziggy.
14: Ziggy, il s'appelle Ziggy.
13: Alex Montembeau est né dans une famille de musiciens. Avec ses sœurs, il forme le groupe Potioc in the Sofa. Après des concerts en Mayenne et dans le Grand Ouest, le trio participe à The Voice en 2021. Alex se lance ensuite dans une carrière solo et incarne le personnage de Marie-Jeanne dans la nouvelle version Starmania de 2022 à 2024. En interprétant cette très belle chanson, sa voix ne passe pas inaperçue.
14: Oui, je sais, il aime les garçons. Je devrais me faire une raison.
13: C'était Alex Montembeau avec Ziggy.
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0: Merci d'écouter la première radio du département. Ici Mayenne, midi et 30 secondes. Bonjour Raphaël Aubry.
15: Et bonjour Philippe, bonjour à tous.
0: Je vais tout faire pour me battre pour élever mes trois petits-enfants.
15: Les mots de la mère de Mélanie hier lors de la marche blanche organisée dans le quartier Saint-Nicolas à Laval. Plus de 200 personnes présentes pour rendre hommage à cette femme de 39 ans retrouvée morte jeudi. Son ex-conjoint a été mis en examen pour meurtre et placé en détention provisoire, indique ce matin la procureure de la République du Mans qui a récupéré le dossier des femmes victimes de violences. Il y en a d'autres dans le quartier, regrette Leïla Chéri, la présidente de l'association LNCO 53, invitée d'ici Mayenne ce matin.
16: Effectivement, je peux le dire aujourd'hui sans peur. J'aurais pu être une Mélanie. J'aurais pu clairement être une Mélanie et il y en a eu d'autres avant moi. Et le but étant qu'il n'y en ait plus d'autres après.
17: Qu'est-ce qu'il faudrait faire pour arrêter ce fléau ? Je vais rappeler que depuis le début de l'année, 67 femmes ont été victimes de féminicides en France.
16: Oui. C'est vraiment affolant. Moi, je pars du principe où déjà au niveau de l'échelle de l'État, il devrait y avoir des moyens mis en place. C'est pas, ça demande des moyens financiers, je suppose. Mais derrière, c'est surtout de la formation, repérer les signes, avoir cette capacité aussi de pouvoir rentrer dans la bulle des gens sans être intrusif. C'est pour ça que j'ai recentré ça au niveau du quartier, parce que on est plus à l'aise, on va dire, avec une figure qu'on connaît, dans une structure qu'on connaît, dans un quartier qu'on connaît.
15: Avec Stéphanie Deneveau, avec cette association, Leïla Chéri veut accompagner les femmes victimes dans le quartier Saint-Nicolas à Laval. Une cagnotte en ligne a été lancée pour aider la famille de Mélanie. Vous avez le lien sur ici.fr. Des rassemblements partout en France ce soir à 19h, dont devant le tribunal judiciaire de Laval. Rassemblement organisé par des collectifs féministes et la protection de l'enfance pour rendre hommage à Liana et contre, je cite, l'impunité des pédocriminels. Le corps de la collégienne de 11 ans a été retrouvé jeudi dans le Gers. Ce matin, le ministre de la Justice, Gérald Darmanin, a réuni les procureurs généraux pour leur demander une revue de toutes les plaintes concernant des enfants victimes de violences. On y revient dans les infos de 13h. Patrick Bruel en garde à vue depuis ce matin à Paris, le chanteur visé par une dizaine de plaintes pour violences sexuelles. Il doit être entendu sur des accusations qui concernent 13 victimes, indique le parquet de Nanterre, notamment des faits qui remontent à 2012 à Dinard.
0: Ici Mayenne Midi 3, vous avez peut-être l'habitude de faire les magasins dans le centre-ville de Laval.
15: Une nouvelle boutique est ouverte depuis samedi, rue de Caulle, maison Amalfi, un magasin de vêtements. La première ouverture d'une série, 4 autres enseignes vont rejoindre la rue dans les prochains mois. Ça réjouit Annie, elle a vu plusieurs commerces baisser le rideau ces dernières années dans la rue où elle habite.
18: C'est beaucoup de vitrines vides qui pénalisent un peu le centre-ville et la ville en général et les Lavallois et qui peut-être incite à aller sur des sites justement plutôt que de se déplacer alors que c'est tellement agréable de faire ses courses dans le centre-ville. Donc c'est franchement des magasins qui sont les bienvenus. Alors je suis déjà une cliente qui fréquente le centre-ville assez régulièrement, donc je pense que je vais continuer de le faire, évidemment, et d'autant plus si la ville et la rue se remplissent de nouvelles enseignes. Donc oui, j'espère que la vie va reprendre et que les rues vont se réanimer avec ces ouvertures de magasins.
19: Du coup, vous avez pris un pantalon et un petit haut, c'est ça ?
18: Exactement, que j'espère mettre prochainement, si le temps le permet.
15: Au micro de Gwendoline Langlois, un salon de coiffure doit aussi ouvrir prochainement rue de Gaulle, mais aussi par exemple une boutique du comptoir irlandais. Dossier sur ces ouvertures à lire sur ici.fr.
0: Et transition toute faite, Raphaël, les Bleus s'attaquent à l'Irlande du Nord ce soir.
15: L'équipe de France de football continue sa préparation avant le début de la Coupe du Monde jeudi aux États-Unis, au Mexique et au Canada. Match à Lille à 21h15 à suivre en direct sur ici.fr. Les Bleus qui ont perdu face au Sénégal la semaine dernière. La météo, Philippe, quel est le programme ?
0: Encore de belles éclaircies en tout début d'après-midi et puis le ciel va se charger de petites pluies, des averses vont se produire. On attend quand même jusqu'à 10 mm d'eau sur le Haut-Maine et le Pays de Paille. Du côté des températures, on est pas mal. 18 degrés à Landivy cet après-midi, 19 à Chemazé et 20 à Saint-Berthevin. Il est midi 5, on est au taquet.
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20: Bonjour la France, j'espère que tu as passé un bon week-end la France. Alors, t'as passé un bon week-end Éric Bastien toi ?
21: J'ai passé un bon week-end, bonjour à tous. Vous avez le bleu de l'océan là que vous portez. Oui. J'ai envie d'être Jack, j'ai envie que vous soyez ma rose. J'ai envie qu'on coule ensemble Valérie.
20: Vincent, écoutez, moi personnellement je préfère flotter.
21: Voilà.
20: Alors, c'est une nouvelle semaine qui démarre. Évidemment la semaine dernière j'ai encore remporté la compétition.
21: Si vous avez décidé d'être désagréable dès le lundi.
20: Voilà, et donc, nouvelle semaine, nouveau cadeau. Et cette semaine, mes petits chéris, on vous emmène au soleil. Et oui, on vous fait gagner un séjour pour deux personnes qui va faire, si je peux me permettre, un véritable carreau. Et oui, car c'est la 65e édition du Mondial La Marseillaise à Pétanque. 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
21: Pas mal.
20: 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Donc, c'est plutôt pas mal. Et si vous ne gagnez pas la pétanque, vous gagnez quoi ?
21: Oh, toujours des beaux cadeaux, bien sûr. 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C'est pas Marseille bébé, mais un peu quand même. 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C'est la machine espresso qui était gagnée vendredi. Toute la famille Malongo est là dans la place.
20: Ah oui, chaussettes, claquettes, on y va, c'est parti.
21: Oh, ils tirent, ils pointent, ils font tout. Hein,
20: je vous rappelle que depuis 10 jours, je suis présidente grâce à Guy du pays, le Dami d'Hollande. Oui. Cette histoire devient complètement folle.
21: Ça prend des proportions, c'est alors, plus possible, voilà, Valérie.
20: Alors, au-delà des demandes, y compris de personnalités qui veulent la nationalité du Dami d'Hollande.
21: On pourrait les citer.
20: Voilà,
21: hein.
20: Nicolas, notre candidat, a fait évidemment un vrai formulaire de demande de nationalité du Dami d'Hollande.
21: C'est fou, ça.
20: Mais il ne s'est pas arrêté là, notre Nico. Non. Oh, il a gagné, évidemment, il a gagné. En plus, c'est le gagnant de la semaine dernière. Mais il a fait l'hymne du Dami d'Hollande.
21: Non.
20: Si, écoute.

0: génial.
1: Alors, ça dure 3 minutes. Bravo, Nicolas. Alors, il y a plein de trucs. Hein. Il est magnifique. Donc, cette idée de d'Amidolan prend des proportions.
0: C'est trop.
1: Ce qui me dépasse.
0: La direction est dépassée.
1: Là, tout le monde est dépassé. Hein. Que va-t-on faire? J'ai eu aussi, sur les réseaux sociaux, beaucoup de propositions
0: mais
1: de
0: oui,
1: drapeaux.
0: C'est vrai.
1: Oh non, mais écoutez, les amis, vous êtes formidables, je vous adore. Hein. J'aime mes auditeurs, franchement, vous êtes magnifiques.
0: Est-ce que vous pourriez nous envoyer vos réformes? Quelles sont les réformes que vous avez envie qu'on mette en place?
1: Je vais tout mettre en place.
0: Oui.
1: Je vais tout répondre aux gens qui m'ont envoyé des messages. Vous inquiétez pas, vous êtes magnifiques. Alors, nous allons accueillir deux nouveaux potentiels candidats aux Amis de l'Ordre aujourd'hui.
0: Deux habitants,
1: peut-être. Mireille et Dany, comment ça va, les amis?
0: Bonjour,
2: ça va bien?
3: Bonjour.
1: Ça va bien aussi, c'est super. Alors, Mireille joue avec ICI Orléans. Comment ça va, Mireille?
2: Très bien, Valérie. Je suis très heureuse de jouer et d'être avec vous.
1: Ah, moi aussi, je suis contente. Alors, en plus, c'était ton anniversaire il n'y a pas longtemps, le 16 mai.
2: Oui, tout à fait.
1: Eh ben oui, c'est un taureau, hein. Taureau, le 16 mai, c'est taureau, on adore. Tu habites à... Alors, comment on dit, Boine? Mireille a raccroché. Mireille.
0: Quitter le Damidolan très prématurément.
1: Ah, je pense qu'on a eu un problème de réseau.
0: Ouais.
1: Eh ben, Mireille, où es-tu?
0: Bon, je vais accueillir Dany. En attendant de retrouver Mireille, si vous êtes d'accord.
1: Ben, je ne sais pas. Je demande à la réalisation. C'est moi, ma chef, c'est Céline. Hein.
0: Bon,
1: on accueille Dany.
0: Allez, bonjour Dany. Bienvenue. Comment ça va, mon Dany?
3: Merci. Je suis content de participer avec vous aujourd'hui.
0: Me fais pas faux bon, mon Dany. Ici, Sud-Lorraine, tu habites à Ludres, c'est en Meurthe-et-Moselle. Bon, j'espère que tu as passé un bon week-end. Tu es en couple, tu vis avec qui? Comment s'appelle, madame? Voilà, écoutez, ça va être une
1: alors,
0: très très belle émission
1: c'est...
0: aujourd'hui.
1: Je ne sais pas ce qui se passe avec nos candidats. En tout cas, on est ravis hein, d'accueillir Mireille et Dany. Alors, Mireille, qui habite dans le Loiret, est mariée à Hervé, elle a 3 enfants, Céline,
0: oui.
1: Romain, Aude, elle a 5 petits-enfants. Et attention, ça rigole pas parce que ça fait très longtemps hein, qu'elle est mariée à Hervé, on en parlera tout à l'heure.
0: Allez. On va envoyer un disque, en fait. On va mettre un disque tranquillement pour accueillir tout le monde.
1: Moi, je pense que nous allons tout de suite envoyer qui?
0: Bah oui.
1: Eh ben, nous allons... Eh ben, vous savez quoi?
0: On va écouter Jean-Jacques.
1: On va écouter Quand la musique est bonne.
0: J'espère de retrouver tout le monde.
1: Alors, quand le Damidoland est bonne, quand Damido et Bastien sont bonnes...
0: Ah bon, on est bonnes, mais le Damidoland ne marche pas fort ce matin. Hein.
1: Allez, ça marche à fond. On vous aime, à tout de suite.

0: Tous dans le Dami d'Hollande, nous sommes lundi matin, enfin lundi midi, il est 12h12, quand la musique est bonne, Jean-Jacques Goldman, on est en direct et ils sont de retour.
1: Oui.
2: Ici à midi,
0: alors,
2: on est au taquet.
1: Mireille, pardon, hein, le standard a explosé. Tous les gens qui veulent s'abonner à Dami d'Hollande,
0: ils veulent tous la citoyenneté.
1: Fait péter le standard. Désolée Mireille. Alors je disais, tu habites à Boine, on dit Boine ?
3: Tout à fait.
1: Ah voilà, je ne savais pas si on disait Boines ou Boine. Alors je disais que tu étais mariée à Hervé et tu es mariée, dis donc, on en reparlera tout à l'heure. Ça fera 49 ans cet été. C'est ça ?
0: C'est une blague en fait,
1: c'est
0: cette émission.
1: C'est une blague, est-ce qu'on est le 1er avril ? Je suis dans la solitude la plus grande.
0: C'est drôle.
1: Je vous aime et là je me sens seule. Qu'est-ce qu'on fait ?
0: On va se dire les choses. Voilà, il est midi 13, on a un petit souci de standard, on est en direct, donc on ne peut rien faire de particulier.
1: Bah, on essaye de gérer ça au mieux. Est-ce qu'on va faire toutes les questions d'un coup ?
0: Moi je peux répondre, hein, si vous voulez.
1: Je ne sais pas. En tout cas, l'instant, on est un peu dans la mouise, comme dirait l'autre. Alors, je ne sais pas. Alors, qu'est-ce que vous avez...
0: Bon, ils sont en train de rappeler tout le monde.
1: Allez.
0: Dany est là ? On peut faire connaissance avec Dany ? Ou... Voilà, bah, je Dany retourne avec mon Dany. Voilà, Dany, je l'ai dit, en Meurthe-et-Moselle, qui est en couple avec Tatiana, qui a trois enfants, c'est ça, Dany ?
4: Oui, j'ai trois enfants, oui.
0: Parfait. Dany, Sarah, Manon et Raphaël. Tu sais quoi ? On va jouer tout de suite. Moi,
4: voilà.
0: J'ai mon candidat, je veux prendre du poids.
1: Allez,
0: donc,
1: vas-y.
0: On y va pour la première question. T'inquiète, Dany, on fera connaissance tout à l'heure, mais voilà, ça peut arriver, c'est les aléas du direct. On est chaud, on a une première question pour un point. Je te souhaite bonne chance pour gagner un beau séjour à Marseille. Allez, extrait. Une marque a lancé un réveil qui diffuse une odeur de croissant chaud pour mieux se lever. Pour un point, Dany, est-ce que c'est vrai ou faux ? On envoie le chrono, c'est parti. Une marque a lancé un réveil qui diffuse une odeur de croissant chaud pour mieux se lever. Top chrono. Dany nous a dit vrai ou nous a dit faux ? Voilà. C'est génial aujourd'hui.
1: C'est magnifique.
0: Génial.
1: Franchement,
0: c'est
1: si
0: super.
1: Vous vouliez nous faire des blagues comme ça, c'est magnifique. J'adore.
0: Bon, écoutez, frérot, on est la Vega.
1: Bah, écoutez,
0: on ne
1: sait pas ce qu'on va faire aujourd'hui, mais en tout cas, une chose est sûre, c'est que là, on va partir avec les frérots de la Vega.
0: Exactement.
1: Et le chant des sirènes, on va croiser les doigts et prier pour que nos candidats soient là. On va faire toutes les questions d'un coup.
0: Oui.
1: Allez, à tout de suite, mes petits chéris. On est désolés.

0: Le chant des sirènes, c'est Frérot de la Vega, midi 18 sur votre radio. Ici, on s'excuse avec Valérie de ce qui est en train de se passer. Techniquement, c'est compliqué.
1: Hein, voilà, on va pas se mentir. Hein. Alors Mireille, est-ce que tu es là?
2: Je suis là, moi je vous écoute bien.
1: Mon petit chat. Alors je vais te poser ta première question, vrai ou faux, on va en profiter. Tiens, je te mets une petite ambiance musicale avec Laurie. Tiens, meilleure amie.
0: Jusque-là, ça marche.
1: Alors, jusque-là, ça marche. Écoute, nous allons parler d'amitié. Aujourd'hui, le 8 juin, c'est la journée des meilleurs amis. Est-ce que c'est vrai ou faux, ma petite Mireille? Aujourd'hui,
2: oui.
1: C'est la.
2: Oui.
1: Tu dis vrai?
2: C'est bon.
1: Eh ben. Tu as totalement raison, ma petite Mireille, oui. C'est la National Best Friend Day, donc tu as un premier point. Ensuite, on va poser la question, on va reposer la question
3: bien
1: à
3: sûr.
1: Notre... On va faire bon, chacun son tour.
0: Est-ce qu'il est là, mon Dany?
4: Oui, il n'a pas bougé.
1: Voilà. Ah, magnifique.
0: Un jour, on n'en saura plus sur ta vie. Hein. Un jour, on découvrira qui tu es.
4: Bien sûr.
1: Bien sûr.
0: Écoute, c'est une première dans le Dany d'Hollande. Hein. Ça ne nous était jamais arrivé. Je rappelle que tu es en Meurthe-et-Moselle et que tu as été fonctionnaire de police. Voilà, et que tu es aide-soignant maintenant, mon Dany, histoire de situer un petit peu qui est avec nous. Je suis ravi que tu sois là, en tous les cas. Donc, ta question, comme tu n'as pas eu le temps de l'écouter, je te la repose. Une marque a lancé un réveil qui diffuse une odeur de croissant chaud pour mieux se lever. Est-ce que selon toi c'est vrai ou faux? On t'offre 5 secondes pour y réfléchir, Dany.
4: Oh, je dirais vrai. En tout cas, c'est appétissant.
0: Oui. Ouais, c'est vrai que c'est appétissant. Je suis d'accord avec toi, mais c'est faux. Non, c'est faux. Il y a des réveils olfactifs qui existent, mais pas encore de version boulangerie du coin. Si ça t'inspire, Dany, que t'as envie de créer la chose, vas-y.
1: Alors, donc Mireille, il paraît que donc tu étais assistante maternelle, mais tu es retraitée maintenant.
2: Oui, bien sûr, oui.
1: Et alors, ensuite, tu as travaillé avec ton mari.
2: Plus d'être assistante maternelle, je travaillais avec mon mari, oui. J'étais conjointe collaboratrice.
1: Conjointe collaboratrice, j'adore ce nom. Aïe, aïe, aïe. Il paraît que tu adores, jardiner, c'est vrai?
2: Ah oui, j'aime bien jardiner, oui, tout à fait, oui.
1: Alors, qu'est-ce que tu as dans ton jardin?
2: Ah, ben bah, voyez, on va manger des premières pommes de terre nouvelles, des framboises, je viens de faire une tarte à la framboise.
1: Oh.
2: J'ai des courgettes aussi, j'ai accueilli mes premières courgettes, il y a des haricots, betteraves rouges, je sais plus ce qu'il y a encore dans le jardin, des carottes, des poireaux.
1: Ah oui, des carottes.
2: Voilà.
1: Tu fais bien de nous parler de la carotte. Nous avons reçu via Maître Coupez une photo d'une carotte d'un kilo.
2: Oui.
1: Magnifique
0: c'est
1: carotte.
0: Énorme.
1: Alors, bah, c'est bien parce que tu adores cuisiner. Donc du coup, nous en parlerons après. Mais je vais te poser ta deuxième question, peut-être pour avoir un deuxième point. Tiens, je te mets une ambiance musicale.
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1: Alors, on va parler de fromage. Mireille, il paraît qu'autrefois, on pouvait payer ses impôts avec du roquefort. Est-ce que c'est vrai qu'autrefois, on pouvait payer ses impôts avec du roquefort? Vrai ou faux? Top chrono, 5 secondes.
2: Faux.
1: Tu dis faux?

0: Oui.
1: Et non, c'est vrai. Figure-toi qu'au Moyen-Âge, dans certaines régions d'Aveyron, eh bien, on pouvait régler en Roquefort des redevances parce que le fromage était très, très précieux. Donc, oui. Bon, eh bien, tu restes en tête avec un point. Voilà.
2: Dans cette première manche de la semaine, Mireille est opposée à Dany. Dany qui est à Ludre, Dany qui, je viens de le dire, est aide-soignant. Ça fait 15 ans que t'es aide-soignant. Pourquoi t'as quitté la police, du coup? Ça te convenait pas? Tu rêvais d'être aide-soignant? Ouais.
3: Non, pas du tout, c'est simplement, voilà, c'était une expérience, et puis je me suis rendu compte, voilà, que ça correspondait pas forcément à ce que j'attendais, voilà. Donc, il est jamais trop tard pour
2: bien faire,
3: et puis je regrette
2: d'accord.
3: Absolument pas mon choix, en fait.
2: Bah oui, t'as l'air heureux, ça fait quasiment 15 ans que tu fais ça. Mais alors, t'as fait plein de choses, comme quoi on peut exercer vraiment plusieurs métiers. T'as travaillé aussi dans l'agroalimentaire, en plus de la police et du médical aujourd'hui. T'as vraiment fait plein de choses dans ta vie, hein.
3: Ouais, j'ai eu différentes vies. C'est vrai que des fois, quand je regarde en arrière, je me dis, c'est moi qui ai vécu tout ça. J'ai l'impression des fois de raconter un peu des histoires de quelqu'un d'autre. Mais bon, voilà, ça fait partie effectivement d'un parcours. Et puis on apprend à chaque expérience, en fait.
2: T'as une passion pour Star Wars avec ton fils. Et ensemble, et pareil, vous faites des combats de sabre laser.
3: Exactement.
2: Génial. Vous refaites les scènes?
3: Voilà, j'en ai. Exactement, on refait les scènes du film. Et puis voilà, on va dans les parcs, on s'amuse un petit peu. Pour la petite histoire, j'ai recommandé deux sabres laser parce que des fois, il y a un petit peu de casse avec les sabres laser en plastique. Donc, il faut toujours avoir des réserves.
2: Ton fils qui porte le costume de Jedi et toi, tu as toujours le rôle de méchant. Bah, moi, je vais être gentil avec toi, avec une question et peut-être un point de plus pour toi, avec un petit extrait musical.
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2: C'est Claude Nougaro, ça?
1: Oui.
2: Le petit taureau, tu as déjà 0 point. On va marquer un point, allons-y. Les taureaux sont excités par la couleur rouge. Est-ce que selon toi, c'est vrai ou faux? Top chrono, 5 secondes. Les taureaux sont attirés, excités par la couleur rouge.
3: Je dirais vrai.
2: Bah ouais, mais tu te fais piéger et je pense que j'aurais dit exactement la même chose que toi. Mais
1: il n'a pas de point, tu marques un point, il vient de se tromper.
2: Ah oui, exactement.
1: Il a envie de te donner des points.
2: Oui, oui, non, mais les taureaux ne foncent pas sur le rouge. Ils ont une vision qui est assez limitée et c'est surtout le mouvement de la cape qui, a priori, voilà, les attire et c'est pas vraiment la couleur. Effectivement, Dany, toujours pas de point.
1: Alors, ma petite Mireille, hein, qui, je le rappelle, habite à Boine, qui joue avec ici Orléans, qui est mariée à Hervé. Alors, elle va fêter ses 49 ans de mariage et ils se sont rencontrés. Ils étaient tout petits, parce que vous étiez à l'école primaire ensemble.
0: On était dans la même commune d'école, oui. Et pas tout petit, je sais pas, on avait peut-être... Parce que moi, je suis rentrée à l'école à 6 ans, alors vous voyez, il n'y avait pas de maternelle à ce moment-là. Je sais pas, on a dû se voir dans les 11 ans, 12 ans, peut-être. Puis on habitait pas très loin de l'autre, à 1 kilomètre à peu près.
1: Et alors, il paraît que vous avez, évidemment, comme vous habitiez presque le même village, vous rencontriez régulièrement, vous aviez même fait des chars de fleurs ensemble.
0: Oui, en 1972, oui, effectivement.
1: Et c'est en 1972 que vous vous êtes embrassés pour la première fois.
0: Oui, voilà.
1: Pim pam poum, fiancé en 76, marié en 77.
0: Voilà, vous savez tout.
1: Et 49 ans, ça veut dire les noces de cèdre.
0: Oui.
1: Vous allez faire la fête ou pas? Vous attendez les 50 ans?
0: Bon, on va peut-être attendre les 50 quand même.
1: Parce que 50 ans, c'est les noces d'or.
0: Ben oui, voilà. Ça vaut un peu plus cher quand même.
1: Ça vaut plus cher que le cèdre. Bon, même si un cèdre, c'est beau, mais enfin...
0: Ah oui, tout à fait, oui.
1: Ah oui.
2: En tant que ministre des Finances, l'or est à foison dans le Dami d'Hollande.
1: Évidemment, évidemment, l'or est à
2: pas
1: foison.
2: Pas de problème.
1: Ben, oui, madame. Alors, nous avons eu plein de problèmes de standards, nous avons maintenant l'obligation de faire le quiz musical.
2: C'est un plaisir.
1: C'est un plaisir. Est-ce que tu aimes chanter? Est-ce que tu aimes la variété? Qu'est-ce que tu écoutes? Je sais que tu es fan de Sardou, que tu es fan de Salvador, de Johnny.
0: Oui, toute la chanson française.
1: Très bien.
0: Pas la chanson anglaise, hein, surtout pas.
1: Aïe, aïe, aïe.
2: Ça tombe tellement bien.
1: Aïe, aïe, aïe. Il y a deux titres. Alors, attends, il y a deux titres qui sont enchaînés. C'est deux artistes.
2: Il y a un français.
1: Il y a un français dedans. Enfin, il y a une française et pas une française.
2: Alors, vous en dites trop, là.
1: De toute façon, voilà. Écoute bien, ma chérie, les deux chansons qui s'enchaînent. Et après, tu auras 10 secondes pour me dire qui chante. C'est parti.

0: Alors, qui sont ces deux chanteuses qui chantent Top chrono.
1: La deuxième, c'est Sagazan. Ouais. Ça s'appelle son prénom. Et le premier, je sais pas. Je sais pas du tout. Je sais pas du tout comment c'est le premier.
0: Eh bien, c'était Diana Ross, Chain Reaction. La, la, la, la. Et la deuxième, c'est évidemment Zao de Sagazan. La symphonie des éclairs. Je te donne un point, tu as deux, Mireille.
2: Dany, on va jouer dans un instant au quiz musical. Dany, qui adore se déguiser en Star Wars, qui a toute la panoplie, voilà, la vaisselle, les draps, la serviette de douche. Non, mais ça va loin quand même, la passion pour Star Wars, hein, à la maison.
3: Ah ouais. Oui. Ah, alors, c'est plus un peu pour accompagner mon fils, effectivement.
2: J'ai bien compris, voilà. J'ai bien compris.
3: Il est fan, et puis on lui fait plaisir comme on peut avec tout ce qu'il faut, en fait.
2: Et Raphaël, qui a 5 ans, il y a Manon aussi à la maison, qui a 10 ans, et Sarah, qui a 16 ans. Ça, ce sont tes enfants. Alors, quand même, une petite manie, enfin, une petite manie, même un petit peu. Voilà. Mais il y en a plusieurs. Tu passes derrière tout le monde. Pourquoi ? Pour remettre quoi ? Les chambres propres, si j'ai bien compris.
3: Voilà, exactement. J'aime bien quand c'est carré, j'aime bien quand c'est rangé, j'aime bien c'est propre. Et comme apparemment je suis le seul à aimer ça, je pense derrière tout le monde. Je partage pas ma passion, visiblement.
2: Non, mais
3: j'ai pas transmis ça.
2: Dany déteste les miettes. Dany passe l'aspirateur combien de fois par jour, Dany ?
3: Bah, à chaque fois qu'on mange.
2: Oui.
0: Mon Dieu, Dany.
2: Ah non, Dany qui jette pas mal, qui déteste stocker, garder, qui est du genre, épuré. Oui, c'est classé, trié, c'est.
3: J'aime pas ce qui encombre, exactement.
0: Ah oui, d'accord.
2: C'est ce que je me dis souvent. Dany, comprendra qui voudra. Voici ton quiz musical. Il y a deux artistes. C'est pareil, t'as un international et t'as un français. Il faut reconnaître de qui il s'agit.
3: D'accord.
2: Un point pour chaque artiste. Allez, c'est parti, on y va.

0: gagné.
1: Allez, on envoie le chrono. Qui chante pour 10 secondes, Dani?
2: Alors, la première, c'est Coq Robin, ça c'est Mégou. Et la deuxième, je dirais Matt Pokora.
1: Oh là là, toi t'es un bon. Oh, t'es un bon, toi. Coq Robin,
2: merci,
1: yes. Je veux dire merci à ta fille. Et Matt Pokora, bien vu. Ça y est, tu recolles au score avec 2 points, 2-1. T'es même en tête,
3: Dani. Arrêtez de dire n'importe quoi. Essayez de suivre parce que vous êtes censé être responsable. Allez, 2 points pour Mireille, 2 points pour Dani. Et là, tout de suite, évidemment, vous vous dites, mais mon Dieu, c'est l'heure de quoi dans tout ce chaos? Eh bien, c'est tout de même l'heure de la réclame, mais pas que. C'est aussi l'actualité dans vos régions. Et grâce à qui? Grâce aux 44 locales de votre radio. Ici, on se retrouve après la pub pour peut-être une émission totalement normale.
1: On ne sait pas ce qui va se passer.
3: À tout de suite.
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7: Vos infos pratiques en une minute avec ICI Mayenne. L'espace de découverte et d'initiative, le DI en Mayenne, propose un atelier cuisine le mardi 17 juin à 9h30 à la salle des fêtes de Dan. La participation est de 4€ et l'inscription est obligatoire auprès de l'EDI. Nous avons leurs coordonnées au 02 43 67 11 11. Les bibliothèques de Villaine-la-Juhelle, Javron, Les Chapelles et Pré-en-Paille Saint-Sanson seront exceptionnellement fermées demain. Elles rouvriront ensuite aux horaires habituels. Et puis le casting de Miss Élégance Pays de la Loire 2026 est désormais ouvert. Pour participer, il faut mesurer au minimum 1m63, avoir entre 18 et 26 ans et puis résider en Pays de la Loire. L'élection va se dérouler le samedi 24 octobre. Plus de renseignements sur les réseaux sociaux de Miss Élégance Pays de la Loire. Rendez-vous dans une heure pour vos prochaines infos pratiques avec ICI Mayenne.
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3: Envers et contre tout, l'équipe d'Au Taquet a tenu la barre. Nous sommes bien là, sûr. Nous sommes de retour. Ouais. Bravo Céline, bravo Océane, bravo Maître Coupez et toutes les filles qui ont réussi.
1: Pagne qui va nous faire peur.
3: Oh là là là là. 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Et bien,
1: Malongo bébé.
3: Malongo bébé, à tout de suite. Jingle, on reprend la compète. Alors,
1: elles ont quand même mis du scotch de la maison de la radio et de la musique jusqu'à nos amis.
3: Ah non, non, mais elles sont très fortes.
1: C'est terrible.
3: On a une équipe de filles formidable. Alors Mireille, tu as 2. Dani, tu as 2. Mireille, qui joue avec ICI Orléans, il paraît. Mireille, et on l'a vu, tu as un potager. Tu adores cuisiner.
8: Ah oui, tout à fait, oui.
3: Dis donc, il paraît que pour l'anniversaire d'Hervé, tu as même cuisiné pour 50 personnes.
8: Oui, effectivement, oui, oui, oui.
3: Alors, qu'est-ce que tu as fait?
8: J'avais fait des salades composées et puis donc j'avais dû faire des, comment ça s'appelle, des paupiettes de veau avec du reblochon et des jambons fumés.
3: Oh là là,
8: j'avais mangé ça à la montagne et puis donc ça m'avait j'avais trouvé ça très bien, donc j'avais fait ça pour 50 personnes.
1: C'est léger.
3: Ah bah non, mais elle adore. Et Paulette, la reine des paupiettes, c'est pas Paulette, hein, c'est Mireille. Alors, il paraît que tu aimes faire les cuisses de canard au cidre, la tourte aux pommes, et que tes petits-enfants te réclament toujours quoi?
8: De la purée.
3: Et voilà, mais de la vraie purée, évidemment.
8: Ah
3: hein.
8: Oui, la purée grand-mère, oui.
3: Eh oui, évidemment, c'est la meilleure, hein, je veux dire.
8: Ah bah oui, pommes de terre du jardin, oui, forcément.
3: Ah voilà, bon, alors, quand même. Alors, tu, contrairement à notre ami Dani, qui n'aime pas ce qui encombre, ah là là là là, toi, tu es très conservatrice.
8: Ah oui, tout à fait, oui.
3: Toi, tu as beaucoup de mal à jeter.
8: Ah effectivement, oui.
3: Mmh, ça veut dire que tu as gardé, même pendant 40 ans, les vêtements de tes enfants.
8: Oui, tout à fait, oui. Il n'y a pas longtemps, je m'en suis débarrassée.
3: Mais moi, je suis pareil. C'est terrible pour moi. Je ne sais pas faire autrement.
8: Bon, parce que j'ai de la place. Hein, c'est oui. Pour cela aussi. Hein.
3: Oui.
8: Il n'y aurait pas de place. Je pense que le triste se ferait.
1: Elle n'a pas invité Dany. Hein, il va tout foutre en l'air. Hein.
3: Alors, on va passer à la question à choix multiples qui peut te faire gagner 3 points. Je te pose une question, je te donne des choix de réponse et bien évidemment, tu auras 10 secondes pour répondre. Tiens, je te fais écouter ça. Ma chanson préférée du tout. Alors, écoute bien. Le nom du groupe de rock U2, U2, hein, U2. Ça fait référence à quoi ? Un code utilisé par des radios pirates irlandaises dans les années 70, un sous-marin militaire britannique surnommé U2, un avion espion américain utilisé pendant la guerre froide ou un tatouage qui se trouve sur l'anatomie d'Éric Bastien. Alors, c'est quoi le U2 ? C'est quoi ? Un code utilisé par des radios pirates, un sous-marin militaire britannique, un avion espion américain ou un tatouage sur les fesses d'Éric Bastien. Top chrono, 10 secondes.
8: Un avion américain.
3: Un avion américain.
1: Est-ce ça se voit que tu ne me connais pas.
3: Ouais, si tu savais, il a un énorme sous-marin. Alors.
1: Oh non.
3: C'est vrai. Bravo. C'est l'espion, l'avion espion américain qui, évidemment, qui s'appelait U2, qui était utilisé pendant la guerre froide. Ça te fait 5 points.
1: Ah, t'es en forme, toi.
3: Je suis en forme. On est prêts à tout, nous.
1: Ah, on est prêts à tout. Dany, avec ici Sud-Lorraine, qui a enfin marqué des points, voilà, parce qu'il était plutôt balèze au quiz musical. Dany, vous l'avez compris, il n'aime pas stocker, lui. Il jette tout ce qui passe par là. Voilà. Alors, il adore voyager, notre Dany. Il a été en Italie, en Espagne, en Slovénie, en Allemagne, mais tu aimerais aller, Dany, en Grèce. Pourquoi la Grèce ?
3: Pour faire du sirtaki.
2: Ah, par rapport à l'antiquité grecque, voilà, c'est une période qui m'intéresse. Il y a de belles choses à voir, ce serait intéressant en fait. Ça me plairait bien.
1: Ben, je te souhaite, je ne suis pas très loin de la France, et puis tu aimerais aller en Irlande.
3: Ah, c'est bien l'Irlande.
1: Pour une raison particulière, c'est que tu aimes quoi ? L'odeur de...
2: L'herbe mouillée.
3: L'herbe mouillée. Et voilà. C'est très beau l'Irlande aussi.
1: L'odeur de la pluie. Bon, ça fait partie des voyages et de tes rêves. Alors, autre petit rêve, tu aimerais déjeuner avec le Dalai Lama, dis donc.
3: Ah oui.
2: Ah, ça c'est autre chose, oui effectivement. Ouais. Je pense que ce serait intéressant un petit peu voilà, d'avoir son point de vue sur... la manière un petit peu de vivre dans ce monde où on perd un peu le sens de certaines choses. Mmh. Donc, ça serait vraiment une expérience particulière, je pense.
1: La sage parole de Dany. Allez, un mot sur ta rencontre avec Tatiana. On en a parlé. C'est quand même plutôt copain-copain au début. C'est de l'amitié avec Tatiana.
2: Ah, collègue-collègue, ouais.
1: Ah ouais, collègue de travail.
2: Collègue,
1: ah,
2: puis, d'accord. Oui, faut croire que le travail rapproche finalement. Attention, hein.
1: J'ai bien compris.
2: Voilà, donc on a été collègues pendant de nombreuses années.
1: Mais dans la police ? Puis... Dans la police ? Quand tu étais dans la police ?
2: Non. En tant qu'aide-soignant.
1: En tant qu'aide-soignant, d'accord.
2: En tant qu'aide-soignant, voilà.
1: En fait, vous vous retrouvez...
2: On est toujours collègues, mais on a poussé la collaboration un peu plus loin.
1: Oui, on a bien compris. Bon. Ça va. Vous étiez tous les deux dans la même équipe de nuit, et voilà, vous étiez... Alors, faut quand même dire que vous étiez pris chacun de votre côté, hein. Pas disponible à ce moment-là.
2: Oui.
3: Mais ça arrive, hein.
1: Ça
3: arrive, les coups de foudre comme ça, qui sont des imprévus de la vie.
1: Bien sûr, et qui a fait le premier pas ? Le premier pas ?
3: J'aimerais qu'elle fasse.
2: C'est moi qui ai fait le premier pas.
1: Ah, ah. Voilà. Mais comment ? Comment ?
2: Ah, tout simplement, en lui partageant un rêve que j'avais fait la veille. Alors, ça restera un peu... Voilà,
1: Ok, on a compris.
3: J'ai encore rêvé d'elle.
1: On était nus, on était là, on était dans une prairie, il y avait de l'air, c'était beau.
2: Les draps ne sont pas souvenus, par contre.
1: Ça prend des proportions, cette émission.
3: Oui, mais c'est le Dami d'Hollande, les gars.
1: Sûr.
3: Free speech, une Dami d'Hollande.
1: Dany, nous ne voulons pas de détails supplémentaires et nous allons jouer tout de suite avec la question à choix multiple.
2: D'accord.
1: Il y a des lieux intimes sympas aussi, on peut faire ça dans la voiture. Hein. Combien de Français ont fait l'amour une fois dans une voiture ?
3: Oh bah, beaucoup.
1: Tu l'as fait, toi ?
3: Dans une voiture ?
1: Ouais.
3: Oui.
1: Ouais, bah oui. Et toi, Dany ?
2: Aussi.
3: Ah bah oui.
1: Attends.
2: C'est pas le plus pratique, on fait avec ce qu'on a parfois. Hein.
3: Mais exactement.
1: Et Mireille ?
3: Mireille, t'as déjà fait l'amour dans une voiture ?
8: Oui, tout à fait.
3: Bah voilà, évidemment, tu penses bien.
1: Est-ce qu'en régie, vous pouvez lever la main ? on va vous dire. Ah, qui a déjà fait l'amour dans une voiture?
3: D'accord.
1: Ah, on a des.
3: Ah, bah, bien sûr, Gwen Coupez.
1: Professeur Coupez.
3: Les vieux, hein, c'est tout, voilà.
1: M'étonne pas, ça, professeur Coupez. Dis donc, on apprend plein de choses aujourd'hui. Voici cette question. Quelle est la voiture la plus vendue de tous les temps dans le monde? La voiture la plus vendue de tous les temps dans le monde. Est-ce que c'est la Renault Clio? La Volkswagen Golf? La Toyota Corolla? Ou la Damidomobile? La voilà, la Damidomobile. Top chrono, 10 secondes. La Renault Clio, la Volkswagen Golf, la Toyota Corolla, la Damidomobile. Dani?
2: Alors, je sais vite. Pas, je dirais la Renault Clio.
1: Ah non, c'est la Toyota Corolla. 50 millions d'exemplaires vendus depuis 1966, ce qui en fait donc la voiture la plus vendue de l'histoire. Toi, t'as dit la Renault Clio. La Renault Clio, elle est à 17 millions d'unités depuis 1990. On est quand même loin du compte. Désolé, Dani.
3: Allez, 5 pour Mireille, 2 pour Dani. Et là, maintenant, les gars, je vais vous faire plaisir. On va écouter Don't Stop Me Now de Queen. Et c'est scientifique. C'est la chanson qui nous rend le plus heureux au monde.
1: Ah,
3: pourquoi? Parce qu'elle exploite au mieux les 3 ingrédients musicaux du bonheur. Paroles positives, tempo de 150 battements par minute et des notes incroyables. Donc, Don't Stop Me Now. Et hop là, on vous rend heureux sur ici parce qu'on vous aime.
1: Oui, on va la mettre dans une voiture, c'est de la spamade.

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1: Ça va, hein?
0: Bah oui.
1: Bah écoutez, si t'es content, je suis content, moi.
0: Voilà.
1: Ça rend tout le monde heureux, en fait, hein, c'est ça.
0: Oui.
1: Don't Stop Me Now, Queen.
0: Évidemment, j'espère que vous êtes tous heureux, mes petits chéris. Jingle.
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0: Et nous sommes au taquet avec Mireille qui a 5 et Dany qui a 2. Mireille qui joue avec ici Orléans. Et alors, du don comme ça, ton mari, il adore Corinne Touzet?
3: Ah oui, oui, tout à fait, oui.
0: Ah là là là là, alors il paraît que pour les 50 ans de ton mari, t'as écrit à Corinne Touzet et qu'elle t'a gentiment envoyé une photo dédicacée.
3: Tout à fait, oui, oui, oui, c'est la réalité.
0: Et après, vous avez été la voir au théâtre.
3: Voilà, on était la voir au théâtre à Nemours et à Paris. À Fontainebleau, pardon, et à Paris.
0: Et qu'est-ce qui s'est passé?
3: Ah ben, mon mari voulait la voir, et puis à Fontainebleau, il m'a dit, on va pas la voir. Ben, j'écoute, il faut attendre la sortie des artistes, puis on était la voir, et puis il a eu l'occasion de lui faire la bise, de prendre des photos, etc. Et puis, identique à Paris, on a pu aussi, avec ma fille et ma petite-fille, on était installés à une table d'un café qui est dans la... c'est dans une impasse à Paris, à côté du théâtre, je ne sais plus quel théâtre c'est.
1: Le théâtre des variétés.
3: Des variétés, c'est ça peut-être. Et puis donc elle est sortie, puis elle est restée avec nous, elle a bien voulu prendre des photos.
0: Elle
3: est très agréable, très gentille.
1: J'en profite juste pour dire que la pièce c'est le duplex et que Corinne Touzet reprend le rôle et que la pièce va partir en tournée avec Francis Perrin.
3: Ah, d'accord, on ira la voir.
0: Et voilà, encore l'occasion de faire des photos avec ton petit chéri. Hervé va être content. Est-ce que tu t'es acheté un uniforme de gendarmette? Pour faire plaisir à Hervé?
3: Non, pourquoi?
0: Bon, parce qu'elle a toujours un bel uniforme.
3: Oh non. Oui, c'est vrai, je sais pas.
1: On est dans le fantasme. Excuse-moi,
0: elle a un petit chapeau, elle a son petit uniforme, elle est drôlement sexy, la Corinne.
1: Vous aimez jouer aux infirmières, vous, hein?
0: Non, moi, j'aime pas les uniformes, mais il y a des gens qui aiment. Alors, je vais te mettre, tiens, cette petite chanson de Cindy Sander. Parce qu'il paraît...
1: Mais pourquoi on n'était pas obligés?
0: Moi, j'adore Cindy Sander. Alors, il paraît que tu veux être un petit papillon si tu dois être un animal, ma chérie.
3: Ah bah oui, j'aimerais bien, oui, c'est joli, oui.
0: Bah oui, c'est mignon, un papillon, un très beau papillon de lumière. On adore. Alors, on adore les papillons de lumière, mais on adore marquer des points et être en finale. Alors, je vais te poser la question cash, qui te rapporte 5 points si tu la remportes. T'as déjà 5, on y va, tiens, petit générique. Préférée, où j'ai tellement souffert. Aïe, Fort Boyard. Je salue toute l'équipe de Fort Boyard que j'aime. Père Foura, je ne désespère pas d'être un jour ta femme. Alors, Fort Boyard, ça redémarre cet été. Mais qui va présenter la nouvelle formule de Fort Boyard? Top chrono, 10 secondes.
3: Comment il s'appelle, celui qui présente le slam?
0: Ah oui, mais...
3: comment c'est son nom?
0: Ah,
3: Cyril Ferro.
0: Ah, bravo, oui, c'est Cyril qui succède à Olivier Mine. C'est la 37e saison de Fort Boyard. Bravo, tu as 10.
1: Bien, Dany. Tu m'as fait peur, Dany, il est là. Bah oui, non, il n'a pas perdu la tête, Dany. Pour l'instant, 2 points, mais on va essayer de se rattraper, ne t'inquiète pas, Dany, qui déteste stocker, qui déteste garder, qui jette tout, il vous l'a dit, qui aimerait déjeuner avec le Dalai Lama. Alors, j'ai découvert un truc, c'est que, je fais partie de ses talents inutiles, il fait beaucoup le ménage, je vous l'ai dit,
0: il supporte pas
1: les miettes. Mais tu fais le ménage de façon un peu particulière à la maison, paraît-il. Est-ce que tu vois où je veux en venir?
4: Oui, ça nécessite un casque sur les oreilles, de la musique et puis un petit déhanché pour se mettre bien dans l'ambiance.
1: En fait, tu danses en faisant le ménage. C'est ta particularité.
4: Exactement.
1: Mais c'est mignon, ça.
4: Exactement.
0: C'est agréable, au moins.
1: Bah ouais, c'est chouette comme
4: tout. Bah voilà, ça met de bonne humeur et puis effectivement, ça permet de joindre l'utile à l'agréable.
1: Bon, comme on adore les gens qui font plein de belles actions, je voudrais juste rappeler que tu accompagnes aussi de jeunes handicapés à être autonomes. Ça passe notamment par savoir se faire à manger, apprendre à manger dans ces conditions-là. Donc bravo. Je sais que tu fais ça aussi, je voulais en dire un petit mot. En revanche,
4: oui, merci.
1: Quand monsieur était enfant, il a fait des bêtises, celui-là. Hein. Écoute-moi un peu ce malin.
0: Ah.
1: Il en avait tellement marre d'aller chercher le pain que qu'est-ce que tu faisais? Je te laisse faire la suite. Hein.
4: Alors, quand ma mère m'envoyait chercher le pain, effectivement, je sortais de l'immeuble et je me cachais sur le côté de l'immeuble. Voilà, et j'attendais un petit moment et je rentrais, je faisais le petit garçon essoufflé en lui disant « Maman, désolé, mais la boulangerie était fermée. » Voilà, jusqu'au jour où elle a senti un petit peu
1: l'embrouille.
4: Le coup venir, l'embrouille, voilà, et puis elle s'est mise derrière au balcon et elle ne m'avait jamais vu passer sur le chemin qui menait à la boulangerie.
1: Elle te l'a dit en s'essoufflant. Tu t'es bien foutu de moi. Hein.
0: Mais les mamans, elles donc, savent tout.
4: Voilà. Donc, je suis allé chercher le pain pendant de nombreuses années pour compenser un petit peu.
1: Et encore aujourd'hui, Tatiana te demande d'aller chercher le pain, évidemment. Bon, allez, nous allons jouer avec ta question cash et tenter de t'offrir allez, 3 points. Donc, c'est 5. Même 5 points supplémentaires, ce qui te permettrait de prendre la tête, Dani.
0: Non, pas du tout. Elle a dit ici la 2.
1: Elle a déjà 10
0: Oui, non, mais ce qui est bien, c'est que ça fait 2 ans qu'on fait cette émission. Il n'y a pas une fois, il ne se plante pas dans les scores. Dani a 2.
1: De l'espoir à plein de gens.
0: Mireille a 10. Donc là, s'il marque 5, il aura 7.
1: Ouais, c'est déjà pas mal. C'est allez, déjà pas mal.
4: Ouais, voilà.
1: Ouais, Dani, allez, mets ton chapeau de Mexicain. Tu veux faire un peu de ménage peut-être là, en dansant?
4: Petit pas de danse.
1: Quelle spécialité mexicaine tient dans une galette de maïs ou de blé pliée en deux? Comment ça s'appelle? Spécialité mexicaine qui tient dans une galette de maïs ou de blé, top chrono, et que l'on plie en deux. T'apportes un nom?
4: Je tiens une tortillas.
1: Tortillas, c'est l'omelette.
0: D'ailleurs, j'ai entendu ta fille qui a fait, mais non.
1: La tortilla, c'est l'omelette. Non, c'est les tacos. Fameux tacos. C'est le classique de street food. Et effectivement, ça se compose d'une tortilla qu'on met à l'intérieur ce qu'on veut. De la viande, des légumes, du fromage. Ah non, Dani.
0: Allez, Mireille à 10, Dani à 2. Et là, tout de suite, on va écouter Louane conduire. C'est une nouveauté.
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1: Il y a une histoire avec la voiture aujourd'hui ou quoi là? On parle que de ça, c'est Louane avec conduire.
2: Et là, maintenant, tout de suite, c'est l'heure de la réclame.
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2: Ici, nous sommes avec Mireille qui joue avec ICI Orléans et qui a 10. Et Dany qui joue avec ICI Sud-Lorraine et qui a 2. Alors, Mireille, comme ça, on mange des bonbons. Hein, des petits bonbons, mais pas comme dans la chanson, hein.
5: Ah non, non, non, du tout.
2: Tu travaillais sur les marchés, il y a quelqu'un qui t'a fait une petite blague, qui t'a offert
5: oui,
2: des bonbons.
5: Jeune, hein, des petits jeunes qui travaillaient en face au marchand de légumes. Et puis ils m'ont offert des bonbons, j'ai pris, j'ai mangé, et c'était des bonbons bleus de méthylène.
2: Ah.
5: Donc après, on a la bouche toute bleue, on fait pipi bleu.
2: Et voilà. Oui, bah, c'est drôle en même temps. Tu t'es...
5: Oui, c'était drôle.
2: Bah, c'est sympa, voilà. Alors, je signale que Mireille, elle a été chauffeur de car scolaire et qu'elle a passé le permis de conduire pour les transports en commun en 78. Mais il n'y avait pas de car dans l'auto-école, donc tu as passé ton permis sur un camion.
5: Oui, sur un poids lourd, oui.
2: Du coup, t'as aussi le permis...
5: Poids lourd.
2: Et voilà. Ah oui, voilà. Attention Mireille, ça rigole pas.
6: Ouais.
2: Alors Mireille, pour t'encourager à gagner le bingo, je vais te mettre ton chanteur que tu aimes et...
7: Là-bas, ah, oh, Damidola.
1: Ah oui, Michel.
2: Ah, les lacs du Connemara. Alors... Ce bingo, il n'est pas très compliqué. Tu vas l'emporter haut la main. À mon top chrono, tu auras 10 secondes pour me donner un maximum de chanteuses qui ont plus de 50 ans, qui sont vivantes ou qui nous ont quittées. En tout cas, des chanteuses de plus de 50 ans. Attention, top chrono, 10 secondes.
5: Dalida, Sheila, Sylvie Vartan, Nicole Croisi, Véronique Sanson, Chantal Goya...
2: Tu m'en as donné 6, bravo. Il y avait Annie Cordy, Lynn Renaud, Mireille Mathieu, Julie Pietri, Dolly Parton, Ella Fitzgerald, Patricia Cass. Mais tu m'en as donné 6, bravo.
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2: 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Il a été quand même, il a été hôtesse de l'air.
1: C'est vrai qu'il était hôtesse de l'air.
2: Oui. Et comme il aime à le dire, il a été hôtesse de l'air et puis il nous régale maintenant sur scène, il nous raconte sa vie, il nous fait rire. Et il est dans la ref, exactement.
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2: Ah,
1: ah, Dany va le faire, il va aller sur YouTube, aller écouter la ref. Bah oui, Dany, bah bien sûr.
2: Ah, attends, je t'explique. Dany, il est hyper concentré là. Il se dit oh là là là là là là.
8: J'attendais la question.
2: Ouais, il attendait
1: attends,
2: le bingo.
1: Mais
2: lui.
1: Laisse-moi parler un peu de voiture. On n'a pas arrêté de parler tous ensemble de voiture aujourd'hui. Tu nous as même avoué que t'avais déjà fait des trucs dans la voiture. Bon, mais pas quand t'as été au resto avec Tatiana, surtout quand t'essayes de te garer.
8: Ah oui, c'était sympa cette petite anecdote. Oui,
2: il restait
8: une seule place pour. Pour se garer, Tatiana était en voiture devant moi, donc elle a pris la place restante.
1: Oui.
8: Et puis voilà, en sortant de la voiture, elle était bien contente d'avoir eu la dernière place. Sauf qu'après le resto, en retournant à la voiture, voilà, c'était la veille de la Saint-Nicolas à Nancy.
1: Ouais.
8: Et donc c'était un emplacement où il fallait libérer les places avant minuit. Donc la voiture est partie à la fourrière.
1: Voilà, vous avez été prendre le dessert à la fourrière. Voilà, sympa, c'est toujours plaisir. Tiens, on a parlé de Dalida, c'est ta chanteuse préférée.
2: C'était le rond, les fleurs.
1: partie des artistes que tu adores, pour t'encourager. Bon, Dani, très clairement, elle a fait 6. Tu sais que le bingo, il vaut...
2: Le dingo, ouais.
1: Plutôt.
2: Le dingo, ouais.
1: Il vaut 10 points. Pour prendre les 10 points, il faut que tu fasses plus...
2: Oh là là là là. Je vais te simplifier.
1: Oh là là, faut que tu fasses plus de 6. Il faut que tu fasses 7. Allez, en 10 secondes, cite-moi un maximum de chanteurs. Donc des chanteurs, pas des chanteuses. Hein. Maximum de chanteurs de plus de 50 ans vivants, contemporains, disparus. Top chrono, on y va.
8: Michel Sardou, Goldman, Balavoine, Paul Naref.
2: Alors, je sais pas Balavoine, hein, s'il avait 50 ans.
1: Non, il avait moins. Non, il c'est moi qui l'ai induit en erreur, mais
2: il
1: y en a, pas
2: tu
1: suivi.
2: M'en as donné 3, de toute façon.
1: Ah ouais, non, Johnny Sardou, Lama, oui. Fugain.
2: Ce qui veut dire que Dani, bravo d'avoir joué, mais tu n'es pas sélectionné. Mireille, tu es sélectionnée. On se retrouvera vendredi pour la finale. Oui. T'es contente, ma chérie?
6: Ah oui, tout à fait.
2: Et oui, tu tenteras de gagner le séjour pour deux personnes pour la 65e édition du Mondial, la Marseillaise à pétanque. Tu essayeras de dormir à l'hôtel Villa M à Marseille. Tu auras 100 € de carburant pour y aller. Ou la machine,
1: la machine espresso Malongo, Malongo bébé, bien sûr, avec ses pommes de dosette. C'est super, c'est un très beau cadeau.
2: Et des claquettes chaussettes. Bien, je remercie la technique et tous les gens qui se sont débrouillés. Bravo mes chéris pour avoir réussi à avoir le standard. Merci aux auditeurs d'avoir partagé ce moment avec nous de grandes galères, hein, parce que c'était magnifique. En tout cas, je vous aime, je vous embrasse très fort. Merci Céline, merci Gwen, merci Océane, merci Sadika, merci Eric Bastien.
1: Je vous en prie Valérie Damido, merci à toi.
2: Et oui, et le Damido Land démarre fort.
1: Et la chanson Damido Land.
2: Évidemment Nico, merci pour cette chanson du Damido Land qu'on écoutera toute la semaine. À demain mes petits canards, je vous embrasse, je vous aime. Hello Marine.
9: Hello. Bonjour Valérie, hello Eric, ça va?
1: Ça va bien vous?
9: Oui, alors vous n'êtes pas sans savoir aujourd'hui que c'est la journée mondiale des océans, le saviez-vous?
1: Oui.
2: Ah bon.
1: Et des meilleurs amis aussi.
2: Et des meilleurs amis aussi.
9: Ah, c'est vrai?
2: Ouais.
9: Super. Et on s'intéresse à l'océan pour le coup, avec une association en particulier qui œuvre pour nous sensibiliser, c'est l'association My One. C'est la contraction de Marion et de Ewan, c'est un couple qui fait escale aujourd'hui sur son voilier à Paris. Et on va la découvrir, cette association.
1: Découvrir. Ouais. Merci magnifique. Marine, à
2: merci
1: tout de
2: Marine.
1: Suite.
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1: Excellent début de semaine, merci d'écouter ici. Nous sommes le 8 juin, il est...
2: Eh bien, nous sommes le 8 juin, vous écoutez ici. Il est 13h, je vous aime.
1: Et c'est Marine Le Génie que vous retrouvez pour Ma France. Passez une belle journée, une belle après-midi.
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9: Bonjour à toutes et à tous, bienvenue dans Ma France, une France encore sous le choc et qui s'interroge après la mort de Liana, 11 ans, alors que 150 rassemblements sont prévus ce soir devant les tribunaux. Le fonctionnement de la justice est au cœur des critiques. Une réunion s'est tenue ce matin au ministère de la Justice avec les procureurs généraux. Nous irons place Vendôme dès le début de ce journal. Patrick Bruel est en garde à vue. Le chanteur, entendu depuis 8h30 ce matin sur les multiples accusations de viol et d'agression sexuelle qui le visent. Dans l'actualité également, cette étude de l'INSEE qui projette un pic de population en 2037 à 69,8 millions d'habitants en France. Et les Dragons de Metz qui rentrent aussi de Budapest avec la Ligue des Champions, c'est du hand. Un journal des régions très sportif également avec une invitation par Thibaut Pinot lui-même dans sa ferme franc-comtoise pour voir passer le Tour de France. Et puis on prend large avec notre invité du jour en cette journée mondiale des océans. Je vous le disais, nous recevons Marion Courtois, cofondatrice de l'association My One et son voilier pédagogique. Jérôme Barella, le principal suspect dans l'enquête sur la mort de Liana, était visé par au moins 7 plaintes ou signalements transmis à la justice depuis 2017. Malgré des soupçons de pédocriminalité, il n'a jamais été entendu par les enquêteurs. Des dysfonctionnements pointés du doigt jusqu'au sommet de l'État aujourd'hui. D'où cette réunion ce matin au ministère de la Justice, place Vendôme à Paris. Gérald Darmanin a réuni les procureurs généraux pour leur demander de reprendre l'intégralité des 70 000 plaintes qui touche les enfants. Le garde des Sceaux leur demande la mobilisation générale pour faire la vérité.
11: Comme je l'aurais fait remarquer, je souhaite qu'ils se concentrent, vu le nombre important de ces plaintes, sur les plaintes qui sont à leur connaissance. On parlera ensuite des plaintes qui ne sont pas à leur connaissance. Et pour lesquelles délit ou crime, c'est-à-dire attouchement, violence ou viol, crime sexuel, sont mineurs. Donc ça concerne bien les délits et les crimes. Les mineurs qui ont posé, comporté des plaintes sont encore mineurs afin de les protéger. Donc en priorité, s'occuper des enfants, puisqu'il peut y avoir des plaintes qu'on dépose pour des crimes qui touchent les mineurs, mais vous le savez, soit prescrits, soit très largement après les faits. C'est d'abord l'urgence absolue, une mobilisation générale que je demande aux procureurs généraux. Et pour le 14 juillet au plus tard, je leur demande de faire cet état de lieu avec l'ensemble des parquets et des services enquêteurs sur leurs responsabilités.
9: Gérald Darmanin, garde des Sceaux, tout à l'heure lors de cette conférence de presse. Coralie Moreau, bonjour.
12: Bonjour.
9: Vous êtes sur place pour ici, vous avez assisté à cette conférence de presse. Alors ce passage en revue de toutes les plaintes n'est qu'un premier pas pour faire la lumière. Le ministre de la Justice a annoncé plusieurs étapes, Coralie.
12: Oui, donc il y aura cet état des lieux. Puis au 31 juillet, Gérald Darmanin devra avoir rencontré à nouveau individuellement cette fois tous les procureurs généraux pour faire un point précis sur les dossiers, voir s'il y a défaillances ou difficultés pour exiger ensuite une accélération des enquêtes. Puis dans les semaines qui suivent, ce sont toutes les plaintes qui ne sont pas encore remontées et qui concernent une fois encore des délits ou crimes sexuels sur des enfants encore mineurs qui doivent être recensées. Nous devons montrer que nous faisons le maximum de ce que nous pouvons faire pour protéger tous les enfants de la République, a dit le ministre.
9: Et Coralie, Gérald Darmanin est également revenu sur les moyens consacrés à cette affaire Liana et plus largement à la justice en général.
12: Oui, alors il a repris les propos d'Emmanuel Macron. Il n'y a pas de problème de moyens. Il rappelle d'ailleurs les 700 millions d'euros de crédit en plus qu'il a obtenu. Il faut encore faire mieux, admet-il, tout en mettant en cause le bilan de François Hollande et la situation de clochardisation de la justice. Dans cette affaire, Liana, rappelle le ministre, ce n'est pas une question de moyens. Il reprend la plainte déposée en 2025, plainte toujours en cours. Il n'y a pas eu de problème de moyens. Ce qu'il n'y a pas eu, c'est une priorisation dans cette affaire, comme demandé dans la circulaire qu'il a signée à son arrivée. Les viols, ils étaient connus, attestés par un médecin et un psychologue. Jamais la justice n'aurait dû attendre 9 mois pour entendre le mis en cause. Le ministre de la Justice a assuré enfin qu'il ferait toute la vérité sans rien cacher aux Français, au terme notamment de l'enquête administrative dans 15 jours. Il faudra savoir s'il y a des défaillances ponctuelles ou systémiques et reconnaître les erreurs avec, s'il le faut, des prises de sanctions.
9: Merci beaucoup Coralie Moreau, journaliste spécialiste justice pour ici en direct de la place Vendôme. Pour poursuivre la discussion, on est en ligne avec Stéphane Fischesser, secrétaire national du syndicat de la magistrature. Bonjour.
13: Bonjour.
9: Alors, vous avez entendu ce qu'a dit Gérald Darmanin ce matin. Votre première réaction au propos du garde des Sceaux qui dénonce un dysfonctionnement grave de l'injustice dans cette affaire Liana.
13: Oui, alors, notre réaction, elle est relativement simple. Nous attendons les conclusions des enquêtes qui ont été lancées, de l'inspection en cours. On souhaite qu'il n'y ait pas de... Qu'on ne cherche pas tout de suite à désigner des responsabilités individuelles, alors même que l'inspection générale de la justice doit travailler en sérénité pour établir si d'éventuels dysfonctionnements sont intervenus. Ce procédé qui consiste à dénoncer un peu des boucs émissaires avant même que le travail d'investigation ait été fait, nous en préoccupons, hein, pour être clair. Pour autant, on ne peut pas écarter la question des dysfonctionnements, évidemment. Mm-hmm. S'il y a des responsabilités individuelles, évidemment qu'elles devront être mises au clair. Mais il y a surtout pour nous des responsabilités structurelles, des responsabilités politiques. Je rappelle que Gérald Darmanin a été ministre du budget, qu'il a été ministre de l'Intérieur. Donc les questions de financement de la justice, la question du démantèlement de la filière d'investigation, hein, de la police judiciaire qui enquête sur les violences sur mineurs, Il a quelque chose à en dire, il a une responsabilité. Et c'est ce qu'on aimerait aussi nous souligner, évidemment.
9: Alors lui, il répond, Gérald Darmanin, que depuis qu'Emmanuel Macron est au pouvoir, il y a eu des moyens, on est passé de 8000 à 9500 magistrats, que le manque vient des gouvernements précédents.
13: Oui, alors c'est sûr qu'il y a, historiquement, la justice en France est largement sous-dotée. Il l'a d'ailleurs rappelé, il a pu dire que la justice française était la moins dotée de toute l'Europe. Alors, en tout cas, s'agissant des parquets, c'est particulièrement vrai. Hein. On compte à peu près 3 procureurs pour 100 000 habitants en France, quand la moyenne européenne est à à 11,3. Oui. On est les derniers de la classe en la matière. C'est encore pire si on regarde les assistants, les greffiers qui travaillent autour des magistrats du parquet. Je crois qu'on est à 0,6 pour 100 000 habitants quand on est à 14. Donc il faut s'imaginer pour l'Europe. Donc il faut s'imaginer qu'en fait on travaille avec une équipe qui est 24 fois moins importante que nos homologues européens. C'est justement ces équipes qui vont faire des recoupements, qui vont faire du travail sur le profil des personnes qui sont mises en cause et qui pourraient justement permettre une meilleure détection, une meilleure priorisation des dossiers. Et c'est ce qui manque cruellement à la justice actuellement.
9: Merci beaucoup Stéphane Fischesser, secrétaire national du syndicat de la magistrature, d'avoir réagi à cette conférence de presse de Gérald Darmanin. Après cette réunion donc au ministère de la Justice, les associations de leur côté appellent à des rassemblements devant les tribunaux de France à 19h ce soir, après donc ces dysfonctionnements, pour exprimer, je cite, leur colère face à l'impunité des pédocriminels. Anne-Cécile Maillefer est présidente et fondatrice de la Fondation des Femmes.
14: C'est pas un changement sociétal, pardon, c'est un changement politique qu'il nous faut. La société, elle a bougé. Les gens, ils ont ouvert les yeux. Et la colère, là, qui est en train de se répandre partout en France et qui va faire qu'on va tous se mobiliser ce soir à 19h, c'est une colère qui montre que la société, elle a ouvert les yeux. Mais on est face à un système politique qui refuse et qui, de ce fait, protège les agresseurs. Donc en fait, à un moment donné, il faut arrêter de se moquer du monde. On a un président de la République qui est en place depuis deux quinquennats et qui non seulement ne fait pas ce qu'il faut, mais refuse d'entendre ce que nous disons depuis bientôt 10 ans. Les violences sexuelles faites aux femmes et aux enfants sont massives. Il faut que la France réagisse. Les victimes se prennent le mur de la justice. Oui, on a besoin de moyens. Il faut arrêter de dire qu'on n'a pas le temps et qu'on n'a pas les moyens. Si c'est important, alors il faut y mettre le temps et les moyens.
9: Et plus de 150 rassemblements sont prévus devant des tribunaux partout en France ce soir à 19h. La liste complète est sur ici.fr.
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9: Dans l'actualité également, Patrick Bruel, en garde à vue, le chanteur est entendu depuis ce matin par la police judiciaire sur les multiples accusations de viol et d'agression sexuelle qui le visent, Margot Steve.
15: Oui, pas d'interpellation au saut du lit pour Patrick Bruel. Le chanteur connaissait la date de sa convocation depuis une dizaine de jours. Il s'est donc rendu ce matin dans les locaux du premier district de police judiciaire pour une garde à vue qui peut durer jusqu'à 48 heures. Et ce n'est pas les questions qui vont manquer. Les enquêteurs l'interrogent sur des faits concernant pas moins de 13 victimes, précise le parquet de Nanterre. Certains faits connus, comme ceux dénoncés par la directrice générale d'Unifrance, c'était lors du festival du film d'Acapulco en 1997. D'autres en 2000 à Monaco, à Dinard en 2012 et en 2010 à Bruxelles. Mais le parquet évoque aussi plusieurs nouvelles victimes identifiées récemment par la justice. 13 victimes donc au total, mais pas Flavie Flamand, dont la plainte déposée mi-mai est gérée au parquet de Paris. Dans un communiqué transmis ce matin, les avocats de Patrick Bruel assurent qu'il répondra à toutes les questions et transmettra tous les éléments nécessaires pour démontrer son innocence.
9: Les explications de Margot Steve. L'INSEE publie aujourd'hui sa projection sur la population française en 2070. Et les nouvelles ne sont pas très bonnes. Deux conclusions principales. La France va vieillir, ça ce n'est pas une surprise, mais surtout la population française va commencer à baisser et ça pourrait arriver très vite, Marc Bertrand, dans à peine plus de 10 ans.
16: Oui, en 2037 précisément, la population française pourrait atteindre un pic à 69 800 000 habitants contre 69 millions aujourd'hui. Ensuite, elle commencerait à chuter. La France perdrait 4 millions d'habitants d'ici 2070. C'est une bascule inédite. Hors période de guerre, on n'a pas d'autres exemples dans l'histoire récente parce que les indicateurs sont au rouge. Le solde naturel d'abord, le nombre de naissances par rapport au nombre de morts, il est devenu négatif l'an dernier pour la première fois depuis la Seconde Guerre mondiale. Le taux de fécondité ensuite, il baisse plus vite que les prévisions des experts. Il n'y a que l'immigration qui soutient encore la croissance de la population française. D'ailleurs, quand on regarde les hypothèses de l'INSEE, c'est le solde migratoire qui joue le plus sur l'évolution de la population. Entre une immigration très forte et très faible, la population française pourrait atteindre 70 millions d'habitants ou à l'inverse, tomber jusqu'à 61 millions en 2070. Tout ça dépend des guerres, de la géopolitique mondiale et des choix politiques du pays.
9: Marc Bertrand sur cette étude de l'INSEE. Elles aussi sont reparties de Budapest avec la Ligue des Champions dans les bagages. C'est du handball. Les Dragons de Metz ont détrôné les Hongroises de Győr hier soir après avoir tout gagné avec l'équipe de France. Les Messines attendaient de ramener ce trophée qui manquait à leur palmarès.
17: On est champions ! On est champions ! On est champions !
9: Voilà. Elles ont bien donné de la voix, et notamment grâce à Zadi. Elle est la demi-centre du Metz Handball. Elle revient sur la fin de match un peu difficile après avoir pourtant largement mené.
18: Cette deuxième mi-temps, punaise, quand on mène de 6 buts, qu'on a le ballon de 7 à peut-être à la 45e, 47e, je me dis, oh non, on mène trop tôt, c'est trop, parce que la pression en fait que les filles mettent et que le public a mis, et ça a été incroyable, mais on a toujours essayé de rester solide, même si on a eu un petit temps faible, et franchement, non, je suis très très très très fière.
9: Fierté partagée grâce à Adi, l'une des doyennes des Dragons. L'équipe de France de foot est à Lille pour son dernier rendez-vous avant la Coupe du Monde. Un match amical contre l'Irlande du Nord à 21h10. 4 jours après une défaite face à la Côte d'Ivoire dans un autre match de préparation. Les Bleus débutent leur mondial le 16 juin, mardi prochain, contre le Sénégal. Ce match contre l'Irlande du Nord est à suivre sur ici.fr.
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9: Allez, chose promise, chose due, le journal des régions nous emmène chez Thibaut Pinot aujourd'hui dans sa ferme franc-comtoise à Mélisée. C'est tout près du Ballon d'Alsace. L'ex-star du cyclisme français propose une expérience inédite cet été lors du passage du Tour de France dans la région le 17 juillet. Accueillir chez lui une famille dans sa maison transformée en gîte qu'on pourra réserver sur Airbnb gratuitement, Jean-François Fernandez.
19: C'est avec des bottes en caoutchouc que Thibaut Pinot nous reçoit et pour cause, il nous fait visiter sa ferme.
20: Cette ferme, je l'ai depuis presque maintenant 10 ans. C'est une reconversion que j'avais travaillé depuis plusieurs années pendant ma carrière. Petit à petit, j'ai construit mon cheptel, agrandi ma ferme et puis aujourd'hui être à 100% dedans, on va dire.
19: Thibaut aime les animaux, il défend leur bien-être, 200 bovins, des moutons, des chèvres, des ânes et des chevaux.
20: Ce que j'aime bien dans ce métier, c'est entre ce que tu programmes le matin et puis ce que tu fais réellement la journée, il y a beaucoup d'imprévus. Et je retrouve un peu ce que j'avais quand j'étais coureur cycliste, en gros. Des journées qui sont chargées. Et puis on n'a pas le temps de s'ennuyer, donc en gros je me lève de bonne heure vers 6h, 6h30, je suis à ma ferme à 7h et puis je quitte la ferme quand le travail est fini, donc ça peut être à 18h, s'il y a des complications à 20h, 21h, 22h, il n'y a pas vraiment d'horaire.
21: Allez là !
19: Nous sommes à présent dans une pâture avec les vaches.
20: Ce que je recherche aussi, c'est avoir un contact avec mes animaux quand même. J'aime bien apprivoiser quand même mes animaux, oui, qu'ils soient contents de me voir, comme moi je suis content de les voir. Ah bah là c'est autre chose que des vaches, hein. C'est un peu plus de jus là.
19: Séance photo avec une biquette dans les bras et on se retrouve dans la maison où seront hébergées 6 personnes en juillet prochain.
20: Allez, on fait une petite visite.
19: Thibaut a accepté d'ouvrir sa maison pour un accueil exceptionnel au moment du passage du Tour l'été prochain.
20: C'est vrai que beaucoup de gens me demandaient ce que je devenais depuis le Tour de Lombardie, le dernier que j'ai vécu en 2024. Donc ça fait presque 2 ans que plus personne n'a trop de nouvelles, donc c'est important aussi de redonner un peu de nouvelles à mes fans, on va dire.
19: 6 personnes seront accueillies et vivront le Tour avec Thibaut Pinot, soirée, barbecue et même l'étape d'Ol Belfort en voiture officielle et en hélicoptère.
9: Ouais, ça donne envie. Hein. Seule possibilité pour pouvoir vivre l'étape d'Ol Belfort aux côtés de Thibaut Pinot du 16 au 19 juillet. C'est réservé donc ce séjour sur la plateforme Airbnb. Les réservations ouvrent le 19 juin à 10h. À noter que cette expérience est totalement gratuite. Changement de décor. On part sur le circuit mythique des 24 heures du Mans pour s'attabler à l'heure du déjeuner à l'auberge des Hunaudières. C'est un restaurant installé depuis le début du 20e siècle dans la ligne droite des Hunaudières, d'où le nom, avec une vue imprenable sur la célèbre donc ligne droite de 6 km où il n'y a aucune tribune car le public y est tout simplement interdit. C'est là que les voitures atteignent leur pleine puissance avec des vitesses allant jusqu'à 300-325 km/h. Une adresse surtout connue des passionnés. Les 24 heures du Mans, ça commence vendredi et on s'attend à doubler le nombre de couverts pour l'occasion, Julien Penaud.
22: Le privilège de pouvoir savourer son repas avec les voitures lancées à pleine puissance qui passent littéralement sous les fenêtres de l'auberge des Hunaudières. Franck, bière à la main, est monté à l'étage pour apprécier le spectacle.
23: Écoutez, moi c'est la première fois donc... Le bruit est impressionnant.
22: Car ici, les clients sont aux premières loges, en surplomb des grillages de sécurité qui masquent habituellement la perspective de cette ligne droite de légende. Alain et Eric, venus de Tours, savent à quel point l'emplacement est idéal.
24: Ici, ça doit rester un endroit privilégié, oui. Voire un peu secret.
25: C'est le privilège de connaître l'auberge, en fait. C'est la course automobile.

0: de bien les comprendre.
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1: 13h17, vous écoutez Ma France. Vous le disiez en titre, c'est la journée mondiale des océans aujourd'hui. Les océans, poumons bleus de notre planète qui couvrent 71% de la surface du globe et absorbent 30% du CO2 mondial. Malgré ce rôle vital, ils sont sous pression, maltraités par les hommes. Cette journée, c'est l'occasion de sensibiliser le public à la beauté, à la fragilité de nos mers et océans, avec plein d'initiatives partout en France. On s'intéresse à l'une d'entre elles, aujourd'hui à une association en particulier qui œuvre pour nous sensibiliser, l'association Maiwan et son voilier, le Maiwan 5, qui fait escale sur la Seine à Paris jusqu'à demain si vous passez par la capitale. Bonjour Marion Courtois.
3: Bonjour, merci.
1: Alors vous êtes cofondatrice, c'est ça, de l'association. Votre association, en fait, c'est une expédition sportive, un tour du monde à la voile lancé en 2015, qui s'est transformé en projet écologique au fur et à mesure des escales. Vous pouvez nous expliquer tout ça?
3: Bien sûr. En effet, c'est un projet qui a mûri, qui s'est construit pas à pas. Nous ne voulions pas partir avec quelque chose de préconçu.
1: Alors vous, c'est vous et votre compagnon?
3: C'est moi et mon compagnon, en effet, Erwan Lelanne, les cofondateurs de l'association. Donc Maiwan, aujourd'hui, c'est une association qui est partie pendant 7 ans à la rencontre des peuples traditionnels. Pourquoi les peuples traditionnels? Parce qu'ils vivent encore en gardien d'écosystèmes équilibrés. Mmh. Et du coup, c'est comment on peut s'inspirer de leurs pratiques pour nous essayer de respecter la biocapacité de notre planète et de protéger nos océans.
1: Alors, il y a eu combien d'escales dans ce tour du monde? Alors, qui a commencé, je le rappelle, que vous avez lancé en 2015.
3: En 2015, nous sommes partis pendant 7 ans autour du monde avec 26 escales. Ah oui. Et un équipage pluridisciplinaire, bien sûr d'anthropologues, sociologues, mais aussi de scientifiques pour venir étayer les propos, de sportifs de haut niveau qui nous ont permis d'aller collecter les données, mais aussi de jouer le rôle de véritable ambassadeur. Mm-hmm. Puisqu'ensuite, l'association Maiwan, c'est 3 grands programmes d'intervention. Un plaidoyer auprès du grand public, donc de sensibilisation à la protection des océans pour le grand public, nos décideurs politiques qui étaient avec nous ce matin. Un d'éducation auprès des jeunes et puis un d'accompagnement des collectivités territoires à la transition écologique.
1: Alors, pour resituer tout ça, Marion et Erwan. Erwan, il était montagnard à la base, pas du tout du domaine de la mer.
3: Alors, si je vous dis la vérité, il dit qu'il a des origines bretons, mais il est né à Grenoble. Donc, en fait, oui, il avait fait de l'optimisme quand il était petit. Et pour ma part, je n'avais jamais posé le pied sur un bateau.
1: Et comment ça vous est venu, l'idée de transformer vraiment ce tour du monde, à la base, plutôt sportif, en vrai projet écologique? C'est vous qui avez soufflé ça, je crois savoir.
3: J'ai été un peu à l'initiatrice. Alors, c'est vrai qu'avant Maiwan, dans ma précédente vie, j'ai travaillé 15 ans en action humanitaire sur les plus grands conflits, donc en Syrie, en Palestine, au sud Sahara. Et j'avais un peu cette impression, j'adore ce métier, mais de mettre toujours un pansement sur des conflits récurrents. Et vraiment cette envie de travailler en anticipation sur l'équilibre de nos ressources et puis donner plus de force à nous en tant que citoyens pour prendre les bonnes décisions.
1: Et pourquoi l'océan?
3: Et pourquoi l'océan? Parce qu'en fait, c'est là que tout se joue aujourd'hui. Je crois que la vraie urgence... On parle d'actualité, de tous les conflits. C'est l'océan qui va nous permettre de réguler le changement climatique, qui fait le lien entre les peuples. Et si on arrive à protéger l'océan, je pense qu'on peut protéger l'ensemble du vivant.
1: Pour que les auditrices, auditeurs comprennent bien ce que vous avez fait pendant ces escales, est-ce que vous pouvez nous donner un exemple concret de vos réalisations qui vous a particulièrement marqué? C'est dur.
3: C'est toujours très dur. Alors peut-être... Il y a 2 questions dans la vôtre. Ce qui m'a particulièrement marqué, c'est vraiment encore la présence d'une nature sauvage et qui du coup vit dans des écosystèmes qui soient équilibrés. Qu'on soit au fin fond de la Patagonie, au milieu du Pacifique ou de l'Amazonie, on retrouve ce juste équilibre de la nature et c'est encore possible.
1: D'accord.
3: Donc ça, c'est...
1: Il y a encore des endroits préservés dans le monde, ça fait du bien au moral?
3: Ça fait du bien au moral. Et puis justement, si on parle des endroits qui malheureusement ont été dégradés, nous avons aussi rencontré des lieux où lorsqu'on faisait les bonnes actions, c'était possible de revenir. On peut encore faire des choses. Il y a 2 exemples qui me viennent en tête. Le premier, c'est en Patagonie, où nous avons travaillé avec les populations traditionnelles Yagan sur la protection de leurs fjords. Il faut savoir qu'en Patagonie, aujourd'hui, il y a l'élevage de saumon intensif qui s'installe quand il

0: ferme de saumon s'installe. C'est 50 000 poissons dans des bacs et c'est le fjord qui se détruit. L'ensemble de la biodiversité qui va être recouvert d'une marée rouge. Et il n'y a plus aucune vie.
1: D'accord.
0: Avec cette population Yagan qui nous a amenés auprès de ces fermes, des scientifiques, on a prouvé la corrélation entre l'installation de ces marées rouges, l'installation de ces fermes. Et la population Yagan a réussi à faire voter une loi pour interdire l'installation de nouvelles fermes de saumon.
1: Alors la Patagonie, ça paraît un petit peu loin des quais de Seine aujourd'hui. Mais est-ce que nous, en tant que consommateurs, justement, on peut faire quelque chose?
0: Eh bien, justement, ça c'est ce qu'on a fait pendant l'expédition. Mais tout ce qu'on fait pendant nos escales, nous le réalisons également en France. En parallèle, nous travaillons avec une vingtaine de classes en région Rhône-Alpes à ce moment-là, qui nous ont aidés à mener l'enquête, des enfants entre 7 et 12 ans qui ont mené l'enquête dans leurs écoles, qui ont découvert qu'ils avaient du saumon d'élevage et qui ont décidé de remplacer le saumon par de la truite locale.
1: Cette jeune génération
0: est bouclée.
1: Qui fait un peu la morale aux parents aussi. Vous voyez, vous, un changement dans les générations?
0: Bien sûr, aujourd'hui, par exemple, on accueille une école de Montreuil qui nous accompagnons depuis 2 ans, qui sont venus avec leurs parents, et je discutais avec les mamans qui me disaient que elles allaient plus au supermarché de la même manière, elles commençaient à acheter plus de vrac, elles faisaient attention, et c'est les enfants qui font ce rôle. Et quand les ministres prenaient la parole ce matin, à un moment donné, les enfants leur ont dit, ça fait 2 ans que ces actions, on les met en place à la maison.
1: Vous parlez des ministres ce matin, ils sont venus vous rendre visite, c'est ça, sur le voilier qui a accosté en ce moment sur les quais de Seine à Paris.
0: Sur les quais de Seine, oui.
1: Plein d'ateliers de sensibilisation.
0: Alors bien sûr, il y avait les ateliers Mayouen, mais pas que. Ce qui me tient vraiment à cœur aussi, pour ma part, c'est de mettre en avant la puissance d'un collectif. Et du coup, là, nous étions accompagnés de 5 autres associations expéditions qui menaient les ateliers de sensibilisation avec nous. Race for Water, Plastic Odyssey, Juste 2 degrés. Jean-Louis Etienne, la fresque Océane, qui nous ont accompagnés pour ce village de sensibilisation.
1: Vous évoquez des invités de prestige, Jean-Louis Etienne. Des figures comme ça, ça permet aussi d'intéresser le grand public. C'est important de les avoir à vos côtés.
0: Je pense que c'est... Alors, Jean-Louis Etienne, il nous a tous inspirés, c'est un exemple, et puis je trouve qu'il est encore tellement novateur dans ce qu'il fait. Après, je crois que c'est surtout ces expéditions. On a une puissance de récit, de partage d'images qui, je pense, touche forcément les personnes. On est dans du concret. On est évidemment, ce matin, il y avait quelques discours, mais justement, je pense qu'on donne vie à ces discours.
1: Et sur ce travail de sensibilisation, il y a un chiffre intéressant, un seuil établi par les scientifiques. Si on touche 20% de la population, on peut espérer un changement systémique des comportements. On en est loin, selon vous, de ces 20%?
0: Alors, c'est notre objectif à Mayouen et avec l'ensemble du collectif et du cluster. On va dire que tout dépend l'échelle qu'on prend. Mais par exemple, au niveau national, 20%, c'est 4 régions en France. Donc, je pense que c'est possible.
1: C'est possible. Et parmi ces régions, la région PACA, par exemple, qui a accueilli en juin 2025 le sommet des océans, vous y avez participé. Est-ce que ce genre de grand sommet, est-ce que celui-ci, en tout cas, a apporté des choses concrètes pour la sauvegarde de nos océans et de nos mers?
0: Bien sûr, ça a été un grand rendez-vous. Alors, tout d'abord, dans le nombre de personnes sensibilisées. Mais un an aujourd'hui, après l'UNOC, donc cette conférence des Nations Unies pour l'océan, nous avons le traité des hautes mers qui a été ratifié. Donc il y avait un vide juridique, ça veut dire que vide juridique, pas de loi, qui permettait de réguler nos océans. Aujourd'hui, la majorité des pays l'ont ratifié pour dire que l'océan, c'est un bien commun, qu'on doit le protéger et donc mettre en place ce qu'on appelle des aires marines protégées.
1: Et il y en a une sur la baie des Anges à Nice, une aire marine.
0: Il y en a une à Nice et c'est vrai que dès que ces aires marines se mettent en place, eh bien on voit la biodiversité qui reprend sa place. Alors après, il reste des défis. C'est pas la même chose que de gérer des aires marines en littoral, en haute mer. Il y a encore beaucoup de réflexions autour de la gestion, du suivi de ces aires.
1: Toute dernière question, Marion Courtois, il nous reste une minute. Est-ce qu'il y a un autre projet dans les voiles, j'ai envie de dire?
0: Bien sûr. Bien sûr, là nous nous préparons pour repartir 3 ans en Arctique, à la rencontre de ces communautés, des peuples du Nord, et puis pour justement les soutenir dans la création de ces aires marines protégées en Arctique. Je vous parlais de l'importance de l'océan dans le réchauffement climatique. D'ici 20 ans, c'est vraiment l'Arctique qu'il faut protéger, parce que si l'Arctique bascule, c'est l'ensemble de nos écosystèmes ici à Paris qui vont basculer également.
1: Alors, une expédition dans l'Arctique que vous allez venir nous ramener chez nous en France via tous ces ateliers de sensibilisation. Merci beaucoup Marion Courtois d'avoir été avec nous dans Ma France. Je rappelle que vous êtes cofondatrice de l'association MyOne et que votre voilier, le MyOne 5, est encore sur les quais à Paris.
0: Merci beaucoup.
1: Merci beaucoup.
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1: C'est pas vrai, le rendez-vous anti-arnaque d'Aude Razo, comme tous les jours dans Ma France. Aude, vous nous alertez sur des messages Instagram auxquels il ne faut surtout pas répondre aujourd'hui.
3: Oui, c'est une collègue qui m'a montré ça l'autre jour. Une certaine Jackie lui envoie un message privé sur Instagram, effectivement. « J'aimerais beaucoup travailler avec vous », lui dit-elle. « J'aimerais utiliser une photo de votre profil pour en faire un tableau, une peinture acrylique. En échange, Jackie propose 300 euros. Avez-vous, demande-t-elle, un compte PayPal ?» Alors, ma collègue est venue me voir parce qu'elle ne savait pas trop quoi en penser. J'avoue que sur le coup, moi non plus, mais oui, clairement, ça m'a l'air suspect.
1: Et donc, Aude, vous avez cherché, c'est bien une arnaque.
3: Oui, c'est un piège. Hein. Petite astuce que je vous donne, quand vous avez un doute, arnaque ou pas, copiez-collez dans Google le message que vous avez reçu. Vous allez vite trouver des gens qui ont reçu le même que vous. C'est ce que j'ai fait. Certains internautes ont répondu à notre artiste peintre. Et en fait, l'arnaque, c'est que vous ne verrez jamais les 300 euros. C'est même vous qui allez devoir payer. L'escroc vous demande votre adresse mail. Vous recevez un mail d'un faux PayPal. Il vous dit que le virement est bloqué et qu'il faut verser de l'argent, parfois plusieurs centaines d'euros, pour le débloquer. On vous parle de frais d'activation. Bon, stop, hein. Vous arrêtez tout. Deuxième astuce, je suis allée voir le profil de Jackie, notre arnaqueuse. Il est vide. Zéro publication. Un peu bizarre pour une artiste. Je vois quand même un lien sur son profil vers une appli de photo. Je clique et là, Instagram m'affiche tout de suite. Méfiez-vous des arnaques potentielles. Bon, n'allez pas plus loin, c'est trop risqué.
1: On n'ira pas plus loin. Merci beaucoup Aude Razo. Si vous êtes victime d'arnaque, l'équipe d'ICI mène l'enquête pour vous. Vous pouvez nous envoyer un mail ici.arnaque au pluriel avec un S @radiofrance.com. Demain, c'est le retour de Wendy Bouchard à la présentation de Ma France. Elle reçoit Jérémy Régnier pour un très beau documentaire d'un monde à l'autre. En attendant, je vous souhaite une bonne journée sur ICI au programme de la musique, de la bonne humeur et bien sûr, comme chaque jour, les bons plan près de chez vous.
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5: Vos infos pratiques en une minute avec Ici Mayenne. Le samedi 13 juin, les murs du club d'escalade L'Escale à Château-Gontier-sur-Mayenne vous attendent. L'occasion de découvrir l'association et de s'essayer à la grimpe sur les murs de 12 mètres de haut et sur des blocs de 4 mètres. Un petit peu peur? Eh bien, pas de souci. Les membres de l'association seront là pour vous accompagner, pour vous équiper et pour vous rassurer. Les portes ouvertes de L'Escale, c'est au complexe du Pressoira, 7 rue des Nations Unies à Château-Gontier-sur-Mayenne, le samedi 13 juin, donc de 10h à midi et de 14h à 17h. C'est ouvert à tous et gratuit pour les petits et les grands. Une collecte de sang est prévue ce jeudi 11 juin à la salle FCC de Cossé-le-Vivien de 15h30 à 19h. Pensez bien à réserver votre créneau sur le site de l'EFS, on a toujours besoin de sang. Allez, rendez-vous dans une heure pour vos prochaines infos pratiques avec Ici Mayenne.
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Bonjour et bienvenue avec Ici Mayenne. Je suis ravie de vous retrouver. On est ensemble pour passer l'après-midi en musique, chansons françaises, mais aussi des nouveautés et puis des chansons que vous connaissez par cœur, que certains chantent même, ça je le sais. On vous accompagne avec le sourire et la bonne humeur. Et puis comme toujours, on vous glisse chaque heure des informations pratiques utiles pour votre quotidien dans notre département. Prochain rendez-vous à 14h30. Allez, vous l'avez compris, installez-vous confortablement, on s'occupe du reste.

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1: Nous sommes au Genêt Saint-Il chez Anthony Fumard, créateur et vendeur de brasero et de plancha. Son entreprise s'appelle Atmeco et les brasero en Mayenne, ça marche.
2: L'année dernière, on en a fait environ 150 et puis cette année, on est déjà rendu quasiment aux trois quarts, dont deux de mes nouveaux modèles, les compacts, qui eux se vendent plutôt bien.
1: On y est, dans le jardin, avec les saucisses piquées par les fourchettes, les sauces sur les tables et puis bien sûr les verres rafraîchissants pour trinquer à la vie. C'est ce que recherchent les clients d'Anthony.
2: Ils veulent avant tout passer des moments conviviaux avec leurs amis et leur famille. Le brasero, à l'inverse du barbecue classique, en fait, on n'a pas besoin d'avoir un prédisposé à la cuisson puisqu'on cuit sur une plaque. Donc les flammes ne sont pas en contact directement de ce qu'on a à cuire. Et donc du coup, ça ne dégage pas de fumée désagréable.
1: Ah, ça veut dire qu'on n'aura plus la team grillade et la team qui s'assoit loin, très loin, pour ne pas sentir le grilladin. Mais d'ailleurs, Anthony vend aussi des planchas. Alors, c'est quoi la différence ?
2: La plancha, elle va fonctionner au gaz ou à l'électricité. Et le brasero plancha, en fait, c'est une plancha au feu de bois.
1: Et on peut cuire tout ce qui nous enchante. Alors, comment choisir son brasero ? Anthony propose une gamme de 5 modèles différents. Ce sont ses créations et le best-seller, c'est le brasero convive. Et malin, le Anthony ?
2: En fait, il est issu de ma propre utilisation puisque j'ai mis un an à le développer.
1: Un an de grillade chez Anthony, je peux vous dire que les copains étaient contents. Mais c'est ce qui fait la différence parce que du coup, le convive, il est pratique.
2: Sur ce modèle-là, on va avoir un tiroir à cendre par exemple, on va avoir des roulettes, on va avoir un couvercle étouffoir qui permet d'étouffer le feu et protéger la plaque de cuisson.
1: Chez Atmeco, l'entreprise d'Anthony, tout est pensé et fabriqué en local de A à Z, sauf...
2: Ce sont les roulettes.
1: Bon, de toute façon, notre rendez-vous s'appelle Ici, ça marche. Ça roule, c'est avec Jacques Morin sur notre application ici.fr, donc tout va bien. Saviez-vous que pour avoir un brasero de qualité, il lui faut une double peau ?
2: Ça évite que le bois ou la braise soit au contact de la tôle extérieure, ce qui garantit que la peinture ne va pas brûler avec le temps.
1: Un véritable savoir-faire mayennais avec les 6 salariés d'Anthony Fumard. Un brasero, c'est quand même une pièce importante dans votre jardin.
2: Effectivement, il peut être là pour l'année, à condition de prendre le modèle avec les roulettes qui permet de le rentrer plus facilement.
1: Roulettes qui, rappelons-le, ne sont pas locales. J'exagère.
2: Mais effectivement, la plaque de cuisson fait 85 par 85, donc ça permet de recevoir pas mal de monde. Et le nouveau modèle, lui, a une plaque plus petite.
1: Aujourd'hui, les ventes se font principalement dans le Grand Ouest. Et Anthony Fumard compte bien élargir le périmètre davantage sur le national. Et nous, en attendant, on va commencer les grillades.
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0: Et vous écoutez la playlist Ici Mayenne, la musique au cœur de votre après-midi et de votre soirée aussi. Rendez-vous chaque soir 21h avec Laurent Petit-Guillaume pour son émission 100% chansons françaises. Un beau moment en perspective donc avec Ici Mayenne.
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2: Germain, c'est quand même un prénom qu'on aime bien en Mayenne parce qu'on le retrouve dans plusieurs noms de communes de notre département. 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
2: Le ministre de la Justice veut à tout prix éviter une nouvelle affaire Liana. Gérald Darmanin était en réunion ce matin avec les procureurs généraux. Le garde des Sceaux demande le réexamen en un peu plus d'un mois, d'ici 14 juillet, des 70 000 plaintes qui concernent des violences sexuelles sur des enfants. Il souhaite faire la vérité sur ce qui ne s'est pas bien passé dans le dossier Liana, dont le corps a été retrouvé il y a 4 jours. Et ce soir, des rassemblements pour rendre hommage à la jeune fille de 11 ans et dénoncer les défaillances du système judiciaire sont prévus. Plus de 150 rassemblements organisés par des collectifs de victimes un peu partout en France. Patrick Bruel est en garde à vue depuis un peu plus de 5 heures maintenant. Le chanteur est visé par plusieurs plaintes pour viol et agression sexuelle sur des femmes. Il est interrogé sur des faits qui concernent 13 victimes présumées. C'est ce qu'indique le parquet de Nanterre. Patrick Bruel nie toutes les accusations dont il fait l'objet. La population française sera bien plus âgée dans les années à venir. C'est l'une des tendances démographiques révélées aujourd'hui par l'INSEE, l'Institut National de statistiques estime que les plus de 65 ans seront deux fois plus nombreux que les moins de 20 ans dans un peu plus de 40 ans en 2070. Et puis un dernier match de préparation avant la Coupe du Monde de football. L'équipe de France affronte l'Irlande du Nord ce soir à Lille. Après ça, les Bleus s'envoleront pour les États-Unis où les Mondiaux débutent jeudi. Cette rencontre est à vivre sur notre site ici.fr dès 21h10.
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1: Votre météo ici Mayenne pour cet après-midi, on a un ciel un petit peu plus chargé quand même que ce matin avec quelques petites pluies et des averses qui peuvent encore se produire. On attend 10 mm ce soir sur le Haut-Maine et Paille. Côté vent, ça souffle un petit peu, 55 km/h en rafale et puis les températures, elles avoisinent 18 à 20 degrés. Je vous souhaite un bel après-midi à l'écoute d'ici Mayenne.
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0: Voilà un joli moment en musique avec Ici Mayenne. Et chaque jour, on vous donne rendez-vous avec Benoît nous balade à 7h40. Tous les matins, il parcourt la Mayenne à la rencontre de ceux qui font vivre le territoire. Un vrai bol d'énergie locale à partager ensemble. Ici Mayenne, c'est aussi vos infos pratiques dans 10 minutes.
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1: Vos infos pratiques en une minute avec Ici Mayenne. L'espace de découverte et d'initiative, le DI en Mayenne, propose un atelier cuisine le mardi 17 juin à 9h30 à la salle des fêtes de Dan. La participation est de 4 euros et l'inscription est obligatoire auprès de l'EDI. Nous avons leurs coordonnées au 02 43 67 11 11. Les bibliothèques de Villaine-la-Juhelle, Javron, Les Chapelles et Pré-en-Paille Saint-Sanson seront exceptionnellement fermées demain. Elles rouvriront ensuite aux horaires habituels. Et puis le casting de Miss Élégance Pays de la Loire 2026 est désormais ouvert. Pour participer, il faut mesurer au minimum 1m63, avoir entre 18 et 26 ans et puis résider en Pays de la Loire. L'élection va se dérouler le samedi 24 octobre. Plus de renseignements sur les réseaux sociaux de Miss Élégance Pays de la Loire. Rendez-vous dans une heure pour vos prochaines infos pratiques avec Ici Mayenne.
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0: Toujours de la bonne musique pour vous accompagner avec Ici Mayenne. À 15h, on fera le point sur l'actu en France et dans le monde. Et puis, si vous aimez l'actualité musicale, ne manquez pas Décibel. C'est avec Émilie Mazoyer chaque soir à 20h. Merci d'avoir choisi Ici Mayenne. Passez un bon après-midi.
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0: acte en France ce soir. Plus de 150 rassemblements sont organisés à 19h. Mobilisation à l'appel de collectifs de victimes qui pointent du doigt des défaillances dans la chaîne judiciaire suite au meurtre de la collégienne de 11 ans dans le Gers. Des failles reconnues par Gérald Darmanin ce matin. Le ministre de la Justice a réuni les procureurs généraux pour leur demander une revue des 70 000 plaintes concernant des enfants victimes de violences sexuelles. Un travail colossal à mener d'ici le 14 juillet. Alors que Jérôme Barella, le principal suspect du meurtre de Liana, est mis en examen et placé en détention provisoire, son frère est lui entendu en garde à vue pour une autre affaire. Il est interrogé depuis ce matin pour viol sur mineur de plus de 15 ans et viol, séquestration et menace de mort sur conjoint pour des faits présumés commis entre 2007 et 2017 selon la procureure de la République d'Auch. De nouvelles plaintes pour viol déposées contre Patrick Bruel. Le chanteur de 67 ans est toujours en garde à vue à Paris depuis 8h30 ce matin. Il est visé par une dizaine de plaintes de femmes qu'il accuse de violences sexuelles. En l'occurrence, là, Patrick Bruel est auditionné pour des faits qui concernent 13 victimes présumées. Lui conteste toutes les accusations. La croissance démographique en France va atteindre son pic dans 11 ans avant de redescendre. L'INSEE estime qu'on sera 69 800 000 personnes dans le pays en 2037. L'Institut national de la statistique publie ses chiffres aujourd'hui. Et puis les Bleus jouent leur dernier match amical avant la Coupe du Monde de foot. Ils affrontent l'Irlande du Nord ce soir à Lille à 21h10.
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2: Votre météo ici Mayenne pour cet après-midi, on a un ciel un petit peu plus chargé quand même que ce matin avec quelques petites pluies et des averses qui peuvent encore se produire. On attend 10 mm ce soir sur le Haut-Maine et Paille. Côté vent, ça souffle un petit peu, 55 km/h en rafale et puis les températures, elles avoisinent 18 à 20 degrés. Je vous souhaite un bel après-midi à l'écoute d'ici Mayenne.
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0: La musique ici Mayenne et on continue ensemble cet après-midi. 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
1: Vos infos pratiques en une minute avec ici Mayenne. Le samedi 13 juin, les murs du club d'escalade L'Escale à Château-Gontier sur Mayenne vous attendent. L'occasion de découvrir l'association et de s'essayer à la grimpe sur les murs de 12 mètres de haut et sur des blocs de 4 mètres. Un petit peu peur? Eh bien, pas de souci. Les membres de l'association seront là pour vous accompagner, pour vous équiper et pour vous rassurer. Les portes ouvertes de L'Escale, c'est au complexe du Pressoira, 7 rue des Nations Unies à Château-Gontier sur Mayenne, le samedi 13 juin, donc de 10h à midi et de 14h à 17h. C'est ouvert à tous et gratuit pour les petits et les grands. Une collecte de sang est prévue ce jeudi 11 juin à la salle FCC de Cossé-le-Vivien de 15h30 à 19h. Pensez bien à réserver votre créneau sur le site de l'EFS, on a toujours besoin de sang. Allez, rendez-vous dans une heure pour vos prochaines infos pratiques avec ici Mayenne.
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0: Vrai plaisir de passer l'après-midi ensemble avec Ici Mayenne. Ici, c'est de la bonne musique, des conseils jardin, mais aussi vos voix dans Bienvenue chez vous. Chaque matin, de 9h à 10h, on vous donne la parole, témoignez sur des sujets qui vous concernent. Allez, l'actu arrive à 16h, mais avant, on profite de la musique tous ensemble.
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1: 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Réclame une meilleure prise en compte de la parole des enfants. Des collectifs de victimes en appellent à une mobilisation nationale ce soir. 150 rassemblements devant les tribunaux à 19h dans de nombreuses villes de France pour dénoncer les défaillances judiciaires dans l'affaire Liana. Gérald Darmanin demande par ailleurs aux magistrats une mobilisation générale pour faire la vérité sur le meurtre de la collégienne de 11 ans dans le Gers. Le ministre de la Justice a réuni ce matin les procureurs généraux pour leur dire de réexaminer d'ici la mi-juillet 70 000 plaintes qui concernent des violences sexuelles sur les enfants. Le garde des Sceaux promet de faire ensuite un point complet avant le 31 juillet sur les difficultés et les failles dans les différentes procédures. Et alors que Jérôme Barella, le suspect principal du meurtre de Liana, est mis en examen et en détention provisoire, son frère est lui aussi impliqué dans une autre affaire. Il a été placé en garde à vue ce matin pour viol sur mineur de plus de 15 ans, viol par conjoint et menace de mort. La procureure de la République d'Auch précise qu'il s'agit de faits présumés commis entre 2007 et 2017. Patrick Bruel est visé, lui, par deux nouvelles plaintes pour viol. Le chanteur est en garde à vue depuis ce matin à Paris. Il est entendu pour des faits de violence sexuelle qui concernent 13 victimes présumées. L'artiste de 67 ans conteste toutes les accusations. Un dernier match de préparation avant la Coupe du Monde de football. L'équipe de France affronte l'Irlande du Nord ce soir à Lille. Après ça, les Bleus s'envoleront pour les États-Unis où le mondial débute jeudi.
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3: Votre météo ici Mayenne pour cet après-midi, on a un ciel un petit peu plus chargé quand même que ce matin avec quelques petites pluies et des averses qui peuvent encore se produire. On attend 10 mm ce soir sur le Haut-Maine et Paille. Côté vent, ça souffle un petit peu, 55 km/h en rafale et puis les températures, elles avoisinent 18 à 20 degrés. Je vous souhaite un bel après-midi à l'écoute d'ici Mayenne.
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0: Bonjour et bienvenue, vous écoutez ici Mayenne, un bonheur de vous retrouver. On passe l'après-midi ensemble avec évidemment de la musique, où que vous soyez en Mayenne. Des bons moments et surtout beaucoup de bonne humeur. Ici, on vous bichonne parce qu'on sait que vous aimez votre jardin, votre potager et même pour certains, votre verger. Justement, c'est l'heure de retrouver notre expert auprès de Philippe Guiton pour le conseil jardin. De petites astuces simples et précieuses pour faire pousser vos idées vertes.
1: Oui, pour évoquer une belle opération qu'il ne faut pas rater ce week-end en Mayenne. Bienvenue dans mon jardin au naturel. Et ce sont 15 jardiniers qui vont ouvrir leur jardin au public le temps d'un week-end. Et parmi ces jardiniers et les jardins, il y a celui d'Agnès et de Christophe à Larchamps. Bonjour Christophe Jouot.
2: Bonjour Philippe, bonjour à tous.
1: Christophe, ancien maraîcher, toujours amoureux de la nature. Vous avez toujours un peu les mains dans la terre.
2: Ah oui, je pense que je ne pourrais pas vivre sans, ça me paraît évident.
1: Comment s'est créé ce jardin ? Racontez-moi son histoire.
2: Donc nous, on a eu une activité professionnelle de maraîchage bio pendant 30 ans à Saint-Pierre-des-Landes. Puis à un moment, la fatigue, tout s'accumule. Donc on a choisi de migrer à 6 km vers le nord, c'est-à-dire à Larchamps. Donc on a acheté on a acheté un corps de ferme en 2020 qu'on a rénové tranquillement. Et depuis, le jardin s'installe progressivement.
1: Est-ce que c'est le jardin dont vous rêviez depuis des années ?
2: Ah oui. Ouais. Le jardin où on peut expérimenter plein de choses, le jardin où on n'a pas d'obligation économique, puisque nous on était professionnels avant, donc il y a toujours quand même cette histoire-là qui traîne. Donc là, c'est le jardin où on se fait plaisir, où on peut déambuler, où on peut s'asseoir sur un banc ou dans un fauteuil, dans un petit coin à l'ombre.
1: Et c'est un jardin au naturel.
2: Bien évidemment. Donc là, l'idée du jardin au naturel, c'est avant tout de cultiver la biodiversité.
1: Et vous avez décidé de vous passer en fait de tout ce qui est à moteur, sauf une chose.
2: C'est la tondeuse à gazon. Je suis un fou de la tondeuse à gazon. J'ai une tondeuse à gazon de base. Mais le gros avantage, c'est qu'elle me permet de récolter de l'herbe pour pailler le jardin potager et pour pailler toutes les plantes, toutes les plates-bandes où il y a des fleurs.
1: Et c'est ce que vous allez expliquer aux visiteurs qui vont vous rendre visite ce week-end ?
2: Exactement. Donc l'idée étant de proposer une visite, bien évidemment c'est gratuit, et d'expliquer comment on cultive et puis d'expliquer quand même quelques trucs de maraîcher ou de jardinier.
1: Et est-ce que c'est pas parce que justement le contact avec le public vous manquait que vous vous lancez dans cette aventure ?
2: Oh, sans doute un peu quand même. Puis on a envie de partager un petit peu de nos quelques petites connaissances de 30 ans de maraîchage, quoi.
1: Le jardin d'Agnès et Christophe, parce que Agnès, c'est votre épouse, est à découvrir ce week-end dans le cadre de l'opération Bienvenue dans mon jardin au naturel, proposée par le CPIE Mayenne. D'ailleurs, si vous souhaitez en savoir plus, n'hésitez pas à vous rendre sur le site cpie-mayenne.org. Je vous souhaite tout plein de visiteurs. C'est à Larchamps ce week-end, faut venir, hein.
2: Oui, on vous attend. Il y a un grand parking, il y a de la place et c'est gratuit.
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0: toutes simples, hein, mais pas toujours évidentes à trouver. Et c'est pour ça qu'on est là, pour vous les souffler. Prochain rendez-vous à 16h30. Bon après-midi à vous avec Ici Mayenne.
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0: La plongée dans les années 70, 1972, Véronique Sanson qui chantait chanson sur ma drôle de vie.
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0: Un bel après-midi, c'est lundi sur la première radio du département. On est le 8 juin, oui, toute l'équipe réunie tout au long de cette semaine pour qu'elle passe encore mieux pour vous, ou que vous soyez au boulot, en voiture ou à la maison. Titou réalise l'émission, c'est Héloïse qui vous accueille au 02 43 67 11 11 et on va se mettre dans l'ambiance de la Coupe du Monde de football, dans les cadeaux qu'on va vous offrir. Vous aurez des t-shirts justement de l'équipe de France. Vous pourrez repartir avec, et il y a match d'ailleurs ce soir de l'équipe de France, le dernier match test avant de partir du côté des États-Unis pour cette Coupe du Monde. On est à J-4 puisque c'est jeudi officiellement, hein, cette compétition. On a hâte et on va beaucoup vous en parler tout au long de la semaine.
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0: Et vos infos pratiques en une minute avec Ici Mayenne. Première info, l'espace de découverte et d'initiative en Mayenne qui propose un atelier cuisine le mardi 17 juin à 9h30 à la salle des fêtes de Dent. Sa participation est de 4 euros, l'inscription obligatoire auprès de l'EDI. On a les coordonnées à vous donner au standard d'Ici Mayenne. Les bibliothèques de Vienne-la-Juelle, Javron et Pré-en-Paille-Saint-Sanson sont exceptionnellement fermées demain. Elles rouvriront ensuite aux horaires habituels. Enfin, le casting de Miss Élégance Pays de la Loire 2026 est désormais ouvert. Pour participer, il faut mesurer au minimum 1m63, avoir entre 18 et 26 ans et résider en Pays de la Loire. L'élection se déroulera le samedi 24 octobre. Plus de renseignements sur les réseaux sociaux de Miss Élégance Pays de la Loire. Nous, on se retrouve dans une petite heure avec d'autres infos pratiques avec Ici Mayenne.
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0: La belle après-midi en musique aussi, où que vous soyez, avec Talk Talk, It's My Life sur Ici Mayenne.

0: La chanteuse Vita, promets-moi à 16h38 sur ICI Mayenne. Nous, on vous promet de passer une belle fin d'après-midi avec Jean d'ici. Tous les jours, vous nous parlez de vos habitudes de vie et de vos activités en Mayenne. À Juvigny, près d'Ernay, Benoît Thérèse rencontre un Mayennais, bêche à la main, devant le musée de l'évolution agricole.
1: Alors, on est en train de bêcher le terrain pour aider un peu les employés municipaux, parce qu'il y a quand même beaucoup de fleurs sur Juvigny. Et donc, à un moment donné, ils ont besoin d'un coup de main.
2: Quel est votre prénom ?
1: Jean-Yves.
2: Et donc Jean-Yves, vous êtes bénévole alors vous ?
1: Tout à fait, comme tous mes camarades là, pareil. On est là, on fait ça dans la joie et la bonne humeur.
2: Mais vous y passez combien de temps à donner un petit coup de main à la commune ?
1: Pour là, le bêchage c'est juste aujourd'hui. Hein. Après, il y a d'autres groupes qui viendront aider pour les plantations après.
2: Ah, vous faites que le bêchage, pas les plantations ?
1: Il y en a qui font les deux, moi j'ai fait que le bêchage parce que les plantations, il faut plus se mettre à genoux, tout ça. Mais avec qu'on a un certain âge, tout ça, c'est déjà plus compliqué de se plier en deux.
2: Et là, vous pouvez rester debout, c'est bien.
1: Là, ça va, ouais.
2: Voyez. C'est du sport quand même. Hein.
1: Bah, c'est beau pour le cœur. On gagne un tour de salle de sport, tout ça, c'est bien.
2: Et alors, qu'est-ce que ça vous fait, Jean-Yves, de savoir qu'ensuite, en partie grâce à vous, la commune, elle a un label, c'est 4 fleurs, hein, c'est ça, je crois.
1: 4 fleurs, ouais. Quand on vient, puis que les gens disent, ouais, disons, c'est vraiment bien fleuri et tout, c'est vraiment très joli, ça fait plaisir aussi. Hein.
2: Et donc, vous habitez Juvigny, alors,
1: oui,
2: depuis longtemps ?
1: Pas très loin, oui. Bah, j'ai travaillé sur Laval à un moment donné, là, puis là, je suis revenu. Pour ma retraite, je suis venu à mes origines, à Juvigny.
2: Donc vous êtes natif de Juvigny et vous passez votre retraite ici.
1: Voilà, tout à fait. Et puis en tant que bénévole, puis avec les camarades, tout ça.
2: De retraite active, évidemment.
1: Bah voilà, oui.
2: Bah oui, on en a la preuve.
1: Oui, oui.
2: Belle journée à vous, Jean-Yves.
1: Merci.
0: Allez, on salue Jean-Yves du côté de Louvigny. Et puis Benoît Thérèse, il reste avec nous tout à l'heure entre 18h et 19h. On ira se balader près de Goron pour découvrir une boulangerie-pâtisserie. On en salive déjà d'avance.
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0: Avec Lou Béga, Mambo No. 5.
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0: Les Simple Minds, Don't You Forget About Me, 16h48, dans 10 minutes, 17h, toute l'actu locale pour arriver jusqu'à 17h. Attention, il va falloir monter le son aussi, autant on s'est régalé avec les Simple Minds, on va encore prendre du plaisir avec The Power of Love, Huey Lewis and the News qui arrive dans les prochaines secondes.
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1: Le chanteur Amir à 16h56 sur Ici Mayenne, c'était à l'imparfaite. Votre soirée sera parfaite forcément à l'écoute d'Ici Mayenne. Et on a en plus des bons plans sortis à vous donner, comme tous les jours, juste après les infos à 17h. Et là, quel concert qui nous entraînera demain. Ça sera dans une maison éclusière et ça va être fantastique. Un artiste que vous allez peut-être découvrir qui s'appelle Petit K. Voilà, comme les petits lus, mais Petit K avec la lettre K. Et lui, quand il chante, ça nous fait du bien. Il est l'invité de l'émission, mais avant ça, voici Patrice Rushen, Forget Me Not sur Ici Mayenne. Bel après-midi, bon lundi.

0: Les Men in Black l'ont forcément fait reconnaître à la terre entière, oui, avec Will Smith. Ce film est la bande originale, mais la version originale de ce titre, 1982, Patrice Rushen, Forget Me Not, sur SI Mayenne.
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0: Vous écoutez la première radio du département, tout pile 17h. Les infos avec Raphaël Aubry. Bonjour Raphaël.
2: Bonjour Cédric, bonjour à tous.
0: Un rassemblement devant le tribunal judiciaire de Laval ce soir à 19h.
2: Et comme partout en France, à l'appel de plusieurs associations engagées dans la lutte contre les violences faites aux enfants, suite au dysfonctionnement, je cite, dans l'affaire Liana, le corps de l'adolescente de 11 ans a été retrouvé jeudi dernier dans le Gers. Le ministre de la Justice, Gérald Darmanin, a réuni ce matin les procureurs généraux pour leur demander une revue de toutes les plaintes concernant les enfants. Pour Anne-Cécile Maillefer, présidente de la Fondation des femmes invitées de France Info, le gouvernement doit aussi agir.
3: C'est un changement politique qu'il nous faut. La société, elle a bougé. Les gens, ils ont ouvert les yeux. Et la colère, là, qui est en train de se répandre partout en France et qui va faire qu'on va tous se mobiliser ce soir à 19h, c'est une colère qui montre que la société, elle a ouvert les yeux. Mais on est face à un système politique qui refuse et qui, de ce fait, protège les agresseurs. Donc en fait, à un moment donné, il faut arrêter de se moquer du monde. On a un président de la République qui est en place depuis deux quinquennats et qui non seulement ne fait pas ce qu'il faut, mais refuse d'entendre ce que nous disons depuis bientôt 10 ans. Les violences sexuelles faites aux femmes et aux enfants sont massives. Il faut que la France réagisse. Les victimes se prennent le mur de la justice. Oui, on a besoin de moyens. Il faut arrêter de dire qu'on n'a pas le temps et qu'on n'a pas les moyens. Si c'est important, alors il faut y mettre le temps et les moyens.
2: Jérôme Barrella, le suspect dans l'affaire Liana, était déjà poursuivi pour au moins 6 plaintes avant la disparition de la collégienne. Patrick Bruel, visé par 2 nouvelles plaintes pour viol, déposées fin mai et la semaine dernière par une ancienne Miss Alsace et par une kinésithérapeute du sud de la France. On l'apprend aujourd'hui alors que le chanteur a été placé en garde à vue ce matin pour plusieurs affaires, c'est à lire sur ici.fr. Une cérémonie pour rendre hommage à Louise, 4 ans, cet après-midi à Montsûr, près de Laval. On vous a déjà parlé de cette petite fille de Sougé-sur-Ouette qui souffrait d'une tumeur cérébrale. Une course solidaire était encore organisée il y a un mois dans la commune pour la soutenir. Louise est décédée mercredi dernier. Des bougies ont été allumées hier soir dans les rues de Sougé-sur-Ouette.
0: L'actualité sportive, l'ancien entraîneur du SCO d'Angers sera-t-il Tongo la saison prochaine?
2: Le nom de Stéphane Moulin est sur la table après la fin du contrat d'Olivier Frappoli. Selon nos confrères de l'équipe, information qu'ici Mayenne confirme, il a rencontré le président du Stade Lavallois, Laurent Léry, vendredi dernier. D'autres entraîneurs de football ont aussi été approchés. Stéphane Moulin est libre depuis le mois de février après un passage à Valenciennes en National. Les détails sur votre application ici. Dernier match de préparation pour les Bleus ce soir, l'équipe de France de football affronte l'Irlande du Nord à Lille à 21h15, 3 jours avant le début de la Coupe du Monde jeudi aux États-Unis, au Mexique et au Canada. Match à suivre en direct sur ici.fr. Les Bleus joueront leur premier match de la compétition mardi prochain contre la Côte d'Ivoire. Contre le Sénégal, j'en perds mes mots, je mélange les équipes.
0: Oui, ils joueront peut-être après contre la Côte d'Ivoire, mais ça démarre avec le Sénégal.
2: Ça démarre avec le Sénégal, exactement. Tout à fait. Et ils ont joué contre la Côte d'Ivoire la semaine dernière,
0: exactement,
2: en match de préparation.
0: Ils ont perdu d'ailleurs.
2: Remettons les choses dans le bon sens.
0: Toujours bien.
2: La météo va-t-elle dans le bon sens?
0: Malheureusement, pour ceux qui attendaient des éclaircies, il faudra être patient. Météo France nous l'avait dit pour cette fin de journée. C'est les averses qui sont là, une pluie modérée mais bien présente aux quatre coins de la Mayenne, température de 14 à 17 degrés. On a 14 à Vilaine-la-Juhel, il fait 16 degrés à Laval, 17 degrés à Château-Gontier-sur-Mayenne. Cette ambiance donc nuageuse et pluvieuse qui va nous accompagner toujours jusqu'à demain, puisqu'au lever du jour, la journée se passera avec un ciel plus ou moins nuageux et des averses de temps à autre. Elles vont démarrer dès la fin de matinée sur la Mayenne-Angevine ainsi que sur la moitié nord du département et se généraliser un peu partout. En fin de journée, température demain au lever du jour de 6 à 8 degrés, nous dit Météo France Mayenne. Raphaël, on se retrouve dans une heure.
2: À 18h.
0: 18h, la route ensemble, 02 43 67 11 11. On vous accompagne, ça vous le savez, aux quatre coins de la Mayenne. Regardons dans le centre-ville, à Laval, à cette heure-ci, qui commence à se charger, rue Souchu-Servinière, rue de Bretagne. Difficulté aussi sur le boulevard du 8 mai 1945. Si vous avez d'autres infos trafic, le numéro qui vous accompagne 7 jours sur 7 et tout au long de cette émission, 02 43 67 11 11.
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0: La belle fin d'après-midi, ici Mayenne, avec celui qui sera peut-être sur la scène aux côtés de Céline Dion dans quelques mois pour ses concerts, ou pas, suspense en tout cas. On l'écoute pour repartir dans cette nouvelle heure, Jean-Jacques Goldman, au bout de mes rêves sur ici Mayenne.

0: Jean-Jacques Goldman, 17h08 sur Ici Mayenne, au bout de mes rêves.
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0: Allez, une belle fin d'après-midi hein, sur la première radio du département. Vous l'avez entendu avec Raphaël dans les infos, la disparition de la petite Louise. On avait reçu les mamans qui organisaient la course solidaire il y a quelques semaines dans 100% sport. Donc on aura une pensée émue pour les parents aussi de cette petite Louise. Maud et Mathieu, on pense très très fort à eux dans ces moments-là. C'est jamais simple, mais ils se sont battus jusqu'au bout. Et pensez pour cette petite Louise aussi qui a combattu aussi sa maladie. Et je sais que vous êtes nombreux et nombreuses à écouter Ici Mayenne et à avoir été touché par son histoire, donc c'était important quand même de lui rendre hommage avec sa disparition il y a quelques jours de ça. Donc énorme pensée à toute la famille et au papa et à la maman de cette petite Louise. Dans un instant, on va parler nous des idées sorties avec un concert qui nous entraînera du côté d'une écluse, un bon moment pour respirer autour d'un chanteur qui nous emmène de la lumière à travers ses chansons aussi et son regard qui porte sur la vie. Il s'appelle Petit K, c'est mon invité dans le 16h30 19h dans les bons plans sortis. Avant tout ça, voici la chanteuse Taylor Swift sur Ici Mayenne. Bon lundi avec Opalite.

0: Taylor Swift, 17h13 sur Ici Mayenne, c'était Hoplite. Vos bons plans sortis avec un concert à ne pas rater. Là, c'est vraiment le genre de soirée si vous pouvez vous rendre du côté de l'Huisserie, à l'écluse de Port-Ringard, à la Maison Marguerite. Ringard, pourquoi j'ai dit Ringard? C'est sûr que j'allais dire Ringard à un moment donné. C'est l'écluse de Port-Ringard. Petit K s'arrête en concert avec sa tournée, le Vie Vagabonde Tour, et on va apprendre à découvrir Petit K puisqu'il est l'invité d'Ici Mayenne en ce lundi après-midi. Bonjour Petit K.
1: Bonjour toute l'équipe, bonjour à tous.
0: Merci d'être l'invité d'Ici Mayenne. Port-Ringard qui vous accueille donc avec cette belle maison éclusière Maison Marguerite. C'est une soirée musicale unique parce qu'il y a le concert au milieu justement des sons de l'écluse. Donc il y aura aussi la Mayenne qui va résonner autour de votre musique. Petit K, on va apprendre à vous découvrir. Dans quelle catégorie vous vous mettriez? Moi j'ai dit quelqu'un qui aime le voyage, qui aime la vie et qui le partage à travers aussi ses créations musicales. Est-ce que ça colle plutôt bien?
1: Oh, c'est très bien dit. J'aurais peut-être pas dit mieux. Moi, généralement, je dis que je m'inspire des paysages que je traverse et des gens que je rencontre pour écrire des chansons. Voilà, ah bah, tout
0: c'est
1: simplement.
0: Pas mal aussi. C'est pas mal aussi. On va apprendre à découvrir justement la musique. On écoutera tout à l'heure d'ailleurs Vie Vagabonde. Mais comment il est né ce petit K? Comment Kevin est devenu un petit K un jour en musique?
1: Alors déjà pour le nom, c'est juste que je m'appelle Kevin et comme il fallait trouver un nom de scène, bah il fallait trouver quelque chose de plus original, disons, génération 90.
0: Ouais.
1: Disons que voilà, c'était plus pour me décaler. Petit K, ça il y avait une connotation un peu mignonne, petit et K décalé. Je trouvais intéressant parce que je fais toujours un petit pas de côté par rapport à la vie globale et puis c'est vrai que partir un petit peu à l'aventure pour écrire des chansons, forcément on se décale un petit peu, on a toujours un petit regard un petit peu différent sur la société, les gens qui nous entourent et voilà, de fil en aiguille, ben j'ai commencé à gratter sur la guitare de ma maman, j'ai commencé à écrire mes premières chansons et j'ai jamais arrêté, juste par passion et par envie.
0: Alors, je sais pas si Petit K, vous connaissez bien la Mayenne ou pas, ou si vous avez l'occasion de la découvrir, vous êtes déjà venu chez nous?
1: Et non, absolument pas, et en fait c'est lors de l'occasion, c'est Fleur et Céline qui tiennent Maison Marguerite, qui m'ont proposé de venir parce que j'ai fait appel sur les réseaux sociaux pour mon Vie Vagabonde Tour. J'ai dit, je fais un mois de tournée en van. Est-ce que ça vous intéresse qu'on vienne chez vous? Proposez-moi votre projet.
0: C'est génial.
1: Et voilà, elle m'avait vu en première partie d'un concert. Elles m'ont dit, on a beaucoup aimé ton projet. On te veut chez nous. Et nous, en fait, on a juste simplement essayé de regrouper les dates pour que ça colle à notre itinéraire pour pas faire de gros détours.
0: Ouais.
1: Et ça passait par là, on a dit chaud bouillant, on est chaud.
0: Ah mais c'est génial. Alors vous allez voir du coup Petit K, la Maison Marguerite avec Fleur et Céline qui rouvre pour une deuxième saison, donc la Maison Marguerite, c'est une super maison éclusière avec ses jolis volets bleus et c'est vraiment une ambiance magnifique puisque le cadre est idéal et qui va se mêler à la musique folk aussi. Le folk en France, Petit K, c'est pas forcément ce qu'on entend le plus, malheureusement, j'ai envie de dire, moi, à la radio, mais c'est une musique qui fait du bien, quoi qu'il arrive, parce que des fois, là c'est en français, mais des fois, même en anglais, on n'a pas besoin de comprendre les paroles, on se laisse transporter par la musique.
1: C'est vrai. En fait, l'évasion et le voyage passent beaucoup par cette musique-là. Mais indirectement, en fait, tout le monde connaît la folk par le biais de Francis Cabrel et des grands textes de Francis Cabrel et de ses chansons. Donc finalement, ce style-là, il est quand même dans l'imaginaire collectif.
0: Oui, c'est vrai que
1: ça peut... Finalement, quand on y pense, Cabrel, c'est de la pure folk, mais voilà, il a des textes tellement profonds et tellement dingues qui sont tellement imprégnés dans l'histoire de la chanson française que on ne s'en aperçoit même plus. Mais voilà, nous, c'est simplement des chansons avec pour base de la guitare acoustique. Donc voilà, c'est ni plus ni moins que de la chanson française. C'est juste qu'on a quelques connotations un peu plus voyage et tout ça qui font un peu penser à la folk. Mais c'est vrai que la folk traditionnelle n'est pas représentée trop dans notre pays. Mais voilà, ça fera du bien. Et les gens qui aiment la chanson à texte et qui aiment juste la guitare acoustique seront ravis, je pense.
0: Oui, et puis qui aiment aussi les chanteurs qui font du bien, les chanteuses aussi qui font du bien. Quand vous dites nous, Petit K, parce que le Vie Vagabonde Tour avec ce van, c'est vous et votre guitare, mais il y a du monde aussi autour de vous?
1: Ouais, on a une petite équipe alors qui va tourner un petit peu. En fait, on est quatre sur la route. Moi, il y a ma compagne, il y a un copain et il y a mon frère. Et donc, du coup, voilà, on fait ça collectivement. Ouais, mon frère est aussi multi-instrumentiste. Il est pianiste, il est guitariste, il est chanteur. Et donc, du coup, comme on a quand même à peu près le même timbre de voix, on essaye d'unifier nos voix sur les chansons. Il a beaucoup aimé les chansons de mon deuxième album, il m'a dit ben je suis chaud pour cette aventure-là de partir en van comme ça. Et c'est vrai qu'on vit des aventures incroyables parce que on va chez les gens, on rencontre beaucoup de gens et finalement on a des super accueils à chaque fois. On a fait des salles combles, on a fait des 200 personnes, on a fait des 150 personnes et à chaque fois c'est génial, on se régale vraiment, on se régale. On est loin en fait de l'ambiance de la musique disons actuelle de des zéniths de remplis de des 5000 personnes, des 10 000 personnes, on aime beaucoup. Plus intimiste, beaucoup plus acoustique. On essaye d'aller chez les gens et on s'est dit, on est comme des sortes de ménestrels actuels, quoi.
0: Le Vie Vagabond Tour avec Petit K. On va continuer à en parler dans un instant, Petit K. Sur place, ça sera 10€ le concert. Il y a même restauration locale et le concert aussi à 18€. L'occasion de passer une belle soirée autour des produits mayennais et de

0: de émettre les voiles.
1: L'artiste Petit K vit vagabonde en concert demain soir à 20h à la Maison Marguerite, à l'Huisserie, à Port-Ringard. Petit K qui est notre invité. On retourne pour parler de sa musique dans une minute dans vos bons plans sortis.
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3: Et le bon plan sorti à ne pas rater demain soir 20h, tous à l'huisserie à Maison Marguerite, puisque la bonne nouvelle, c'est que la saison est repartie côté musique avec le concert de Petit K. Petit K qui est l'invité de l'émission. On a écouté Vie Vagabonde. Je vous conseille vraiment d'aller parcourir les titres, ne serait-ce que sur YouTube par exemple, ou alors sur les plateformes. Vous pouvez écouter l'univers de Petit K. Il y a plein de pépites à l'intérieur. Petit K, quand on vit la Vie Vagabonde aussi, comme ce tour, Vie Vagabonde Tour, qu'est-ce qu'on y trouve justement dans les endroits et dans les échanges qu'on a avec, avec le public qui vient vous voir? Là, vous êtes dans le Maine-et-Loire, à quelques centaines de kilomètres de la Mayenne.
4: Exactement. Qu'est-ce qu'on y trouve? Des sourires, beaucoup de joie et une envie de partage. Énormément de partage. Les gens, ils veulent chanter, et ils veulent quelque chose de très fédérateur, et ça tombe bien, nous, on a des refrains très hymne, et on fait beaucoup reprendre les gens. Donc, il y a beaucoup de choses. Enfin, après les concerts, on nous dit, ah, ça fait du bien de chanter, ça fait du bien d'être tous à l'unisson. Il y a beaucoup d'énergie, en fait. Et nous, c'est ce qu'on veut. On déborde d'énergie et on aime la transmettre.
3: Alors, quand on aime aussi la musique, le folk, en termes de référence, j'ai vu, moi, dans les musiques actuelles, vous citiez Cabrel tout à l'heure, mais aussi Ben Mazuet, Vianney, qui aime beaucoup aussi le folk. Il y a aussi Cocoon. Cocoon, on n'en parle pas forcément beaucoup, mais Cocoon, c'était un groupe, il y a une dizaine, quinzaine d'années, avec Marc et Morgan, qui cartonnaient en musique folk. Il y a Angus et Julia Stone aussi, Passenger. C'est un petit peu tout ça, votre univers?
4: Ah bah là, vous avez cité tous mes grands univers. Ouais, c'est exactement ça. Donc beaucoup de folk dans là-dedans, et beaucoup de folk tiré de l'Australie. Les musiques australiennes ont quelque chose. Ils ont quelque chose, les Australiens, de très nature, de très grand air. Bah justement, Angus et Julia Stone en font partie, mais il y a Xavier Rudd, John Butler. Je ne sais pas si vous connaissez tout le monde, mais il y a quelque chose de très très fédérateur, de très voilà. Bah, eux, ils ont cette culture aussi. Ils revendiquent les cultures aborigènes et tout ça. Mais je trouve que nous, avec notre style de vie, parce que l'hiver on vit en montagne, donc du côté de la Savoie, et l'été du côté des Landes, on est toujours dans des univers très nature. On vit beaucoup avec le sport, avec le ski, le snowboard l'hiver. Ce besoin d'évasion, et le surf l'été, le skate. On a besoin de glisser pour s'amuser, et donc voilà, notre musique, elle s'écoute, elle se glisse dans les oreilles, quoi.
3: Toujours avec le ukulélé à vos côtés?
4: Ukulélé, oui, guitare électrique, guitare folk, et puis après, voilà, on s'amuse, piano. On a pas mal, ouais, on a un bon panel d'instruments avec nous sur la route.
3: Est-ce que le ukulélé vous accompagnait au tout début, il y a quelques années quand même en arrière, enfin au tout début, il y a quelques années, c'était focus sur le ukulélé, là vous avez élargi quand même à la guitare folk aussi?
4: Ouais, alors disons que le ukulélé était une porte d'accès pour me faire un peu connaître, parce que c'était l'instrument le plus pratique pour essayer de faire des musiques tout en faisant du sport en même temps. Ouais. Donc j'avais un peu tout fait, j'avais fait le skateboard, le snowboard, le saut à l'élastique, avec le ukulélé, j'y ai fait un peu tout. C'est sûr qu'avec une guitare, c'était moins pratique. Mais bon, mon instrument de base fut toujours la guitare, et ça le restera.
3: Ouais. Eh ben, en tout cas, c'est vraiment une chance. C'est gratuit en plus pour les moins de 12 ans demain. Donc, si vous allez en famille avec des enfants, le Vie Vagabonde Tour 2026, Petit K qui s'arrête donc Port Ringard à l'huisserie Maison Marguerite. On lui a dit d'ailleurs à Petit K, nous, après l'émission à 19h, on filera à l'huisserie pour aller voir Petit K en concert. C'est dès 20h, 10€ l'entrée. On peut même manger et boire sur place. Ça va être une belle soirée. On a hâte d'être à demain. Petit K, en tout cas, merci beaucoup.
4: Eh ben merci, et hâte de venir. Et ben n'hésitez pas à venir aussi. On vous fera visiter le van, et on va vous donner une bonne dose d'énergie. On va tous chanter ensemble.
3: Ça va être Dieu seul sait que ça va faire du bien par les temps qui courent. Merci Petit K, à bientôt.
4: Bientôt, merci beaucoup.
3: 17h28 sur Ici Mayenne, vos bons plans sortis. Une qui a eu la bonne idée de venir pas mal de fois en Mayenne, comme le VNB Fest il y a quelques saisons de ça, l'artiste Zao de Sagazan, qu'on écoute tout de suite sur Ici Mayenne avec sa belle symphonie des éclairs.

0: Les False Garden, Lemon Tree sur Ici Mayenne.
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0: À vos côtés sur les routes du département, la route ensemble au 02 43 67 11 11 en ce lundi fin d'après-midi. Prudence forcément et ralentissement dans le cœur de ville à Laval à cette heure-ci. Compliqué cours de la Résistance. Ça coince aussi rue Souchus-Servinière, rue du Gué d'Orger, vous n'avancez pas. Aussi rue de la Filature qui vous emmène vers Changé ensuite au rond-point ou du côté du pont de Pritz qui est très chargé aussi en cette fin d'après-midi. Le boulevard Félix Gras tout autant à Laval. Route ensemble 02 43 67 11 11.
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0: La couleur qu'on aime avec Ici Mayenne, c'est le bleu. Beaucoup de bleu, du noir aussi avec les trois lettres de ici. Du noir, il y en a dans la chanson de Bernard Lavillier. Mais il a remplacé le bleu par le blanc. Bernard Lavillier sur Ici Mayenne pour nous plonger dans ses titres des années 80-1986, noir et blanc.
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0: À 17h40, ici Mayenne, Bernard Lavillier, c'était Noir et Blanc. Tous les soirs à 20h, vous retrouvez Émilie Mazoyer pour l'émission Décibel. Ce soir, c'est le chanteur Kalash qui sera là pour l'album qui sortira là dans quelques jours. Il parlera aussi de son concert à la Défense Arena et de son anniversaire. Mais avant de retrouver Kalash, invité d'Émilie, la chronique de Décibel à l'intérieur, Grand Corps Malade ou encore Bonnie Tyler. Salut Émilie.
1: Salut tout le monde. Émilie au rapport pour votre dose quotidienne d'actualité musicale. C'est l'anniversaire d'une belle voix rauque qui nous a fait quelques frayeurs récemment.

0: Bonnie Tyler a 75 ans aujourd'hui. Bon anniversaire et bon rétablissement. Vous avez parlé ici de son hospitalisation en urgence au Portugal. Mais voilà, ça avance dans le bon sens. Les médecins de Bonnie Tyler sont désormais optimistes quant à son rétablissement complet. Grand corps malade est de retour. Il déclare...
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0: Oh, j'adore Grand Corps Malade. N'en a effectivement pas encore fini. Il annonce son 9e album avec cette nouvelle chanson qui montre qu'après 20 ans de carrière, près d'un millier de concerts, 3 victoires de la musique et 3 films qui ont attiré 5 millions de spectateurs dans les salles de cinéma, l'envie et l'inspiration sont toujours là. Il écrit, chante des chansons, joue de la trompette. Voyou s'est fait remarquer l'an dernier avec son album de reprise d'Henri Salvador.

Le nouveau projet de Voyou, une tournée pas comme les autres, puisqu'au lieu de jouer dans les salles habituelles, Voyou donnera ses concerts chez les disquaires. Ça commence ce dimanche 14 juin à Paris, chez Balade Sonore, un disquaire du pied de la butte Montmartre. Puis la tournée des disquaires de Voyou passera par Lyon, Nantes, Bruxelles, Bordeaux et Biarritz. Et les spectacles seront gratuits. Ça tombe bien ça, hein, c'est dans nos prix. Et si le meilleur festival de musique française se passait en Belgique? C'est ce que je me suis dit en découvrant la programmation de la 31e édition des Francopholies de Spa du 20 au 26 juillet prochain. Nos légendes, Laurent Voulzy, Julien Clerc, Michel Jonas et Alain Chamfort, les rois du remplissage de Zénith, Gims, Kyo, Laurie et Pokora, et les vétérans de la French Touch, Cassius et Étienne de Crécy. Ça donne envie de prendre un ticket direction la Wallonie. Moi, j'y serai le 22 juillet pour Michel Jonas. Oh, ma star.

La boîte de jazz, merci Émilie Mazoyer. Rendez-vous donc ce soir, 20h, Kalash invité d'ici Mayenne pour parler de son album, de son concert et de son anniversaire aussi. L'occasion de souffler des bougies sur un gâteau. Dans un instant, le coup de cœur sorti de l'émission. Avant tout ça, Kate Bush, ça fait du bien ça pour démarrer la semaine. En voiture, au boulot, à la maison, Kate Bush, Running Up That Hill. Il fait gris dans le ciel. Quand on écoute ici Mayenne, il y a toujours du soleil.

0: La chanson qui a été remise au goût du jour grâce à la série sur Netflix Stranger Things il y a quelques saisons de ça, c'était Kate Bush, Running Up That Hill, 17h48.
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0: Le coup de cœur de l'émission, c'est le kiosque à Mayenne qui vous propose un super spectacle par la compagnie Brume. La compagnie qui a passé 2 années de résidence artistique au kiosque et qui célèbre donc une soirée de partage et de découverte. Vous allez pouvoir donc découvrir 2 créations qui sont nées sur notre territoire pendant ces années de résidence. Ça se passera place du village pour le départ. C'est ce week-end, samedi 13 juin à 19h30 à la Chapelle Auribou. Au programme, balade dans le bocage, un repas partagé, l'exposition de l'atelier textile, l'aiguillé qui sera là, l'avant-première avec le spectacle Silence Volcan et ensuite retour au village, durée autour de 4 heures. Ça c'est génial, vous allez partir vers 20h et vous reviendrez un petit peu avant minuit. C'est tout public à partir de 12 ans. C'est une belle soirée à ne pas rater, samedi 13 juin donc à 19h30. Allez découvrir ce beau rendez-vous qui vous attend à la Chapelle Auribou, place du village. Bravo au kiosque et la compagnie Brume pour vous proposer ce beau spectacle donc pour fêter une fin de résidence sur notre territoire. 17h49, ici Mayenne, Michael Zagarban pour repartir en musique avec Let's All Chant.

0: Le Michael Zegar Band, Let's All Change, 17h52. C'est vrai que je ne vous ai pas donné le prix tout à l'heure dans le coup de cœur. Je vous parlais de ce super rendez-vous pied de biche par la compagnie Brume, donc du côté de la chapelle au Ribou. C'est pour les tarifs famille 14€. Tarif plein, c'est 18€ pour passer 4 heures autour d'une belle spectacle, d'un beau spectacle, d'une belle balade aussi, repas et expo. Bref, la totale, vous pouvez réserver directement sur le site kiosque-mayenne.org. Dans moins de 10 minutes, les infos de 18h et pour arriver jusqu'à 18h, Indochine, l'aventurier ou encore Marine avec Escroc.
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0: Marine sur Ici Mayenne, ce lundi en fin d'après-midi, escroc.
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0: La belle fin de journée à l'écoute d'Ici Mayenne, tout juste 18h. À les infos à 18h, Raphaël Aubry. Raphaël, l'association Femmes Solidaires 53 organise le rassemblement à Laval, c'est dans une heure.
2: Il y en aura plus de 150 partout en France, des rassemblements après les dysfonctionnements, je cite, dans l'affaire Liana. Cette collégienne de 11 ans retrouvée morte jeudi dernier dans le Gers. Le suspect avait été visé par plusieurs plaintes pour viol sur mineur sans jamais avoir été placé en garde à vue. Pour Gérald Darmanin, le ministre de la Justice, ce n'est pas une question de moyens mais de priorité.
3: Dans le cas très précis, on verra ce que dira en effet le rapport d'inspection, il ne nous a pas manqué ni de moyens, ni de loi. Il nous a manqué de prioriser les viols sur les mineurs, qui avaient pourtant été dits et redits. Voilà ce qui nous a manqué. La question qui se pose, est-ce que c'est structurel, comme un certain nombre de commentateurs semblent le dire, ou est-ce que ce sont des cas isolés qu'il faut absolument dénoncer, pour lesquels il faut prendre des sanctions, et par ailleurs, regarder s'il n'y en a pas d'autres. Et là, on en tirera des conclusions, évidemment, dans 15 jours, 3 semaines, lorsqu'on aura ce retour. Non seulement l'inspection, mais des rapports que j'ai demandé à tous les procureurs généraux. Mais dans le cas très précis, si je suis d'accord et favorable aux évolutions législatives, si je demande davantage de moyens pour mon ministère, comme l'a toujours fait le président de la République, dans le cas très précis, ce n'est ni une nouvelle loi, ni des moyens supplémentaires qui nous auraient sans doute empêchés de répondre différemment à ce drame.
2: Pour le bâtonnier de Laval, Nicolas Foissy, interrogé par Ici Mayenne, c'est au contraire une question de moyens. Le ministre de la Justice, Gérald Darmanin, a demandé ce matin pendant une réunion aux procureurs généraux de reprendre l'ensemble des 70 000 plaintes qui touchent les enfants. Un jeune homme de 22 ans plonge pour des dégradations et pour avoir volé la caisse de la piscine d'Evron. Vous en a parlé, de Goron, vous en a parlé. Il s'est introduit dans le bâtiment la semaine dernière, dans la nuit de mardi à mercredi. Les gendarmes l'ont rapidement interpellé grâce aux caméras de vidéosurveillance. Le jeune homme a été condamné à 1 an et demi de prison ferme jeudi dernier. À cela s'ajoute 6 mois de prison issus d'autres affaires. Si vous comptez prendre le train mercredi en Mayenne, des perturbations à prévoir. 2 TGV sur 3 circuleront dans toute la France. Le trafic des TER sera aussi fortement perturbé, indique la SNCF en raison d'un appel à la grève des 4 principaux syndicats. Les détails sur SI.fr.
0: Il a entraîné le SCO d'Angers pendant 10 ans.
2: Et Stéphane Moulin sera-t-il le nouvel entraîneur des Tangos la saison prochaine? Son nom est sur la table pour remplacer Olivier Frappoli, selon nos confrères de l'équipe. Information qu'Ici Mayenne confirme. Il a rencontré le président du Stade Lavallois, Laurent Léry, vendredi dernier. D'autres entraîneurs de football ont aussi été approchés. Stéphane Moulin est libre depuis le mois de février après un passage à Valenciennes en National. C'est à lire sur votre appli ici. Les Bleus s'attaquent à l'Irlande du Nord ce soir. L'équipe de France de football continue sa préparation avant le début de la Coupe du Monde, jeudi aux États-Unis, au Mexique et au Canada. Match à Lille à 21h15 à suivre en direct sur SI.fr. Les Bleus qui ont perdu face à la Côte d'Ivoire la semaine dernière. La Coupe du Monde, ça commence mardi prochain pour eux face au Sénégal. La météo, Cédric, quel est le programme?
0: Ça reste gris et pluie, gris. Malheureusement pour aujourd'hui, pour ce lundi. Gris et pluie au menu aussi de votre journée de demain. Météo France Mayenne nous indique cette journée qui va se dérouler sous un ciel plus ou moins nuageux, des averses de temps à autre. Ça démarrera ces averses en fin de matinée sur la moitié nord du département, sur la Mayenne angevine. Ensuite, ça va se généraliser pour tout le monde en fin de journée. Température au lever du jour, 6 à 8 degrés. Les maximales entre 17 et 20 degrés. Voilà le menu de la journée de demain, 18h04. Et vous parliez de potentiellement le prochain entraîneur du Stade Lavallois.
2: Stéphane Moulin.
0: Sachez que les Tangos, il y a moins de 2 heures, ont communiqué avec un message hommage à Olivier Frappoli, qu'on invite nos auditeurs à aller découvrir, ce qui lui rend un bel hommage à travers des photos aussi qui ont jalonné sa saison. Et à la fin, merci pour tout, Olivier, avec aussi les couleurs des Tangos, orange et noir. C'est une belle fin d'histoire, en tout cas ça. Comme la fin de ces infos. Avec vous, Raphaël. Mais vous reviendrez.
2: Vous le dites avec un peu de tristesse.
0: Oui, je sais, mais je sais que vous reviendrez, Olivier Frappoli, non pour la saison prochaine. Mais vous serez de retour avec nous, ça va de soi. 18h04, bonne soirée Raphaël. À 19h, retour de l'actu. La route ensemble avec Ici Mayenne, oui, 02 43 67 11 11. Ça va mieux dans le centre-ville, cœur de ville dans la capitale mayennaise. Encore quelques difficultés le long de la Mayenne, sur le quai Béatrix de Gavre, rue Crossardière, compliqué aussi, cours de la Résistance, ou encore rue Souchu-Servinière.
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0: Une nouvelle heure sur la première radio du département et un titre qui nous plonge dans les années 80. Le presque mayennais, puisqu'il vit beaucoup à Rennes et à l'époque, il jouait beaucoup d'ailleurs tout autour de Rennes. Peut-être que ça l'a amené plein de fois en Mayenne, comme pour le festival Les Trois Éléphants. Il y a quelques saisons, voici Étienne Dao, un titre de 1986. 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

0: 8h09 ce lundi, en fin de journée, un tombé pour la France sur Ici Mayenne.
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0: Allez, nous, on va tomber autour de la Coupe du Monde de football. Oui, la diffusion des matchs de l'équipe de France sur ici.fr, ça va de soi aussi. Il y a plein de choses qui sont mises en place. Vous allez vivre d'ailleurs plein de rendez-vous. Tous les matchs des Bleus seront retransmis pendant la compétition lors d'une émission spéciale 100% Bleu, pilotée par l'ami Pia Clémence qui sera là avec notre consultante Charlotte Lourgeret et notre journaliste sportif Bruno Salomon. Vous n'allez rien rater de cette Coupe du Monde parce que je parlais des États-Unis, mais pas que, le Mexique aussi, le Canada, du 11 juin jusqu'au 19 juillet. Les Bleus en route pour cette Coupe du Monde 2026. On verra si c'est aussi bon que les années 98 ou 2018. Ça sera à vivre dans les prochaines semaines. En tout cas, on va beaucoup parler, nous, des matchs des Bleus en vous offrant de super cadeaux. D'ailleurs, des goodies de l'équipe de France. Oui, parce que ça, c'est chouette. Parce que quand on va supporter une équipe, il faut être un petit peu habillé, on va dire, pour supporter son équipe. Et donc, à l'occasion du plus grand rendez-vous du Ballon Rond, le Crédit Mutuel, partenaire officiel de l'équipe de France, vous offre le t-shirt de la Coupe du Monde. Ça sera à gagner dans notre boîte à questions. Ça sera dans les prochaines minutes à 18h10. Dans un instant, nous, c'est un 100% sport autour de la pratique du kyodo en Mayenne. Qu'est-ce donc que le kyodo? Vous aurez la réponse avec mon invité juste après le nouveau titre d'Alex Warren sur Ici Mayenne. Le titre, c'est Fever.

0: Alex Warren, Fever Dream, 18h13, 100% sport, nouvelle semaine, nouvelle pratique sportive à découvrir donc avec mon invité autour d'un art martial qui se pratique, bien entendu chez nous en Mayenne.
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0: Le mois de juin avec encore des découvertes autour du sport, la preuve puisqu'il y a une académie lavalloise qui existe au Palindrome à Laval, l'académie lavalloise de Kyodo, et pour nous la présenter, son président de cette académie, c'est Thomas Charmois. Bonjour Thomas.
3: Bonjour Cédric.
0: Kyodo, K-Y-U-D-O. Commençons par là Thomas, ça veut dire quoi Kyodo?
3: Q signifie arc et Do la voix, donc c'est tout simplement la voix de l'arc.
0: Alors la voie de l'arc est arrivée comment jusqu'à Laval et même en Mayenne? Le Kyodo, qui ne vient pas, c'est pas un sport, une pratique art martiale européenne, forcément, c'est arrivé comment?
3: Et ben ça a été ramené par notre sensei en Mayenne, donc sensei c'est professeur, et il pratiquait à Paris avec son propre sensei à lui, son propre professeur.
0: Ouais.
3: Ils sont venus en Mayenne, donc ils ont créé une association pour continuer de pratiquer à Château-Gontier, qui sont ensuite venus à Laval pour avoir du monde et puis pouvoir se faire connaître. On a créé l'entité de Lavalloise pour avoir plus de visibilité par la suite.
0: Comment ça se pratique le Kyodo? Quand vous êtes réunis au Palindrome, comment est-ce que ça se pratique tout simplement?
3: Bah déjà, on va venir en avance pour pouvoir installer toute la salle. Mmh. Donc c'est quelque chose qui se fait avec tous les pratiquants.
0: Ouais.
3: Et ensuite, on va se mettre en tenue quand on a notre tenue au bout de quelques années de pratique.
0: Mmh.
3: Et on va dans un premier temps s'entraîner, s'échauffer à peu près 75% du temps sur une makiwara, donc qui est une cible d'entraînement,
0: ouais,
3: où on tire vraiment à 2 mètres de la cible. Et ensuite, on va pratiquer sur un pas de tir qui est avec des cibles à 28 mètres. Et on va travailler en charret. Donc c'est vraiment en fait, on va être ensemble, travailler à plusieurs, de 2 à 5 personnes, ensemble, tout en travaillant séparément chacun sur son tir. C'est vraiment quelque chose de très spécifique où on va rentrer dans le dojo ensemble, tirer chacun notre tour et ensuite être de nouveau réunis pour pouvoir sortir du dojo.
0: Site internet qui existe, les coordonnées, on a aussi des numéros de téléphone pour ceux et celles qui veulent venir découvrir. Tout simplement le Kyodo au Palindrome, c'est le lundi, hein, le lundi soir
3: c'est
0: que
3: ça,
0: vous pratiquez.
3: À partir de 19h30.
0: Ah bah comme ça on pourra passer les infos aux auditeurs qui veulent découvrir cette belle pratique, cet art martial. Merci beaucoup Thomas.
3: De rien.

0: Le Steve Miller Band sur Ici Mayhem. C'était un titre juste avant notre boîte à questions. Pas de joker dans la boîte à questions, uniquement des bonnes réponses. Et la Coupe du Monde, donc, ça, on vous a parlé de cet événement qui est en approche, que vous allez vivre en écoutant Ici, ça va de soi, Ici Mayenne et ses matchs avec notre équipe de France qui va tenter de briller, c'est tout ce qu'on peut leur souhaiter, ça va de soi, à l'approche de l'ouverture de la Coupe du Monde, donc c'est dès le 11 juin. Attention avec ce beau cadeau qu'on vous offre aussi, parce que c'est un tournoi planétaire de foot, c'est la grande fête internationale du football, et le Crédit Agricole, partenaire donc officiel des Bleus, qui vous offre le t-shirt, oui, pour aller supporter l'équipe de France, ça c'est bien, avec ce Crédit Agricole qui vous fait ce beau cadeau. Mais pour ça, il faut répondre à cette question. Tout simplement, au niveau des matchs, vous avez entendu Raphaël tout à l'heure dans les infos, il vous parlait du premier match mardi 16 juin à 21h France-Sénégal. Ensuite, nous aurons le 22 juin à 23h France-Irak. Mais quel sera le troisième pays que va affronter en match de poule l'équipe de France le 26 juin à 21h? Est-ce que ça sera l'Islande, la Norvège ou la Suède? La bonne réponse, vous la donnez à Héloïse maintenant, 02 43 67 11 11. Et on joue ensemble après France-Galles, Hong Kong Star.
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0: Morning Star France Gall, 18h26, ouverture de la boîte à questions. Martine est avec nous. Bonjour, oui. Bonsoir Martine.
1: Bonsoir, c'est Cédric.
0: Je crois bien que c'est lui, oui, je crois bien.
1: Voilà.
0: Vous nous appelez d'où, Martine ?
1: De Laval.
0: Vous avez bien raison. Est-ce que vous avez passé une bonne journée ?
1: Oui, gentiment.
0: Gentiment, mais sûrement.
1: En attendant la pluie annoncée.
0: Ah ben, elle était annoncée, on n'a pas été déçus, elle est là. Hein.
1: Elle est là, ça fait du bien au jardin.
0: Ah ben, c'est clair, ça peut faire du bien. C'est avec un petit peu de pluie, par rapport aux fortes chaleurs qu'on a eues il y a quelques semaines, hein, à un moment donné, on ne peut pas tout avoir.
1: Et qu'on risque d'avoir encore, paraît-il
0: que ça revient en fin de semaine, oui. On va voir. En tout cas, parlons cadeau, ma chère Martine. Puisque vous savez quand même que c'est le grand rendez-vous de la planète football et le Crédit Agricole, partenaire officiel donc de l'équipe de France, qui vous offre ce beau t-shirt donc pour pouvoir ensuite aller supporter l'équipe de France. Et la question que je vous posais, Martine, il y aura le Sénégal, il y aura l'Irak en termes de pays, et le troisième pays dans la poule de l'équipe de France, est-ce que c'était l'Islande, la Norvège ou la Suède ?
1: La Norvège.
0: Je vous dis oui. Bravo ma chère Martine, est-ce que vous suivez un petit peu l'épopée de l'équipe de France ? Est-ce que vous aimez le foot déjà ?
1: Ah oui, j'aime le foot, j'aime regarder, et je suis bien sûr les Bleus, et je disais, le Stade Bavallois, quand on sent qu'ils vont gagner.
0: Ah, donc vous n'avez pas beaucoup suivi la saison passée, parce que ça n'a pas été...
1: C'était pas le top. J'écoutais quand même ici Mayenne.
0: Ah mais ça, mais que les tangos gagnent ou perdent, nous, il faut nous écouter, on n'y est pour rien.
1: Ah, bah, bien sûr,
0: pas la faute à Gilles Damingui et à Ulrich Le Pen qui commentent, hein. Ils y sont pour rien, ouais, ça c'est sûr. Bon mais Martine, régalez-vous en tout cas, le t-shirt c'est fait, c'est cadeau, c'est pour vous.
1: Merci.
0: On va vous souhaiter une bonne soirée.
1: Merci, et allez les Bleus.
0: Et bien entendu, et quelle est la radio la plus écoutée en Mayenne, Martine ?
1: Ici Mayenne, évidemment.
0: 18h28, la belle soirée qui s'installe, oui, en Mayenne. Des nuages, oui, mais ça ne nous empêchera pas de voir la lune. C'est moi qui vous le dis, avec Christophe Maé aussi ce lundi.

0: Christophe Maillet, 18h31, c'était la Lune.
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0: À vos côtés, sur les routes de notre département, on va jeter un coup d'œil à la circulation dans le centre-ville à Laval, dans la capitale mayennaise, où c'était le plus chargé, comme très souvent en fin d'après-midi. On va vers le mieux, mais le pont de Prydz, hein, toujours chargé, lui, ça ne se décante pas depuis pratiquement une heure passée, cours de la résistance, là aussi, de la circulation. Je vois que la rue Souchu-Servinière est bien chargée, tout comme le boulevard Montmorency à Laval. Si vous aussi, qui êtes sur les routes du département, vous constatez des soucis et d'autres difficultés en particulier, ça se passe ensemble avec la ligne infotrafic d'ici Mayenne qui, elle, vous accompagne 7 jours sur 7. C'est le 02 43 67 11 11 pour faire la route ensemble à l'écoute de la première radio du département ici Mayenne.
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0: Allez, il y a de la grisaille dans le ciel de la Mayenne. On va colorer un petit peu tout ça ce lundi soir avec les Innocents.

0: Coldplay, Feels Like I'm Falling In Love. C'est l'heure de retrouver Patrice Gascoigne et les coulisses TV. Aujourd'hui, Patrice, ce lundi, vous nous proposez une séance de rattrapage. Hier soir, France 5 proposait un passionnant numéro du magazine d'investigation La Fabrique du Mensonge, et vous nous dites pourquoi il faut le regarder.
1: Sur France 5, le magazine La Fabrique du Mensonge est remonté aux origines d'une rumeur qui a fait le tour du monde.
2: Parmi ces rumeurs, une en particulier va prendre une ampleur spectaculaire sur les réseaux. Brigitte Macron aurait effectué une transition de genre. Elle serait Jean-Michel Trogneux, son propre frère. Derrière cette théorie, une femme, vivant en Charente-Maritime, âgée d'une cinquantaine d'années.
1: Tout le monde a entendu cette rumeur visant Brigitte Macron, elle serait un homme et même son propre frère. Eh bien, cette histoire abracadabrante est née dans la tête d'une inconnue vivant en Charente-Maritime. La Fabrique du Mensonge a mené l'enquête pour nous raconter comment cette théorie aussi folle soit-elle, comment est-elle devenue l'une des théories complotistes les plus massivement relayées en France et même dans le monde lorsque des influenceurs d'extrême droite proches de la Maison-Blanche et du Kremlin vont la relayer. C'est passionnant, un peu flippant aussi. Alors pour vous donner envie de regarder cette enquête, j'ai joint par téléphone celle qui l'a signée, elle s'appelle Elsa Guillol, et je lui ai demandé est-ce que pour faire cette enquête qui concerne Brigitte Macron, a-t-elle demandé l'autorisation à la première intéressée, la femme du président en personne. Écoutez la réponse de Elsa Guillol.
3: Alors Brigitte Macron n'a pas été prévenue de ce sujet, on a envoyé à Brigitte Macron une demande d'interview assez tôt, mais comme à tous les protagonistes du film, pour savoir si elle accepterait de nous raconter en fait comment elle vit la propagation de cette théorie, comment elle l'a appris la première fois. Mais voilà, il y a eu une demande d'interview officielle envoyée et je n'ai pas eu de contact avec elle. Voilà, c'est son directeur de cabinet qui s'exprime dans le film et qui raconte comment lui a pu observer la manière dont elle vivait la propagation de cette théorie.
1: Elsa Guillol qui nous éclaire sur la fabrication de cet épisode qui en dit beaucoup sur justement la fabrique du mensonge. Et effectivement, la prise de parole du directeur de cabinet de Brigitte Macron, Tristan Bromé, est très instructive. On comprend qui se cache derrière cette théorie qui a poussé la première dame à porter plainte 4 fois. La fabrique du mensonge, Brigitte Macron, l'ombre de la rumeur, disponible gratuitement sur la plateforme de France Télévisions, France.tv. Et ce qui n'est pas une rumeur, mais une certitude, je reviens demain avec de nouvelles coulisses télé.
0: Merci Patrice Gascoigne, la belle soirée à 18h43. On va replonger dans un classique des années 90, avec un groupe français qui chantait a cappella, du doo-wop aussi, actif dans les années 90, de 1990 à 1996. Ils ont connu un grand succès avec 2 titres, il y avait Le Lion est mort ce soir, et puis il y a eu Le Chat aussi. Le Chat que voici que voilà, avec Powow.

0: Le doo-wop a cappella de Powo, c'était le chat à 18h46 sur la première radio du département, ici Mayenne.
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0: Et comme tous les soirs, Benoît nous balade, oui, tous les jours avec vous Benoît Thérèse. On est donc près de Goron ce lundi pour découvrir la boulangerie-pâtisserie de Lévaré.
3: C'est la maison Auzelin. Alors figurez-vous que plusieurs personnes m'ont parlé de ce commerce récemment et m'ont recommandé les pâtisseries. J'ai décidé d'aller y faire un tour. Je pousse la porte de la boutique et je suis accueilli par Tiffany.
4: Et bonjour. Bon, alors j'allais vous prendre une part de flan, mais je vois que finalement, il y a quand même beaucoup plus original. Qu'est-ce que c'est que ça, là?
5: Alors, c'est des trompe-l'œil.
4: Des trompe-l'œil. Donc, on a par exemple... Bah, présentez-moi tous les desserts.
5: Alors, on a la pomme, la poire, le citron, la noix de pécan, le petit lapin et la noix de coco.
4: Et alors, il paraît que ça fait parler, ces desserts, parce que vous, c'est tout récent, votre commerce, ici.
5: Oui, ça fait beaucoup parler et beaucoup de personnes viennent juste pour ces desserts.
4: C'est ouvert depuis quand, ici?
5: Depuis début février.
4: Oui, qui les fait, ces desserts?
5: C'est le pâtissier, mon conjoint.
4: Qui vient de passer derrière votre dos, parce que là, d'un seul coup, il y a plein de clients dans la boutique.
5: Voilà.
4: Bah, c'est parfait. Ah, oh, bah non, monsieur, prenez pas des éclairs au chocolat, il y a des trompe-l'œil.
6: Ben, c'est vrai qu'on entend beaucoup parler de la boulangerie de Lévaré. Enfin, surtout de la pâtisserie, oui.
4: Vous les avez testés, vous, les trompe-l'œil,
6: non,
4: ou pas?
6: Non, ben, j'ai pas vu. Là, vous étiez devant, j'ai pas vu.
4: Ah, ben, je vous ai caché les trompe-l'œil.
6: La prochaine fois, je prendrai des comptes.
4: Bon, je pense que les éclairs, ce sera parfait quand même.
6: Oui, hein. Oui, tout à fait. J'espère, d'ailleurs.
4: Quel est votre prénom?
6: Gérard.
4: Gérard. Bon, bah, bonne dégustation, Gérard.
6: Merci.
3: Quelques minutes plus tard, je retrouve Steven dans le labo. Son robot pâtissier est en route. Il fabrique l'un de ses desserts trompe-l'œil.
7: Eh ben là, je fais ma mousse vanille pour mes pommes trompe-l'œil.
4: Parce que dans ce dessert, en forme de pomme, vous mettez de la pomme d'ailleurs quand même dedans.
7: Oui, pomme caramélisée, oui, façon tatin, ouais. Avec, en amont, j'ai préparé mes inserts pomme caramélisée et mon biscuit chocolat. Et après, bah, je mets tout ça en moule, en cellule à moins 40.
4: Qu'est-ce qui vous a donné envie de vous lancer là-dedans, de faire des trompe-l'œil?
7: Eh ben, j'ai toujours voulu. Moi, j'ai toujours suivi un peu les tendances en pâtisserie. Puis moi, j'ai toujours aimé créer. Et puis, bah, aussi, pas faire comme les autres, mais essayer de se démarquer ainsi des autres. Et puis, je sais que dans le coin, personne n'en faisait, ou pratiquement peu. Donc, j'ai décidé de me lancer dans les trompe-l'œil. Et puis, bah, j'ai bien fait, parce que ça a cartonné, quoi.
4: Ça y est, le robot s'arrête.
7: Voilà. Ça fait du bien quand ça s'arrête.
4: Donc là, vous avez les boules pour les pommes, mais vous en avez d'autres pour les autres trompe-l'œil.
7: C'est ça, oui. Donc là, j'ai ma tomate où je la fais directement en film alimentaire. Après, bah, je fais ma...
4: Vous faites des tomates aussi, je ne les ai pas vues.
7: Tomates basilic, oui. Donc je filme alimentaire, après je la sculpte à la main.
4: Et vous mettez de la tomate dans votre dessert en forme de tomate?
7: Voilà, donc mousse chocolat blanc et tomate confit basilic.
3: Steven fabrique aussi des trompe-l'œil en forme d'objets, des ballons de foot par exemple. Avant de quitter cette boulangerie pâtisserie de Lévaré, je repasse dans la boutique et Tiffany m'explique que des trompe-l'œil ont même voyagé.
5: Eh ben, y a une cliente qui m'a demandé si elle pouvait les emmener jusqu'en Angleterre pour sa famille. Et bah, ils sont arrivés à bon port et sa famille était très ravie.
4: Ce qui est bien avec vous, c'est que je vais pouvoir manger mes 5 fruits et légumes aujourd'hui.
5: Voilà, tout à fait.
4: Parce que je vous prends une pomme, je vous prends une poire, je vous prends un citron, je vous prends la noix de pécan et puis la noix de coco.
5: Et voilà, vous avez vos 5 fruits.
0: Et voilà la boulangerie-pâtisserie qui est située le long de la route principale à Lévaré. Merci Benoît Thérèse. 18h49, Joe Dassin pour passer une belle soirée dans les yeux d'Émilie.
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1: À 18h55, Louane, conduire. Il va vous conduire jusqu'à 20h dans un instant. C'est Laurent Petit-Guillaume, 100% années 80. Et dans moins de 5 minutes, les infos de 19h.
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0: Le titre de la comédie musicale Starmania, c'était Ziggy. Oui, un garçon pas comme les autres. Céline Dion pour passer une belle soirée avec Ici Mayenne.
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0: Et vous écoutez la première radio du département, tout juste 19h. Nous sommes le lundi 8 juin à 19h, les infos, c'est avec Morgane Guillaumard.
2: Plus jamais une autre affaire à Liana. C'est le mot d'ordre des mobilisations qui débute à l'heure où je vous parle dans 150 villes en France. Manifestation pour dénoncer les défaillances du système judiciaire. Rassemblement à l'appel de collectifs de victimes pour rendre hommage à la collégienne de 11 ans tuée dans le Gers. Emma Jacob, vous êtes devant le tribunal de Reims où une centaine de personnes sont déjà là.
3: Oui, malgré la pluie qui commence à tomber, la foule continue d'affluer. Isabelle, par exemple, est venue avec une pancarte, comme en manifestation, pancarte sur laquelle elle rappelle ce chiffre, 70 000 plaintes pour violences sexuelles sur mineurs qui doivent être passées en revue par les magistrats. Un chiffre qui la choque, elle le dit avec des larmes dans la voix. Elle est mère, grand-mère, et est venue pour montrer sa solidarité. Et puis il y a ceux qui ont été directement touchés, comme Lucie, sa fille a été victime d'attouchement par son entraîneur. Lui a été condamné, mais ça a pris du temps, trop de temps pour cette maman qui ne veut pas non plus accabler l'institution judiciaire qui, elle le sait, manque de moyens. La centaine, peut-être maintenant 150 personnes attendent les prises de parole des associations devant le tribunal. Associations qui vont rappeler l'une de leurs principales revendications, la création d'une loi intégrale, c'est-à-dire un texte global et unique pour permettre encore une fois de mieux lutter contre les violences sexuelles faites aux enfants.
2: Et vous en parliez à l'instant, Emma Jacob, cette promesse de Gérald Darmanin ce matin. Il promet de faire des violences sexuelles sur les enfants une priorité. Le garde des Sceaux qui donne un gros mois au procureur pour réexaminer 70 000 plaintes. Et il fera un point d'ici la fin du mois de juillet. Le frère de Jérôme Barella, le principal suspect du meurtre de cette collégienne, est lui aussi impliqué dans une autre affaire antérieure à celle du meurtre de Liana. Il est en garde à vue depuis ce matin, interrogé dans la ville d'Auch pour viol sur mineur de plus de 15 ans et viol, séquestration, menace de mort par conjoint pour des faits présumés commis entre 2007 et 2017. Patrick Bruel est lui toujours en garde à vue ce soir. Le chanteur a été interpellé à Paris ce matin. Il est entendu depuis concernant les accusations de 13 femmes. De nouvelles plaintes d'ailleurs pour viol ont été déposées contre lui. L'artiste nie toute agression sexuelle ou viol. Le trafic ferroviaire sera fortement perturbé après-demain, mercredi. Un appel à la grève est lancé à la SNCF. Un TGV sur 3 sera annulé et un intercité sur 2, ainsi que des perturbations sur les lignes régionales, les TER et les RER d'Île-de-France. Le train aussi est très prisé l'été pour les départs en vacances, surtout quand on veut éviter de dépenser trop pour l'essence de la voiture. Le budget vacances des Français diminue pour juillet et août, 1 748 € en moyenne. C'est 14% de moins que l'an dernier, selon un sondage de Cofidis, organisme de crédit à la consommation. En grosse partie, donc, à cause de la flambée du prix des carburants, Marina Capitaine.
4: Premier coupable, le prix du carburant. 7 futurs vacanciers sur 10 déclarent qu'ils plombent leur budget et les poussent à des arbitrages. La stratégie la plus citée, c'est de partir moins loin. Viennent ensuite les petits sacrifices sur place, moins de shopping, restaurants, activités. Au-delà de l'effet carburant-énergie, 89% des personnes interrogées affirment que les tarifs de leurs vacances sont plus élevés que lors des dernières. Un sentiment confirmé par les chiffres de l'inflation. Les tarifs à la consommation augmentent de 2,4% entre mai 2026 et mai 2025, selon l'INSEE, donc nettement plus que les 0,3% du mois de janvier. Malgré tout, ce changement d'air, en été, les Français y tiennent. 63% des sondés partiront en vacances cet été, une proportion stable par rapport à l'an dernier.
2: Marina Capitaine. Les Bleus affrontent l'Irlande du Nord ce soir. Dernier match de préparation avant la Coupe du Monde de football qui débute jeudi aux États-Unis. L'équipe de France joue ce soir à Lille. Où vous êtes, Nouredine Zidane, quelques heures avant ce match?
5: Oui, il n'y aura d'ailleurs pas d'autres répétitions avant de se lancer dans le grand bain contre le Sénégal et avant de s'envoler mercredi pour les États-Unis. Les Bleus qui vont tenter de faire le plein de confiance une dernière fois devant leur public face à une modeste équipe d'Irlande du Nord, sur le papier en tout cas, hein, 70e au classement FIFA et qui a échoué en barrage à se qualifier pour la Coupe du Monde. Ce soir, l'équipe de France devrait ressembler à celle qui débutera le Mondial avec les retours attendus de William Saliba pour stabiliser une défense défense un peu malmenée jeudi dernier par les Ivoiriens. Et celui du Ballon d'Or, Ousmane Dembélé en attaque, aux côtés notamment de Kylian Mbappé, le capitaine, qui a l'occasion ce soir d'égaler, voire de dépasser le record des 57 buts en équipe de France établi par un joueur qui joue justement à Lille en ce moment, Olivier Giroud. Et puis ce sera un moment particulier pour Didier Deschamps, 90e et dernier match sur les territoires français en tant que sélectionneur, lui qui aimerait conclure son bail en bleu avec une troisième étoile après le sacre de 98 en tant que joueur et celui de 2018 sur le banc tricolore.
2: Le début de ce match, c'est à 21h10 et c'est à suivre sur notre site ici.fr.
0: Ça va de soi, Morgane, bien entendu. 19h05, les prévisions de Météo France Mayenne pour demain mardi. La journée qui va se dérouler avec un ciel plus ou moins nuageux, des averses de temps à autre. Elles vont démarrer dès la fin de matinée sur la Mayenne angevine ainsi que sur la moitié nord du département avant de se généraliser. Surtout le département, température le matin 6 à 8 degrés. Elle est maximale comprise entre 17 et 20 degrés du nord au sud. Belle soirée avec ici Mayenne. Je vous retrouve à 19h30 avec des infos pratiques à partager comme tous les soirs. Et jusqu'à 20h, c'est parti 100% années 80 avec Laurent Petit-Guillaume.
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7: Bonsoir à tous, vous êtes à l'heure au bon endroit pour retrouver des vieux amis qu'on n'a pas oubliés, les tubes des années 80, qui sans doute vous accompagnent depuis des années. J'en ai sélectionné quelques-uns et ça commence comme ça.

0: Michael Jackson, c'était Billie Jean.
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0: Les cartons pleins et planétaires pour le film Michael, du coup le roi de la pop est à nouveau dans l'actualité. Notamment depuis quelques jours avec une série documentaire sur Netflix qui revient sur le procès qui a marqué sa carrière. Ça s'appelle Michael Jackson, le verdict. C'est aussi sa fille qui fait parler d'elle. Paris Jackson vient de sortir une nouvelle chanson plutôt rock, disponible sur toutes les plateformes, intitulée Teenage Drama. Allez, elle aussi, elle sait faire parler d'elle depuis des années. Mylène Farmer tout de suite. Plus grandir.
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0: Le groupe Chalamar avec A Night to Remember. De la disco funk, comme on aime, numéro 1 en 82. Il n'y a pas de secret, hein, c'est juste une chanson qui donne le sourire. D'autres donnent de belles émotions, elles touchent en plein cœur. Et c'est le cas de celle qu'on retrouve dans un instant qui a marqué l'histoire du plus grand groupe pop espagnol, Mecano. En 88, ils adaptent en français une de leurs plus belles chansons. Ça donne Une femme avec une femme dans un instant.
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0: Midi Mayenne, c'est 100% années 80 jusqu'à 20h. Et tout de suite, quelques infos près de chez vous.
1: Et deux infos pratiques, Laurent. Samedi 13 juin, ce week-end, donc les murs du club d'escalade, l'escale à Château-Gontier sur Mayenne, vous attendent. L'occasion de découvrir l'association et de s'essayer à la grimpe sur des murs de 12 mètres de haut et sur des blocs de 4 mètres. Un peu peur, pas de souci. Les membres de l'association seront là pour vous accompagner, pour vous équiper et pour vous assurer. Les portes ouvertes de l'escale, c'est au complexe Le Pressoira, 7 rue des Nations Unies à Château-Gontier sur Mayenne. Donc ce week-end, samedi 13 juin, de 10h à midi et de 14h à 17h, c'est gratuit et ouvert à tous, petits et grands. Deuxième info, une collecte de sang qui est prévue ce jeudi 11 juin à la salle FCC de Cossé-le-Vivien. Ce sera l'après-midi de 15h30 à 19h. Pensez à réserver votre créneau sur le site de l'EFS, l'établissement français du sang.
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0: tout avec With or Without You.
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0: Et le prochain album de U2 est prévu pour l'automne prochain. Le groupe était à Mexico il y a quelques jours pour le tournage d'un prochain single, Street of Dreams. 100% années 80, c'est aussi donner des nouvelles de ceux que l'on aime depuis les débuts. Eh oui. Alors pour la suite, c'est un groupe qui n'existe plus, donc je peux pas vous donner de nouvelles. Mais on se souvient que leur tube Géopardu fut numéro 3 des ventes en France la semaine du 8 juin 83. C'est presque un anniversaire pour le groupe Greg King Band. Souvenez-vous.
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0: ABBA, c'était Fernando. Quand on pense que les quatre Suédois se sont battus dans les années 70 pour s'appeler ABBA, car le nom avait été déposé auparavant par une entreprise de conserve de poissons. Allez, ne tournons pas en rond, dans un instant, dès 20h, vous retrouvez Émilie Mazoyer pour Décibel, votre rendez-vous actu de toutes les musiques. Mais les années 80 n'ont pas dit leur dernier mot, la preuve, dans un instant, c'est Francis Cabrel qui arrive avec Sarbacane. Belle soirée à tous.
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2: C'est Décibel, toute l'actualité musicale avec ce soir un artiste rare qui s'apprête à passer l'une des semaines les plus intenses de sa carrière. Nous sommes lundi et ce vendredi, le 12 juin, J-5 donc, Kalash sortira son 7e album, jouera dans la plus grande salle d'Europe et fêtera son 38e anniversaire.

0: chantait comme un ange et rappait telle une mitraillette, d'où son nom de scène. Il écrit en français, en créole, en anglais, en mode lover ou très énervé, des chansons d'amour ou bien engagées. En fait, il sait tout faire, alors il a choisi de ne pas choisir. Méthode qui paie artistiquement. J'en veux pour preuve son milliard de streams dépassés depuis longtemps et sa collection de disques de diamants. Médiatiquement, en revanche, ça fait que les radios et les télés ont du mal à le mettre dans une case et que le grand public a pu passer à côté de sa musique. Et ça, c'est trop dommage parce qu'elle est dingue, sa musique. Alors ce soir, youpi, Kalash est pour la première fois sur votre radio, ici.
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0: Salut à toutes, salut à tous et bienvenue dans Décibel. On fait le tour de l'actualité musicale avec ce soir, au rayon anniversaire, une chanteuse galloise à la voix rauque. Oui, vous avez reconnu Bonnie Tyler, ce sera à la toute fin d'émission. Un petit blind test autour des chansons qui parlent de la mer, si ça vous inspire. Appelez-nous dès maintenant pour jouer au blind test. C'est Yanis qui vous attend au standard. Le numéro 0810 055 056. 0810 055 056. A gagné le nouvel album de Kalash qui sort vendredi. Il s'appelle Ex Voto. Bonsoir Kalash.
3: Bonsoir.
0: Bienvenue dans Décibel. Je le disais, semaine incroyable qui s'annonce pour vous, puisque vendredi vous fêtez votre anniversaire, vous sortez votre 7e album et vous jouez dans un endroit qui est immense, c'est Paris, la Défense Arena.
3: Exact.
0: Plus grande salle d'Europe. Alors vous avez déjà fait des énormes concerts, vous avez été tête d'affiche de plein de festivals, je pense aux Vieilles Charrues notamment, mais est-ce que ça a une saveur particulière là, ce vendredi qui arrive et qui va être un petit feu d'artifice?
3: Ouais, ça fait un gros vendredi, une grande fête, une grande salle, anniversaire, album, c'est intense.
0: Intense. Bah, merci de prendre le temps d'être avec nous ce soir.
3: Avec plaisir.
0: Kalash, je fais les présentations. Votre vrai prénom, c'est Kevin. Vous êtes né à Strasbourg, né dans le gris par accident, comme dans la chanson de Woolsey, hein, puisque en fait vos deux parents sont martiniquais. Ils étaient en France, enfin en métropole à ce moment-là, à Strasbourg, parce que votre papa finissait ses études pour devenir prof de philo. Et en fait, dès vos premiers mois de vie, vous êtes retourné
3: en
0: Martinique. Voilà. Vous avez grandi là-bas, pas dans une famille de musiciens, mais baigné de musique quand même.
3: Ouais, une famille religieuse, adventiste du côté de mon père, catholique du côté de ma mère, et ça chantait énormément, du gospel, ouais. Avec des oncles pasteurs, des tantes chanteuses, donc voilà, un peu de musique, un peu de foi.
0: Pas mal de Bob Marley aussi, il paraît.
3: Beaucoup de Bob Marley à la maison, pas au temple, mais à la maison. Beaucoup de Bob Marley, Lenny Kravitz, Francis Cabrel.
0: Oh, Francis Cabrel.
3: Beaucoup.
0: Bref, une enfance baignée dans la musique et un ado qui se met à la musique. Dès vos 15 ans, vous commencez à chanter, à monter sur scène. Et en 2010, vous avez 22 ans et vous sortez votre premier album. Alors, j'ai envie de faire découvrir, je le disais tout à l'heure, votre voix. Parce que vous pouvez tout faire avec votre voix. Kalash, ça peut être une voix grave, profonde, presque crépusculaire.

0: incroyable l'étendue de ce que vous faites. Quand je dis en présentation que vous avez choisi de ne pas choisir, c'est ça votre direction artistique?
1: J'ai choisi de ne pas choisir parce que je n'avais pas le choix.
0: C'est encore mieux, ça rajoute une couche.
1: Ça va encore plus loin.
0: Est-ce qu'on vous a demandé de choisir? Est-ce qu'un jour, quelqu'un, que ce soit un directeur artistique, ou vous a dit, bon, choisis ton camp, soit tu chantes, soit
1: au
0: tu
1: début,
0: rappes.
1: Oui. Ouais. Au début, oui. Au début, on m'a... Enfin, au début, pas en Martinique, mais au début, ma première signature en France, on m'a pas imposé de choisir, mais on a essayé de m'aiguiller vers une catégorie. Genre, est-ce que tu veux être Sean Paul?
0: Oui.
1: Est-ce que tu veux être Shaggy? Est-ce que tu veux être Joe Star? Est-ce que tu veux être l'autre?
0: Oui, il fallait choisir son camp.
1: Il fallait choisir sa langue aussi. Et voilà, c'est un choix que j'ai toujours refusé de faire, quand ça m'était possible, quoi.
0: Ouais. Il y a le français, il y a l'anglais, il y a le créole aussi. Si le choix est impossible à faire, là, on a bien entendu que selon les chansons, c'est une des trois langues qui prend le dessus, qui prend le lead. Alors, c'est la chanson qui choisit?
1: C'est la chanson, c'est la musique, c'est l'instru. C'est ce qui m'inspire et me guide en premier. J'écris rarement. Donc, dès que je vais en studio, je m'adapte à l'instru. Ah. À la production musicale.
0: Ok, donc c'est ce qu'on va découvrir. On va vous faire écouter évidemment des titres de Ex Voto, mais avant, vous dire quand même que le plus gros tube de Kalash, c'est une chanson qui s'appelle Mwakamoon. C'est un énorme tube qui est multi-platine. Celui-là, je pense qu'il faut le rajouter à votre playlist d'urgence.

0: Moi, Kamoun, est-ce que c'est un point de bascule dans votre carrière? C'était il y a quelques années maintenant?
1: C'était à presque 10 ans.
0: Ouais. Ouais. Est-ce que vous vous dites, depuis qu'il y a eu cette chanson, voilà, ma carrière a pris un tournant différent. Est-ce que le tube, finalement, ça change les choses?
1: Ben, ce genre de tube-là, ouais. C'est un nouveau step qui, il y a un avant et un après, quoi. Comment ouais. Kamoun est-ce? Jusqu'à maintenant, il y a des gens qui m'appellent Moi Kamoun.
0: Le Moi Kabos, on vous appelle.
1: Moi Kabos. Qui pense que mon nom, c'est Moi Kamoun. Mais ouais, ça change une carrière. Et puis, ouais, comme vous avez dit, les chiffres sont tellement gigantesques que ça fait passer un step, quoi.
0: Vous les regardez, les chiffres? C'est quelque chose qui vous intéresse ou vous restez vraiment du côté artistique de la force?
1: Avant, je regardais pas, mais là, ça s'impose tellement à nous tous les jours. Et tout le monde parle que de ça. C'est les chiffres, quoi. On parle plus chiffres maintenant que musique. Malheureusement.
0: C'est vrai. Allez, je donne quelques chiffres, alors vous m'en voudrez pas. Quel âge? Parce que les vôtres, ils sont quand même assez incroyables. Je le disais tout à l'heure, hein, le milliard de streams dépassés largement. On est à 1,5 milliard déjà de vues sur YouTube, donc pour toutes les vidéos de vos chansons. Vous avez 1,5 million de followers sur Instagram et sur Facebook et sur X et Spotify. C'est 4 millions d'auditeurs mensuels. Vous enchaînez, je le disais, les disques de diamants, de platine. Vous avez 3 de vos albums qui sont déjà certifiés platine. Dans une époque où tout le monde parle de chiffres, les vôtres, ils sont cool.
1: On est cool, on est bien placé. On n'a pas à se plaindre.
0: Et 40 000, alors 40 000, ça c'est un chiffre intéressant puisque c'est le nombre de spectateurs à la Défense Arena, la plus grande salle fermée d'Europe. Est-ce que vous avez encore le trac ou pas?
1: Oui, mais qu'importe le nombre de spectateurs, j'ai toujours c'est le trac, une adrénaline. C'est pas une appréhension, mais j'ai envie d'être en forme, quoi, et puis de satisfaire les gens. J'aime la performance, donc ce qui compte le plus pour moi, c'est ce qui se passe sur scène, quoi. Donc, ouais, y a quand même une appréhension avant la veille et quelques minutes avant. Mais une fois que je monte sur scène, ça disparaît à chaque fois.
0: Soyez là vendredi soir. Si vous arrivez à choper une place, hein, je pense qu'il en reste 4,5, donc sur 40 000, va falloir se battre. Mais bon, elles sont là. Kalash et ce soir, l'invité de Décibel. On va écouter un extrait justement de cet album Moi Kamoun en 2017. Mais bon, vous avez compris, moi, c'est les chansons d'amour. Ça me fait fondre le cœur. Et il y a ce duo avec une chanteuse qui s'appelle Satori. Ouais. La chanson, c'est Moment gâché. Et je crois que vous avez tellement aimé votre collaboration avec elle que vous l'invitez à nouveau sur votre nouvel album.
1: Depuis que je la connais, je l'invite sur tous mes albums.
0: Et vous aussi, vous allez l'inviter sur toutes vos playlists. Vous allez voir Kalash et Satori, Moment gâché. En attendant, vendredi, la sortie d'Ex Voto, nouvel album de Kalash.

0: Moment gâché sur Mwaka Moon, l'énorme album de Kalash sorti en 2017. Moment gâché en duo avec Satori. Et si vous croisez suffisamment fort les doigts et que vous vous concentrez, peut-être qu'elle sera sur scène avec Kalash vendredi soir à la Défense Arena, peut-être.
1: Faites un vœu. Apparaître.
0: Croyons en vos rêves, les amis. Kalash, je le disais tout à l'heure en intro, il y a quand même cette incompréhension médiatique qui fait que malgré les disques de platine, les énormes concerts, eh bien vous êtes absent des Victoires de la musique, des grandes émissions télé type Enfoiré. Alors, à l'exception notable du Grand Échiquier, parce que Claire Chazal est fan, elle vous invite dès qu'elle peut.
1: Ouais.
0: Elle rate jamais une occasion. Mais est-ce que ça vous interroge ou est-ce que ça vous enquiquine la place que vous avez ou pas encore pour le grand public français?
1: Non, ça ne m'interroge plus. Je me suis fait une raison et c'est peut-être ma place de ne pas y avoir ma place.
0: mais outsider pas, professionnel.
1: Voilà, mais on ne dit pas non. Mais outsider né, je suis né comme ça, dans une sorte d'incompréhension que d'autres appelleront injustice. Mais moi, je suis confortable avec ça.
0: Ça ne vous peine pas?
1: Non, ça ne me peine pas, ça ne me pèse pas. Je sais que c'est ainsi.
0: J'avais eu cette discussion avec Jacob Desvarieux, Kassav, évidemment, qui nous a quittés.
1: À la paix à son âme.
0: Qui est, dans les chiffres, le plus grand groupe français de tous les temps. Hein, 2000 concerts sur les 5 continents, 5 millions d'albums vendus. Kassav, c'est énorme. Mais lui, il me disait, ouais, mais Kassav, pour les programmateurs, c'est pas un groupe français, en fait. C'est un groupe entier. Et donc, on met à part.
1: Ouais.
0: Et puisque vous évoquiez Cabrel tout à l'heure, Kalash, on a eu aussi une grande conversation sur les langues régionales, avec Francis Cabrel, parce que lui, c'est quelque chose qui lui tient beaucoup à cœur. Il a fait des chansons en occitan, et puis il a fait une session, en fait, de ses rencontres d'Astafor avec des langues régionales. Donc, ils ont sorti plein de chansons en breton, en basque, en corse, etc. Est-ce que vous vous sentez représentant de la langue créole?
1: Je le suis malgré moi et je suis content de l'être. C'est tellement naturel. J'ai grandi toute ma vie en Martinique. J'habite en France depuis 2016. Donc ça fait partie de moi, quoi. Donc d'où le fait que j'ai refusé de ne pas chanter en créole sur mes gros disques.
0: Ouais.
1: Ça fait partie de moi. Donc je suis content de l'être, d'être un des représentants de la langue créole.
0: Ouais. Surtout, il y en a tellement peu à qui on tend le micro. On se dit, il y a presque une responsabilité sur vos épaules.
1: Mais à un moment, on m'a collé cette responsabilité.
0: Aïe.
1: Mais j'aime pas qu'on me force à faire quoi que ce soit. Donc,
0: ça marche pas avec vous.
1: C'est vrai qu'à un moment, on m'a reproché de pas chanter assez en créole. Par exemple, la chanson « Moment gâché » ou « Tekken », qui sont ce qu'on appelle des hits, et c'est en français. Mais pour moi, ce qui compte avant tout, c'est la musique. Donc, la musique passe avant tout. On ne peut pas politiser la musique.
0: La musique passe avant tout. La voix de Kalash, incroyable. Vous l'avez entendu dans plein de registres déjà depuis le début de l'émission. Et en live, alors qu'est-ce que ça donne? Live acoustique, Kalash.

0: Public très expressif, toujours Kalash. Ça, c'est Can't Live Without You, donc un live acoustique. Vous l'avez découvert comment, votre voix? Comment vous vous êtes rendu compte que vous pouviez aller du plus grave, du plus guttural au plus angélique?
1: Ça, c'est venu au fur et à mesure. Au début, j'ai toujours envie de le faire, mais j'avais pas soit les capacités ou pas assez d'entraînement ou pas assez peut-être confiance. Et à force de faire des concerts, des petits sons de système, des gros sons de système, des scènes un peu partout, je pense que qu'avec l'entraînement et la confiance, la voix s'est forgée elle-même, quoi. Mais j'ai toujours eu envie de chanter, quoi, que ce soit en toastant de façon entre guillemets hardcore, de rapper, de chanter de façon suave ou dans les aigus. J'ai toujours voulu faire ce qui m'influençait déjà, hein, les morceaux gospel, ouais, les morceaux de Bob Marley, les morceaux de Francis Cabrel, même du Johnny Hallyday. Enfin, j'ai toujours Michael Jackson aussi beaucoup.
0: Ouais.
1: J'ai toujours voulu faire ce genre de grand écart là, quoi. Donc à force d'essayer et beaucoup de studios, beaucoup de scènes, je pense que c'est venu, et puis la confiance aussi aide beaucoup.
0: En fait, c'est comme un athlète avec votre voix. Vous devez la chauffer, vous devez l'entraîner, vous devez pas vous faire des foulures en démarrant trop vite, etc.
1: Ouais,
0: vous travaillez tous les jours la voix?
1: Je travaille pas la voix tous les jours, mais je fais de plus en plus attention à mes cordes vocales. Et c'est quelque... bon, on a un coach de cordes vocales aussi, enfin qui est un médecin pour les cordes vocales, qui surveille avant chaque tournée. Mais c'est vrai que plus jeune, on fait pas attention à ce genre de choses-là, les coups de froid. Et c'est peut-être ça qui rend les cordes vocales aussi robustes, d'avoir fait n'importe quoi. Ouais.
0: C'est ça. Alors, votre nouvel album s'appelle Ex Voto.
1: Ouais.
0: Il y a dedans, vous vous en doutez, des chansons d'amour. Moi, j'adore. Chansons de jalousie, j'adore.

0: ex-voto. Alors un ex-voto, c'est un petit objet qu'on dépose en remerciement au Dieu auquel on croit quand il a exaucé nos prières. Alors est-ce à dire, cher Kalash, que certaines de vos prières ont été exaucées et que cet album, c'est une façon de montrer une gratitude ?
1: Une gratitude, une reconnaissance. Je suis très reconnaissant envers la vie, envers Dieu, envers les gens que Dieu met sur mon chemin. Et c'est exactement ça. Ça représente la gratitude et la reconnaissance pour toutes les prières et les bénédictions que je reçois. Ouais. Et que ma famille et mes enfants aussi reçoivent.
0: Alors ces petits objets, les ex-votos, ça peut être en forme d'oiseaux, ça peut être des sculptures, ça peut être des peintures, mais ça peut être aussi ces chœurs. Vous savez qu'on voit notamment les chœurs mexicains, ouais, absolument magnifiques. Il y en a un d'ailleurs sur la pochette. Donc forcément le chœur, je me suis dit l'amour. Et là j'ai écouté, je me suis dit c'est dingue. Il dit beaucoup « je t'aime » dans cet album. Et on sait que pour les hommes, alors vous êtes jeunes, mais pour les hommes en général, alors les générations précédentes encore plus, mais c'est dur de dire « je t'aime », ça fait pas très viril. Est-ce que vous avez dû apprendre, vous, à dire « je t'aime » ?
1: Non, je suis né dans des « je t'aime », même ouais, si ma situation familiale, enfin mes parents ne sont pas restés ensemble très longtemps, ouais, mais à leur façon, chacun me disait « je t'aime », non. Et puis aussi, grandir dans la foi, on entend beaucoup « je t'aime », que ce soit de par les écrits bibliques, etc. Il y a beaucoup cette notion d'amour, etc. Donc non, j'ai jamais eu de mal à dire je t'aime, moi. Peut-être à recevoir un je t'aime, ouais, mais à le dire, non.
0: Alors en tout cas, vous le chantez merveilleusement. Alors il y a une chanson qui est géniale, qu'on va écouter, qui s'appelle « Vous, mes amours, pitié ». Vous n'êtes pas tout seul sur cette chanson, Kalash. Vous êtes avec une petite fille qui s'appelle Yeva. Ouais. Valerie, comme vous, parce que c'est votre fille. Ouais. Quel âge elle a ?
1: Elle aura 10 ans.
0: 10 ans. Ouais. Alors vous allez l'entendre hein, dans la chanson Yeva, mais vous n'allez pas entendre juste Kalash et Yeva. Vous allez peut-être entendre aussi quelque chose qui va vous rappeler un roi de la rumba congolaise, Monsieur Taboulay Rochereau.

Rochereau, qui est hyper connu pour ses chansons et aussi pour le fait d'avoir, alors lui, on ne sait pas exactement, plusieurs dizaines d'enfants probablement. Et parmi ces enfants, il y a Youssoupha, un rappeur que vous connaissez bien, qui est déjà venu plusieurs fois dans Décibel et qui a samplé cette chanson Pitié sur sa chanson Les disques de mon

0: vous avez, vous aussi, Kalash, utilisé ce sample de Taboulé Rochereau, Pitié. Elle raconte quoi, sa chanson, à lui? C'est un papa qui est tout le temps sur la route parce qu'il est chanteur. Hein,
1: ouais, et puis, qui exprime quelques remords d'être absent et qui veut quand même le rappeler ou se rassurer, je sais pas, en disant je travaille, c'est pour vous que je le fais, quoi. Je suis pas en train de m'amuser, bon, même si on s'amuse aussi, hein.
0: Oui.
1: Mais c'est quand même pour vous, c'est votre héritage, soit culturel ou financier, ou je sais pas, mais ouais, c'est pour vous que je le fais, quoi.
0: Ouais. Et c'est ça aussi le message, alors, que vous voulez passer dans Vous, mes amours, ou c'est un peu plus large que ça?
1: Ben, il y a plein de choses. Il y a de la tristesse, du chagrin, la distance, et ça rejoint ça aussi. Je suis tout le temps sur les routes. J'habite dans un pays différent. Je suis à 8 heures de mes enfants. Et voilà, il y a aussi ce genre de sentiments-là, de remords, de pas, lié à l'absence, à la distance, quoi.
0: Ouais. En tout cas, il y a deux de vos filles, hein, sur...
1: Il y a Imani,
0: voilà,
1: et Eva, et il y a mon fils Ethan à la fin.
0: C'est ça, ouais. Tout le monde est là. Et,
1: presque
0: et puis,
1: tout le monde.
0: La pochette.
1: Ouais.
0: La pochette
1: la
0: du
1: pochette,
0: disque.
1: La pochette, il y a Joy.
0: Il y a Joy, ouais. Voilà, votre petite. Mieux sapée que la plupart des adultes que je connais. Vraiment, vraiment, cet enfant est magnifique. Et on écoute Kalash et sa fille Eva sur cette chanson « Vous, mes amours », donc. Et clin d'œil dès le début de la chanson. À Taboulé Rochereau.

0: Papa, t'inquiète pas, je sais.
1: Et on versera notre petite larme, hein. Tellement c'est beau et dit simplement. C'est vraiment une grande chanson, vous mes amours, pitié. Merci. Kalash, si un de vos enfants veut devenir artiste, qu'est-ce que vous faites? Vous les collez en pension ou vous les encouragez?
2: On mélange des deux. Je les encourage en pension. Non, je vais toujours les encourager, mais je vais leur dire qu'il n'y a pas que ça dans la vie. La musique ou le foot, comme le cliché qu'il y a maintenant.
1: C'est vrai. Hein. Ou influenceur.
2: Non.
1: Non, c'est bon, ils sont à l'abri.
2: Je respecte tous les métiers, mais non, je leur dirais qu'il y a d'autres choses aussi dans la vie. Mais je les encouragerai, si c'est ça leur choix, je serai avec eux. En tout cas, je pourrais leur donner quelques conseils et quelques boucliers pour ne pas faire certaines erreurs, quoi.
1: Ex Voto, le nouvel album de Kalash sort vendredi. Dessus, il y a cette chanson, Vous, mes amours. Et restez dans le coin parce qu'on va parler de cet énorme concert de vendredi. C'est à Paris, la Défense Arena, la plus grande salle d'Europe. Kalash, il sera dans 5 jours.
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1: Et dans l'actu musicale de ce lundi 8 juin, il y a notre anniversaire du jour, celui de Bonnie Tyler, la voix rauque de la Galloise qu'on écoutera à la fin de l'émission. La découverte du jour, c'est la jeune Marguerite qui n'a pas gagné la Star Academy mais qui visiblement a gagné votre cœur. Elle sort une nouvelle chanson que vous découvrirez un petit peu plus tard et puis on va jouer au blind test aussi autour des chansons qui parlent de la mer. Si ça vous inspire, appelez-nous pour jouer. Oui, c'est Yanis qui vous attend au standard. Et le numéro 0810 055 056, le cadeau du jour, c'est le nouvel album de Kalash. Il sort vendredi, il s'appelle Ex Voto. Ouais, j'ai dit J-5, mais en fait, on est lundi, donc mardi, mercredi, jeudi, vendredi. En vrai, c'est même J-4.
2: Ouais.
1: Il est sympa parce qu'il a vu que je m'étais trompée, Kalash, il n'a rien dit. Mais... Moi, les maths, c'est pas mon truc. On aurait dû me mettre en pension, vous voyez ce que c'est ça. Ouais, J-4 pour l'album, votre anniversaire et la Défense Arena, tout le même jour.
2: Ouais.
1: Ces nouvelles chansons, alors qui seront sorties le jour même, comme 18h33.
2: Oh, quoi.

0: allez jouer tout le nouvel album, même si les gens auront eu le temps de l'écouter qu'une ou deux fois dans la journée avant de venir
1: au concert. Une partie. Ouais. Une partie. Parce qu'on ne peut pas faire comme on fait, on a déjà fait par exemple dans un stade 4 heures de show. Mais ici, ce n'est pas possible. Donc il va falloir choisir.
0: Exactement. Alors je sais très bien de quel concert vous parlez, parce qu'on en parle encore là-bas en Martinique. C'est le stade de Dillon à l'été 2024. Ouais. C'est ça. Vous avez vendu 23 000 tickets en 10 minutes. C'était incroyable. Et vous avez joué plus de 4 heures. Une arrivée à la Johnny Hallyday, m'ont dit ceux qui étaient là-bas, avec des flammes et tout, la totale. Vous aimez le grand spectacle pour les concerts?
1: Pour ce genre de salle, de configuration, les stades, les arènes, J'aime les grosses arrivées. Mais ça, c'est par rapport à tout ce que je regardais déjà. Michael Jackson encore, certains artistes jamaïcains, Johnny Hallyday. J'aime le spectacle. Puis j'aime surprendre les gens aussi, que ça fasse comme si c'est un moment dans le temps, quoi.
0: Oui, et moi je trouve ça vraiment super, parce qu'il y a ce côté rockstar qui n'est pas réservé qu'aux stars du rock, justement, mais qui doit pouvoir se décliner dans tous les styles musicaux. Et moi je trouve que vous incarnez bien ça, même, vous êtes toujours super sapé, on sent qu'il y a des efforts sur le stylisme et tout. Non, mais c'est vrai, c'est-à-dire que c'est pas réservé aux rockstars, aux stars du rock.
1: Mais je trouve que maintenant notre génération, enfin notre style de musique, c'est le nouveau rock, dans l'attitude, dans la façon de s'habiller, dans même les matières.
0: Oui, vous avez un pantalon en cuir de toute beauté.
1: Les bijoux, les shows. Il y a plus, je trouve que c'est le nouveau rock'n'roll, quoi. Même dans le mode de vie.
0: Très bien. Attention, J-4.
1: Ouais.
0: Attention à la voix. J-5 pour la grosse fête. Ouais. Du coup, voilà. Parce que J-4, c'est le concert.
1: Dans 5 jours, par contre, je vais faire la fête.
0: C'est ça. Je voulais qu'on dise deux mots aussi des artistes avec qui vous collaborez. On vous a entendu tout à l'heure en duo avec Satori. Il y a beaucoup de rappeurs avec qui vous avez enregistré. Damso, on a entendu Booba, Gazo, le regretté Werenoi, Niska, Dadju, Nino. Et là, sur le nouvel album, là c'est un nom qui va vous parler si vous êtes une vieille personne comme moi. Il y a Lino d'Arsenic et du Bissona Bisso qui est avec vous. Légende, Lino.
1: Énorme légende.
0: Ouais.
1: Énorme légende, imbattable en couplet.
0: Non,
1: c'est un kiff de. Ben, c'est un flex personnel déjà d'avoir Lino sur un album en 2026. Et il fait partie aussi des artistes sur lesquels j'ai grandi. Avec son regretté frère Calbo.
0: Calbo, ouais.
1: T'as son âme, et c'est un immense honneur d'avoir Lino sur l'album.
0: Ouais, et puis tiens, pour les rêves de personnes âgées, le premier groupe de rap qui m'a parlé de vous, Kalash, c'est IAM, en me disant lui c'est pas compliqué, c'est le meilleur chanteur du monde.
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0: Ça, c'est vous qui allâche sur la chanson Eldorado d'Ayam sur un super album qui s'appelait Yasuke, qui est un peu sous-côté d'ailleurs, vous devriez le réécouter. C'est très plaisant pour vous d'aller en studio avec d'autres artistes, de mélanger, de confronter parfois vos univers, ça vous nourrit?
1: Moi, j'adore déjà ce genre d'invitation. Je trouve que c'est très flatteur déjà. Et quand il s'agit de groupes comme Ayam qui sont des groupes sur lesquels on a grandi et qu'on ne peut que respecter, bah c'est pas des défis, mais être au studio avec eux, j'aime bien montrer quelque chose, quoi. J'aime bien faire des démonstrations.
0: Et ça, c'est un truc que vous avez en plus des rockstars, parce que dans le rock, ça se faisait pas trop. Et là, je trouve que vous, votre carrière montre que oui, quoi. Plus on se mélange.
1: Ouais, j'aime beaucoup ça, le partage.
0: Ouais. Hein.
1: Et puis échanger avec des artistes qui m'ont inspiré et d'une autre génération, je trouve ça super enrichissant. Et ouais, c'est des kiffs, je dis ça souvent, c'est des kiffs personnels, c'est des cadeaux. C'est pour ça Ex-Voto encore, ça rejoint tout ça, c'est la reconnaissance.
0: Ouais.
1: Si je pensais déjà, quand j'étais petit, j'avais ce genre d'objectif, de rêve au fond de ma tête, de faire des sons avec NTM, IAM, Bounty Killer. Et
0: tout, ah oui, le Jamaïcain qui est aussi sur un
1: fait.
0: Vos titres.
1: Et tout, ouais. Tout s'est fait en fait,
0: tout
1: est venu. Ouais.
0: Ah là là. Alors puisque ce Ex-Voto, cet album arrive vendredi comme un témoignage de gratitude pour tous vos vœux et toutes vos prières qui ont été exaucées, est-ce que vous avez là en cette semaine vraiment spéciale où vendredi vous êtes sur la plus grande scène d'Europe, vous sortez votre album, vous fêtez votre anniversaire, vous avez encore des prières, des vœux, des rêves dans la tête?
1: Moi mes prières se sont simplifiées, mes vœux aussi. Ça maintenant, l'essentiel pour moi, c'est la paix, la santé, surtout la santé mentale et physique. C'est cliché pour tous, mais je prie beaucoup pour la santé de mes enfants, mon entourage. Quand je rentre sur scène, avant de monter sur scène, je prie pour la santé des gens dans la salle, dans l'avion. Je prie pour la santé des passagers. Je prie toujours pour la santé des gens.
0: Et que le pilote aille bien.
1: Et que tout le monde aille bien. Ouais, maintenant, mes vœux se sont simplifiés. C'est très simple et je trouve que c'est le plus important en plus.
0: Je vous souhaite tout ça et le bonheur. Et je vous remercie d'être venu nous voir.
1: Merci, c'est moi.
0: Merci Kalash. J-4 pour Paris, la Défense Arena. À très bientôt et bravo pour votre nouvelle
1: année. Merci beaucoup.
0: Merci.
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0: Vendredi est sorti Attraction. Oui, je sais, je prends une voix un peu bizarre pour vous parler de Attraction, parce que c'est un petit peu cette ambiance-là que le titre a envie d'installer. C'est un duo entre Sébastien Tellier et la divine Juliette Armanet, qui vient d'avoir un deuxième enfant. Félicitations Juliette Armanet, qu'on aime et qu'on embrasse, et qui fait donc son retour discographique sur une chanson de Sébastien Tellier. Ça tombe bien, ça faisait des années que ces deux-là avaient envie de travailler ensemble. Sébastien Tellier a donc pris une chanson de son dernier album, Kiss the Beast, une chanson qui était en anglais, qui s'appelait Thrill of the Night. La voici adaptée en français avec la voix cristalline de Juliette Armanet. Ça vient de sortir, tube de l'été ou pas, vous allez me le dire.

0: Alors, grande joie de retrouver la voix de Juliette Armanet. Et j'avoue que ce petit duo avec Sébastien Tellier a de quoi nous émoustiller. J'espère que ça vous a plu.
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0: 20h42, mais il est grand temps de jouer au Blind Test. Le cadeau de ce soir, c'est le très beau nouvel album de Kalash, qui était notre invité tout à l'heure. Il s'appelle Ex Voto. Il y a sa fille sur la pochette, elle est tellement mignonne. Mais bon, c'est pas que ça qui me plaît dans le disque. Évidemment, les chansons sont magnifiques, mais cette pochette, oh là là, c'est une merveille. Et pour jouer avec nous au Blind Test et gagner ce joli cadeau, il y a Romain. Bonsoir Romain.
2: Bonsoir Émilie.
0: Comment ça va ce soir?
2: Bien content de participer au Blind Test comme toujours.
0: Ah, ça me fait plaisir. Mais Romain, attention, il y a de la concurrence. Oui. Jacqueline est avec nous aussi. Bonsoir Jacqueline.
3: Bonsoir
0: Jacqueline. Bonsoir, bienvenue chère Jacqueline. Je crois que c'est la première fois qu'on joue ensemble. Hein.
3: Tout à fait.
0: Ah, je suis contente, j'aime bien Jacqueline. Alors du coup, le Blind Test, est-ce que c'est un exercice nouveau ou au contraire une bonne habitude?
3: Avec vous c'est nouveau, sinon oui. Ça va.
0: Mais dans la vie, oui voilà, vous jouez en famille ou avec des amis.
3: Ça peut arriver, oui.
0: Bon, formidable. Alors,
2: Émilie, je voulais te demander, on n'est pas à Noël, mais est-ce qu'il te reste des cahiers de vacances pour l'été?
0: Alors il m'en reste un. Donc si tu veux, le cahier de vacances sur la musique?
2: Voilà, oui.
0: Eh ben on va te l'envoyer, il n'y a pas de problème Romain.
2: Merci Émilie.
0: T'as envie de travailler en juillet, août et de réviser ta musique?
2: Oui.
0: Ça marche. Oui, il n'y a pas de souci. Je le passerai à Alexandra pour qu'elle te l'envoie. Romain et Jacqueline. Mais non, mais Romain, évidemment, on n'est pas à Noël. Enfin, les cahiers de vacances, c'est pas à Noël. De toute façon, c'est pas la saison.
2: Oui, ben
0: voilà. Donc ne t'inquiète pas. Jacqueline et Romain, le thème du Blind Test de ce soir, ce sont des chansons qui parlent de la mère. Alors pas la maman, comme la fête des mères la semaine dernière, enfin la semaine d'avant. La mère, M-E-R, la mère, l'océan, les vagues, etc. etc. Jacqueline et Romain, comme à chaque fois, je vous demande de bien donner votre prénom avant de donner la réponse, pour que je sache lequel de vous deux a dégainé. Hein, c'est l'équivalent du buzzer dans Question pour un champion, mais là je ne vous vois pas, donc je dois vous entendre dire votre prénom. Et puis on cherche donc bien le nom de l'interprète, pas le nom de la chanson. Enfin, je rassure tout le monde, Décibel, tout le monde gagne à la fin, tout le monde aura l'album de Kalash. Voilà, Jacqueline et Romain, êtes-vous prêts à jouer?
2: Prêt.
0: Alors c'est parti, voici une première chanson qui nous amène à la mer. Dites-moi, qui chante ça?
2: Romain, Jacqueline.
0: Et Romain
2: Calogero.
0: Oui, vous l'avez tous les deux. Bravo.

0: rappeurs Passy face à la mer. Elle est dingue, cette chanson. Bravo Romain et Jacqueline, vous l'avez tous les deux. Je sens qu'il y a...
1: bravo Jacqueline.
0: Très beau, haut niveau ce soir. Alors on continue avec une deuxième chanson. Il s'agit d'un chanteur français.
2: C'était bien là le fameux paradis.
0: Romain.
1: Etienne Dao.
0: Oui, bravo.
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3: Bravo Romain.

0: bien joué. Étienne Dao, un homme à la mer. Dernière chanson de ce blind test.
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0: Chanteur français.
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0: Jacqueline. Oui, bravo.
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0: Julien Doré qui vous attend le 2 juillet prochain au cinéma pour la version film de son énorme tournée. Vous le savez, il y a eu plus d'un million de spectateurs.
2: Oui. Je l'ai vu, j'ai dit de Lille.
0: Alors, Jacqueline, verdict.
2: Soirée de folie. Il est fou.
0: Mais oui, oui, alors je pense qu'il est complètement zinzin, mais fait des beaux spectacles.
2: Ah, c'était génial. C'était en novembre, c'était génial. Franchement, très très bien.
0: Ah bah voilà, le 2 juillet au cinéma, là, ça va permettre aussi peut-être de voir des détails ou des choses qu'on n'a pas remarquées quand on était pris comme ça dans le concert.
2: Peut-être.
0: Voilà.
2: Peut-être.
0: Et aussi, d'après les petits avant-goûts qu'il a publié sur ses réseaux sociaux, on va le voir aussi un petit peu en coulisses, donc on va comprendre ce qui se passe derrière le spectacle aussi.
2: Et quand il saute sur scène, etc.
0: Ouais, voilà. Donc 2 juillet au cinéma, Julien Doré, les billetteries sont déjà ouvertes. Et c'est un bel ex-écho qu'on a du coup ce soir, Romain, Jacqueline, 2 points chacun, bravo, bravo,
2: bravo, je vous félicite.
0: Bravo.
2: Super, bravo Romain, à toi aussi.
0: Merci, je vous embrasse, je vous envoie l'album de Kalash et un petit cahier de vacances pour Romain, parce qu'il a envie de bosser. Et puisqu'on était dans la mer, c'est Renaud qui débarque, car le vent souffle.
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0: je ne sais pas quoi dire sur ce jeu de mots qui finalement est de qualité. Hein. Merci Renaud, dès que le vent soufflera.
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0: Vient de sortir une très jolie chanson signée Marguerite, rescapée de l'avant-dernière saison de la Star Academy. Elle a peut-être pas gagné le programme, mais elle a gagné mon cœur et le vôtre aussi, je crois. Alors après son joli tube, les filles, les femmes, les meufs de l'été dernier, la voici, la voilà, qui annonce son premier album. Il

0: La belle vie, premier extrait du premier album de Marguerite, ça sort en octobre.
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0: J'ai omis de préciser que l'album de Marguerite s'appellera Guérir, ce qui me fait une transition parfaite avec notre chanson anniversaire du jour, puisque c'est l'anniversaire de la plus belle voix rock du Pays de Galles, la chanteuse Bonnie Tyler. Elle a 75 ans aujourd'hui. Elle nous a fait quelques frayeurs de santé récemment. Elle avait été hospitalisée en urgence au Portugal. Mais ça avance dans le bon sens. Ses médecins sont désormais optimistes pour un rétablissement complet. Bon anniversaire, Madame Tyler. On y va.

0: Quelle merveille, cette chanson Total Eclipse of the Heart, immense tube de 1983. Et bon anniversaire à Bonnie Tyler. Merci d'avoir écouté Décibel. L'équipe du jour, Iris Guitoni, Sarah Bécard, Alexandra Sackberg, Elodie Biancamaria, Franck Moilier, Yanis Kalem, Emma Quenardel et Océane Diaz. Eh ouais, il y avait du monde.
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0: Et bonne nouvelle, la musique continue sur votre radio ici à 21h. On monte le son.

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0: imaginez l'un des plus gros vendeurs de disques français dont personne ne voulait.
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0: En 1981, Jean-Jacques Goldman a 30 ans et toutes les maisons de disques lui ferment la porte. Son rêve, rester dans l'ombre et écrire pour les autres. Mais personne ne veut de ses chansons. Son directeur artistique, Marc Lombroso, finit par lui dire « Voici, personne ne veut tes morceaux, chante-les toi-même ». Goldman finit par céder et enregistre « Il suffira d'un signe ». Un titre fou de 6 minutes, inspiré par la révolution en Iran, avec une guitare martelante.

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0: 1999, Hélène Segarra s'apprête à signer son plus grand tube et pourtant, sa maison de disques n'en veut pas.
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0: Jugée trop triste et trop classique, la chanson « Il y a trop de gens qui t'aiment » est sauvée par l'obstination d'Hélène. À sa sortie, tout le monde y voit une lettre de rupture avec son ex-compagnon Damien Sargue. Erreur, le texte a été écrit bien avant leur rencontre. «

0: C'est là toute la force d'Hélène Ségara, transformer une métaphore sur sa célébrité en un cri du cœur universel. Résultat, un disque de platine qui finalement lui a donné raison contre tous.
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3: Je suis assez fier que ça s'appelle « J'écoute de la musique soul » de Françoise Hardy. 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
2: Pour Chloé Valette, la musique est une histoire de famille. Car c'est avec son papa qu'elle a appris la musique.

0: originaire de Boulogne-sur-Mer, Chloé est une artiste sensible. La musique et l'écriture lui permettent de lâcher prise. Chloé Valette, Rentrée tard, un coup de cœur ici Nord. 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
1: Quand j'étais petit, j'étais malade en voiture. Donc même si on partait tôt le matin, j'avais pas d'autre choix que de regarder la route. Et c'est comme ça que je me suis un peu intéressé à l'environnement routier, à tout ce qui se passe autour des routes.
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1: Bonjour, Laurent Carré, j'ai 54 ans, je suis professeur d'histoire géographie au Collège de Descartes. Je suis président de l'association Nostalgie, une association qui milite pour la sauvegarde du patrimoine et la mémoire de l'ancienne route nationale 10.
3: Je crois qu'on a là aujourd'hui la définition du prof cool. C'est celui qui arrive encore en 2025 en deux chevaux sur le parking du collège et qui met de l'humain avec un grand H dans toutes ses histoires.
1: Je suis né moi-même un peu par accident sur les bords de la Nationale à Sainte-Maure-de-Touraine. Et moi, l'attachement me vient du fait que j'ai grandi devant une agence Citroën. Ma mère allait souvent me rechercher dans le garage, ramener les catalogues que je ramenais de chez moi, donc je pense que ça vient de là.
4: Vous êtes une des rares personnes pour qui le mot bouchon ne fait pas tellement peur.
1: Non, voilà, enfin, même jusqu'à, on pousse le vice jusqu'à en réorganiser. Depuis 2013, on organise à Sainte-Maure-de-Touraine le bouchon de la Nationale 10. La Nationale 10, c'est la route qui fait Paris, Bordeaux, Espagne. 765 km de bitume. En Touraine, c'est vraiment une colonne vertébrale du département puisqu'elle la traverse quasiment, elle la coupe en deux, pratiquement moitié-moitié depuis Château-Renaud jusqu'au sud de Sainte-Maure.
3: On pose les cartons, les albums photos, petit tour du département dans les années 50, 60, 70 avec toutes les photos, toutes les cartes postales.
1: Le Cocardi dans les années 50 était tenu par un cuisinier humoriste qui avait dressé un petit coq qu'il avait sur l'épaule. Là par exemple on est à Ville-Domé, à la Grand-Vallée, Pierre de Tours, la Cocotte Minute, le garage Citroën, un policier monté sur cette plateforme, la grillade. Elle a brûlé très peu de temps après son ouverture.
3: Pas drôle vu le nom.
1: Et en plus...
3: Alors l'incarnation concrète de cette passion, pour Laurent, c'est une station. On monte dans la Dodoche, direction Ozo.
1: On est au lieu dit Bellevue. Voilà pourquoi on l'appelle la station Ozo-Bellevue et on est sur la commune de Sainte-Maure-de-Touraine. Premier but, ça a été de la sauver, cette station. On a tous reconnu le caractère patrimonial exceptionnel de l'architecture. Chaque fois, je suis fier. C'est grâce à l'association qu'on a fait bouger un petit peu les
3: retour
1: choses.
3: Retour à la belle époque. Laurent, sans ceinture, sans limitation de vitesse. Vous le savez, hein, le bonheur des uns.
1: Et avoir une caravane ou une vieille deux chevaux devant soi quand on avait une voiture plus puissante.
3: Et le malheur des autres.
1: C'était une vision d'horreur, quoi.
3: À vous de lui envoyer vos souvenirs et vos histoires pour décortiquer tout ça. Il saura prendre le temps.
4: Vous, vous prenez l'autoroute ou pas ?
1: Très rarement. Je veux profiter du paysage, je veux m'arrêter où je veux, quand je veux. Le voyage ne commence pas à destination, il commence quand je monte dans ma voiture.
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5: Quel cocktail américain, c'est quoi ?
6: C'est un cocktail grillé avec une sauce américaine, tomate, échalote, une pointe de cognac, du vin blanc. C'est un peu relevé.
7: Un déca.
8: Pâté, jambon, c'est du canvrier, gruyère, chantal, rosti, jambon de pays.
9: Eh ben, tout ça, ça va aller dans la blanquette.
10: Bon appétit.
11: L'endroit est pittoresque. Voyage au centre d'un Paris méconnu. Il suffit de franchir une porte, rue du Faubourg Saint-Denis, toute proche de la cave épicerie Jules, se faufiler dans une longue arrière-cour et entrer dans un hangar d'un autre temps. À l'intérieur, un alambic à la Jules Verne. On pensait que fabriquer de l'alcool en plein Paris était proscrit depuis 1925. C'était sans compter sur la dextérité et l'obstination du Al Capone de Paname, Nicolas Jules.
12: J'ai voulu créer une distillerie à Paris. Parce que Paris, justement, c'était une sorte d'anti-terroir. On avait une terre vierge pour aller créer et tout l'écosystème d'influence, d'énergie créative qu'il y avait à Paris, de cette beauté comme ça qu'on pouvait exploiter. Alors c'est un très bel alambic Holstein qui vient du sud de l'Allemagne, près de la frontière suisse, et avec une partie qui est un, ce qu'on appelle un pot style, un petit alambic de pot, qui donne quelque chose de généreux, de puissant. Et à droite, on a une colonne qui ressemble plutôt à un saxophone de distillation et qui peut prendre différentes tonalités en fonction des réglages qu'on lui soumet.
11: Nicolas Jules distille Mar de Bourgogne, Armagnac, gin et vodka. En 2024, il est approché par une bande d'amis de Montmartre. Ensemble, ils décident, en partant du Mar, des fameuses vignes de la Butte, d'élaborer un alcool qui titre à 25 degrés. La Montmartroise est née dans un flacon au joli design, en 70 centilitres 49 euros ou en mini 20 centilitres 22 euros. Entre finesse et puissance, on est séduit par les notes citronnées et de framboise de la liqueur. Au même titre que le Sacré-Cœur ou le Moulin Rouge, la Montmartroise devient le symbole de la Butte. Delphine Socha, présidente de l'entreprise.
7: À mon mari et moi, on s'est dit qu'il manquait quelque chose à Montmartre, un produit qui pouvait être l'identité du quartier. On vit au pied des vignes. Et ça faisait longtemps qu'on trouvait que c'était dommage qu'on jette le mar. Et puis on s'est dit qu'on pouvait en faire quelque chose de chouette, quelque chose de convivial. Et avec Nicolas, on a élaboré une recette, Nicolas et puis d'autres Montmartrois, une recette à partir de l'ADN des vignes.
11: Comment vous conseillez de boire la Montmartroise ?
7: Eh bien, vous pouvez la boire pure, avec de la glace ou avec du Schweppes pour en faire un spritz.
11: Que dire d'autre de la Montmartroise ? Rafraîchissante, peu sucrée, la puissance aromatique est là, c'est vraiment bon. Où trouver cette liqueur ? Sur la Butte Montmartre, bien sûr, et dans nos bistrots de Paris préférés.
12: Alors par exemple, il y a l'iconique Bar à Bulles, hein, le bar du Moulin Rouge à Montmartre. On a aussi le Nazir et le Saint-Jean qui sont vraiment des brasseries aussi pareilles de Le Pic et où on retrouve cette vibration montmartroise. Et puis on a aussi des fans absolus comme le Guersan ou Bacave qui sont où là, leurs clientèles sont devenues des Montmartrois de cœur, hein, puisqu'ils ont vraiment. C'est des endroits où la Montmartroise est consommée vraiment de manière assez systématique, quoi.
11: Et la Montmartroise est en vente également dans les caves Épicerie Fine Jules, dont le navire amiral se trouve au 54 rue du Faubourg Saint-Denis, dans le 10e arrondissement. Et là, c'est le paradis des gourmands.
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10: Tout ce qui a trait au caractère des humaines et des humains, j'adore. Je trouve que la langue occitane se délecte à qualifier les comportements humains. Roumé, je savais que tout le monde connaît Kéomo. C'est un bon exemple, hein. Tu pourrais faire un sourire plutôt que de roumé. Roumé. Comme ce mot l'indique dans sa construction, ça grogne, ça fait trembler les murs. Quelqu'un qui roume, c'est un râleur d'excellence. T'as voulu faire les courses ? On y est. Qu'est plus le moment des rouma, mon grand. Ce n'est plus le moment de râler, ok ? Plutôt que de roumé, on finit vite et on rentre. Roumé, ok ? Vous connaissez, bon. Et si je dis marouné, marouna, c'est la même chose. Dans le mot, le R roulé nous montre une personne qui râle aussi, qui bougonne. Il marronne comme un burga au kevonvou, non. Il râle comme un frelon qui vrombit. Roumé, marouné, faites vos courses, mesdames et messieurs. Allez, adieu.

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1: Je rêvais d'avoir une maison à la campagne. Cette maison, c'est comme si j'y étais née. C'est ma maison de famille.
2: Ma maison s'appelle l'Ostao de la Mar.
3: C'est une maison un peu envoûtante.
4: Eh bien, vous voyez, des livres et trois fenêtres qui me donnent le paysage du pays, comme si c'était trois tableaux.
5: Ils ont vécu ici.
0: Thibaut Gaudry.
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5: En juillet 1968, Huguette Carin, présidente du comité des fêtes du charmant village de Cotignac, écoute son transistor quand elle entend Joe Dassin chanter « Siffler sur la colline ». Et c'est là que germe une idée un peu folle.
7: J'ai demandé donc au maire, je lui ai dit « Qu'est-ce que vous pensez si nous donnions un terrain de Cotignac, c'est toutefois la mairie, d'accord, pour que Joe vienne chanter ?» Et il me dit « Bon, ben d'accord, fais-moi une lettre, je vais le proposer. » Ce qui a été fait et accepté. Donc, il est venu chanter une vingtaine de jours après. Et dès qu'il avait un gala sur la côte, il venait coucher chez nous. Et voilà comment ça s'est passé.
5: Joe Dassin donne un concert mémorable le 12 août 1968 dans la cour de l'école. Après sa prestation, Huguette l'accompagne visiter le terrain proposé. Un bel emplacement que le chanteur estime néanmoins trop proche du village. On lui en propose alors un autre, dans le quartier Saint-Joseph, sur les hauteurs, près d'un monastère. Enthousiaste, il l'accepte illico. Séduit autant par le lieu que par son nom. Il faut dire qu'il s'appelle Joseph Dassin.

0: Joe ne fera construire une maison sur le terrain que 10 ans plus tard. Mais il revient souvent à Cotignac et loge au Look Allen, l'hôtel-restaurant créé par Huguette en plein cœur du village. Il y prend toujours la chambre 6. Look Allen, où l'on peut croiser les Pink Floyd ou Yvonne de Gaulle. Et la chambre 6, où Joe dormira le 14 janvier 1978, mais pas seul.
1: Joe Dassin va chanter dans un instant. Joe Dassin a vécu hier un moment important dans sa vie, puisqu'il s'est un moment troublant. Il avait sans doute plus le trac hier à Cotignac dans le Var que sur scène, devant Monsieur Martin, le maire de la localité, qui a uni Christine et Joe pour le meilleur et pour le pire.
0: Après avoir hésité avec Tahiti, c'est finalement à Cotignac que Christine dit oui à Joe. Ce jour-là, ce n'est pas vraiment l'été indien, mais un déluge, qui cependant ne gâchera pas la fête pour les 500 invités conviés par le couple. On chantera une partie de la nuit, un concert improvisé qui se terminera en duo avec l'ami Serge Lama.
2: Samedi 14 janvier, contrairement à l'habitude, il pleuvait sur Cotignac. Étaient-ce les larmes des admiratrices de Joe Dassin qui, ce jour-là, épousaient dans la mairie du village la ravissante Christine Delvaux? Enfin, malgré le mauvais temps, tout Cotignac était là, dans les rues, aux abords de la mairie, pour saluer celui qu'il considère maintenant comme un enfant du pays, puisque Joe Dassin y possède une fort belle maison. C'est Monsieur le maire en personne qui, vers 15h30, procédait à la cérémonie, ponctuée par le crépitement des appareils photos, tandis que la musique des sapeurs-pompiers de Brignoles interprétait les succès de Joe Dassin.
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0: Pour le dessert, un pâtissier a créé un gâteau géant, reproduisant la maison que Joe vient de faire construire, dans la Pinède, en haut de la colline. Si un jour, vous allez visiter Cotignac, labellisé plus beau village de France, et que vous souhaitez dormir au Look Allen, demandez la chambre 6.
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5: Me voilà parti en quête de brèves de comptoir. Et pour ça, nous allons rentrer au Zanzibar. Bonjour messieurs, dames.
6: Bonjour.
7: Bonjour.
8: Là, la brève de comptoir, tu sais, c'est la circulation. Et comment dire, le bordel, les bouchons, les vélos sur les trottoirs, les trottinettes sur les trottoirs, qui ne respectent pas. Et puis voilà, c'est le bordel. Ouais. Je me dis qu'à un moment donné, il faut respecter les codes de la route et respecter les piétons.
5: Donc c'est bien l'heure où on râle.
8: C'est mon surnom, figurez-vous.
5: Non.
8: Si, la râleuse. Moi j'en ai marre, donc après voilà, c'est comme hier, tu vois, il y a un vélo électrique qui était sur le trottoir, il m'a à peine bousculé, machin, même une trottinette, hein, à un moment donné, il faut contrôler, quoi. Et hier, on est parti en voiture, on avait un vélo devant nous qui était sans lumière. Et je l'ai pas vu parce que mon nez là, quand on descend sur Sidoine, les voitures montantes, on a les lumières en pleine face. Donc quand les gens viennent pour la piste cyclable ou traversée, on voit en rien. Il y a une voiture, il y a un vélo qui est sans lumière. Je l'ai pas vu. Son mari qui a dit attention. J'ai freiné. Mon mari n'aurait rien dit. Et ben le vélo sans lumière, sans le voir, j'aurais percuté. Qui c'est qu'a tort?
5: Alors, est-ce que vous faites que râler ou est-ce que parfois vous montrez votre mécontentement vis-à-vis d'un cycliste ou un gars en trottinette? Alors, est-ce qu'il entend la suite et le reste?
8: Alors, des fois, on a un petit doigt d'honneur et des fois, la personne s'arrête et on discute. Il y a des gens qui sont bien sympas, qui s'arrêtent en disant, voilà, comme les vélos qui sont sur la route et que je klaxonne en disant que je vais passer. Il dit, qu'est-ce qu'il y a, madame? Monsieur le maire fait 2 millions pour une piste cyclable, allez-y, quoi. Il dit, oui, vous n'avez pas faux, madame. Du coup, il va sur piste cyclable et voilà. Et des fois, il y a des gens qui vous emmerdent ou voilà, des bons gros mots. Après, je prends la patience et puis voilà, quoi. Et puis, ouais, je râle d'un beau tour toute seule.
5: Et après, on vient défouler tout ça aux Zanzibar.
9: Et ma râleuse, elle s'appelle comment?
8: Nadine.
9: Au revoir, Nadine.
8: Au revoir, madame. Mais vous, comment, alors?
9: Patricia.
8: Patricia, enchantée, ouais. Patricia.
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7: Et aujourd'hui, dans les histoires insolites, on va découvrir le parcours d'une femme exceptionnelle du forêt, une historienne résistante, pionnière, Marguerite Gonon. Bonjour Jessica Vial.
10: Bonjour.
7: De l'Office du tourisme Forêt Est. Qui était-elle, cette Marguerite Gonon ?
10: Alors, Marguerite Gonon, c'est vraiment une figure incontournable du forêt. Elle naît en 1914 à Saint-Étienne, d'un père, Joanny, issu d'une famille de chapeliers de Chazelles-sur-Lyon, et d'une mère, Marguerite, de famille de meuniers à Poncin. Elle grandit dans cette commune, une enfance plutôt simple, mais qui annonçait ses futurs intérêts.
7: Oui, car elle ne va pas rester très longtemps dans l'ombre des moulins.
10: Non, pas du tout. Elle devient institutrice à Artin, et là, elle rencontre le comte de Neubourg, qui l'encourage dans sa passion pour l'histoire médiévale. Elle entre alors à la Diana, la grande société historique du forêt, et rejoint l'équipe des chartes du forêt. Un travail titanesque qui a consisté à lire, traduire et publier plus d'un millier de textes datant d'avant 1300.
7: Ce qui frappe surtout, c'est qu'elle ne s'est pas contentée de fouiller les archives. Elle a aussi pris part à l'histoire qui était en train de s'écrire.
10: Exactement. Quand son frère est tué en 1940, elle entre dans la résistance. Elle organise une filière d'évasion pour des officiers de la France libre. Et en 1943, elle devient même l'une des responsables de l'armée secrète du secteur de feu. Une femme vraiment de courage.
7: Et après la guerre, elle poursuit sa carrière d'érudite et devient même la première femme à être nommée au sein du CNRS.
10: En effet, elle devient donc docteur en lettres, ingénieure dans cette institution. Elle passe même un doctorat au sujet de la vie familiale en forêt au XIVe siècle et sera récompensée par le Grand Prix Gobert de l'Académie française.
7: Ouais, c'est une résistante, une historienne, une pionnière. On n'a pas beaucoup parlé de cette Marguerite Gonon.
10: Non, c'est vrai. Elle meurt en 1996 à Feur et elle nous laisse en fait une connaissance immense de l'histoire et de la langue du forêt. Marguerite Gonon, c'est un peu la mémoire vive de notre territoire.
7: Merci beaucoup Jessica Vial. À bientôt.
10: À bientôt.
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7: Adieu. Oui, qui te beau parler d'expression Abe Bunkachao. Littéralement, ça voudrait dire avoir une bonne dent. Mais en français, on dirait plutôt avoir un bon coup de fourchette.
6: Ah.
7: Qui est misan des kusata qui nous cita, qui sont las dents qui utilisent, mais qui est français, qui est la fourchette. Ce qu'on peut remarquer qui est amusant, c'est qu'en occitan, ce sont les dents, alors qu'en français, c'est la fourchette.
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7: De la même famille qui utilisent souben à quelle expression? Surtout de l'omégrane paille, qu'on est her hami qui vient de her et qui a toutes les assiettes. Dans ma famille, on utilise souvent cette expression. Surtout mon grand-père, pour moi, quand j'ai très faim, que je mange beaucoup et que j'ai fini les assiettes de tout le monde.
8: J'ai la dalle, j'ai faim, nourris-moi. J'ai la dalle, j'ai faim.
7: Mon petit frère qui est minge her, qui l'appellera mêlé ou la chichangle. Pramou kei magre, koumye chichangle. Mon petit frère ne mange moins. On l'appelle plutôt la chichangle, le lézard. Car il est maigre comme un lézard.
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7: Las glaces, qui n'est eu coffre fort, une sorte de mes grands pays.
6: Des glaces dans chez tes grands-parents.
7: Un coffre fort entier.
6: Merci, sœur.
7: Un tio.
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9: Et adieu, mélodie, ou couchiba. Vous allez bien, Franck?
10: Très, très bien. J'ai une pêche aujourd'hui.
9: Bon, mais tant mieux. Moi, je ne sais pas, je n'ai pas bien dormi la nuit dernière. Il passe plat dormit, là, l'année passée. Vous savez pourquoi?
10: Ben non.
9: Ben à cause de mes voisins.
10: Ah.
9: Ils m'ont empêché de dormir. Alors, vite. À quoi arrive au paga, il est grand gau perieu. Alors, heureusement pour moi, grand gauch perieu, ça n'arrive pas souvent. Mais quand même, quel sagan que mes voisins ont fait la nuit dernière.
10: Quel sagan? Alors, je connais pas. Qu'est-ce que ça veut dire, ça?
9: Mais qu'est-ce que le sagan? C'est le bruit. Le sagan, c'est le vacarme, le tapage. Vous voyez le genre de nuit que j'ai passé.
10: Oh là là, oui.
9: Alors, faire du sagan, faire des sagans, c'est faire du bruit. Chez nous, en français régional, en francitan, vous pouvez entendre quel sagan et qu'une sagan. Un sagan du diable, une sagan del diable, en version originale. Le sagan, c'est aussi le tapage consécutif à une querelle. Quel sagan?
10: C'est marrant parce que Sagan, moi, ça me fait penser à Françoise Sagan.
9: Ah, c'est vrai, vous avez tout à fait raison. Mais oui, Françoise Sagan, effectivement, une femme de lettres française. Ben, Noscudo, en Corsia, Cazar, en 1935, née dans le Quercy et dans le Lot, à Cajar, en 1935, et décédée en 2004. Alors, une précisionnette, elle passe au non-official, en réalité.

0: Sagan n'était pas son véritable nom. Elle s'appelait Françoise Quarez. Final, la question que nous pouvons poser à Franz, on peut se poser cette question. Pourquoi avait-elle choisi ce pseudonyme Sagan? Peut-être espérait-elle que son nom fasse du bruit.
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3: Ai-je encore besoin de le présenter? Arnaud Fromage est avec nous. Bonjour Arnaud.
4: Bonjour, bonjour.
3: Pour votre nécessaire minute comtoise, Arnaud, il y a quelques temps, vous nous avez expliqué pourquoi l'emblème de la Franche-Comté était un lion.
4: Mais je ne suis pas allé au bout du raisonnement. Pour rappel, la Franche-Comté adopte le lion vers 1278-79 quand le comte de Bourgogne, Othon IV, décide de se rapprocher du royaume de France. Il décide pour cela d'adopter le lion, le roi des animaux et symbole de la monarchie française. La Franche-Comté n'est d'ailleurs pas la seule région à arborer cet animal que l'on retrouve aussi sur les armoiries de la Normandie ou en Aquitaine et qui est tout autant le symbole de Belfort que de la ville de Lyon parce que oui, il y a une logique là-dedans. Mais voilà, maintenant qu'on a dit ça, reste une question. Pourquoi le lion, qui n'est pas le plus imposant des animaux et qui, soit dit en passant, est une sacrée grosse feignasse, a-t-il pu devenir le roi des animaux et pas la baleine bleue ou le chinchilla?
3: Bon, déjà, ce n'est pas le cas partout, hein.
4: C'est vrai. En Asie, c'est plus souvent l'éléphant ou le tigre qui sont considérés comme les rois des animaux. En Amérique, c'est l'aigle qui règne aux côtés de l'ours, du jaguar ou du puma. En Afrique, le rhinocéros et le léopard sont aussi dans la place aux côtés, c'est vrai, du roi lion. Et en Europe, eh bien avant le lion, c'était l'ours qui était considéré comme le roi des animaux, mais tout va changer au Moyen-Âge. En gros, ce sont des histoires de symboles. Au Moyen-Âge, on se passionne pour la mythologie grecque, dans laquelle Hercule, qui était méga fort, a tué le lion de Némée, dont la peau était pourtant censée être impénétrable. Et puis, la crinière du lion est vue comme une sorte de couronne, ce qui fait bien plaisir aux souverains du continent, d'autant que bon, l'Afrique c'est méga loin et que personne n'ira vérifier.
3: Et bon, un roi c'est très humain, alors comment un animal peut-il être le roi de quoi que ce soit quelque part, Arnaud?
4: Là encore, vous marquez un point, mais ce qualificatif de roi des animaux, depuis qu'il s'est débarrassé de sa symbolique royale, est plutôt là pour qualifier ce qu'en zoologie on appelle les super-prédateurs. Ces animaux qui sont tout en haut de la chaîne alimentaire et qui sont relativement imprenables à la baston contre les autres espèces du coin. Et même dans ces cas-là, on devrait dire que ce sont les lionnes qui sont les reines, parce que ce sont elles qui chassent, mais seulement les reines de la savane. Bah oui, si on va par là, chaque type de terrain a son roi. Celui de la jungle amazonienne, ce serait plutôt le jaguar, et celui de nos forêts à nous, eh ben ce serait plutôt le cerf. Mais au fond, une grosse feignasse qui laisse les autres combattre à sa place, qui se fait nourrir et qui prend la lumière, est-ce que ce serait pas ça, la définition d'un roi? Bon bah, je retire tout ce que j'ai dit, alors.
3: Retirez tout. Merci beaucoup, Arnaud.
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1: Allez, c'est le moment de découvrir les origines de vos communes en Vienne et en Deux-Sèvres avec Patrick Citeau dans Nord de Non. Et il est aujourd'hui à Mazières-en-Gâtine, une commune située au centre des Deux-Sèvres et qui possède de nombreuses sources, hein, Patrick.
2: Comme son nom l'indique, Mazières-en-Gâtine a planté son décor dans ce paysage de bocage avec ses vallées et ses haies propres à la Gâtine poitevine. Située dans l'arrondissement de Parthenay, ce n'est pas une très grosse commune. Sa configuration est d'ailleurs assez particulière. La commune dessine ainsi un 8 resserré au centre où se trouve le bourg, ce qui a des conséquences assez inédites par rapport à ses trois communes voisines. Elle se trouve en effet en très grande proximité du cœur de vie et notamment de l'église de Mazières-en-Gâtine. La limite avec Saint-Paul se trouve ainsi à 50 mètres de l'édifice religieux. Une distance qui est de 100 mètres pour Saint-Marc-la-Lande et 500 mètres pour Véruy. Mazières correspond bien à l'image de château d'eau du Poitou que l'on donne à la Gâtine. La commune possède ainsi de nombreuses sources qui alimentent ruisseaux et étangs jusque dans le bourg. Une présence qu'elle doit à sa situation géographique. Mazières est en effet située sur la ligne de partage des eaux de la Sèvre niortaise au sud et du Touet au nord.
1: Et côté sous-sol, la commune affiche également des caractéristiques particulières.
2: Des particularités qui prennent la forme d'une pierre bleue très dure appelée diorite. Elle est notamment exploitée pour la réalisation des routes. Le nom de la bourgade apparaît quant à lui dans un texte de l'abbaye de Saint-Mexan du milieu du XIe siècle. Mazières est alors appelée Macerias, un nom qui signifie « ruine » en latin. Il est possible que les vestiges antiques d'un théâtre gallo-romain aient alors influencé cette dénomination. La commune traverse des siècles pour se retrouver à la Révolution en bordure de la Vendée militaire. Mazières sera relativement épargnée par cette période tourmentée. En 1849, le comte de Tussaud y installe la première ferme-école du département des Deux-Sèvres. L'établissement contribue au progrès de l'agriculture en Gâtine. Il faut attendre la seconde moitié du 19e siècle pour voir le village se développer avec notamment la construction des halles couvertes et d'une gare. Depuis, Mazières-en-Gâtine continue sa route sur les rails de l'histoire.
1: Eh bien, n'hésitez pas à aller faire un tour à Mazières-en-Gâtine en Deux-Sèvres, à visiter ce joli bourg poitevin. Merci Patrick Citeau pour toutes ces infos. On vous retrouve le week-end prochain, évidemment, même heure, samedi et dimanche, aux alentours de 8h20. 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
3: Taureau, je crois que c'est du 21. Ah non, je sais plus.
4: Savez-vous ce que c'est l'astrologie ?
5: C'est les astronautes qui vont dans l'espace.
3: C'est l'espace et les constellations, le placement des étoiles.
4: Vous êtes de quel signe ?
5: Verseau. Moi, je crois que je suis taureau.
3: Moi, je suis taureau.
5: Moi aussi, je suis taureau.
4: Comment on a découvert que vous étiez de ce signe-là ? C'est grâce à quoi ?
3: Au mois de l'année, par exemple, le taureau, je crois que c'est du 21 mars jusqu'au 20... Ah non, je sais plus.
5: Moi, j'avais un petit carnet de jeu et il y avait un jeu. Si on réussit le jeu, on savait on était de quel signe.
6: C'est quand même magique, hein ?
7: Waouh, c'est fabuleux ! Et pourquoi on fait ça ?
5: Je sais un peu, Verseau, c'est de quel temps à quel temps ? C'est de la fin de janvier au début de février. Et moi, vu que je suis née le 31 janvier, je suis Verseau, du coup. Ça s'appelle des signes astrologiques. Et l'astrologie, du coup, c'est des signes astrologiques.
4: T'es taureau, ça veut dire que tu rentres, t'as besoin d'une étable ?
3: Non, c'est sur les qualités. C'est quand on est, par exemple, taureau, dans le mois où on est taureau, on n'est pas comme d'habitude.
4: Et vous êtes comment, messieurs les taureaux ?
3: J'en sais rien.
8: Il possède certainement des qualités, mais voilà. Lesquelles ?
5: Je sais pas, moi, je pense de l'émotion, beaucoup, beaucoup d'émotions. Après, je sais pas.
9: Comment je peux te montrer que je peux être fort et sensible, noble et affectueux ?
5: Les taureaux, par exemple, ce sont des personnes qui sont nées pendant les mois
3: de taureau.
10: C'est logique.
3: Quand on est taureau, on se contrarie plus, on est plus vexé, alors que d'habitude, non.
5: Taureau, bah, vu que les taureaux, c'est costaud, bah, je pense que les taureaux, ils sont costauds. Enfin, ceux qui ont les signes astrologiques taureaux, ils sont peut-être très forts.
4: Et les balances, alors?
5: Quand on était le signe astrologique balance, c'est-à-dire que quand il y a quelqu'un qui nous dit quelque chose, on va le balancer.
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11: Pour changer, je ne vais pas vous apprendre un mot, mais vous apprendre quelques subtilités pour écrire en breton. Et ensuite, place à un prénom pour changer aussi.
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11: Bon, c'est la journée du changement. Alors, je vous apprends chaque jour des mots. La pratique orale, c'est bien, mais l'écrit, c'est important aussi. Alors, dans l'alphabet breton, il y a deux ou trois petites choses à savoir. En premier, vous verrez une lettre que vous connaissez, mais que vous ne prononcez pas bien. C'est le C'H, qui sert à écrire le son RE, et donc pas CHE ni QUE, c'est RE. C'est un gros H aspiré. Pensez à un hangar, hein, voilà, comme ça, ça va vous aider. Ensuite, une autre chose à savoir, pas de bol, le Q n'existe pas en breton, on parle pas de Q, mais à la place, nous avons le K, qui sert à remplacer donc le Q, mais aussi le C, et ça sert à faire le son que. Un K, tout simplement. Donc avec ça, vous ne devriez plus confondre C'H, c'est le he, le hangar, hein. Et si c'est un K, eh ben là, vous pourrez dire K. Ça paraît bête comme chou, mais c'est important à connaître pour pouvoir écrire, mais aussi lire et retrouver la bonne prononciation. À vous de répéter ou alors écrivez-le quelque part pour vous en souvenir.
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11: Et pour changer des noms de lieux de famille, un prénom aujourd'hui qui est sûrement parmi les plus répandus, ou du moins dans le top des prénoms bretons, c'est Maël, avec sa variante Maëlan. Alors Maël, c'est un très vieux prénom, commun à d'autres langues celtiques. Maël, ça vient du Moyen-Âge, de l'époque du vieux breton, et ce nom était celui des princes ou des chefs de clan, à l'époque où la Bretagne était clanique, évidemment. Mais ce joli prénom est resté. Maël, c'est un prénom masculin, féminisé depuis peu, mais Maël, c'est le chef de clan, et dans Maëlan, eh bien là, on a une contraction de Maël et Tan, qui donne Maël Dan. Et ensuite, Maëlan, c'est-à-dire le chef de feu, donc au caractère bien trempé. C'est mystère en Maëlan. Voilà. Il est temps pour moi de vous laisser, de vous dire à demain, même heure, Canevarhouas.
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1: Hier, vous étiez supporter du MUC 72. Aujourd'hui, vous êtes supporter du Mans FC. Bravo, Vincent Malère. Et comme vous, Vincent Malère, qui se partage entre la France et l'Autriche, est parvenu à se constituer une incroyable collection de maillots authentiques de joueurs de l'équipe sartoise. Vincent Malère, légende ici.
2: Bonjour, je m'appelle Vincent Malère, j'ai 45 ans, je suis né au Mans. Je me partage aujourd'hui entre le Mans, où j'ai une maison, et puis l'Autriche. Mon métier, c'est vice-président pour un grand groupe logistique français, où je m'occupe de tous les entrepôts en Europe. Et ma particularité, c'est que j'ai réuni une collection de maillots du Mans FC MUC 72 de plus de 100 pièces. Et moi, j'étais à l'école au Mans, j'ai fait Bellevue, j'étais pas un très très bon élève. Et puis, j'ai financé mes études avec de la logistique. J'étais préparateur de commandes pendant les week-ends. Aussi chez Ouest France, où j'ai travaillé 10 ans sur le circuit en animateur commercial. J'ai fait pas mal de courses. Comment je suis arrivé à mon poste de vice-président avec un effectif de plus de 30 000 personnes? Eh bien, par la base, petit à petit, j'ai augmenté donc mes effectifs, mes fonctions, pour arriver maintenant à être gérer une équipe en Europe. Toutes les semaines, je prends l'avion. J'ai réussi à constituer une collection de plus d'une centaine de maillots du MUC 72, puis ensuite du Mans FC. C'était pas intentionnel au départ. Quand j'étais enfant, je faisais des revues de presse. Je collectionnais tous les articles de journaux. Et puis j'ai eu l'idée de faire une revue de presse pour chacun des joueurs que je distribuais en fin d'année. Magie, j'ai reçu un jour de la part d'un joueur, Aziz Alouali, je m'en souviens comme si c'était hier, son sac de sport à la fin du dernier match de l'année contre l'Olympique de Marseille, avec son maillot que j'ai gardé précieusement. Ça m'a donné l'idée, en fait, de continuer, d'aller à la rencontre des joueurs de foot qui étaient, pour moi, intouchables à l'époque. Hein. J'étais très jeune. De fil en aiguille, un maillot, deux maillots, 10 maillots. Et puis, cette collection de maillots, qui la collection démarre des années 90. J'avais 10 ans à l'époque, jusque dans les années 2010, quand je suis parti du Mans pour des raisons professionnelles. Aujourd'hui, ma collection, donc c'est plus d'une centaine de maillots du Mans. Ce que j'aimerais faire de la collection, ça c'est une vraie question. Je suis en lien avec la ville du Mans, avec le département, pourquoi pas. Et j'aimerais beaucoup la mettre à disposition pour pouvoir en faire profiter un maximum de personnes. Voilà, c'était Vincent Malère. J'ai été heureux de vous parler de mon parcours, de mes passions. Et je voudrais vous dire que l'important dans la vie, c'est de vivre chaque jour des choses magiques.
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3: Direction Bourges aujourd'hui, et lorsqu'on se trouve place Malus, eh bien on peut descendre le long du boulevard Laïtol pour sortir de Bourges justement, élonger ainsi le campus qui porte le même nom. Mais alors, c'était quoi avant? Eh bien vous allez le savoir tout de suite.
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3: David Ledrich, guide conférencier, est avec nous. Bonjour David.
6: Bonjour Margot et bonjour à tous les auditeurs.
3: Bon alors, qu'est-ce que c'était avant que ces établissements militaires?
6: Alors là, c'est une page importante de l'histoire de Bourges. C'est l'histoire de la fonderie de canons de Bourges. En 1860, l'empereur Napoléon III crée la fonderie impériale de canons. Alors pourquoi Bourges? Parce que Bourges est au cœur du pays, loin des frontières, et la ville est reliée par le chemin de fer, et fait non négligeable, elle dispose d'un champ de tir. Le champ de tir, il existe toujours aujourd'hui, c'est ce qu'on appelle le polygone de tir, qui va de Bourges à Savigny. Il représente 10 000 hectares sur une longueur de 30 km. Après la guerre de 1870, l'école d'artillerie qui est à Metz s'installe à Bourges. Et donc, imaginons que nous partons de la place Malus. Nous allons découvrir les monuments tels qu'ils étaient à l'époque. Sur notre droite, on pourra voir tour à tour l'école d'artillerie, qui forme donc les militaires à l'utilisation des canons, la fonderie de canons, l'arsenal, et enfin, au bout, le dépôt de matériel.
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6: Et là, on arrive entre la rue de Pignoux et la chaussée de Chape. Cette zone, vraiment, elle employait énormément de gens. Ça concerne 8000 ouvriers en 1918. Et à l'époque, on ne rigolait pas avec les cadences de travail, puisqu'on fabriquait 40 canons de 75 mm chaque jour.
3: Ah oui.
6: Le site est pillé par les Allemands pendant la Seconde Guerre mondiale. En 1967 est créé l'établissement de fabrication d'armement de Bourges, les FAB, c'est un nom qu'on utilise parfois encore, puis qui devient GIAT et aujourd'hui Nexter. C'est à cet endroit qu'ont été fabriqués les canons des chars Leclerc. Aujourd'hui, c'est un campus universitaire qui porte toujours le nom de l'AITOL. C'est un officier polytechnicien, vétéran de la campagne du Mexique, blessé à la bataille de Reichshofen, qui a dirigé l'établissement militaire de 1875 à 1879. Et c'est un endroit de Bourges qui mérite aussi d'être connu.
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3: Et je suis ravie de retrouver dans cette rubrique celle qui a été la révélation littéraire dromoise de 2024, Valérie Patureau, avec sa cuisinière des Kennedy qui a conquis 100 000 lecteurs l'année dernière. Elle publie cette rentrée aux Escales un très très beau troisième roman qui s'appelle L'Enseveli. L'Enseveli, c'est d'abord l'histoire d'Abel, poilu de la Grande Guerre, blessé au combat en sauvant un inconnu. Il est transféré dans un hôpital de fortune où il va faire la connaissance d'un mystérieux voisin de lit, une gueule cassée qui, incapable de parler, va communiquer avec lui à l'aide d'un petit carnet. Adrien, c'est son nom, est médecin et officier, tandis qu'Abel, simple soldat, vient de la Drôme paysanne. Mais là, pour passer les journées, ils vont se raconter l'un à l'autre et tisser un lien si puissant que lorsqu'ils seront séparés, il faudra à tout prix se retrouver. Pourquoi Valérie Patureau a-t-elle voulu redonner vie à des combattants de la Grande Guerre? C'est la question que je lui ai posée.
5: Peut-être parce que je suis la dernière génération à les avoir croisés. Je m'en souviens très bien. Je devais avoir 7-8 ans et le frère de ma grand-mère me terrorisait parce que quand on allait chez lui, il retirait son œil de verre. Et donc, il avait eu un terrible, voilà, sur un obus pendant la guerre de 14. Moi, j'ai un intérêt très fort pour l'histoire, pour cette période particulière de l'histoire aussi, parce qu'elle représente vraiment, je trouve, au même titre que la Révolution française, elle représente le socle de notre société moderne. Et je suis pas historienne, donc j'ai pas du tout voulu écrire un livre sur la guerre. J'ai voulu écrire un livre sur l'amitié et surtout poursuivre ma quête que j'avais déjà dans Nésida de cette interrogation sur le déterminisme social qui fait que nous rencontrons tous, sans que ce soit vraiment conscient, des gens qui partageons à peu près les mêmes choses, les mêmes... Voilà. Et il n'y a pas 36 circonstances. Il y a l'hôpital qui parfois vous amène à partager une chambre d'hôpital avec quelqu'un qui n'a pas du tout la même vie que vous, ni en âge, ni en lieu, ni rien. Et puis la guerre. Et c'était vraiment ça mon sujet. Et là, j'ai eu envie de m'intéresser, de m'interroger sur la sensibilité des hommes qui, en fait, n'est pas si lointaine de la nôtre.
3: Et puis, contrairement à la cuisinière des Kennedy, on est dans un roman du temps long.
5: C'est vrai que dans la cuisinière, je suivais sa vie, et Dieu sait que sa vie est assez trépidante et qu'elle nous emmenait d'épisode en épisode. Là, c'est un temps long, c'est un livre à la fois de terre, je dirais, parce que la terre est présente tout le temps, la terre qui vous engloutit, la terre qui... Enfin, c'est vraiment un livre de terre, et un livre sur le temps, parce qu'il n'y a que dans ce temps long qu'on arrive aussi à se connaître, à se livrer, à apprendre les uns des autres. La grosse différence aussi avec mes deux premiers romans, c'est que c'était des histoires qui parlaient de personnages qui avaient existé. Là, ils sortent tous les deux de mon imagination. Ils sont nourris de tout mon imaginaire qui a été bercé par tous ces livres formidables sur cette période. Et beaucoup de choses de ma propre vie, sans s'en rendre compte, les deux grand-mères présentes dans ce livre, bah, ce sont les miennes. Mais je ne sais pas si je l'ai vraiment décidé. Je crois que c'est vraiment arrivé au fil de l'eau.
3: Et de cette écriture puissante de Valérie Patureau qui, en quelques mots, fait naître des images fortes, des émotions qui vous envahissent, c'est vraiment une magnifique écrivaine que je vous conseille de découvrir avec L'Enseveli qui est paru aux Escales.

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0: Mon monde à moi, Dame de Carreau. Un coup de cœur ici même. 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
1: 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Ah, je suis trop fier de mon jingle, j'en suis fier. Je l'assume, j'en suis fier. Comment ça va les gens sur Ici Picardie? C'est la Camini Minute, votre chronique de la joie et de la bonne humeur. Écoutez-moi, ça va, sauf que je suis encore un petit peu ému, parce que comme beaucoup de Français, j'ai vu le biopic sur la vie de Philippe Nicolic des To Be Free partir un jour. Sans retour, c'était émouvant. Il paraît que Caris, le rappeur, l'a vu et il a pleuré. C'est pas vrai. Je précise que c'est pas vrai parce que j'aime mon nez. Okay, je veux le garder. Les années 90, nous, on a connu les grandes manias, les plus belles manias. Michael Jackson mania, Club Dorothée mania, Patrick Bruel mania. Et vous, vous avez quoi? La Chikung mania. Voilà, c'est Chikungunya, c'est nul, nul. Nous, on a connu des manias de ouf, on a connu les boys bands. Et au final, les To Be Free, qu'est-ce qu'ils faisaient? Ils faisaient un peu de la dance et de la techno. Vous connaissez cette musique? La musique avec des textes extraordinaires, dignes de Baudelaire, de Balzac et de Molière. Il y a un Américain, il est arrivé, il a dit... 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I like to move it, move it. You like to move it. I like to move it, move it. 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Ça, c'est même pas un refrain. C'est un mantra, les gars. Extraordinaire. Les Allemands, ils ont vu ça, ils ont dit, OK, nous aussi, on va s'y mettre. Eins, weins, Polizei. Drei, vier, Grenadier. Fünf, sechs, Sankt-Kirk. Siete Nacht, gute Nacht. Je suis pas très fort en allemand, j'ai fait ce que j'ai pu. Mais on sentait le niveau du texture. Il y a un mec qui a écouté ça, il a dit, OK, d'accord, vous voulez jouer ça? Tout-ta, tout-ta, tout-ta-ta. Tout-ta, tout-ta, tout-ta-ta. Lui, on pensait qu'il avait fini le game. Mais non. Après, les mecs, ils se sont dit, nous, on fait plus de mots, on fait juste des sons. Pi-pa-pa-palopo. Pa-pa-palopo. Pi-pa-pa-palopo. Même les chanteurs, ils comprenaient même plus ce qu'ils disaient. I'm a scatman. Vous allez pas me faire croire que le mec, il comprenait ce qu'il disait. Voilà, c'était ça les années 90. De la créativité, des chansons à texte. Mais bon, toutes les bonnes choses ont une fin. Les années 90, elles sont parties. Un jour, sans retour, effacées. Notre amour, sans se retourner. Excusez-moi, je suis encore ému par le téléfilm sur Philippe Nicolic.
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2: Bonjour Médéric Esquisserus.
3: Bonjour Philippe, bonjour à tous.
2: Notre linguiste marseillais, vous m'inquiétez, Médé, vous avez un drôle de regard inquisiteur ce matin. Là.
3: Inquisiteur?
2: Ouais, un petit non. peu.
3: Mais confesseur peut-être. Ah. Je vais commencer par une question. Êtes-vous capable